0: désormais chez vous, de 10h à 11h le samedi sur Ici Gironde, région que vous allez découvrir qui lui est chère, autour d'une rencontre, un lieu et une histoire, donc il ne sera pas dépaysé ce soir. Il est également en librairie avec le petit traité de la jouissance à l'usage de ceux qui en rêvent aux éditions Très Daniel. Je reçois avec beaucoup de plaisir Pascal Bataille. Bonsoir Pascal Bataille.
1: Bonsoir Eric, merci de cette invitation.
0: Je suis ravi d'accueillir mon nouveau collègue de bureau.
1: À distance, mais très heureux d'avoir rejoint le réseau ici et puis d'être dans cette Gironde que j'affectionne. On en reparlera.
0: Oui, on reparlera
1: tous les samedis matin.
0: Non, mais on peut se dire que vous avez le plaisir de donner la parole aux Girondins.
1: Exactement.
0: Voilà, chaque week-end, ceux qui seront chers à votre cœur aussi, de partager leur métier, leur quotidien, c'est ça.
1: L'idée, c'est d'aller en immersion. Je m'invite chez eux et c'est ça que j'aime aussi, ce côté faire découvrir un univers. Et la radio, c'est formidable pour ça. Je vous apprends rien, Eric. Vous le faites tous les jours, mais c'est emmener les gens à la découverte non seulement d'une personnalité, mais aussi de lieux. Et la prise de son, c'est formidable, que les ambiances soient là, au-delà de la voix de la personne, voilà, le faire rentrer vraiment mes auditeurs dans l'univers de cette personnalité que je découvre chaque semaine et qui a quelque chose d'intéressant, d'étonnant à nous faire partager.
0: Allez sur ici.fr pour podcaster, notamment vous pourrez retrouver cette aventure au cœur de la caserne des pompiers de Bigano, c'était il y a encore quelques jours. Bon, ce soir, c'est mon émission, c'est vous que je vais aller, Pascal. C'est vous l'invité. Est-ce que vous êtes prêt à balader un petit peu dans votre France personnelle, dans votre cartographie?
1: Mais je suis là pour ça et je suis ravi que vous m'invitiez pour ça.
0: Alors, on remonte le temps et vous l'avez dit, vous êtes né à Bordeaux, hein, Pascal.
1: Oui.
0: Première carte postale. Ah, et vous m'envoyez, vous savez, vous choisissez une carte postale en librairie, là, au bureau de tabac. Quelle photo vous choisissez?
1: Alors, étonnamment, c'est la première carte postale qui me vient tout le temps à l'esprit quand on me demande ma prime enfance. C'est pas Bordeaux, c'est le sable du Cap Ferret. Alors, on y reviendra, cet endroit cher à mon cœur. Je suis assis, j'ai peut-être 18 mois, et je suis assis sur le sable, et je fais une mine dégoûtée parce que j'ai horreur du contact du sable sur les mains. Et ma mère se moque de moi parce que j'essaie d'enlever le sable que j'ai sur les doigts, frénétiquement. Voilà. Et pour quelqu'un qui a cette passion pourtant pour le bord de mer et pour nos plages atlantiques, etc. Voilà, le premier souvenir, c'est moi en essayant de se débarrasser de ce sable sur les doigts.
0: Où est-ce que vous vivez, Pascal, quand vous êtes enfant? Vous êtes dans une maison, dans un appartement?
1: Alors, j'ai beaucoup bougé, mes parents avaient la bougeotte et j'ai gardé ça d'eux. J'ai vécu en appartement d'abord, et puis j'ai eu la chance, j'avais un père médecin, je suis un privilégié, j'ai eu la chance d'avoir une enfance bourgeoise, et donc j'ai eu la chance aussi de vivre dans des maisons, dans le vieux Bordeaux, ces maisons avec cette pierre blonde du 18e siècle qui caractérise Bordeaux, comme d'autres villes en France, comme Aix-en-Provence par exemple, on retrouve un peu cette même architecture.
0: Qui compte pour vous, parce que votre papa vous y emmenait souvent, il me semble.
1: Tout à fait. Aix-en-Provence, j'y allais tous les étés pour écouter
0: de la musique,
1: de l'opéra. Voilà, mon père était fan d'opéra. Et voilà. Donc, j'ai vécu en appartement, en maison, mais toujours dans le centre de Bordeaux.
0: Alors, je vous emmène dans une cour d'école, Pascal, et puis je vous plonge dans votre enfance. Vous allez dans une école de jésuites, qui est une espèce de particularité. C'est que vous y restez, je ne sais pas si vous allez rester jusqu'au bout, mais en tous les cas, elle fait de la maternelle jusqu'à la fin du lycée, en fait.
1: Jusqu'à la terminale, oui. J'ai fait toute ma scolarité au collège Saint-Joseph de Tivoli, qui existe encore, qui est un très bon lycée. Mais effectivement, j'ai fait, je ne sais plus combien d'années ça fait de la maternelle jusqu'à la terminale, mais un certain nombre, au moins 14 ans, chez les pères jésuites qui m'ont apporté beaucoup. C'est dans Bordeaux, près d'un très beau parc qui s'appelle le parc Bordelais, que évidemment les Girondins connaissent bien. Et ce premier jour à l'école, je m'en souviens encore.
0: Oui, parce que je vous laisse raconter, voilà. Mais vous avez inventé une nouvelle classe.
1: J'ai inventé une classe parce qu'en fait, j'étais tétanisé et comme beaucoup de petits-enfants, j'ai eu moi-même des quatre fils et la première rentrée, c'est jamais très facile. Et donc, j'étais en larmes, en pleurs et je m'accrochais au basque de ma maman et je lui ai dit, mais reste, il y a une classe pour les mamans.
0: Voilà.
1: Et ça me demeure encore, elle m'en parle encore aujourd'hui.
0: Ça donne des idées aux enfants. C'est marrant que vous en parliez encore aujourd'hui. Bon, cette cour d'école, voilà, vous allez y passer pas mal d'années, vous l'avez dit. Vous y repensez avec nostalgie, d'ailleurs, c'est une période insouciante, souvent agréable. Vous y repassez en plus devant, vous me dites qu'elle existe encore.
1: Oui, bien sûr, c'est une période magnifique pour moi. Les jésuites, ce sont des... Alors moi, je ne suis pas croyant, mais j'ai été élevé, effectivement, dans la religion catholique et par des prêtres et des pères. Mais... ils ont éveillé mon esprit et ma capacité de réflexion avec cette chose magnifique que Descartes nous a apprise, c'est le doute. Et en fait, je dois aux jésuites de ne pas avoir cru bêtement, de ne pas avoir la foi du charbonnier, parce qu'ils m'ont fait mettre en doute ce qu'ils m'enseignaient. Et voilà, je leur dois ce que je considère comme ma petite ouverture intellectuelle.
0: Mademoiselle Ganivette.
1: Ah, Mademoiselle Ganivette, c'était ma maîtresse en CE2.
0: Il y en a toujours des personnages comme ça qui nous ont marqué plus que d'autres.
1: Oui, c'est marrant parce que je me souviens de peu de noms, mais elle, vraiment, je ne sais pas si elle est encore parmi nous, c'est tout à fait possible. Et si elle m'entend, je l'embrasse très respectueusement. C'était une maîtresse très sévère, très exigeante, mais en même temps, ce genre de maîtresse qui vous donne envie d'apprendre, qui sait transmettre. Voilà, donc à la fois dans l'exigence, mais aussi dans quand même, je dis sévère, mais dans la bienveillance. On parle d'un temps, mon cher Eric.
0: Pas si longtemps, Pascal.
1: Mais si, quand même.
0: Vous faites du mal.
1: Où la discipline était peut-être un peu différente.
0: Oui, mais ça vous donne aussi. Je vous trouve très rigoureux aussi dans votre façon d'être. Vous avez un côté didactique, je trouve.
1: C'est vrai. Ça m'a beaucoup. Et donc, Mademoiselle Ganivette. Elle a fait une importance énorme à l'orthographe. Et j'avais la chance, comme je le disais beaucoup, de ne pas faire de fautes. Et un jour, j'ai fait une faute dans une dictée. Et elle m'a vraiment humilié. J'ai eu honte.
0: Si vous m'en parlez aujourd'hui, c'est qu'il y a un traumatisme.
1: Oui, il y a un traumatisme.
0: Vous l'avez pas oublié.
1: Devant toute la classe, elle a dit, mais Pascal Bataille, vous avez fait une faute.
0: Vous l'avez salué amicalement quand même.
1: Oui, non, mais je ne lui en veux pas. Au contraire, elle m'a... Mais ça reste un souvenir marquant, d'avoir déçu cette enseignante que j'aimais beaucoup et à qui je dois certainement aussi un peu de cette rigueur, comme vous dites.
0: Pascal, on va parler un petit peu de nature et d'environnement. On va continuer évidemment de suivre votre parcours à Bordeaux. On découvrira aussi que dans ce lycée, à un moment donné, il y a un département de petites caméras qui, je ne sais pas si c'est le début de votre vocation, mais qui va vous permettre tout doucement de vous conduire là où vous irez aujourd'hui. Nature et environnement, en effet, avec la Revue des Merveilles, c'est l'occasion de changer de région et d'aller faire un tour à Bagnoul-sur-Mer. Écoutez, Benoît Prospero, qui nous rejoint.
2: Ah, et nous voici en présence d'une méduse qui ne ressemble à aucune autre. Nous sommes avec Issy Roussillon et Pascal Roman, biologiste marin au conservatoire de Bagnoul-sur-Mer. Et cette méduse, c'est la méduse œuf au plat. Et avant quoi que ce soit, pourquoi la méduse œuf au plat s'appelle la méduse œuf au plat?
3: Parce qu'en fait, elle a vraiment la forme d'un œuf au plat. Elle se trouve plutôt en surface. Elle a un disque plutôt blanchâtre, jaunâtre, avec au centre une sorte de zone plus renflée, plus foncée, qui donne vraiment l'impression que quand on la regarde par le dessus, on a affaire à un œuf au plat.
2: Oui, c'est vrai qu'on dirait vraiment un œuf au plat, c'est un peu dingue. Et au-delà de cet aspect,
3: elle a la particularité aussi, au niveau des tentacules, d'avoir des tentacules qui se terminent par des sortes de petites boules, qui sont des boules blanches ou bleues et éclatantes. Ce qui fait que vraiment, on ne peut pas la confondre avec une autre espèce.
2: Voilà. Et là où l'on rentre dans le domaine de l'extraordinaire, c'est que la méduse œuf au plat ne vit pas seule, mais en symbiose, notamment avec des algues.
3: C'est bien ça, tout à fait. Donc cette méduse, comme les coraux des récifs coralliens, en fait, elle va héberger dans ses tissus, à l'intérieur de ses cellules, ces petites algues microscopiques qui font partie du phytoplancton et avec lesquelles donc, elle va collaborer en quelque sorte, puisque la méduse va protéger ses algues, va lui amener aussi du gaz carbonique, elle va les exposer à la lumière, puisqu'elle est près de la surface.
2: Ça, c'est ce qu'apporte la méduse aux algues. Mais qu'apportent les algues à la méduse?
3: Et les algues, en contrepartie, vont faire de la photosynthèse. Et donc, finalement, grâce justement au gaz carbonique, grâce à la lumière, grâce aux nutriments aussi que leur ramène la méduse, va lui amener en fait, en quelque sorte, de la nourriture. Elle va produire finalement l'algue de la matière organique. Ça va faire une vraie collaboration.
2: Eh bien voilà. C'est pas mal, hein, finalement, pour une algue, hein, d'habiter dans une méduse, Pascal Roman.
3: Oui, finalement, ça fait une sorte d'hôtel, hein, puisqu'il y a ces algues à l'intérieur. Et puis, elle vit aussi entouré de petits poissons qui se cachent à l'intérieur des tentacules.
2: Avec des poissons qui, comme les algues, vivent en symbiose avec la méduse œuf au plat.
3: Ce sont des petits poissons, alors généralement des petits chinchards, des petits poissons gris qui vivent en pleine eau, des petites céréoles aussi, qui vont vivre vraiment tout autour de la méduse et quand un prédateur s'approche, qui vont rentrer, donc ces petits poissons, à l'intérieur des bras de la méduse pour se protéger.
2: Et quand on regarde la méduse œuf au plat, du coup, qu'est-ce qu'on voit?
3: Donc quand on les observe, généralement, on voit ces méduses qui flottent près de la surface, très colorées, et on a souvent une couronne de petits poissons comme ça qui vont naviguer autour. C'est vraiment fascinant.
2: Et je dirais même plus, c'est une merveille. Merci Pascal Roman, biologiste marin au conservatoire de Bagnoul-sur-Mer. Merci Issy Roussillon. Photo de la méduse œuf au plat à retrouver sur issy.fr.
0: Pascal Bataille, vous connaissiez la méduse œuf au plat?
1: Pas du tout, et je ne vais pas regarder mes œufs au plat de la même façon ce soir, mais je trouve quand même que, bravo pour ce reportage, ça nous redit à chaque fois à quel point la nature est magique et magnifique. Et tout, vous voyez, c'est cette symbiose entre ces organismes que, a priori, pour lesquels on n'a pas forcément beaucoup de sympathie, les algues, les méduses.
0: Et vous n'en avez pas peur, on m'a dit.
1: Alors, j'en ai pas peur, mais je ne vais pas non plus.
0: Les algues de l'océan, vous en avez vu souvent, j'imagine.
1: Oui, il y en a beaucoup. Il y en a eu beaucoup cet été, d'ailleurs, sur les côtes atlantiques.
0: Pascal Bataille est votre invité. Jusqu'à 21h, on va continuer de se balader dans le quartier historique, peut-être près de la rue Sainte-Catherine, du côté de Bordeaux. On parlera de sport aussi, parce qu'il a fait beaucoup de sport il y a quelques années, Pascal. Le tennis, l'athlétisme, le basket. Et puis voilà sa carrière qui va débuter petit à petit, que l'on retrace ce soir sur votre radio, ici.

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2: Et avec notre invité qui est animateur, producteur, créateur, chef d'entreprise, auteur, son livre dont nous parlerons d'ailleurs avant 21h est très positif. Petit traité de la jouissance à l'usage de ceux qui en rêvent. Il est sur W9 avec son complice Laurent, que l'on salue chaque jeudi face au rideau le plus célèbre de ce pays dans Il n'y a que la vérité qui compte. Et puis il est sur Ici Gironde désormais chaque samedi de 10h à 11h sur votre radio. Et on salue toute l'équipe d'Ici Gironde. Bon Pascal, on a parlé un petit peu de cette enfance à Bordeaux, dans le quartier Saint-Pierre. Pas seulement, vous avez beaucoup bougé, hein, ça vous l'avez dit. Il n'y a pas de hasard, je l'ai évoqué tout à l'heure, dans cet endroit jésuite, ce collège, lycée, enfin voilà, de la maternelle et de lycée. Je découvre qu'un petit peu sur la fin, hein, où il y a effectivement un département avec des petites caméras et vous allez faire vos premiers reportages.
3: Oui, on avait effectivement, ils étaient assez précurseurs. On avait un petit laboratoire audiovisuel. Effectivement, on s'est un tout petit peu initié à ce moment-là à la caméra.
2: Et vous pensez à ça déjà ou c'est pas encore vraiment dans votre
3: tête? Non, j'y pense pas encore vraiment. C'est le journalisme, c'est venu un petit peu, pas longtemps après, mais un petit peu après. Et donc, je me rends compte à ce moment-là que j'aime bien être celui qui pose des questions, mais j'aime pas du tout être devant la caméra. Parce qu'à l'époque, il faut le savoir, et ça m'a duré quand même quelques années encore, je suis maladivement timide et je perds beaucoup mes moyens quand je suis exposé. Voilà.
2: Ça va mieux quand même. Après
3: ça va mieux, je suis soigné.
2: Pascal. Bon, je vais vous parler, il y a eu un petit peu de sport, hein, du tennis, de l'athlétisme, du basket, de l'escrime, vous avez essayé à plein de choses.
3: Oui, j'aimais le sport, j'adorais le sport, j'avais la chance d'avoir un corps plutôt athlétique, j'étais grand, très grand pour mon âge même, puisque j'ai grandi jeune, et donc oui, j'ai fait beaucoup de basket, j'ai fait de l'escrime aussi, ce qui est un très beau sport dans lequel la France excelle plutôt en général.
2: Ouais.
3: Et puis, j'ai été très sportif jusqu'à ce que je me blesse très gravement il y a 25 ans maintenant et que malheureusement ça réduise beaucoup mes capacités.
2: On a parlé de Bordeaux, mais c'est le Cap Ferret qui compte aussi pour vous parce qu'il y avait une maison familiale. Je crois que vos parents avaient une maison là-bas.
3: Il y avait une maison familiale, il y avait des rendez-vous très très fréquents au Cap Ferret, que ce soit avec mes parents, même on partait en camping avec des copains adolescents sur nos mobylettes depuis Bordeaux. On mettait 2h30 à rejoindre le Cap Ferret, mais on était très motivés. Et c'est vrai que ce Cap Ferret, pour moi, c'est là où sont mes vraies racines. Et tout au long de ma vie, tout au long de ma carrière, même quand j'étais très sollicité à Paris, mais il n'y a pas que Paris dans la vie, Eric, vous le savez. Et donc, j'ai fait en sorte de, hiver comme été, comme automne, comme printemps, d'aller un week-end sur deux me ressourcer au Cap Ferret. Voilà, sauf exception, mais voilà, c'était très important pour moi d'aller là-bas, de retrouver un peu mes racines, les gens, les vrais gens authentiques qu'on ne croise pas tous les jours dans les médias non plus.
2: C'est vrai. Et voilà. Votre papa, vous l'avez évoqué tout à l'heure, il est professeur, il est psychiatre, il est psychanalyste. Votre maman, c'est Roselyne, je crois.
3: C'est ça.
2: Qu'est-ce qu'elle faisait d'ailleurs? Bien sûr. Elle faisait quoi, Roselyne, comme métier?
3: Alors, elle s'est occupée de ses quatre enfants.
2: C'est déjà beaucoup de travail.
3: Et puis ensuite, elle a travaillé, elle était agent immobilier. Et avec beaucoup de talent et de passion, elle adorait ça. Elle m'a transmis aussi cette passion pour la pierre, pour la décoration, etc. Et voilà, et je l'embrasse fort parce qu'elle vit à Biarritz, autre coin de France.
2: Votre frère aussi, un de vos frères.
3: J'ai un de mes frères aussi qui a une maison là-bas. Et elle se porte bien malgré elle va fêter la semaine prochaine ses 91 ans. Voilà.
2: Eh bien alors, avec un peu d'avance, même si ça ne se fait pas, je lui souhaite un bon anniversaire. Est-ce que ce son, ça vous parle, Pascal Bataille?
3: C'est une cloche,
2: ouais.
3: Une église,
2: oui,
3: sans doute.
2: Est-ce que c'est pas un souvenir particulier avec votre papa? Qui vous a plu peu partout en France.
3: Alors, plusieurs souvenirs. D'abord parce que dans Bordeaux, on a habité longtemps en face d'une église, figurez-vous, l'église Saint-Seurin. Et donc, cloche, je l'entendais beaucoup.
2: Il était fan des églises.
3: Il était fan des églises et on a passé des week-ends, des dimanches entiers à sillonner les routes de Gironde et d'ailleurs pour visiter des églises romanes, des églises gothiques, etc. Il était fan d'architecture, il était fan de tout ça. Et pas toujours très soucieux de ce qui nous intéressait nous, mais au moins... Il fallait suivre, monter dans la voiture et puis hop, et on s'arrêtait, allez, une église de plus, regardez comme c'est beau les enfants, et bien, finalement ça m'a donné, je pense, le sens du beau. Il faut savoir parfois forcer un peu ses enfants à découvrir des choses.
2: Alors, j'ai des lieux, j'ai Carcassonne, j'ai le Lot-et-Garonne, le Tarn, ça c'est des souvenirs en particulier.
3: Oui, beaucoup de vacances aussi là-bas. On avait ma famille maternelle avait une maison dans le Tarn et donc J'ai découvert. Alors, ça s'appelle Saint-Géry, c'est à Rabastens, dans le Tarn. Voilà.
2: Okay. C'est bien de citer tous les endroits, j'adore, quoi. Alors, je change de région et je vous emmène là où la mer est un petit peu plus forte, parce qu'on va parler un petit peu de voile. Mm-hmm. Je vais vous emmener en Bretagne, parce que vous allez aussi découvrir la Bretagne. Et d'ailleurs, vous allez faire des régates, vous, Pascal Bataille?
3: Oui, j'ai fait aussi beaucoup de voile au chapitre sportif. Moi, je vous l'avez compris, j'ai une passion pour la mer, j'ai même un besoin. Pour moi, habiter une ville où il n'y aurait pas de fleuve, par exemple, ou un lac, ça serait compliqué. Et donc, la Bretagne, j'ai fait des stages de voile, des compétitions aussi. Et puis après, j'ai retrouvé la Bretagne dans puisque j'ai épousé une Bretonne, qui est la maman de mes deux fils aînés. Et donc, qui avait des attaches en Ille-et-Vilaine, dans la région de Dinard, Saint-Malo, Saint-Briac, Saint-Lunaire, c'est magnifique. Et donc, j'ai mieux découvert la Bretagne ensuite adulte avec Bénédicte, ma première femme.
2: Alors, il y a plein d'autres endroits, la Méditerranée, on n'en a pas beaucoup parlé, on a évoqué Aix-en-Provence parce que votre papa vous y emmenait souvent pour des airs classiques. Il y a le camping, vous l'avez évoqué tout à l'heure, votre camping de potes, c'était dans les Landes.
3: Oui. On allait ou au Cap Ferret ou vers Parentis dans les Landes, près du lac. Et moi, j'ai toujours aimé le camping. D'ailleurs, j'ai fait aussi du camping dans d'autres pays que la France. Ce côté, effectivement, un peu roots, un peu comme ça à la One Again, où on peut débarquer, se poser n'importe où. Je trouve que c'est une façon hyper sympa, hyper agréable de voyager, surtout quand on est jeune et qu'on a peut-être un peu moins besoin de confort que le vieillard Kakoshim que je suis devenu.
2: Alors, après toutes ces belles réflexions que vous faites à l'auberge, qui était votre café, il me semble, à Bordeaux, à 17 ans...
3: On faisait le mur, là.
2: Ah, bah oui. 17 ans, vous partez à Paris, prépa, normal sup, à Henri IV, déracinement, important pour vous, vous découvrez la Paris. Mais vos fenêtres de jeune étudiant, si j'ai bien compris, données sur la coupole du Panthéon, ce qui vous a permis de rêver un petit peu dans un premier temps.
3: Vous imaginez, vous êtes étudiant en lettres et en philo, et vous êtes dans un dortoir où il y a 100 mecs, sans lit, là, et puis des fenêtres, donc c'est le lycée Henri IV à Paris, et puis votre fenêtre, elle donne sur quoi? Sur la coupole du Panthéon, illuminée le soir.
2: Il y a pire.
3: Et vous vous dites, il y a pire comme exemple, aux grands hommes de la patrie reconnaissante. Bon, alors ça vous donne peut-être des idées, j'en sais rien, des ambitions, mais bon, cela dit, les conditions étaient un peu rudes aussi, vous savez, c'est vraiment les dortoirs à l'ancienne, 50 lits d'un côté, 50 lits de l'autre, et au milieu la rangée de lavabo. Et puis voilà, mais très heureux dans cette ambiance et cette émulsion intellectuelle. Et c'est des belles années, ça aussi.
2: Je vais évoquer dans un instant tous les diplômes que vous avez obtenus jusqu'à une rencontre importante qui sera déterminante dans votre vie et puis la suite. Je vous emmène dans une autre région, Pascal, parce qu'ici, ça entreprend, dans toute la France, on entreprend et ça marche. Aujourd'hui, Catherine Quicandon vous propose une idée qui va vous faire aimer ce qui est bien souvent une corvée.
4: À Reims, faire son lit ne ressemble plus à ça.
5: J'ai failli crever une fois en essayant de changer mon lit, c'est pas une blague. J'étais en train de me débattre là dans ma housse avec ma couverture et sans faire exprès avec mon pied, j'ai tapé dans l'énorme miroir en métal de ma chambre, un truc super lourd.
4: Et pour cela, nous pouvons remercier Sophie Barbier qui a créé Housebed, un système breveté qui permet de changer sa housse de couette plus facilement et sans effort.
6: C'est une housse qui est zippée avec des fermetures éclair invisibles qui permet d'être ouverte en portefeuille. Et à l'intérieur, il y a un système de maintien de la couette pour qu'elle reste justement bien dans les coins. En hiver, ça permet de rester bien au chaud et de ne pas avoir la couette qui part en bas de la housse.
4: Et ça, nous sommes tous d'accord, c'est très agaçant. Le système dont parle Sophie, ce sont des petites pinces qui permettent de changer la housse à plat sur le lit avec une ergonomie qui vous garantit zéro effort et zéro douleur. Pour développer son activité, Sophie a plusieurs partenaires.
6: Dans les Vosges, dans les Ardennes. Mais là, ça se restructure un petit peu. Donc, ça va. Voilà, les choses vont évoluer pour permettre aussi de pouvoir produire plus sereinement sur de plus grandes quantités. Il y a déjà une partie de la production qui est délocalisée. Et on va du coup devoir tout délocaliser sur la Tunisie.
4: L'idée est partie de la problématique du handicap et des troubles musculo-squelettiques, notamment dans l'hôtellerie. Mais en fait, Housebed facilite la vie de tout le monde. J'ai bien dit de tout le monde, donc vous n'avez plus d'excuses. Mais comment Sophie, qui a travaillé dans la pharmacie, l'immobilier et l'événementiel, en est arrivée à entreprendre ?
6: J'ai fait une petite cascade involontaire à cheval et j'ai eu du coup le bras immobilisé pendant plusieurs semaines. Et puis on se rend compte de choses qu'on ne percevait pas du tout auparavant. Et c'est vrai que la housse de quest était déjà compliquée, mais avec un bras en moins.
4: Eh bien, c'est encore plus galère et nous voyons tous de quoi elle parle. Pour acheter une housse de couette qui va vous changer la vie, rendez-vous sur le site internet housebed.fr, housebed.fr. Sophie aimerait développer la vente dans des magasins physiques et équiper des chambres d'hôtes et des gîtes. Merci à Yannick Cusy d'ici Champagne-Ardenne pour cette idée.
7: Housebed.
4: Ici, ça entreprend dans la Marne avec Housebed, une housse de couette vraiment chouette.
2: Bon, je ne vais pas vous demander, Pascal Bataille, si vous faites votre lit, mais...
3: Ben, ça m'arrive, bien sûr, heureusement.
2: Elle parlait des hôtels et des gîtes, ça tombe bien parce que vous aussi, vous avez entrepris, vous aussi, vous avez investi, notamment dans le Perche. Mm-hmm. Vous avez encore un bel endroit que vous allez nous faire découvrir d'ici quelques minutes. C'est Pascal Bataille qui est votre invité. L'arrivée à Paris, la maîtrise de philosophie, le diplôme en lettres modernes à la Sorbonne, un DESS en technique d'information. Bon, tout ça, ça avait commencé aussi à Sud-Ouest, à Bordeaux, hein, avec les premiers stages. Qu'en est-il de la suite de son parcours et de sa carrière ? Je serai où ? Je resterai sur ici.

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17: Et qu'est-ce qu'on se régale hein, depuis 20h avec Pascal Bataille qui a participé à la création de la première agence presse pour les radios privées, qui deviendra journaliste et puis il va travailler ensuite à l'AFP. C'est un amateur de littérature, d'art, de philosophie. Il est déjà l'auteur d'ailleurs du petit traité du silence, lauréat du prix Jean Nouin l'an passé. Il publie là, ces jours-ci, le petit traité de la jouissance à l'usage de ceux qui en rêvent. On en parlait avant 21h aux éditions Très Daniel. Journaliste et producteur, il a remis au goût du jour l'importance de mettre des rideaux à nos fenêtres et de ne jamais mentir. Je suis avec Pascal Bataille. Ce qu'on n'a pas compris, c'est pour rien que la vérité qui court, c'est le jeudi. C'est toute la nuit d'ailleurs. J'ai vu, c'est même
18: Oui, c'est
17: la nuit. Pascal Bataille,
18: c'est la c'est la télévision d'aujourd'hui. Vous savez, on rentabilise, donc on diffuse, on rediffuse, on rediffuse. Mais oui, effectivement, ceux qui, les vrais passionnés, ils peuvent regarder, il n'y a que la vérité qui compte, une bonne partie de la nuit.
17: On en dira un mot parce qu'on parlera de Laurent. On ne peut pas ne pas parler de Laurent à un moment donné. Bon, vous avez toujours diversifié vos activités. On a déjà évoqué plein de choses que vous avez fait depuis le début. Vous l'avez fait aussi par rapport à des endroits en France. C'est-à-dire que quand vous allez dans un endroit, vous pouvez tomber amoureux d'un endroit et vous avez aussi parfois envie d'investir. On parlait d'entrepreneuriat tout à l'heure. Vous êtes lancé sur ce projet d'hôtel qui était au Cap Ferré, qui s'appelait Côté Sable. Vous n'avez plus, hein, je crois, aujourd'hui.
18: Je viens de le vendre, oui.
17: Voilà. Et puis, il reste Côté Parc dans le Perche. C'est quoi Côté Parc du côté de Rémalard, si j'ai bien noté?
18: Alors, c'est un petit hôtel, un petit boutique hôtel, comme on les appelle. C'est-à-dire qu'il y a très peu de chambres, il y a moins d'une dizaine de jolies chambres avec un petit spa, etc. C'est un endroit qu'on a créé avec. Mon ex-femme, mais néanmoins meilleure amie.
17: Qui
18: le gère en partie avec sa sœur.
17: Ouais.
18: En plein cœur du Perche, Rémalard, c'est, pour vous situer, c'est entre Nogent-le-Rotrou, Mortagne-au-Perche et Bellem. Vous voyez,
17: c'est pile le Perche.
18: Ce triangle magnifique. Et donc, c'est pile au milieu de tout ça. Et en fait, j'avais ce projet de créer un hôtel au Cap Ferret. Je n'arrivais pas à trouver le bon endroit. C'est compliqué là-bas. Et puis, on s'est dit avec ma femme et son frère, pourquoi on n'en ferait pas un dans le Perche. Et en fait, ce qui est important, c'est que je suis tombé, moi, amoureux de cette région, en tombant amoureux de ma femme.
17: Comme vous étiez tombé amoureux de la Bretagne,
18: voilà,
17: avec votre première épouse.
18: À l'époque, effectivement. Et je pense que les lieux, les gens, c'est souvent lié.
17: Oui.
18: Et j'ai découvert cette campagne magnifique qui est celle du Perche.
17: C'est assez vallonné.
18: De l'Orne, c'est très vallonné. Ouais. Je ne savais pas avant d'aller là-bas, je crois qu'il y avait autant de nuances de vert dans la nature. C'est incroyable. Et voilà. Et donc j'ai eu envie. L'idée. Je pourrais pas investir dans un endroit que j'aime pas.
17: Vous voyez, ouais, c'est ce que je vous disais.
18: Voilà,
17: ouais.
18: Mes démarches d'entrepreneur, c'est souvent, même essentiellement, lié à une nécessité de m'ancrer quelque part et de contribuer un peu à l'économie locale, très modestement, à mon petit niveau. Mais voilà, je trouve que quand on aime un endroit, ben c'est important aussi de lui rendre un petit peu de ce qu'il vous donne, créer des emplois, etc. Mais je pourrais pas faire ça dans un endroit où je ne serais pas.
17: Ça s'appelle Côté Parc, j'en parle pas plus, sinon on va m'accuser de publier reportage. C'est vrai que la maison de famille, c'était à Saint-Lunaire et Saint-Briac, ça c'était plus...
18: Première épouse.
17: Ça, c'était
18: je suis en très bon terme avec les deux.
17: Donc d'ailleurs, c'est marrant parce que pour préparer cette émission, donc la première est en Bretagne, la deuxième est dans le Perche, et vous avez dit à Catherine Clicandon, je cherche quelqu'un à Strasbourg, là, je cherche l'Alsace. C'est vrai?
18: Non. c'était un joke.
17: Si je peux rendre service, moi.
18: Écoutez, je suis célibataire, non, je suis vrai, un cœur à prendre, mais je suis très heureux dans mon statut de célibataire.
17: Mais vous rencontrez personne au Pays Basque.
18: Mais on rencontre je rencontre des gens partout. C'est merveilleux. C'est effectivement. Et puis quand, dans mon émission sur Ici Gironde, je vais aussi à la rencontre d'hommes et de femmes exceptionnels. Mais
17: j'ai compris pourquoi vous faites cette émission.
18: je cherche la future élue de mon cœur. Non. Mais ce qui est important effectivement dans cette démarche de ce que vous soulignez, c'est que voilà, c'est ce que je disais il y a un instant. Les lieux, c'est aussi des personnes. Les personnes, c'est aussi des lieux. Ils ont des ancrages. Ces personnes-là, elles ont des en l'occurrence. Et découvrir une personne, c'est aussi découvrir les lieux qu'elle aime et s'y attacher aussi. Donc je parlais de Strasbourg à votre assistante parce que en préparant l'émission, parce que je connais très mal, par exemple, l'Alsace. C'est l'est de la France. Je connais très mal. Et voilà, c'est une envie que j'ai. Voilà.
17: Alors je sais que vous aimez bien l'arrière-Pays Basque. On a parlé de votre maman et de vos frères qui vit dans le Pays Basque. On pourrait parler de Guétari, d'Espelette, de Saint-Jean-de-Luz. Mais je vais vous emmener ailleurs. Là. On va parler de la région d'Annecy. Je crois que vous avez un copain, puisque vous parlez des gens, qui est associé à ça via une association qui compte. Vous l'avez évoqué tout à l'heure, hein, c'est la recherche de maladies de Charcot, dont vous êtes ambassadeur. Et du coup, c'est un peu comme ça que vous avez découvert la région d'Annecy.

0: j'ai envie de m'investir, j'ai envie de m'appliquer. Mmh. Et on est parti ensemble, en binôme, dans ce combat qu'elle mène toujours, même si malheureusement son physique décline beaucoup. Et c'est elle qui m'a ensuite amené dans sa région, la région d'Annecy. Et j'ai découvert, grâce à elle, la Haute-Savoie et la Savoie.
1: Et le lac, parce que vous l'avez dit, l'eau, lac, très, très important pour vous.
0: Et j'ai découvert, effectivement, cette ville magnifique où les gens sont extrêmement sportifs. Vous pouvez pas vous balader dans Annecy sans croiser 150 joggeurs, des gens qui...
1: Ils sont tous fins.
0: Voilà, ils sont tous sveltes et ils nous donnent des complexes.
1: Parce que la ville, je sais pas, moi.
0: Voilà. Mais en tout cas, c'est, là aussi, c'est attaché à une personne, Lorraine, que j'embrasse fort, qui mène un combat, ce combat extrêmement compliqué, qui est celui de la maladie de Charcot. Maladie sur laquelle il faut aider, parce que on a besoin de trouver à tout prix un remède.
1: L'eau, très important, je l'ai dit pour vous. D'ailleurs, l'eau, il y a la Seine aussi, hein. Vous avez toujours vécu sur la rive gauche. Vous nous expliquerez peut-être pourquoi dans un instant. On change de région. Si vous trouvez qu'il y a trop de pubs, non pas sur W9, mais sur le bord de nos routes, eh bien, à force de les voir, Pascal, on finit parfois à plus vraiment les remarquer. Pourtant, ces panneaux qui occupent une place importante dans nos paysages, que l'on voit avec la carte Michelin sur les genoux, quand on se balade, on peut les voir, ça influence aussi nos habitudes de consommation. Figurez-vous qu'une commune a décidé de remplacer ses publicités par des œuvres d'art. Un reportage de Robin Bernot avec Fabien Leduc et Ici Provence.
2: À Bouc-Bélair, entre Marseille et Aix-en-Provence, la mairie a décidé de faire retirer plusieurs panneaux publicitaires.
3: Je trouve que c'est bien d'en retirer parce qu'il y en a trop, quoi.
2: Vous voyez ces panneaux publicitaires au bord des routes, ceux qui vous annoncent un fast-food dans deux ronds-points ou un magasin de meubles à moins de 5 minutes? Eh bien, à l'entrée de la ville, sur ce grand axe routier, la publicité est devenue trop présente. C'est en tout cas le constat de Lilia, fleuriste, qu'a rencontré notre reporter Fabien Ledu.
4: Regardez devant chez moi combien de panneaux j'ai. Vous commencez par exemple ici, Total, un panneau. Là, on est à la Mounine, 2-3 panneaux. Vous montez en face de la boulangerie, il y a 2 panneaux. Ça cache la visibilité, le panorama. Il y a trop de panneaux.
2: Alors, face à cette situation, la mairie a d'ores et déjà décidé de faire retirer 14 panneaux publicitaires. Elle annonce également la réalisation d'une cartographie précise de tous les affichages présents sur son territoire. Objectif, vérifier que les panneaux sont conformes à la réglementation, mais aussi réduire la pollution visuelle et les incitations à consommer. Écoutez Mathieu Pietri, le maire d'hiver droite de Bouc-Bélair.
5: L'idée, c'est d'enlever notamment les grands panneaux publicitaires, les 4x3, et on installe en lieu et place des œuvres d'art, des reproductions, quelque chose de différent de l'ultra-consommation que nous offrent aujourd'hui ces panneaux.
2: Sur place, les habitants rencontrés par Ici Provence semblent plutôt séduits par la mesure. Ici, ça marche, mais vous, qu'en pensez-vous? Écoutez l'avis d'Adrien.
3: Je trouve que ça gâche un peu l'image de la France, les paysages, etc. Et ça dénaturalise complètement les villes et tout, quoi.
2: Cela veut-il dire que nous sommes trop exposés à la publicité, parfois même sans nous en rendre compte?
3: En vrai, j'ai envie de te dire, c'est le monde dans lequel on vit en ce moment, quoi. Enfin, le 21e siècle, quoi. Et je pense qu'il y en a vraiment beaucoup trop. Même là, on le voit sur Snapchat maintenant, c'est devenu... il y a plein de pubs, il faut payer un abonnement pour ne pas avoir de pub, quoi. Donc c'est un peu trop, quoi.
2: Alors, supprimer ces panneaux, pourquoi pas? Mais n'oublions pas qu'ils permettent aussi aux commerçants locaux de se faire connaître, eux qui ne disposent pas des mêmes moyens que les grandes enseignes. Alors, plutôt que de tout supprimer, pourquoi ne pas chercher un juste équilibre, moins de panneaux, mais toujours une place pour les commerces de proximité?
1: Robin Bernot, avec les équipes d'Ici Provence, ça vous inspire, Pascal Bataille, ces pubs sur la route, ces panneaux?
0: Je trouve l'idée géniale. Alors évidemment, ça va peut-être pas faire plaisir ni aux publicitaires, ni aux afficheurs et ni aux marques, mais je trouve ça sublime. Et l'idée de remplacer ça par des œuvres d'art, très très belle idée. Et ça me fait penser à une marque de téléviseur qui fait ça aussi, parce qu'il y a rien de plus moche qu'une télé. On va pas faire de pub, mais je trouve ça très beau, cette idée. L'idée de mettre une œuvre d'art dans l'écran de la télé quand elle n'est pas allumée.
1: Voilà. C'est pas mal. On a beaucoup parlé du Cap Ferret, qui est un endroit qui a compté durant votre enfance et encore aujourd'hui, puisque vous y vivez en alternance avec Paris. Est-ce qu'il y a une plage en particulier que vous aimeriez mettre à l'honneur de votre région, Pascal?
0: Oui, la plage du Mimbeau, pour ceux qui connaissent, c'est sur la Conche et en plein cœur du Cap Ferret. La Conche est une sorte de mini bassin d'Arcachon. Dans le bassin d'Arcachon, c'est délimité par un joli banc de sable qu'on appelle le Mimbeau. Et cette plage-là, j'essaie d'y passer tous les jours, moi, quand je suis au Cap Ferret, quelle que soit l'heure, quel que soit le moment. Je m'arrête 10 secondes, parfois je reste un quart d'heure. Et à chaque fois, c'est des paysages, des couleurs, des points de vue différents. C'est selon la marée, selon la météo, évidemment. Et je ne m'en lasse jamais.

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2: J'essaie toujours de faire des petits clins d'œil. Vous l'avez la référence, vous qui nous écoutez? Ben oui, il n'y a pas photo. C'est une des émissions, entre autres, que Pascal a animé avec Laurent.
0: Vous savez que c'est très bien, toutes les émissions qui commencent par IA, elles ont un grand succès.
2: Je l'espère. Et je vous en remercie. Je ne vois pas du tout à quoi vous faites allusion. On se retrouve dans Il n'y a pas que Paris, dans la vie, avec Pascal Bataille, pour la dernière ligne droite. Encore plein de lieux à visiter. Vous restez avec nous sur votre radio ici. Salut encore à ici Jérôme, parce que Pascal, il y est tous les samedis, c'est-à-dire dès demain, 10h, 11h. Et

0: jusqu'à 21h.
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2: Avec Pascal Bataille, votre invité qui a travaillé sur Canal Jimmy. Il a fait ses débuts à la télévision en 1991. Et ouais, il a travaillé aux côtés de Jean-Pierre Pernaut, même produit Christophe de Chavannes pour Coucou, produit la méthode Coé. Ça, c'était sur TF1. Il a créé des sociétés de production. J'oublie pas que vous avez produit des fictions, des dessins animés, des films, fait de la radio. Et on ne peut pas oublier votre rencontre avec votre jumeau lors d'un concours de grands reporters. Il reste indissociable de votre vie. D'ailleurs, il suffit d'écouter ça pour savoir de qui on parle. Je vous ai pris le générique d'Intel. Je crois que c'est un des tout premiers, celui-là, même s'il a un peu évolué. Il n'y a que la vérité qui compte tous les jeudis sur WDAF. C'est Pascal Bataille qui est notre invité. Bon, c'est vrai que Laurent, c'est une rencontre qui est capitale. Et très vite, c'est le guide de la combine.
3: Oui, très vite. En fait, les gens ne le savent pas forcément, mais on a d'abord écrit des livres avec Laurent et un premier livre qui a fait un énorme succès alors qu'on n'était absolument pas connu, qui était une enquête sur les démerdards. Vous savez,
2: les bons plans, tous,
3: voilà, dans notre entourage, c'est le monsieur bon plan. Ouais, il a toujours des bons plans surtout. Et on a fait une enquête là-dessus et on a écrit ça de façon un peu humoristique et ça a fait un carton et c'est ce qui nous a amené à la télé.
2: Pierre Lescure
3: qui tombe sur le livre ou quelqu'un le lui met entre les mains en tout cas, et qui a l'idée d'adapter ça en programme télé, et c'est la naissance de Canal Jimmy dans le groupe Canal, et on est donc, Laurent et moi, on n'avait jamais fait de télé, et puis on fait nos armes comme ça, et puis tout s'enchaîne.
2: Et puis voilà, on connaît votre succès, on ne va pas le citer, parce que voilà, on est là aussi pour parler de plein d'autres choses et des lieux, et puis de ce livre, mais on peut citer, il n'y a pas photo, il n'y a que la vérité qui compte, il y a eu plein d'autres projets, je l'évoquais, la méthode Coé, il y a le retour sur W9, un projet sur M6.
3: Il y a un projet sur M6, on est en train d'y travailler très activement pour 2027.
2: Voilà, réponse voilà. De l'anguille. J'ai aperçu votre compas, c'est la conf d'M6 de rentrée.
3: Voilà. On va remettre au goût du jour un ancien format, comme ça se fait beaucoup ces temps-ci, mais un format qui nous ressemble et qui nous tient à cœur.
2: Teasing. J'essaie. Non, c'est très bien. Votre France culinaire, elle est où? Elle est dans votre région? Est-ce que vous aimez bien manger en fonction des régions?
3: Oui, j'avoue que je suis assez chauvin là-dessus. Bon, je suis assez gourmand, ça se voit un petit peu, oui, j'avoue que la cuisine du Sud-Ouest, elle est vraiment chère à mon cœur. Il y a tout ce qu'il faut pour régaler les papilles et pour séduire les gourmands.
2: On parlait de Laurent. Vous lui avez fait découvrir votre France?
3: Oui, bien sûr, Laurent est venu souvent, notamment dans ma région. Alors Laurent, il a des origines italiennes, donc il a aussi ça dans le sang et dans le cœur. Et puis sinon, il est très très parisien. Il se balade pas énormément en France. Il est vraiment très attaché à Paris. Et j'ai beau lui dire qu'il n'y a pas que Paris dans la vie.
2: Oui,
3: j'ai beau lui répéter ça tous les jours.
2: Mais oui. Merci d'être avec nous en tous les cas, Pascal. Et on le salue évidemment, Laurent, avec beaucoup d'amitié. Et s'il va venir, il viendra. Je suis sûr qu'on découvrira autre chose que Paris. Petit traité de la jouissance à l'usage de ceux qui en rêvent. Quand j'ai vu ça, je me suis dit, mais dans quoi il parle, là, Pascal Bataille? Je savais que vous avez déjà fait un petit traité du silence. Et il paraît, alors, en lisant, je découvre que ça fait des années que vous pensez à la jouissance.
3: Oui,
2: avec le sous-entendu qu'il
3: y a. Voilà, c'est mon petit livre rose à moi.
2: Il est rose, hein.
3: Oui, rose comme la jouissance. En fait, ça fait des années que je réfléchis sur le bonheur, notre capacité à savoir savourer ce qu'on est en train de vivre, et chose dont je me suis très longtemps empêché, comme beaucoup d'entre nous, parce que on nous apprend pas être dans le présent, on nous apprend pas à habiter l'instant, on nous apprend à être en permanence en train de nous projeter dans le futur. Alors,
2: on n'est pas aidé avec les réseaux sociaux non plus.
3: Non plus, bien sûr.
2: Rapidité de la vie.
3: Un futur qu'on ne contrôle absolument pas, dont on ne sait rien, en fait. Alors pourquoi s'angoisser pour quelque chose qu'on ne maîtrise pas?
2: On peut pas s'en empêcher, pardon, je me fais l'avocat du diable.
3: Peut s'en empêcher, c'est un vrai travail. Et c'est ce que j'essaie de raconter en allant convoquer pour m'aider tout un tas de philosophes, de penseurs, mais aussi de biologistes qui travaillent sur le fonctionnement du cerveau et du plaisir et des de plaisir. On peut vraiment travailler là-dessus, à essayer d'être vraiment dans l'instant qu'on vit. Vous voyez, être là, on est tous les deux ce soir, on passe une heure ensemble, et s'attacher à être extrêmement concentré sur ce qu'on est en train de vivre et à ne pas laisser les pensées trop s'égarer.
2: Là, ça marche. Oui. Ah, moi, je ne pense qu'à vous depuis 20h.
3: C'est gentil, moi aussi. Vous savez, vous avez comme moi, on m'a entraîné, des acouphènes, Eric.
2: Oui.
3: C'est-à-dire, on est nombreux, hein, les Français.
2: On est, je crois, c'est
3: ceux qui nous écoutent en avoir, malheureusement, bon, c'est très perturbant, mais vous savez à quel point vous pouvez aussi les oublier. Eh bien, c'est c'est pareil pour le futur et le passé. Se concentrer sur le présent, se dire à quel point on est en train de vivre un bon moment, et se dire dans une sorte de mise en abîme, quelle chance on a de vivre un bon moment, c'est quelque chose, c'est une vraie technique, et ça permet, je vous l'assure, moi je travaille ça depuis quelques années, notamment depuis que j'étais malade, j'en ai parlé, donc il n'y a pas de tabou là-dessus. Voilà, essayer d'être vraiment dans l'instant que je vis, au maximum, avec la personne que je suis en train de rencontrer, avec le paysage que je suis en train de regarder, la musique que je suis en train d'écouter, la petite gourmandise que je suis en train de savourer, et pas, et le moins possible dans le passé ou dans le futur.
2: Non mais on en parle sans tabou, puisqu'on se l'est même dit hors antenne, effectivement, vous avez largement d'ailleurs parlé dans les médias, vous avez eu raison de la maladie qui vous a touché, qui est le cancer du poumon. Oui. Voilà, vous êtes toujours suivi, vous l'avez pris avec une espèce de philosophie qui... On ne peut pas s'empêcher de faire un lien, si vous voulez, Pascal, avec ce petit traité de la jouissance et le fait de vouloir profiter de l'instant, vous venez bien de l'expliquer, du moment présent.
3: Oui, bien sûr que quand on est malade et sérieusement malade, comme malheureusement beaucoup de Français et de Françaises, puisqu'il y a rien que pour le cancer du poumon, plus de 35 000 personnes qui en meurent chaque année, c'est encore énorme, c'est beaucoup trop, bien évidemment. On a quelque part cette tentation de la double peine, c'est-à-dire qu'on est malade et en plus on s'angoisse. Et si on arrive à sortir de ça, c'est-à-dire finalement à prendre les choses un petit peu comme elles viennent. Alors c'est compliqué, je suis le premier à échouer là-dedans régulièrement, mais il faut vraiment essayer de travailler là-dessus. C'est le but de ce petit traité de la jouissance, c'est vraiment d'essayer de donner quelques clés pour être plus heureux finalement.
2: Choisir, c'est jouir. On découvre aussi qu'il faut accepter ses démons, qu'il faut remercier ses bourreaux, le terme est fort, mais quand on fait un travail de
3: réflexion... Pardonner,
2: jouir de ne rien faire.
3: Aussi, être dans le loisir pur.
2: Les yeux, les oreilles, jouir de, voilà, des plaisirs que l'on a...
3: Il y a mille et une façons d'être dans le plaisir et dans le bonheur, en essayant de profiter de la chose qu'on est en train de faire et d'y être vraiment concentré, d'être vraiment là-dedans, comme je le dis, c'est pas simplement vivre, c'est exister. Et moi, je m'en suis très longtemps empêché. Je paraphrase Proust au début du livre en disant, longtemps, je me suis couché avant le bonheur. Parce que j'ai été très heureux, j'ai été aimé, j'ai des enfants formidables, j'ai eu des femmes que j'ai passionnément aimées, et qui me l'ont bien rendu. Mais j'étais tout le temps en train de me projeter, d'imaginer ce qui allait suivre, au lieu de savourer simplement ce que j'étais en train de vivre. Et voilà, je pense que quand on est malade, on comprend encore mieux l'importance de chaque seconde. Pour moi, chaque matin est un cadeau. Chaque jour qui se lève, c'est un cadeau que la vie me fait, et j'ai envie de savourer ça au maximum.
2: Vivre et exister, avec la conclusion autour de la jouissance comme éthique. Alors pas assez temps pour en parler, mais je vous invite vraiment à ne plus simplement vivre, mais exister, comme vous le dites, et à vous procurer ce petit traité de la jouissance à l'usage de ceux qui en rêvent, chez Guy Trédaniel. Ça, c'est votre éditeur, et vous l'avez sorti récemment, et c'est signé Pascal Bataille. Ici Gironde, un mot, puisque c'est demain, on l'a un petit peu évoqué, quel plaisir de pouvoir rencontrer des Girondins, voilà, des gens que vous mettez à l'honneur. Encore une fois, rendez-vous demain à 10h, vous savez déjà les gens que vous allez rencontrer prochainement, Pascal ?
3: Oui, bien sûr, je vais rencontrer notamment une femme incroyable qui a eu mille et une vies. Elle a été aussi bien Miss France que stripteaseuse ou chauffeur-livreur, et aujourd'hui elle est ce qu'on appelle Michel Morin. Vous savez ce que c'est, un Michel Morin ?
2: Alors
3: un Michel Morin dans notre région, c'est quelqu'un qui sait tout faire, c'est un bricoleur.
2: Michel Morin, voilà. D'où ça vient ? Qui est Michel Morin ?
3: Alors ça vient du Canada, parce qu'en fait c'est au Canada, c'est un personnage un peu emblématique, voilà, le personnage d'hyper bricoleur qui sait tout faire à votre place. Et donc cette femme incroyable qui vit à Sauveterre de Guyenne, au cœur de la Gironde, dans cette jolie bastide du XIIIe siècle, elle a été aussi bien Miss France qu'aujourd'hui bricoleuse et jardinière pour ses concitoyens.
2: Je salue tous ceux qui s'appellent Michel Morin pour de vrai, parce qu'il doit y en avoir aussi. On s'est beaucoup baladé, on a découvert votre cartographie. Si on devait garder un lieu central, on resterait en Gironde. Le lieu central finalement de votre vie, Pascal Bataille.
3: Ah, je crois que
2: je
3: crois que ça reste ma presqu'île, mon petit paradis du Cap Ferret. Elle en déplaise à ceux qui disent que j'en fais trop la publicité. Ouais. Mais oui, c'est vraiment on a tellement de beaux endroits en France. Chacun, je pense, a le cœur quelque part. Le mien, il est vraiment là.
2: Pascal, une dernière question. Si vous ouvrez le rideau et qu'en face de vous, il y a un petit Pascal Bataille, comme ça, qui a 10 ans, qu'est-ce que vous lui diriez comme conseil ? Qu'est-ce que vous pourriez lui donner pour que sa vie soit belle ?
3: Je lui dirai de ne jamais renoncer à ses rêves. Je lui dirai d'essayer de garder son âme d'enfant, ce que je n'ai pas forcément su faire à une période de ma vie, ce que j'essaie de retrouver là. Et je lui dirai d'être profondément dans la bienveillance et dans l'amour des autres.
2: Donc vous ouvrez le rideau.
3: J'ouvre le rideau.
2: Merci Pascal Bataille. Petit traité de la jouissance à l'usage de ceux qui en rêvent, c'est en librairie. W9 donc la semaine prochaine jeudi, et puis en replay évidemment. Il n'y a que la vérité qui compte à la télévision. Et puis demain sur ICI Gironde, de 10h à 11h, le podcast est disponible sur ICI.fr. J'étais ravi de vous
3: J'ai recevoir. Adoré ce moment, Eric.
2: Eh ben, j'ai profité pleinement de ce moment. Je vais vous inviter presque très souvent, voire tous les jours. Merci sérieusement à Pascal d'avoir été avec nous. ICI.fr pour réécouter l'émission. Je vous souhaite un excellent week-end. Le meilleur, c'est samedi et dimanche. Le meilleur de la semaine, avec tous ceux et celles qui sont venus à votre place. Et puis, on se retrouve également lundi avec d'autres invités. Portez-vous bien. Salut.
3: À bientôt à tous.

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2: Salut à toutes, salut à tous et bienvenue, c'est Décibel, on est ensemble en direct jusqu'à 20h. On est votre petit rancard de tous les soirs et pour celles et ceux qui n'étaient pas encore au courant, on est aussi là demain et après-demain. Oui, Décibel, ça continue le week-end, toujours à 19h avec des émissions un peu spéciales. Le samedi, on donne les clés de la programmation musicale à un ou une invitée. Demain, c'est Bilal Hassani qui choisira la musique entre 19h et 20h. Et le dimanche, eh ben c'est vous, et oui, à vous de choisir les amis, vous avez le bon goût d'écouter cette radio, donc évidemment on vous fait parfaitement confiance. Les chansons préférées des auditrices et des auditeurs présentées par eux et elles-mêmes, c'est le dimanche à 19h, donc ne le ratez pas. Ce soir, avec mon invité Éric Bureau, nous allons vous raconter tout, tout, tout sur le retour de Céline Dion. Bureau est journaliste au Parisien aujourd'hui en France et il co-signe un hors-série incroyable qui est en ce moment dans les kiosques qui s'appelle Le Miracle Céline, les coulisses d'un incroyable retour. Je vais lui poser toutes les questions parce que moi je n'ai pas vu le concert mais lui, oui, il a interviewé Céline Dion, il est même allé voir sa maison à côté de Las Vegas. Bref, il est très bien renseigné, Éric Bureau est ce soir notre invité. Son arrivée, je voulais râler un petit coup. Oui, parce que j'avais envie de dire pas merci aux Spice Girls qui ont joué avec nos nerfs et nos petits cœurs fragiles de fans des années 90. Je ne sais pas si vous aviez remarqué, mais le groupe a 30 ans cette année et toutes les Spice Girls ont commencé à poster des mystérieux messages sur les réseaux il y a quelques semaines en promettant une grande annonce. Donc on s'est dit, ça y est, c'est parti, c'est la tournée de reformation des Spice Girls. On ne les avait pas vus ensemble sur scène depuis les JO de Londres. Eh ben non, c'était pas ça. En fait, leur grande nouvelle, c'était un best-of. Alors j'ai juste envie de dire bof. J'ai juste envie de dire aussi que la planète est prête pour un retour des Spice Girls et qu'en attendant, on va écouter Wannabe très fort et chanter très faux. Bienvenue.
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0: C'était les Spice Girls.
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0: À 19h11, je vous annonce une bonne nouvelle, le retour de Bernard Lavillier. Oh, mon Dieu, notre chanteur, auteur, compositeur et baroudeur préféré. Une toute nouvelle chanson qui s'appelle Coriace. C'est le premier extrait du prochain album de Bernard, pas loin de 60 ans après son premier disque. C'est incroyable, il a une carrière de fou. Et un bonheur n'arrivant jamais seul, je suis en mesure de vous annoncer que Bernard Lavillier fera une grande tournée des Zéniths, une trentaine de dates entre janvier et juin prochain. Les places sont déjà en vente et dès que j'en sais plus sur l'album, promis, je vous raconte tout. Bernard

0: Notre cher Bernard Lavillier est de retour. On espère pouvoir vous donner très très bientôt des nouvelles de son nouvel album. Restez dans le coin, les amis. On va passer en mode événement. Je serai Céline et mon invité Éric Bureau sera Garou.
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0: Le miracle Céline, les coulisses d'un incroyable retour, c'est le nom du hors-série du Parisien. Aujourd'hui en France, disponible absolument partout en France, à l'occasion des retours sur scène de Céline Dion. Éric Bureau, extrêmement bien informé sur le sujet, va tout vous dire. Alors restez dans le coin.

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1: Le miracle Céline Dion, les coulisses de son incroyable retour, c'est à lire dans un numéro spécial, un hors-série du Parisien, aujourd'hui en France, près de chez vous. C'est dans tous les kiosques pendant les semaines qui arrivent. Éric Bureau, mon invité de ce soir, co-signe avec Emmanuel Marolle la plupart des articles de ce très beau hors-série. Bonsoir Éric Bureau.
2: Bonsoir Émilie, merci de nous recevoir, Parisien.
1: Franchement, alors moi déjà, le Parisien, aujourd'hui en France, je vous adore, mais en plus, ce hors-série sur Céline Dion est une mine d'or. D'ailleurs, on vous l'offre, tiens, au blind test, les amis. Si vous nous appelez maintenant pour jouer avec nous tout à l'heure, jouer en musique, eh bien c'est le hors-série qui sera à gagner. 0810 055 056. Alexandra vous attend au standard, 0810 055 056. Alors, ce qu'il faut dire, c'est que vous êtes très très bien informé, mon cher Éric Bureau, déjà parce que ça fait de nombreuses années que vous suivez l'actu de Céline Dion, et aussi parce que le Parisien est partenaire du retour en concert de Céline.
2: Oui.
1: Voilà, donc vous avez eu l'accès, vous avez eu des places, vous, par exemple, contrairement à moi.
2: C'est sûr.
1: Voilà, vous avez vu le concert.
2: On y est tous les soirs.
1: Ah oui.
2: Donc ça, c'est vraiment très agréable. Mais on n'a pas eu un accès privilégié Céline, parce que si on avait eu un accès privilégié, on aurait eu une interview, par exemple.
1: Ah ouais.
2: Et on ne l'a pas encore, ce que je comprends tout à fait, parce que son entourage la protège depuis des mois, des années maintenant, la protège parce qu'elle est malade, et puis parce que ce retour pour eux a une valeur à la fois vitale et commercial immense.
1: Ouais.
2: Et donc voilà, ne pas prendre de risque. On espère tous qu'elle donnera des interviews. Enfin, elle en donne déjà tous les jours quasiment de ses concerts
1: devant son hôtel
2: à ses fans, ce qui est génial. Enfin, c'est télé Céline, et on espère qu'elle en donnera aux médias un petit peu plus tard. Mais il faut laisser passer les premiers concerts, évidemment.
1: Alors, les premiers concerts, c'était samedi dernier, mercredi. Ce soir, il y en a un. Demain, il y en a un. Et puis, voilà, encore la semaine prochaine et tout, jusqu'au 17 octobre. Elle fait 2-3 concerts par semaine, Céline Dion. On se met en ambiance américaine parce que c'est un show à l'américaine.

0: Et c'est pas innocent hein, l'ambiance américaine, parce que même si c'est effectivement cette grande arena aux portes de Paris, c'est l'Amérique tous les soirs, dans les célébrités qui ont pris l'avion, qui ont traversé l'Atlantique pour aller applaudir Céline Dion, on a repéré Michelle Obama ou encore Rihanna. On s'attendait, Éric Bureau, à un tel engouement. Alors en France oui, mais même aux États-Unis, ils ont eu Céline pendant des années en résidence. Ils pouvaient aller la voir quand ils voulaient à Las Vegas.
1: Oui, oui, c'est sûr. Je pense qu'on est surpris quand même de voir effectivement arriver toutes ces... Et c'est pas fini. C'est pas fini.
0: Vous avez des tuyaux. Qui va venir ?
1: Il y aura encore pas mal de stars jusqu'à preuve du contraire.
0: Oui.
1: C'est pour ça qu'on annonce jamais rien.
0: Vous misez sur qui ?
1: Non, mais on mise sur les grandes pop stars du moment.
0: Oui, donc, les Gaga et compagnie.
1: Ouais, ouais, je pense que c'est pas impossible.
0: D'accord.
1: Parce que ce n'est pas qu'une histoire de voix. C'est une des plus grandes voix du monde, certes, mais c'est aussi une histoire humaine qui, je pense, a tout changé. Depuis que son documentaire I Am Céline Dion est sorti il y a 2 ans.
0: Où elle parlait de sa maladie.
1: Où elle dévoilait sa maladie, enfin, l'impact qu'elle avait au quotidien sur elle. Un documentaire qui était assez bouleversant, où on se demandait vraiment si un jour elle rechanterait. Je pense que le monde s'est mis à se passionner. Enfin bon, c'était déjà un livre ouvert, on connaissait déjà tout de son histoire. Mais je pense que le monde vraiment s'est inquiété pour elle. Ensuite, il y a eu les JO, évidemment.
0: Ça, il y a eu un effet.
1: Évidemment, un impact.
0: L'hymne à l'amour, la Tour Eiffel.
1: Un impact planétaire.
0: Ouais, ouais.
1: Planétaire.
0: Parce que c'est vrai qu'il y a 10 ans, quand elle venait chanter à Paris, évidemment, c'était la fête, évidemment, c'était complet, mais c'était pas un phénomène mondial.
1: J'étais au premier de ses concerts à Bercy, qui était à l'époque l'hôtel Accor Arena, je crois.
0: Ouais, en 2016.
1: Oui.
0: Ouais.
1: Et effectivement, c'était pourtant les premiers concerts après la mort de René. Donc il y avait quand même quelque chose aussi de très émouvant, de très sentimental pour ses fans. Et effectivement, bon, la salle était pleine, elle a joué je crois une dizaine de dates ouais. là-bas. Mais je sentais pas un engouement fou.
0: Le
1: soir, j'y suis allé le premier soir et le soir où j'y suis allé, je n'ai pas vu d'autres confrères journalistes.
0: Donc ça, alors, c'était il y
1: en avait
0: ans.
1: Certainement. Mais oui, il y a 10 ans,
0: là,
1: c'était pas la folie. Quoi.
0: La semaine dernière, quand vous y êtes allé, c'était...
1: Là, on était tous là. Ouais. Il y avait 100 journalistes accrédités.
0: C'est ça.
1: Donc du monde entier.
0: Et
1: donc,
0: je crois 9 millions de connexions pour essayer d'avoir des tickets.
1: 9 millions de connexions le jour de l'ouverture de la billetterie. Ouais, c'est fou.
0: Voilà, hein. Ouais.
1: Donc oui, je pense que c'est une histoire de cœur aujourd'hui, une histoire d'émotion. Et effectivement, tout le monde... Ce samedi dernier, tout le monde voulait être à ce premier concert pour savoir où en était sa voix, où elle en était elle, pour ressentir son émotion.
0: Vous allez nous le raconter, Éric Bureau, ce premier concert. Mais là, on va écouter Céline avec Jean-Jacques, qui n'est pas venu encore, mais on compte sur lui. J'irai où tu iras, tiré de l'album 2 en 1995.

0: L'album le plus vendu en France, c'est celui de Céline Dion. Et ici en duo avec Jean-Jacques Goldman, qui était évidemment présent pendant tout cet album. Alors, Éric Bureau, Jean-Jacques Goldman brille par son absence. On aurait adoré le voir sur scène avec Céline Dion pour ses concerts de retour. Qu'en est-il ?
1: Je pense qu'il ne viendra pas sur scène avec elle. Et je pense que c'est d'abord, il n'est jamais apparu depuis une dizaine d'années, depuis qu'il a laissé Les Enfoirés. Et je pense qu'il ne, s'il vient sur scène un soir, c'est voler la vedette à Céline.
0: Oui.
1: Puisque tout le monde ne parlera que de ça.
0: Oui, c'est vrai. Sauf Rihanna, parce qu'elle ne sait pas qui c'est, elle s'en fiche. Mais sinon, oui, effectivement.
1: Et je pense que c'est pas du tout dans sa personnalité. Oui. D'après ce que je sais, il viendra, évidemment, la voir sur scène,
0: concert,
1: bien sûr.
0: Ouais.
1: Mais de là à monter sur scène avec elle... Alors, j'ai lu aussi chez des confrères qu'il avait des problèmes d'arthrite aux mains. Alors ça, je ne sais pas.
0: Ah, donc il peut même pas venir faire un petit coup de guitare
1: Mais je n'en ai aucune idée.
0: Bon.
1: Mais de toute façon, il n'y aura... Enfin, d'abord, il n'y a pas de première partie. Ce qui a été envisagé à une époque... D'ailleurs, je crois qu'il voulait faire jouer juste des chanteuses francophones en première partie pour la sororité, pour le soutien. Et puis, ils se sont dit que les fans avaient envie de voir Céline. Voilà.
0: C'est vrai que c'est un cadeau empoisonné pour la fille qui chante avant Céline Dion. C'est pas facile.
1: On a envie de la voir, elle.
0: Oui.
1: Et des invités. Peut-être qu'il y en aura vers la fin.
0: D'accord. Mais là, vraiment, on est encore sur les tout premiers concerts.
1: Oui, mais bien sûr. Il faut que tout se cale.
0: Est-ce qu'elle est sereine, Céline ? Est-ce qu'elle est contente ? C'est pas forcément, d'ailleurs...
1: Les deux sont pas forcément liés.
0: Oui, exactement.
1: Non, elle a l'air. Elle a l'air sur scène. Alors, évidemment, très émue, bien sûr. Mais aussi, quand elle surmonte ça... Moi, je l'ai vu que samedi dernier.
0: Ouais.
1: Mais donc, des collègues sont allés la voir mercredi. Et j'ai un collègue qui va la voir ce soir pour voir un peu l'évolution des choses. Et effectivement, quand on la voit, quand on lit leur papier, on se dit qu'elle est heureuse, ouais. Il y a des moments de grand bonheur, même dans sa façon de sourire, de ses mimiques, ses poings serrés à la fin de All By Myself.
0: Ouais.
1: Même si elle le chante avec deux tons en dessous, mais.
0: Ah, alors. Bon. On y est.
1: Peu importe.
0: La voix de Céline Dion.
1: Et peu importe.
0: Certains disent, j'ai vu des vidéos sur Instagram, elle chante moins bien qu'avant, elle chante plus bas, il y a certaines notes qu'elle ne tape pas. Est-ce que vous vous êtes dit, en sortant de là, elle chante comme une patate ?
1: Alors moi, très franchement, sur la première date, en plus, on est le nez dans le guidon,
0: bah oui.
1: Parce qu'on écrit en même temps que le concert, et donc forcément...
0: C'est dur votre métier, Éric Bureau.
1: Non mais c'est dur pour ressentir parfois les émotions, parce qu'on n'est pas tout le temps à regarder ce qui se passe sur scène, malheureusement, parce qu'il faut bien écrire sur son smartphone. Mais c'est aussi dur pour parfois bien entendre la voix.
0: Donc vous, qu'est-ce que vous en avez pensé en deux mots ?
1: Et alors, en fait, effectivement, sur le début du concert, la voix était très fragile, il y avait des faussetés, il y en a eu même plus tard dans le concert. Mais bon, il y a une production aussi qui fait que ça passe. Elle a quatre choristes qui l'accompagnent. Il y a un moment, il y a une chorale parisienne aussi. Donc forcément, les choses passent mieux quand c'est bien produit. Mais au moins, et je pense qu'on attendait tout ça et on aurait été déçus du contraire, c'est elle qui chante.
0: Voilà.
1: Ouais,
0: c'est ça.
1: Voilà.
0: Il n'y a pas un brin de playback.
1: Après, peut-être qu'il y en a, peut-être un petit peu. Je ne suis pas le spécialiste ingénieur du son pour être capable de l'affirmer.
0: Ouais.
1: Mais en tout cas, non. L'impression qu'on a, et tant mieux. S'il y a des faussetés, si sa voix est moins puissante et moins assurée qu'à la grande époque, il y a 30 ans, pourquoi pas? Mais au moins, c'est elle. Et c'est ça qu'on attend.
0: Ouais, puis nous aussi, on est moins bien gaulés qu'il y a 30 ans. Le miracle, Céline, les coulisses d'un incroyable retour, c'est le hors-série du Parisien. On continue à en parler avec mon invité, Éric Bureau. À tout de suite.

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2: Avec le journaliste Éric Bureau du Parisien qui a vu Céline Dion sur scène la semaine dernière et qui co-signe un hors-série consacré à Céline. Hors-série qui sera à gagner tout à l'heure au Blind Test. 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Alors dans ce hors-série, il y a évidemment un retour, Éric Bureau, sur la carrière de Céline Dion. Il y a des articles incroyables. Et alors il y en a un, mon préféré, où vous partez tel Tintin à Las Vegas pour essayer de trouver la maison de Céline, voir son quartier, etc. Vous pouvez nous raconter en quelques mots dans quelles conditions elle vit Céline Dion?
3: Alors, en fait, je suis parti du principe que on a plein d'infos,
2: oui,
3: mais on ne sait rien.
2: Ben, c'est-à-dire, on n'y va fait. Pas. Oui.
3: Donc, elle habite à Las Vegas, ok, mais où? C'est quoi sa maison? On voit plein de maisons sur sur les sites. Et est-ce que c'est vraiment la... Moi, j'étais persuadé que c'était une grande hacienda qu'on voit sur tous les réseaux.
2: Et en fait, c'est pas ça.
3: Mais pas du tout, en fait. Mais pour le savoir, il faut y aller. Et évidemment, c'est un quartier ultra sécurisé, c'est une communauté fermée, privée, donc il faut passer deux portes, une première où il faut montrer patte blanche et une deuxième où il faut avoir déjà montré qu'on était bien, elle est bienvenue et oui, qu'on était invité à rentrer surtout. Donc j'ai eu beaucoup de chance, j'ai rencontré la personne qu'il fallait pour me faire rentrer à South Shore, donc c'est dans cette communauté de gens qui ont envie d'être tranquilles.
2: Ça vous dit 400 familles qui vivent à l'abri des regards, il y a un des Jackson 5, il y a des sportifs de haut niveau et donc il y a Céline.
3: Mais en fait elle s'est installée là-bas au moment où elle a commencé ses résidences au César Palace à Las Vegas et elle avait besoin d'être à la fois proche de la salle, donc une trentaine de kilomètres à peu près du centre de Las Vegas. Et elle avait besoin d'être tranquille, ce qui se comprend. Une des plus grandes chanteuses au monde, donc elle avait pas envie que des fans viennent la déranger tout le temps. Et donc en fait, elle a une maison qu'on voit d'ailleurs dans son documentaire, qui est assez humble, en plein pied, avec une piscine, mais enfin je suis pas rentré dedans du tout, mais je suis passé devant.
2: Je t'ai se baigner, Éric Bureau.
3: Voilà.
2: Elle est pas très chaude. Pas franchement, Céline, elle pourrait chauffer.
3: Non, mais ce qui est génial et ce qui était extrêmement frustrant pour moi ce jour-là, c'est que je savais qu'en fait elle était en studio avec Jean-Jacques Goldman.
2: Ah oui.
3: Elle était à Las Vegas ce jour-là. Dans le studio qu'elle loue depuis un an et demi pour enregistrer l'album, pour le préparer et pour faire toutes ses séances aussi de pilates, de danse contemporaine, etc. Elle a travaillé comme une athlète de haut niveau, vraiment, pour revenir.
2: Alors, ce nouvel album, justement, avant d'écouter le premier extrait, Bonjour, pardon, merci, une chanson signée Icar, j'ai quelques petites rumeurs à vérifier avec vous. Éric Bureau, est-ce que c'est vrai que Stromae fait partie des artistes sollicités pour écrire des chansons?
3: C'est ce que j'entends aussi.
2: Ce que vous entendez aussi. Charlotte Cardin.
3: D'après elle, elle lui a proposé des chansons, mais ça n'a pas marché.
2: Ah, Santa.
3: Peut-être.
2: Oh là là, il fait une tête.
3: Non, parce que j'en suis pas tout à fait sûr, mais d'accord. En tout cas, je peux pas dire non.
2: Grand Corps Malade.
3: Oui, suis sûr.
2: Oui.
3: Je suis sûr qu'il a fait une chanson, voire deux, avec Quentin Mosimane.
2: Oh.
3: Donc, paroles et musique, tous les deux.
2: Angèle.
3: Je ne crois pas.
2: Non. Et Jean-Jacques, alors?
3: Ah ben, Jean-Jacques, deux.
2: Deux.
3: Ouais, au moins deux.
2: Au moins deux. Et donc, il était en studio avec elle, là-bas, à Las Vegas.
3: C'était début juillet, je crois, pour enregistrer cette deuxième chanson.
2: D'après vous, l'album, il est prêt?
3: Non. Enfin, à mes dernières nouvelles, c'était à des nouvelles d'il y a un mois, elle avait enregistré six chansons.
2: Ouais.
3: Et il en restait donc autant à enregistrer.
2: C'est ça.
3: Et le fait d'être à Paris, c'était un moyen aussi d'en enregistrer de nouvelles à Paris ou en France.
2: Donc on peut compter sur un album tout en français.
3: Je pense.
2: Ah, ça c'est une bonne nouvelle.
3: Ouais. Et en 2027.
2: C'est bientôt. Voilà. Ça aussi c'est une bonne nouvelle.
3: Oui, non mais c'est intéressant.
2: Allez, bonjour, pardon, merci. Céline Dion, premier extrait de l'album à venir. Il n'est pas prêt, mais en bonne voie. Éric Bureau est mon invité ce soir. Et on continue à parler du miracle, Céline.
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0: Moi je dis pardon, j'ai complètement oublié le premier extrait du nouvel album de Céline Dion, c'est pas celui-là, c'est Dansons, la chanson signée Jean-Jacques Goldman. Et heureusement, mon invité Éric Bureau me l'a glissé à l'oreille. Bah oui, on a eu Dansons avant d'avoir Bonjour, pardon, merci. Mais Dansons, on va dire que tout le monde était un poil déçu par la voix, parce qu'il n'y avait pas d'envolée lyrique.
1: On était surtout content de la réentendre, oui, voilà, après tout ce temps, en fait.
0: C'est
1: et
0: ça.
1: En fait, ce que Eric Benzi, qui est un collaborateur de Jean-Jacques Goldman et qui a travaillé sur 4 albums de Céline Dion, me racontait et qu'on a...
0: Et que vous mettez dans le hors-série, oui, une belle interview.
1: C'est que c'était, en fait, c'est avec cette chanson qu'elle a réappris à chanter.
0: D'accord.
1: Donc elle tenait à ce que ça soit la première chanson qui soit dévoilée, et puis bon... voilà, une chanson avec Jean-Jacques, c'était aussi extrêmement symbolique et sentimental de sa part.
0: Donc, mon invité Éric Bureau, Emmanuel Marolles et aussi Pauline Conradson, que j'ai pas encore citée, mais qui dans ce hors-série interviewe le médecin de Céline Dion, parce que c'est important aussi d'avoir des nouvelles de ce côté-là. Voilà, la belle équipe de ce hors-série dispo partout. Il coûte un petit peu moins de 5 euros. Alors, pour le moment, sur ce comeback, vous n'avez pas interviewé Céline Dion, Éric, mais... Vous l'avez déjà interviewée, évidemment, dans votre carrière. Alors, est-ce que c'est vrai qu'elle est archi sympa? Tous les gens qui l'ont croisée ont dit « mais c'est pas du tout une star, elle est hyper gentille, hyper simple ».
1: Ouais, non, mais c'est vrai. J'ai mis longtemps avant de l'interviewer parce que, voilà, ça se mérite.
0: Hein. Elle est difficile d'accès.
1: Oui, ouais. Oui. Elle préfère aujourd'hui, je pense, et puis comme beaucoup d'autres stars, la télé.
0: Oui.
1: Bon. Que la presse écrite, même si on n'est plus vraiment presse écrite, on est presse audiovisuelle aussi maintenant.
0: Bah tiens.
1: Voilà. Mais donc 2019, c'était le jour de la sortie de son album Courage. C'était à côté de New York et c'était assez drôle parce que en fait, c'était dans un tout petit hôtel à côté d'un aéroport. Enfin, c'était pas génial. Ça s'appelait Renaissance. Donc en plus. Avec son histoire et tout,
0: oui.
1: C'était vraiment voilà.
0: Ouais, spécial.
1: Et en fait, on s'est retrouvé dans une chambre d'hôtel et on s'est assis l'un à côté de l'autre sur un lit et puis on a fait l'interview comme ça. Elle m'a serré la main hyper fermement. Elle m'a remercié d'être venue de si loin, ce qui n'arrive jamais.
0: Oui.
1: Et puis voilà, c'était la première interview depuis la mort de René et c'était très à la fois très joyeux, très émouvant. Enfin. Oui, elle me parlait comme si je l'avais rencontrée déjà 10 fois.
0: Ah, c'est génial. Est-ce que c'est vrai, à l'inverse, qu'elle peut se taire pendant des semaines pour protéger sa voix et qu'elle communique avec ses proches sur des post-it?
1: Oui, c'est depuis qu'elle a perdu sa voix dans les années 90, fin des années 80, début 90, où elle avait des polypes sur les cordes vocales, etc. Le médecin lui avait dit, vous parlez plus pendant 3 semaines, sinon vous allez perdre votre voix.
0: Ah ouais.
1: Et donc, elle a pris cette habitude, à une époque en tout cas, de ne plus rien dire et de communiquer comme ça. En général, c'était le jour du concert, ou c'était pas 3 semaines, heureusement. Ouais. Là, je ne sais pas. Franchement.
0: Parce qu'elle discute avec ses fans tous les soirs,
1: oui,
0: quand même.
1: Alors, est-ce
0: et puis
1: que
0: elle
1: le
0: chante.
1: Reste... Oui, est-ce que le reste du temps, elle ne parle pas,
0: ouais.
1: Je ne sais pas. Mais je pense que justement cet exercice qu'elle a de parler avec ses fans avant, de parler après, je pense que ça fait partie de...

0: de tout ça.
1: Du coaching, c'est-à-dire de sa voix.
0: De son auto-coaching, ouais. De sa voix et de sa confiance en elle avant de monter sur scène et après. Je pense que ça y participe aussi.
1: Est-ce que vous pensez que c'est vrai qu'elle a assuré sa voix? On parle d'un contrat d'assurance de 37 millions de dollars.
0: Oui, je pense que c'est vrai.
1: C'est fou quand même.
0: Mais... oui, mais moi, la question que je me pose aujourd'hui, c'est plutôt est-ce que ces concerts sont assurés par rapport à sa maladie.
1: Alors qu'est-ce que vous avez comme info, puisque donc vous avez pu avoir une interview du médecin, etc.
0: Oui, mais ça c'est beaucoup trop touchy.
1: Oui, donc ça ils en parlent pas.
0: C'est beaucoup trop touchy ça.
1: Non. Est-ce qu'on sait si elle a une routine, des choses qu'elle doit faire, qu'elle doit pas faire? Est-ce qu'elle a le droit d'aller au resto? Est-ce qu'elle a le droit de fumer des clopes?
0: Ah ben là, elle a jamais fumé et bu d'alcool justement. Pour préserver sa voix.
1: Bien sûr.
0: Enfin, et puis parce que je pense qu'elle n'aime pas trop ça.
1: Ouais.
0: Mais non, je pense qu'elle a une routine au Royal Monceau. Je suppose qu'elle fait des exercices avec une coach vocale. Je suppose qu'elle fait de la danse, du pilates, comme elle fait depuis 2 ans. Ouais. Parce que ça fait partie de sa routine de travail.
1: De sa guérison.
0: Oui, de sa guérison. Et c'est ce que son manager nous dit dans le hors-série, c'est que sa maladie est sous contrôle, gérée, mais d'ailleurs elle a une équipe médicale avec elle, hein, bien sûr, à Paris, mais effectivement ça nécessite aussi qu'elle fasse très attention et ne sorte jamais. Elle ne sort jamais, sauf pour aller au concert.
1: Allez, j'en ai une petite dernière. Est-ce que c'est vrai que les riverains du Royal Monceau, qui est quand même dans un quartier très chic à Paris, se plaignent désormais du tapage nocturne?
0: Oui, c'est bon, on l'a constaté aux Parisiens.
1: Eh, bienvenue à Paris, hein. Nous, dès qu'on peut râler, vous savez.
0: Mais oui, mais bon, 2h du matin, avec tout le monde qui chante pour que tu m'aimes encore.
1: Mais oui, c'est ça.
0: Voilà, hein, ça ne leur arrive pas très souvent au Royal Monceau. Hein.
1: Ah là là.
0: Ça, c'est sûr.
1: Bon, eh ben, je vous souhaite une belle interview de Céline Dion. Soit là, donc, en septembre-octobre, ou alors au mois de mai prochain.
0: Mais je vous la souhaite aussi.
1: Merci Eric, et bravo aux Parisiens pour ce très beau hors-série.
0: Merci.
1: Qu'on vous offre tout de suite au Blind Test. À bientôt.

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1: Décibel qui continue avec le blind test. Et puis dans vos petites oreilles, entre Jimi Hendrix et Joe Dassin, oui, on remonte le temps dans des styles très différents et on se régale. Au blind test, donc à gagner, c'est le fameux hors-série dont nous parlions à l'instant avec mon invité Éric Bureau. Un hors-série du Parisien consacré exclusivement à Céline Dion, sa vie, son œuvre et son retour. Et Marielle est avec nous pour le gagner. Bonsoir Marielle.
2: Bonsoir Émilie.
1: Bienvenue, comment ça va?
2: Ben ça va très bien, je vous écoute et ça va très bien. Je prends beaucoup de plaisir à écouter Céline Dion. Et...
1: Ah oui, ça fait plaisir. Eh bien ma chère Marielle, ça s'entend parce que vous avez le sourire dans la voix. Marie-Brigitte est aussi avec nous pour jouer. Bonsoir Marie-Brigitte.
3: Bonsoir Émilie, bonsoir Éric s'il est encore là et bonsoir à Marielle.
1: Bonsoir. Merci beaucoup. Bah oui, Éric, il est dans le couloir, je pense, Éric Bureau, mais voilà, il est pas loin. En tout cas, il nous a laissé les exemplaires du hors-série sur Céline Dion. Et vous savez quoi? Vous en avez gagné un chacune. Avant de jouer, vous gagnez. Voilà, bravo.
3: Magnifique.
1: Merci. C'est normal. Moi, je préfère vous faire gagner avant de jouer. C'est plus simple.
3: C'est gentil.
1: Parce que maintenant que vous savez que vous ne repartez pas bredouille et que vous allez pouvoir tout apprendre sur Céline Dion, vous allez être parfaitement détendu pour jouer avec moi au blind test. Alors le principe, c'est que je vais vous passer trois chansons. Elles sont toutes sur le même thème, c'est le thème des fleurs. C'est des chansons françaises et il va falloir retrouver le plus rapidement le nom des interprètes de ces chansons. Ok ?
3: D'accord.
1: Voilà. Marielle et Marie-Brigitte, vu qu'on n'est pas à la télé et que vous ne pouvez pas appuyer sur le buzzer comme dans Question pour un champion, je vous propose de donner votre prénom avant de donner la réponse. Voilà, ça nous servira de signal pour savoir que vous y êtes et que vous êtes prête à proposer une réponse. D'accord?
3: D'accord. Okay. On va essayer.
1: Marie-Brigitte et Marielle, voici une première chanson fleurie. Dites-moi, qui chante ça? Pour le moment, il joue de la guitare, mais il va chanter dans 3 secondes.
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1: Oui.
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1: Georges Brassens, une jolie fleur dans une peau de vache. Bravo, vous aviez toutes les deux la bonne réponse, mais c'est Marielle qui a été un tout petit peu plus rapide. Allez, on continue. Vous avez pigé le principe, les amis, à la maison. Vous pouvez jouer aussi. Vous n'aurez pas de cadeau, mais voilà, ça vous entraînera. Puis vous nous appellerez. On joue au blind test, nous, tous les soirs du lundi au vendredi. Alors, qui chante celle-ci, cette chanson de fleurs?
3: Brigitte.
1: Brigitte.
3: Laurent Voulzy.
1: Oui, bravo!

Laurent Voulzy. Tiens, d'ailleurs, si vous n'avez pas encore lu sa biographie, eh ben, lisez-la, parce qu'elle est super bien. Un point pour Marie-Brigitte, un point pour Marielle. Tout le monde gagne de toute façon, vous l'avez compris. Mais pour le plaisir, une petite dernière chanson fleurie. Qui chante ça ?

0: toutes les deux, meilleures candidates, franchement, très très fortes. Merci beaucoup.
1: Avec plaisir, Marie-Brigitte.
0: Toutes les deux, vous avez été parfaites, Marielle et Marie-Brigitte. Je vous envoie le hors-série consacré au retour de Céline Dion, hors-série du Parisien aujourd'hui en France, que vous trouvez aussi dans tous les kiosques près de chez vous. Et puisqu'on est sur les chansons fleuries, pour Marielle, pour Marie-Brigitte, et pour toutes celles et tous ceux qui aiment la belle chanson, voici Jonassin.

0: Pleure aux dents, quelle merveille cette chanson de 1970. Jolie collaboration entre Joe Dassin et le grand parolier Claude Lemel, qui avait été notre invité dans Décibel. C'est disponible en podcast, hein, c'était il y a un petit peu plus d'un an, mais voilà, il n'y a pas de problème, vous pouvez tout réécouter, soit sur l'appli ICI, l'appli Radio France, le site ICI.fr, enfin voilà, elle est quelque part cette émission, et elle était vraiment chouette parce que Claude Lemel, c'est juste un génie. Il a travaillé avec Joe Dassin, mais pas que, et c'est en plus un type absolument charmant, donc si vous n'avez pas écouté l'émission à l'époque, n'hésitez pas à la chercher.
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0: Nous sommes le 18 septembre, alors forcément, moi ça me fait penser à Jimi Hendrix qui nous a quittés le 18 septembre 1970. C'était à Londres et c'était l'année de ses 27 ans. Du coup, il fait partie de ce terrible club des 27, vous savez, comme Amy Winehouse ou Kurt Cobain ou Brian Jones, des artistes qui sont morts à 27 ans. Alors, Jimi Hendrix, franchement, je me souviens quand j'étais en quatrième, j'ai fait un exposé sur lui en classe d'anglais, tellement j'étais amoureuse de lui, parce que en plus d'être guitare héros, voix de velours, auteur-compositeur quand même de génie, enfin surdoué à faire des trucs que personne n'avait fait avant, en plus il était beau, mais incroyable. Et c'est pas Nicoletta qui dira le contraire, parce qu'il paraît qu'ils étaient très très copains. Copine, quand Jimmy venait jouer à Paris, grâce à Johnny Hallyday, qui lui-même était un soir à Londres dans un café musical et avait vu jouer Jimi Hendrix, il s'était dit, il faut que je le ramène à Évreux, à mon concert d'Évreux. Et donc Jimi Hendrix, son premier concert en France, était à Évreux, c'est quand même fou. Et ensuite, évidemment, il a fait l'Olympia en première partie de Johnny. Tout ça pour vous dire que pour l'anniversaire de la mort de Jimi Hendrix, évidemment, on va l'écouter, mais aussi que vous pouvez noter dans vos tablettes que le 6 octobre prochain, aux éditions Éric Bonnier, va sortir une nouvelle biographie de Jimi Hendrix, absolument excellente biographie française et en français donc, signée Yazid Manou, qui est le plus grand connaisseur de Jimi Hendrix de l'hémisphère nord. Il sera bientôt notre invité d'ailleurs. Écoutons Castles Made of Sand parce que c'est beau et c'est déjà pas mal.

0: sur Access Bold as Love, le deuxième album du Jimi Hendrix Experience en 67. Il en avait sorti deux en 67. Enfin, c'était un génie. Ceci dit, il a bien fait d'en sortir très rapidement tant qu'il était encore là, hein, puisque il a eu que 3 ans de carrière dans la lumière. Jimi Hendrix, ça lui a suffi pour changer le monde de la musique, hein. Mais que 3 ans. Il a été connu en 67. Il est mort en 1970. Une carrière éclair, mais pleine de lumière. Allez, après avoir écouté Hendrix, on remercie l'équipe de l'émission. Antoine Greffin, Alexandra Sackberg, Iris Guitoni, Thomas Demolle et Mélodie Chaïb. Et venez demain à 19h pour les chansons préférées de Bilal Hassani.
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0: Bonjour à tous, il est 12h05 sur votre radio Ici. Je suis en direct jusqu'à 13h avec vous et je suis dans les locaux de Ici Héros à Montpellier. Voilà, depuis le début de la semaine, je voudrais les embrasser très très fort. On a été reçus comme des reines parce que je suis avec Audrazo. Je voudrais faire un gros bisou à Philippe Moati qui est un peu le patron d'Ici Héros. Merci beaucoup les amis et gros bisous aussi à tout le réseau Ici partout en France. Alors, bienvenue dans ce nouveau numéro. On parle de bons plans ici, de vie quotidienne, d'arnaques à éviter, de santé. Nous sommes là pour vous rendre service parce qu'on vous doit bien ça. C'est le titre de ce nouveau rendez-vous quotidien. Nous sommes ensemble, je vous l'ai dit, jusqu'à 13h. Moi, je m'appelle Enora Malagré. Voici la joyeuse bande qui m'accompagne. Audrazo, madame anti-arnaque. Bonjour, Aude.
2: Bonjour, bonjour tout le monde.
0: Valère Coréard, le premier de la classe avec ses bons plans conso. Coucou, Valère.
3: Salut, Enora. Bonjour à toutes et tous.
0: Pierre Fabin, notre vétérinaire préféré. Bonjour, Pierre.
4: Bonjour, Enora. Bonjour à tous.
0: Nordine Attab, notre coach sportif, parce que le vendredi, on parle sport. Coucou Nordine.
5: Bonjour Anora.
0: Oh là là, c'est pas vrai. Le vendredi, il craque complètement, c'est Bonjour Franck Sinatra. Anora. J'adore, quelle voix. Alors, aujourd'hui, je me réjouis. On va parler, entre autres, hein, bien sûr, journée du patrimoine. Ça démarre ce week-end. Et puis, rien à voir, on parlera aussi race de chiens à la mode. Faut faire attention. Vous avez des questions, appelez-nous, laissez-nous un vocal sur notre WhatsApp gratuit 0810 055 056. Nous sommes là pour vous. Et puis laissez-nous des messages vocaux comme l'a fait Erwan aujourd'hui.
6: J'ai reçu un mail qui me dit que je suis abonné à la plateforme Prime Video et que je vais être limité de 69€. Et donc, je ne sais pas comment réagir face à ça.
0: Eh bien, vous avez bien fait de nous laisser ce message. C'est une question pour Aude, ça.
2: Oui, c'est l'arnaque du moment, le faux mail Prime Video. Je vais vous dire quoi faire, de jeter le mail, déjà, pour commencer.
0: Oh, pas mal, déjà. On y répond dans une trentaine de minutes. Et puis, je garde le meilleur pour la fin. 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Ici, on est ensemble jusqu'à 13h. C'est votre nouveau rendez-vous quotidien. Je voudrais vous présenter un petit nouveau qui intègre la bande exceptionnellement ce vendredi parce qu'il anime la matinale de Montpellier. Il vient d'Ici Héros. Il s'appelle Arthur. Arthur des plantes. Bonjour Arthur.
7: Bonjour Enora. Bonjour à toutes et tous.
0: On est bien content de vous recevoir chez nous.
7: Mais moi aussi, je suis content. Vous avez bronzé depuis le début de la semaine.
0: Ah bah voilà, le prétentieux. Tout ça parce qu'il fait un temps de rêve ici.
2: Il fait chaud. Il fait chaud encore à Montpellier.
0: Il fait bon, qu'est-ce qu'on aime Montpellier et ses alentours. Alors, on va démarrer carrément avec vous Arthur. On va parler journée du patrimoine, je vous l'ai dit, dans le sommaire. Ça démarre ce week-end. Alors d'abord, Aude, vous avez évidemment des infos, enfin des chiffres.
2: Journée du patrimoine samedi dimanche. Et ça, c'est très chouette, ça donne plein de super idées de sorties. Ouais. Journée du patrimoine, près de 7,4 millions de visiteurs l'an dernier.
0: Wow.
2: Ça fait un carton. Alors, bon plan, on y va direct. Un bon plan que je vous donne, si vous ne savez pas ce qui est ouvert, ce qui ne l'est pas pendant ces journées du patrimoine, que vous n'avez pas envie de tout éplucher, il y a une carte interactive sur journeedupatrimoine.culture.gouv.fr. J'ai testé ça ce matin. En fait, vous zoomez sur votre commune, sur votre département, sur votre région, et hop, ça vous donne tout ce qui ouvre ses portes ce week-end. Petite mise au point, parce que je parlais des journées du patrimoine avec des copains l'autre jour et pensaient qu'il n'y avait que des châteaux, des vieilles pierres, etc. Pas du tout.
0: Et ce qui est très bien aussi, pardonnez-moi.
2: Et on va en parler largement. Vous avez des tribunaux, des théâtres, des opéras, des laboratoires, des anciennes usines, des clochers, des souterrains. L'offre, elle est absolument pléthorique. J'ai un deuxième bon plan. La Fondation du patrimoine qui vient d'annoncer le lancement d'un pass patrimoine. Vous avez entendu parler de
0: ça ? Oui, absolument. Oui.
2: C'est un abonnement. Plus de 500 sites culturels accessibles partout en France. Ça vous revient entre 6,50€ et 14,50€ par an. C'est plutôt sympa et vous pouvez visiter comme ça Château de Versailles, Domaine de Chambord, Écomusée d'Alsace, les Arènes de Saintes, etc. Donc, deuxième bon plan patrimoine.
0: Et en parlant bon plan, donc Arthur des Plantes, qu'est-ce qui se passe ici à Montpellier ?
7: On a fait une belle découverte cette année, c'est la Costumothèque de Montpellier. En fait, c'est leur première participation aux journées du patrimoine, on ne les connaissait pas. C'est une costumerie qui est unique dans toute la moitié sud de la France, que vous pourrez visiter lors des journées du patrimoine demain. Il y a 15 000 costumes. et accessoires.
0: C'est énorme.
7: Disponible à location, à la création. C'est installé dans un local de 300 mètres carrés. On est à Montpellier. Et en fait, c'est une association. C'est Perrine Angers-Michelet qui a créé ce lieu il y a 10 ans, lorsqu'une compagnie de spectacle vivant a dû déménager sans pouvoir emporter tous ses costumes. Et donc, ils ont créé cette costumerie. L'association est un organisme de formation professionnelle agréé, spécialisé dans le domaine du costume et de l'habillage. Et ils animent aussi des petits cours de couture et des ateliers de revisite de la mode dans les maisons de retraite. Alors ça, c'est totalement fou. Ah, c'est ils prennent des costumes de 1900 à aujourd'hui et font un défilé pour les résidents. Oh, et là, il y a plein de souvenirs qui remontent. Ça délie les liens. C'est trop, trop bien.
0: Mais c'est un super bon plan, ça, Arthur. On adore. Et en plus, ici, c'est un peu le costume, je pense, au cinéma, etc. C'est un peu le Hollywood ici chez vous, j'ai l'impression maintenant. Tous les tournages, j'ai l'impression, se passent à Montpellier, dans la région.
7: Il y a plein de studios qui s'installent ici, des séries TV tournées au quotidien. On a Ainsi Grand Soleil, on a Demain nous appartient, on a Ici tout commence aussi. Donc les sociétés de production, quand elles n'ont pas dans leur collection le costume qu'elles recherchent, elles vont à la Costumothèque de Montpellier et elles trouvent toujours la pépite qu'il faut.
0: Bon allez, moi je quitte tout, je m'installe à Montpellier. Allez, ça part. Alors Valère, le Siloche, ça vous parle, mon petit acteur?
4: Et non seulement ça me parle, mais je lance un appel solennel à toutes celles et ceux qui nous écoutent, dites-nous quels sont vos bons plans pour aller au ciné pas trop cher.
0: Non, mais 0810 055 056.
4: C'est un vrai sujet parce que si vous allez dans une grande salle classique avec les enfants, vous allez à 4 au ciné et que vous vous dites aller un peu bonbon pop-corn, c'est il y en a pour quasiment 100 euros. Enfin, c'est une folie furieuse. Donc, voici quelques bons plans pour aller au ciné pas cher, mais vous en avez d'ailleurs peut-être d'autres. Bon, déjà, il faut aller sur les salles qui proposent des horaires en décalé. Le dimanche matin, c'est souvent un bon plan. En famille, on peut avoir des places à 5 euros. Sur des gros réseaux. Donc ça, il faut regarder les horaires et les offres. Regardez aussi les cartes de réduction et les cartes d'abonnement. Si vous êtes cinéphile, c'est très très vite rentabilisé, mais uniquement si vous y allez souvent. Il ne faut pas prendre une carte d'abonnement à l'année ou même au mois si vous y allez une fois de temps en temps. Par contre, si vous y allez souvent, c'est l'énorme bon plan pour se retrouver avec des places, là pareil, à 5-6 euros. Et puis, moi, il y a toujours un truc que je dis, que je trouve très important, parce qu'il y a aussi là derrière de la conviction, c'est les cinémas indépendants. Il y en a partout en France. Moi, je pense par exemple au Vox à Avignon. Je suis avignonnais. Là-bas, on a un cinéma. C'est 4,50 euros pour les enfants. 7,50 euros, c'est un tarif social. J'adore. Et c'est 9 euros pour les adultes. Et surtout, ils ont du pop-corn. Et il y a beaucoup de cinémas indépendants qui ont du pop-corn. Et ça, je trouve que c'est essentiel.
0: Non, mais c'est vrai qu'il a raison, Valère. Il y a plein de petits cinémas de quartier formidables. J'en ai un dans le 93 aussi chez moi à Saint-Ouen. C'est 7 euros la place, pardonnez-moi. Mais avec une programmation merveilleuse, pensez aussi à ça. On va continuer de parler Journée du patrimoine. Dites-nous d'ailleurs, les amis, ce que vous allez voir en famille, tout seul ou en couple ce week-end. Écrivez-nous, appelez-nous 0810 055 056.
2: Et je fais un tout petit rectificatif parce que j'ai fourché. Et heureusement, il y a des gens très attentifs qui m'écoutent. Le pass patrimoine dont je vous parlais, c'est 6,50 € par mois, pas par an, excusez-moi. Heureusement qu'il y a des gens qui m'écoutent et qui me corrigent.
0: C'est vendredi, on vous pardonnera aisément, Audrazo. On continue cette émission merveilleuse. On est ensemble jusqu'à 13h. Pour l'heure, on s'écoute Francis Cabrel, Les Murs de Poussière, sur votre radio. Ici,

0: j'adore. Francis Cabrel, Les murs de poussière sur votre radio ici. On est ensemble jusqu'à 13h.
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0: C'est votre nouveau rendez-vous quotidien, ça s'appelle On vous doit bien ça. Avec toute la bande, on accueille d'ailleurs aujourd'hui un petit nouveau, Arthur hey. Deplante, qui nous vient de Ici Héros, qui anime la merveilleuse matinale de Montpellier.
3: C'est vrai,
0: bravo pour toute votre œuvre, Arthur.
3: Merci.
0: Il reste avec nous, il nous distille des bons plans, parce qu'on parle journée du patrimoine aujourd'hui, entre autres dans l'émission. Un peu plus tard, on parlera des races de chiens à la mode. Et croyez-moi, il faut faire attention, c'est notre vétérinaire qui nous en parlera. Appelez-nous, témoignez. 0810 055 056 et on a déjà des auditeurs qui ont envie de nous raconter ce qu'ils vont aller voir ce week-end en l'honneur de cette journée du patrimoine. On accueille Jean-Pierre.
4: Oui,
0: bonjour Jean-Pierre,
4: bonjour.
0: Coucou.
4: Bonjour et toute équipe.
0: Quelle belle voix de radio Jean-Pierre, dis donc.
4: C'est mon Michel Drucker quelquefois.
0: Oh dis donc, voyez-vous ça. Vous habitez à Combloux-les-Bains, c'est où ça?
4: Combeau, une vingtaine de kilomètres de Bayonne.
0: Très bien, on embrasse ici Gascogne. Voilà, on leur fait un très très gros bisou.
3: Bisous.
0: Dites-nous, j'adore le petit bisou de Valère. Jean-Pierre, vous allez voir quoi ce week-end pour les Journées du Patrimoine?
4: Eh bien, je vais avec mon ami qui a un appartement près de Labène, Océan, donc c'est entre Bayonne et Osgore.
0: Ouais.
4: Moi, je suis jamais allé sur la plage, une chapelle dans les dunes, et donc il sera beau, donc on ira sur la plage et voir cette chapelle que moi je ne connais pas.
0: Mais c'est super. Et vous aviez déjà fait les Journées du Patrimoine avant ou
4: Bien sûr. Alors, pas trop sur le secteur, parce que moi, je suis dans le Pays Basque que depuis un an, donc moi, je viens des Vosges.
0: Ouais.
4: Oui, c'est assez régulier, des choses qu'on n'a pas l'habitude de voir.
0: Oui. Et puis, c'est gratuit, on le répète. Donc, c'est l'occasion d'aller avec votre compagne, votre compagnon, vos enfants. Vous sortez aussi la grande tata, si elle a envie. Voilà, vous lui faites prendre l'air. Et vous allez, visiter des merveilleux monuments dans toute la France. On a quand même un pays, pardonnez-moi, sublimissime. On vous embrasse très, très fort, Jean-Pierre. Prenez grand soin de vous.
4: Merci.
0: À tout bientôt. On va continuer à distiller des bons plans avec notre Valère Coréard.
5: Oui, si vous voulez. Est-ce que vous êtes d'accord pour qu'on parle musée, mais toute l'année, parce qu'il y a les Journées du Patrimoine, on a aussi de belles offres pour visiter des musées. Alors, il y a des collections permanentes, souvent, ils sont d'ailleurs tout le temps gratuits dans certaines villes, et ça, il faut se renseigner, tout simplement, sur le site de l'Office de Tourisme ou de votre ville. Mais sachez que le premier dimanche du mois, il y a beaucoup de musées nationaux qui sont gratuits, parfois seulement pour les collections permanentes, mais aussi parfois seulement sur certaines périodes, on se renseigne. Mais si je vous dis, par exemple, musée zoologique, musée Tommy Ungerer, archéologique, tout ça, c'est à Strasbourg, par exemple, le musée des Beaux-Arts, aussi le musée d'art moderne, ça c'est gratuit tous les premiers dimanches du mois. Donc c'est vraiment top de le savoir. Et puis aussi pour les moins de 26 ans qui résident dans l'Union européenne, les collections permanentes des musées nationaux sont gratuites toute l'année. Donc c'est aussi une manière de se familiariser avec tout le patrimoine extraordinaire qu'il y a dans notre pays sans débourser un centime.
0: Je peux vous poser une question, les amis, quoi, rien à voir. Est-ce que vous aussi, vous êtes rendu compte que vous avez un peu vieilli parce que vous visitez les musées les mains dans le dos? Moi, je marche et je me mets les mains dans le dos. Et c'est à ce moment-là que je me suis dit, ça y est, ma fille, on est passé de l'autre côté. Si vous aussi, vous baladez les mains dans le dos quand vous faites des visites.
5: Absolument pas, ça n'est pas du tout mon cas, en tout cas, Nora.
6: Il m'arrive de faire du coaching sportif les mains dans le dos comme ça.
0: On est dans la même équipe,
7: Et moi, je consulte les mains dans le dos pour
0: Team main dans le dos. Si vous êtes team main dans le dos, écrivez-nous 0810 055 056 et puis dites-nous surtout ce que vous allez voir ce week-end pendant ces merveilleuses journées du patrimoine. Audrazo qui va péter l'ambiance.
8: Oui, je suis désolée.
0: On va encore se faire arnaquer ou pas? Non.
8: Alors non, on va pas se faire arnaquer parce que on va bien m'écouter, donc on va pas se faire arnaquer. Non, un tout petit conseil quand vous réservez une sortie sur internet, vérifiez bien l'URL du site. L'URL c'est quoi? C'est l'adresse en haut, c'est l'adresse du site. Pourquoi je vous dis ça? Parce que j'ai très très souvent des alertes sur des faux sites. On appelle ça des sites miroirs. Ce sont des copier-coller des vrais sites, des vraies billetteries. Donc vous avez le parc Astérix par exemple. Il y en a eu Disneyland Paris qui en a été victime aussi. Le musée d'Orsay aussi. Vous pensez acheter un billet, vous payez, vous retrouvez sans rien ou avec des faux billets. Donc pour un parc d'attractions par exemple, sortie parc d'attractions, vous vérifiez que vous êtes bien sur DisneylandParis.com, parcastérix.com, futuroscope.com, europapark.de pour ceux qui vivent dans l'Est et qui vont jusqu'en Allemagne. Je sais qu'on aime beaucoup Europa Park. Paris dans l'Est. Ouais. Donc voilà, faites juste petite vigilance quand vous réservez, c'est important.
0: Merci Audrazo, on continue à parler de journée du patrimoine, on parlera aussi race de chien, Nordine nous dira aussi comment faire du sport avec à peu près n'importe quoi. Posez-lui vos questions, 0810 055 056. Mais pour l'heure, c'est la nouveauté, Vianney, d'or et d'étain sur ICI.

0: cuivre et d'étain. C'est la nouveauté et c'est Vianney. 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
0: On est ensemble jusqu'à 13h, il est midi 24 sur Ici. Dans votre nouveau rendez-vous, on vous doit bien ça, on parlait journée du patrimoine. Entre autres, tout à l'heure, on va parler des races de chiens à la mode. Moi personnellement, ça m'agace un peu, il faut faire très attention. À un moment, c'était la mode des teckels, après ça a été la mode des corgis, maintenant ça va être la mode des bouviers bernois. Bon, ça suffit, notre vétérinaire nous fera un point là-dessus. Si vous avez envie de réagir, 0810 055 056. Mais pour l'heure, on accueille une auditrice, bonjour.
2: Bonjour, ici
3: bonjour.
2: France.
3: Bonjour.
0: J'adore. Quel est votre prénom, pardon?
2: Roseline.
0: Bonjour Roseline, bienvenue.
2: Bonjour. Alors, à toute l'équipe.
3: Bonjour.
0: Qu'est-ce que
3: bonjour.
0: Vous allez visiter, Roseline, vous, ce week-end?
2: Eh bien, samedi matin, je vais visiter le théâtre d'Orléans avec une visite guidée.
0: J'ai le droit de... Ça va parler à Nordina Tab.
3: Je vous aime
2: oui,
3: déjà.
2: Oui, bah,
3: je vous
2: fait aime une marche déjà. Avec lui, c'était super bien en bord de Loire.
4: Dites-nous tout, là, on veut tout savoir.
3: Tiens. Enfin, vous n'avez pas mon 06, Roseline?
2: Sur votre projet, le marché.
3: Ah oui, de traverser de la France, vous êtes venu me faire gagner des kilomètres.
0: Alors, ça, voilà, ça sera l'occasion. D'en parler, on va en parler de la marche hein, que fait Nordine en ce moment toute la France dans une autre émission. C'est tellement bouleversant, c'est tellement passionnant. Je suis ravie de voir que vous êtes donc la nouvelle compagne de Nordine Attard.
2: Avec plaisir.
0: Oh, bah, Rosy, bah, vous allez vous faire plaisir.
3: Bah écoutez, on se donne revue du poirier tout à l'heure.
4: Maintenant. Il est tout rouge.
0: Il est tout rouge. Alors très sérieusement, Rosy, donc vous allez visiter, rappelez-moi, à Orléans.
2: Le théâtre le matin et l'après-midi le Centre chorégraphique national.
0: Super.
2: Ah oui, bah c'est une découverte. Hein. Le théâtre, j'y suis déjà allée, mais le centre chorégraphique, je ne connais pas du tout. Donc j'en profite, c'est ces journées-là qui permettent de découvrir plein de choses nouvelles.
0: Formidable. Je rebondis du coup, Nordinata, parce que vous connaissez évidemment très bien Orléans, c'est chez vous. Un bon plan journée du patrimoine là-bas?
3: Ben Roselyne, j'ai envie de vous inviter chez moi.
0: Attention.
3: Enfin, quand je dis chez moi, c'est dans ma salle de sport. Parce qu'en fait, ma salle de sport, elle est dans la maison Pierre Dulys. C'est la maison, il y a 600 ans, du frère de Jeanne d'Arc. Voilà, Pierre d'Arc, qui après a été fait noble et est devenu Pierre Dulys. Et donc, au final, de Pierre Dulys à Nordinata, voilà, il y a cette bâtisse aujourd'hui qui est magnifique et qui est malheureusement n'est plus protégée.
0: D'accord.
3: Et par contre, je laisse les portails grands ouverts. Donc, à chaque fois, il y a plein de monde qui viennent voir. Et dès que je peux, je sors pendant le coaching et puis je raconte un petit bout de l'histoire du bâtiment parce que ça m'anime. Et si en plus, Roselyne, vous dites on vous doit bien ça, il y a café gratuit et chocolat chaud.
0: Oh, c'est trop mignon. On a aussi Arthur Deplante, notre animateur d'Ici Héros qui anime la matinale, qui a encore des bons plans pour vous, hein, c'est sur Montpellier.
5: Absolument, une belle bâtisse là aussi, c'est à La Vérune dans la métropole de Montpellier. Mm-hmm. C'est un château qui est une folie montpelliéraine du 18e siècle, qui avait des grandes demeures comme ça construites en périphérie de la ville.
0: Ouais.
5: On s'éloigne du monde, un petit peu de la chaleur, etc.
0: Ouais.
5: Et ce château, il est très réputé parce qu'il est dans le film Le Comte de Monte Cristo avec Pierre Niney. Voilà. Énorme succès du cinéma il y a 2 ans. César des meilleurs décors, bah évidemment, puisqu'il y a le château de Langaran.
0: Il est très tendu avec sa région.
5: Et il sert à représenter la demeure parisienne de la famille de Morcef, là où il planifie son plan Edmond Dantès dans les jardins. Donc il se visite ce château de Langaran pour les journées européennes du patrimoine.
0: Merci Arthur. Et alors on a même notre vétérinaire qui s'y met, dis donc, il a un bon plan, notre Pierre Fabin.
6: Et oui, moi il y a un endroit en Alsace, parce que donc, je suis Lorrain de base, je viens du pays de Beach, mais il y a un endroit en Alsace, donc c'est très dur pour un Lorrain de dire ça en plus, mais il y a un endroit en Alsace que j'adore, qui est l'écomusée d'Alsace, à côté de Mulhouse. C'est l'endroit où je me suis marié avec ma femme, et justement, ce week-end, ils font une entrée, une place achetée, une place offerte. C'est un endroit où on va pouvoir voir tous les métiers du patrimoine alsacien au fil des derniers siècles, donc à partir du Moyen-Âge, et il va y avoir des contes en alsacien qui seront racontés toute la journée ce week-end, et aussi une rencontre avec les distilleurs d'Alsace, qui est plutôt sympa.
3: Et Nora?
0: Merci, Pierre. Oui, Nordinata.
3: J'ai envie de rajouter un petit peu, de parler du sud. C'est possible?
0: Oui, bien sûr, rapidement.
3: Allez, rapidement. Châteauneuf, Villevieille, dans les hauteurs de Nice. Vous êtes à 4 minutes, allez, 10 minutes un peu plus de Nice, vers le Vin.
0: C'est pour Stéphane Bern,
3: et en fait, c'est là où Oxmo Puccino a tourné un clip. Vous allez voir, vous avez vu sur la baie, c'est un endroit où vous êtes tout seul, vous avez rendez-vous avec vous-même. Le lieu, il est magnifique. Châteauneuf, Villevieille.
0: Merci beaucoup pour tous vos bons plans, chers amis. On continue de dérouler l'émission jusqu'à 13h. 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
3: Midi 32 sur votre radio. Ici, on est ensemble jusqu'à 13h. Bienvenue dans ce nouveau rendez-vous. Ici, on parle bon plan, vie quotidienne, arnaque à éviter. On parle animaux, santé, on parle de tout, quoi. Nous sommes là pour vous rendre service parce qu'on vous doit bien ça. C'est le titre de ce nouveau rendez-vous quotidien. Je suis Enora Malagré. Je suis avec Aude Razo, Valère Coréard, Pierre Fabin qui va nous parler des races de chiens à la mode et de ses excès. Nordina Tab, notre coach sportif qui va nous dire qu'on peut faire du sport à peu près avec n'importe quoi. Défiez-le, tiens. Écrivez-nous 0810 055 056. Et puis on est aussi avec Arthur Deplante, qui est l'animateur de la matinale d'Ici Héros. Coucou Arthur.
4: Coucou, quel bonheur d'être là.
3: Merci d'être avec nous en ce midi. Et puis on va répondre au vocal d'un auditeur qui nous a appelé au 0810 055 056.
5: Bonjour, Erwan des Côtes d'Armor. J'ai reçu un mail qui me dit que je suis abonné à la plateforme Prime Video et que je vais être débité de 69€. Je pensais que mon fils était peut-être abonné gratuitement pendant une durée et qu'il avait oublié de résilier. Il m'a dit non, c'est une arnaque. Et donc, je ne sais pas quoi faire de ce mail. Je ne sais pas comment réagir face à ça. Merci.
3: Bien, je comprends très bien. Je me permets d'embrasser Ici Armorique. J'ai hâte de venir vous faire un petit coucou, chers amis. Aude Razo, c'est pour vous, évidemment.
6: Oui. Effectivement, c'est une arnaque Erwan. Elle tourne beaucoup. Donc, c'est bien qu'on fasse un point parce qu'on est pas mal à le recevoir dans nos boîtes mail. J'explique quand même pour ceux qui ne connaissent pas et qui pourraient se faire piéger. C'est un faux mail Prime Video qui vous dit confirmation de commande, 69€ pour l'année, etc. Alors qu'en fait, vous êtes abonné à rien du tout. Et le mail vous incite à cliquer quelque part pour contester l'abonnement. Et il est là le piège, évidemment. Alors, Erwan, quoi faire de ce mail? Conseil numéro 1, vous ne faites rien. Voilà.
3: J'aime bien ce genre de conseil.
6: Jeter le mail, un point, c'est tout. J'insiste là-dessus parce que j'ai souvent des auditeurs qui comprennent, comme Erwan, que c'est une arnaque, mais qui paniquent et qui, pensent que le fait de recevoir le mail les met en danger leur compte en banque. Non, en fait, tant que vous n'avez cliqué sur rien du tout, tant que vous n'avez suivi aucune instruction...
3: Je comprends, j'ai la même panique, moi.
6: Tant que vous n'avez pas rendu votre numéro de carte bleue, vos coordonnées ou je sais pas quoi,
3: il ne va rien
6: se passer. Donc le mail, on fait rien du tout, puis on le met à la poubelle et tout va bien se passer. Vous n'allez pas être prélevé parce que des fois il y a cette inquiétude, je sais que c'est une arnaque mais je vais être prélevé. Non, si vous n'avez rien fait, si vous n'avez pas ouvert ce mail, pas cliqué, etc., tout va bien. Si vous voulez faire les choses bien, vous pouvez signaler le mail.
3: Alors, j'adore quand elle prend sa voix de maîtresse. Voilà. Ça me plaît.
6: Ça va pas mettre fin, évidemment, à ces mails. Il y en a quand même énormément. Mais ça peut un peu enrayer le truc, sauver quelques personnes. Bon, voilà. Pour signaler le mail, vous allez sur Signal Spam. Mais ce que je veux que vous reteniez vraiment, c'est le conseil numéro 1. Vous ne touchez à rien. Vous ne cliquez pas. Vous mettez tout ça à la poubelle. Et si vous avez quand même cliqué, vous avez entré vos données personnelles, vous appelez la banque tout de suite pour les avertir.
3: Merci Aude Razo. Dans un instant, on parle race de chien. Et si vous avez envie de défier Nordina Tab, ça se passe au 0810 055 056. On peut faire du sport avec, je sais pas, une poubelle, un ours en peluche, et ben il va vous répondre. Mais pour l'heure, on écoute un peu de musique. Amy Stewart, Knock on Wood sur votre radio. Ici, on est ensemble jusqu'à 13h. On vous doit bien ça.

0: dernière goutte de ce titre que j'adore, Amy Stewart. Knock on Wood sur votre radio ici.
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0: 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Et continuez de réagir au 0810 055 056. Vous l'avez sans doute compris, maintenant on est là pour vous rendre service, parce qu'on vous doit bien ça. Et c'est notre Pierre Fabin, notre vétérinaire, qui va parler d'un sujet qui me met moi aussi un peu colère. Pierre Fabin.
2: Effectivement, et moi justement, c'est un des sujets qui peut me faire sortir de mes gonds.
0: Oula.
2: Et là, je vois une petite catastrophe arriver. En fait, la semaine prochaine au cinéma, il y a un nouveau film qui a l'air génial qui va sortir, qui s'appelle, désolé de mon anglais, il est aussi bon que le vôtre, Enora, Earth of the Beast, avec Brad Pitt. Et en fait, la star à ses côtés, c'est un berger allemand. L'histoire, ouais, elle est incroyable. Ils se crashent en avion en Alaska et puis ils vont se sauver l'un l'autre pendant tout le film. Mais pourquoi je vous dis ça? Parce qu'en fait, le cinéma a souvent eu un effet dévastateur. On l'a déjà vu dans le passé. Il y a les refuges qui ont débordé de Dalmatiens après le film de Disney.
0: Absolument.
2: Qui ont débordé d'Akita Inu après Hachi avec Richard Gere, et de Husky après la série Games of Thrones.
0: Et je me permets, et de Corgi après le dessin animé Corgi Royal.
2: Effectivement.
0: Parce que voilà, ma maman travaille
2: fois,
0: là-dedans, donc je sais, c'est horrible.
2: À chaque fois, c'est la même chose. Et dès mercredi prochain, quand le film va sortir, tout le monde va vouloir avoir son berger allemand, parce que c'est stylé, c'est le chien de Brad Pitt, et à l'écran, il obéit au doigt et à l'œil. Alors, je dis pas que l'histoire est pas belle et que c'est pas possible d'avoir cette relation avec son chien, mais je rappelle que c'est quand même une fiction. Le chien du film, il a des dresseurs professionnels qui s'occupent de lui 24 heures sur 24, et il a été dressé pour ce film. Et pour moi, ce genre de film, ça mériterait même une petite mention au début, à la fin, comme sur les paquets de cigarettes. Attention, adoptez de façon responsable. C'est ce message que je veux faire passer aujourd'hui. On ne choisit pas un animal sur catalogue, parce

0: On a eu le même problème avec les bergers australiens. C'est des chiens de troupeau. C'est fait pour garder un troupeau de 200 moutons et de courir 10 à 15 km par jour.
1: C'est pas fait pour être dans un 20 mètres carrés.
0: Alors, on peut l'avoir dans un 20 mètres carrés, détrompez-vous.
1: Oui, ou alors il faut faire
0: sortir,
1: des grandes balades.
0: Il faut sortir, se promener, il faut qu'il renifle. Et on a même le même problème avec les chats aujourd'hui. J'ai un des chroniqueurs autour de la table qui m'a dit « Regarde-moi ce chat comme il est magnifique. »
1: Non, j'adore,
0: c'est un félin sauvage.
1: Vous pouvez balancer
0: Non, je balance.
2: J'ai l'impression d'avoir une cible sur le front, Nora.
0: Non, mais on a cette mode des savanas, des bengales en ce moment.
1: Ouais, c'est vrai.
0: J'ai
1: c'est
0: un bengale à la maison, je sais ce que c'est. Elle me réveille à 3h du matin, toutes les nuits, si je ne m'en occupe pas assez. Donc, on fait attention à tout ça. Mais il y a aussi un autre phénomène de mode, c'est les chiens qui ont des problèmes de santé. Les bulldogs, les teckels, les carlins, les bulldogs et les carlins, ils ont des problèmes respiratoires. Si on n'a pas le budget, parce qu'il va y avoir des problèmes de santé sur ces animaux, c'est pas une bonne idée d'en adopter.
1: Merci.
0: Parce que je vois des animaux être abandonnés à cause de ça.
1: Merci infiniment Pierre Fabin, c'est très important ce que vous devez nous dire. Et d'ailleurs, il y a une femme, Catherine, une merveilleuse bénévole de la SPA, qui a réagi tout de suite à votre chronique et qu'on a en ligne. Bonjour chère Catherine, bienvenue dans l'émission.
3: Bonjour.
1: Merci d'avoir réagi. Je crois que vous êtes entièrement d'accord avec notre vétérinaire, hein, Catherine. Vous êtes bien placée pour le savoir.
3: Tout à fait, les effets de mode sur les races de chiens ou les races de chats, c'est catastrophique.
0: Ouais. Catherine, c'est quoi la race la plus abandonnée que vous avez en refuge aujourd'hui ?
3: Le Malinois, on a beaucoup de Malinois, de Kangal et de bergers australiens.
0: Effectivement, c'est les trois dont on a parlé, enfin pas le Kangal parce que c'est un chien qui est très gros, mais voilà, c'est des races qui sont problématiques parce qu'il faut savoir les canaliser. On n'adopte pas l'animal pour son esthétique, mais par rapport à son mode de vie.
1: Et Catherine, vous voyez que c'est selon des moments, comme l'a dit Pierre, des sorties de films ou des modes, vous le constatez ça aussi de votre côté ?
3: Ah oui, tout à fait, oui. Oui, tout à fait. Dès qu'il y a un chien mignon qui passe à la télé ou une pub mignonne, eh ben les gens les prennent alors qu'ils sont pas forcément adaptés à leur vie, quoi. C'est-à-dire, il faut connaître la race et puis surtout voir si notre mode de vie s'y adapte.
1: Absolument.
3: C'est pas un meuble, c'est pas une peluche et ça grandit. Et ça vieillit et ça a besoin de soins et d'alimentation adaptée et des choses comme ça.
0: Et c'est une magnifique conclusion pour ma chronique.
3: C'est une catastrophe.
1: Exactement, vous avez tout dit Pierre, c'est une merveilleuse conclusion. Merci infiniment Catherine, on voudrait embrasser très fort tous les bénévoles de la SPA qui font un travail impressionnant et remarquable partout en France. Merci beaucoup Pierre Fabin pour ce coup de gueule vraiment ô combien important. On continue d'en parler avec vous. C'est votre émission 0810 055 056. Marc Lavoine et Bambou, c'est ce qu'on écoute tout de suite. Dis-moi que l'amour sur votre radio ici dans On vous doit bien ça. On est ensemble jusqu'à 13h.
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0: Dis-moi que l'amour. La douce voix de Marc Lavoine et Bambou sur votre radio ici dans On vous doit bien ça.
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0: On vous doit bien ça. Ça passe beaucoup trop vite cette émission, c'est insupportable. Il est déjà midi 46, les amis, on est ensemble jusqu'à 13h, c'est votre nouveau rendez-vous quotidien sur Ici. On vous doit bien ça, c'est le titre de ce rendez-vous quotidien, c'est une émission pour vous rendre service. On répond à vos questions, on a toujours des solutions. Appelez-nous, écrivez-nous au 0810 055 056 comme l'ont fait des auditeurs, ma chère Audrazo.
2: Oui, beaucoup de réactions à ce que vient nous dire Pierre sur les races de chiens à la mode et Catherine également qui alertait sur cette mode des races de chiens. On a la réaction de Rémi qui nous écoute sur Ici Normandie. Il nous dit malheureusement tout est basé sur la mode. Les personnes ne gardent plus leur choix et suivent une mouvance qui souvent se termine au bout de quelques mois. D'où certainement les abandons. C'est là-dessus effectivement que Pierre et Catherine nous alertaient. Il dit les gens prennent des animaux sans se renseigner sur les spécifications de la race et au bout de quelques temps, on se retrouve avec un animal qui ne nous correspond pas. Donc merci Rémi, effectivement. Et puis on a aussi une réaction de Sonia. Alors c'est un autre sujet et on pourra peut-être faire une émission là-dessus parce que ça concerne beaucoup de gens.
0: C'est quoi ?
2: Sonia nous parle des chiens d'assistance et des difficultés pour avoir des chiens d'assistance. Elle dit qu'elle a du mal elle-même à en avoir un. Donc là, ce sera pour vous, Pierre, sur une autre émission.
3: Bah, effectivement, avec plaisir. Pierre, hein. Oui, on va le faire avec plaisir parce que c'est des super-héros au quotidien, ces chiens-là. Mais on en manque énormément. On a besoin de familles d'accueil pour les accueillir, donc on va en parler.
0: C'est le moins qu'on puisse dire. On continue aussi à vous prendre avec nous à l'antenne puisqu'on a eu une réaction tout à l'heure de notre Bernadette. Elle nous appelle de Haute-Savoie parce qu'on a parlé des journées du patrimoine aussi en début d'émission. Une très riche émission aujourd'hui. Bonjour, bienvenue Bernadette.
4: Oui, bonjour.
0: Comment allez-vous?
4: Très bien, très bien.
0: On est ravis de vous accueillir chez nous, chez vous, j'ai envie de dire. Alors Bernadette, qu'allez-vous faire, vous?
4: Alors, moi, je suis sur les bords du Léman, là, j'habite. Hein. Donc, d'accord. Je vais aller visiter demain la buvette de la source Cachat.
0: Oh, ça, c'est pour Valère, il va vous accompagner.
3: Mais pourquoi? Qu'est-ce que j'ai fait? On boit de l'eau à Évian, hein. Ça n'intéresse pas trop, je crois.
4: Oui.
0: Ah, c'est super comme plan.
3: C'est génial.
0: La buvette de la source.
4: Oui, j'irai au monastère, visiter le monastère de la Visitation à Thonon.
0: Wow. Oh, j'adore, c'est génial. Ouais. Oh, ça, c'est des bons plans, hein, qu'on vous distille. Ouais, c'est un très joli cloître. Merci aussi à nos auditeurs qui nous ont donné plein de bons plans, dis donc, aujourd'hui, pour ces journées du patrimoine. Merci beaucoup, Bernadette. On vous embrasse très fort.
4: Merci à vous. Au revoir.
0: On a Arthur qui a encore un bon plan.
5: Mais toujours.
0: Le gars est un tiroir. C'est merveilleux, Arthur de Plante qui anime la matinale de Ici Héro. On vous écoute, Arthur.
5: La médecine, c'est hyper important à Montpellier. La faculté de médecine de Montpellier, elle a été créée au XIIe siècle et c'est la plus ancienne faculté de médecine au monde encore en activité. Résultat, pour faire des médocs, il faut des plantes. Et bien, juste à côté de la fac, qui est magnifique en plein centre-ville, on a le plus ancien jardin botanique de France. Il se visite tout le temps, mais là, il y a des visites guidées demain. Et puis, vous avez aussi le drogué de la faculté de pharmacie de Montpellier. Et là, c'est comme dans les livres et dessins animés pour les enfants, les labos de sorcières. Ouais. Donc, il y a plein de plantes d'animaux dans des bocaux. C'est un véritable apothicaire d'époque. Visite demain matin.
0: Merci beaucoup. Merci à tous. On attend avec impatience la chronique de Nordine qui va nous dire qu'on peut faire du sport avec n'importe quoi, dis donc. À tout de suite.
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0: Encore quelques minutes à passer en votre compagnie sur votre radio ici. On est ensemble jusqu'à 13h. C'est votre nouveau rendez-vous quotidien. On vous doit bien ça. On attend avec impatience la chronique de Nordine qui va nous dire qu'on peut faire du sport n'importe comment, avec n'importe qui. Non, pas du tout. Pas avec n'importe quoi. C'est la fin de semaine, ça sent. Nordine, on vous écoute.
7: Oh là là, j'ai un peu les mains moites aujourd'hui là. Il y a une petite pression, mais bon, j'aime bien les challenges. Alors, en effet, on peut, j'ai envie de dire, on peut s'entretenir avec. Peu importe le lieu, peu importe l'objet, parce qu'aujourd'hui déjà c'est un coût, et que souvent il faut se donner rendez-vous dans une salle de sport avec tel appareil pour pouvoir s'entretenir, alors qu'au final, dans notre quotidien, que ce soit dehors ou même chez soi, on peut s'entretenir. Alors, je vous donne deux possibilités. La première, en extérieur, sur du sable. C'est l'un des endroits sur lequel vous pouvez vous entretenir, notamment sur la prévention des chutes. Lorsque vous êtes sur un sol un petit peu mouvant comme du sable, imaginez, tout à l'heure on parlait de chiens, imaginez que vous êtes en train de, avec vos pieds, d'enterrer votre crotte. Voyez un petit peu le mouvement en train de gratter.
3: Non, pas très bien.
0: C'est chronique.
7: Vous savez, il gratte comme ça dans le sol en poussant le sable vers l'arrière, vous voyez. Grâce à ce petit geste-là, sur place ou en avançant, vous allez pouvoir solliciter ou re-solliciter tous les muscles du pied qui vont permettre permettre d'obtenir un bon équilibre. Donc là, dès que vous pouvez, eh ben, pensez à la petite crotte et puis hop, hop, vous grattez.
3: Soit
7: en avance.
0: J'ai l'image de Valère en train de faire ça.
7: Oui, moi aussi. Il est en train de le faire. Non, mais ce qui se passe, c'est que surtout avec les chaussures aujourd'hui qui sont créées et qui nous accompagnent un peu trop, eh ben, ça permet de réveiller les pieds. Et pour les personnes qui auraient une difficulté au niveau du maintien de la cheville, du genou ou des hanches, eh ben, derrière, c'est un super exercice. Ça, c'est bon pour dehors.
0: Super.
7: Après, un objet, un crayon. Vous avez, Nora, un crayon? Là,
0: oui, allez, je sais écrire. C'est assez
7: dans ce cas-là, vous prenez votre crayon, surtout qu'hier, en plus, il me semble qu'on a parlé d'arthrose.
0: Oui.
7: Donc, vous prenez votre crayon et vous le tenez entre le pouce et le majeur.
0: D'accord.
7: Vous l'avez?
0: Je l'ai.
7: Super, le bras tendu. Et là, donc, vous le serrez avec une pince. Et vous allez changer de pince, c'est-à-dire qu'ensuite, le pouce et l'annulaire.
0: Ah, j'ai capté. Je fais ça avec tous les doigts.
7: Et l'auriculaire, d'accord? Et vous jouez comme ça. Et ce qui est intéressant avec ce petit exercice...
0: C'est hyper bien, les amis, en vrai. Je suis en train de le faire, c'est canon.
7: Mais
0: moi, j'ai des vieilles mains, là, des vieux doigts, c'est super.
7: Et justement, sur la prévention, parce que petit à petit, on perd de la force musculaire, et grâce à cette astuce-là, que ce soit avec une cuillère, un stylo ou autre, pour les personnes qui perdraient justement de la force de préhension, ça permet d'entretenir tous les muscles de doigts, et notamment pour les personnes qui auraient du mal à ouvrir un bocal.
0: Je viens d'être jugée par Arthur. Notre animateur de Montpellier qui doit avoir 20 balais et qui m'a regardé.
5: Je me suis dit, quand est-ce qu'on va enterrer notre crotte avec notre crayon?
7: Mais ce qui est intéressant, c'est que là, bien sûr que c'est du ludique et ça prête à rigoler, mais derrière cette petite astuce-là, et notamment pour des personnes qui pourraient nous écouter, n'hésitez pas à prendre un objet un peu plus lourd, par exemple un livre ou un dictionnaire, et vous essayez de jouer avec les pinces et vous allez voir, ça va vous permettre de travailler les flisseurs ou les extenseurs. Alors là, maintenant c'est bon. Là, je commence à être vraiment moite, parce que, en effet, je vous avais demandé de me donner un objet et je ne suis pas au courant, et donc là, il y a Valère qui attend.
3: J'attends, j'en peux plus.
0: C'est votre moment. Vous avez défié Nordine, vous avez ramené quoi comme objet?
3: Alors surtout, moi j'ai pensé à toutes celles et ceux qui nous écoutent, et on a tous, enfin tous, bien souvent, vous savez la boule de Noël. Est-ce que vous voyez cette boule de Noël, ça, où il y a les... Voilà. Donc je suis venu avec ma boule de Noël, moi.
0: Oui.
3: Alors, elle est à l'effigie d'un club de foot que je nommerai pas, sinon j'aurai plein d'ennemis, trop d'ailleurs, même si c'est mon club de foot préféré. Et donc voilà, Nordine, une boule de Noël que je vous remets, et maintenant dites-moi ce que je peux faire avec ça, et me faites pas un truc minable, genre lever le bras ou quoi, je veux un truc comme les crottes de chien, alors, vraiment audacieux.
7: Ça tombe bien, alors en effet là j'ai une belle boule. Ce qui est intéressant au final, c'est que l'exercice que j'ai expliqué tout à l'heure avec le crayon, on peut le reprendre avec la boule, et là vous allez pouvoir jouer justement avec vos doigts en essayant de décoller les pinces.
3: Les mains moites, attention.
7: Ça c'est la première chose. La deuxième, pour les personnes qui auraient justement un souci d'équilibre ou autre, vous êtes debout. Vous avez le bras le long du corps. Valère, vous allez pouvoir le faire en même temps. Donc, le bras le long du corps, voilà. Vous mettez en appui sur la jambe gauche. Donc, il se met en équilibre sur un pied. Il tient la boule dans l'autre main. Donc, bras opposé. Et à partir de là, l'objectif, c'est de venir poser tranquillement la boule par terre. D'accord? Vous l'avez.
3: C'est hyper dur.
7: Ici, dit. Voilà. Et vous revenez.
3: Il va tomber.
7: Et ce qui est intéressant, c'est qu'avec la neige qu'il y a dedans, s'il perd l'équilibre, la neige va bouger. Et s'il réussit justement à pouvoir l'objet à bien stabiliser le pied par terre, la neige ne bougera pas. Et ça, ça peut être un indicateur.
3: Bon,
7: c'est-à-dire, dès que la neige, si vous voyez que la neige commence à être dans tous les sens, il y aura nécessité d'effectuer des exercices spécifiques.
3: Respect.
0: Merci Nordine. Arthur de Ici Héros qui est avec nous dans le studio. Vous voulez défier Nordine?
5: Est-ce qu'avec un cône de chantier, on peut faire du sport, cher coach sportif?
7: Un cône de chantier? Trouvé dans la rue? Alors, carrément. C'est-à-dire, il fait quelle hauteur? Il fait quelle hauteur?
5: Ça arrive aux genoux généralement, un cône de chantier.
3: 40 cm.
0: Ça fait ma taille à peu près.
7: Très bien. Donc, ce que vous pouvez faire. Alors, ce que vous pouvez faire, Arthur. Alors, attention, parce que si vous trompez, c'est dans les fesses le cône.
0: C'est vendredi.
7: Vous placez le cône derrière vous, d'accord? Juste au niveau des talons. Vous l'avez? Et en fonction de la hauteur, alors ce que je vais vous demander, c'est de faire un premier squat. Vous descendez, vous fléchissez avec vos fesses, vous venez toucher le cône. Et vous revenez. C'est bon?
5: Oui.
7: Ensuite, l'idée, c'est de travailler la force des jambes. Et là, je vais vous demander de le faire en dissocié. C'est-à-dire, vous allez vous mettre sur un pied, but du jeu. Par exemple, vous mettez en appui sur un pied sur la jambe droite. Et vous allez fléchir la jambe droite pour essayer de venir toucher le cône avec le fessier droit. Et vous remontez.
5: D'accord? Faut pas tomber.
3: Et vous le faites là ou pas?
7: Exactement. Et après, même chose de la jambe gauche. Et ce qui est intéressant dessus, c'est que vous allez pouvoir la différence de force. D'accord?
0: Okay.
7: Si à deux jambes, vous réussissez à vous relever, pas de souci. Jambe droite, si ça galère, c'est dur. Et puis vous refaites un peu de renforcement. Et si c'est jambe gauche, si ça marche, il n'y a pas de souci.
0: Merci Nordina Tab, la chronique la plus lunaire depuis
7: Le call, je l'avais pas.
0: Formidable. Merci à Arthur de Plante, que je remercie tout particulièrement d'avoir été avec nous aujourd'hui.
5: Avec grand plaisir.
0: Vous pouvez retrouver dans la matinale d'ici Héros tous les matins. On accueille la gagnante de notre jeu, parce que tous les jours je booste votre pouvoir d'achat. Elle s'appelle Sabine. Coucou Sabine.
8: Oui, bonjour Enora.
0: Bonjour. Appelez-moi Paulette. Bonjour Sabine. Oui.
8: J'aime beaucoup Nordine aussi, donc je suis un peu émue de vous avoir, voilà.
7: Je suis honorée, merci beaucoup.
0: Nordine, c'est le chouchou de ces dames.
7: Il faudra
0: vraiment, qu'on fasse une émission spéciale Nordine. Vous avez gagné, Sabine.
7: Sabine, vous habitez où? Vous habitez pas Orléans, par hasard?
0: Arrêtez de draguer, Nordine. Arrêtez de draguer, on arrête tout. Dans les Yvelines.
7: Je vous dépose le chèque chez vous.
0: Voilà, merci beaucoup. Merci. Pardonnez-nous, c'était très agité aujourd'hui. On est tellement heureux de passer tout ces midis en votre compagnie. Merci à toute l'équipe à Paris qui veillait au grain. Merci à Théo, notre technicien ici à Montpellier. Merci à l'accueil de toute l'équipe de Ici Héros. C'était fantastique d'être avec nous, avec vous, pardon, toute la semaine. J'en perds mon latin. Je vous embrasse du fond du cœur. Je vous dis à lundi. Bon week-end. Prenez grand soin de vous, les amis.

0: Excellent réveil avec Nino Ferrer sur ICI, c'est vendredi. Bonjour tout le monde, je suis ravi de vous retrouver, vous et toute l'équipe d'ICI dès 5h.
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0: Bonjour Valentin.
2: Bonjour Louis, bonjour à tous.
0: C'est une visite historique qui commence ce vendredi 25 septembre. Le pape Léon XIV arrive en France pour 4 jours avec des étapes à Paris, Lourdes et Metz. Alors, avec Valentin ce matin, on recherche un auditeur qui
2: a déjà vu de ses propres yeux un pape et qui s'apprête à voir Léon XIV pendant cette visite en France.
0: Peut-être que vous avez déjà aperçu Jean-Paul II par exemple, Benoît XVI, François, à moins que vous soyez déjà en route ce matin pour voir Léon XIV, venez nous le raconter au 0810 055 056.
2: Nous serons bien sûr dans les coulisses de cette visite papale aux côtés des 15 000 bénévoles mobilisés. On les entendra dans le journal de 5h et auprès des fidèles, notamment du diocèse d'Orléans, qui se préparent à chanter lors de la messe géante sur les Champs-Élysées demain dans l'info du jour à 5h30.
0: Et pour vous accompagner jusqu'à 6h, Saveria au standard, Fred à la technique, Clément à la rédaction en chef. ICI, dès 5h, ça commence maintenant. Non.
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0: Vendredi 25 septembre, excellent réveil, il est 5h. Tout de suite, le tour de l'actualité à vos côtés. Valentin, cela faisait 18 ans que l'on n'avait plus vu un pape en visite officielle à Paris.
2: Début aujourd'hui d'une visite de 4 jours, dont 2 dans la capitale pour Léon XIV. Un déplacement dont la logistique donne le tournis. 1 million de fidèles attendus, 1 tonne d'hosties livrées pour la messe sur les Champs-Élysées, ou encore 15 000 bénévoles désormais fin prêts, Joséphine Ortuno.
3: Oui, la file d'attente s'étire sur le parvis de l'église de la Madeleine. C'est ici, sous ces voûtes en pierre, que 15 000 bénévoles viennent chercher leur badge.
4: Ah, ça va être exceptionnel, donc c'est super. Je pense que j'ai hâte, mais je suis sûre que je ne suis pas la seule.
3: Mais alors, d'où vient cette mobilisation massive de l'envie de représenter la religion, selon Chantal?
4: Montrer qu'on existe et qu'on est bien présent. Et puis ça a l'air d'être intergénérationnel, pardon. Je trouve ça génial de pouvoir montrer que, en fait, l'église, elle est représentative de tout le monde, en fait.
3: Justement, derrière elle, Louise et Sixtine ont 21 ans.
5: On sera essentiellement à la messe.
3: Léon XIV, elles l'ont déjà vu, ce sont même de grandes fans.
5: Moi, j'ai été vachement touchée, en tout cas, pendant le jubilé, parce que je trouve qu'il avait une proximité avec les jeunes, en tout cas. Il nous a beaucoup touchés. Enfin, il a pris la parole sur des sujets qui étaient très intéressants.
3: En plus d'une rencontre des générations, Laurent, responsable des bénévoles, remarque aussi un mélange de toutes les vocations.
6: Oui, il y a tout type de population, des prêtres, des laïcs, des diacres, et c'est un flux continu sur tous les créneaux horaires de la semaine. Donc on a des volontaires qui servent des volontaires.
3: Ces volontaires interviennent partout, sécurité, équipe médicale, logistique, chacun selon la mission choisie lors de l'inscription.
2: Le pape doit atterrir ce matin à 10h, il doit s'entretenir avec Emmanuel Macron, prononcer un discours au siège de l'UNESCO avant de déambuler en papa mobile dans les rues de la capitale jusqu'à Notre-Dame de Paris. Dernier rendez-vous de cette première journée, une veillée pour les jeunes au Stade de France devant 80 000 fidèles. L'heure du verdict aujourd'hui pour les 2 militants d'ultra-droite soupçonnés d'avoir tué le rugbyman international argentin Federico Martin Aramburu sur une terrasse de brasserie parisienne en mars 2022. L'accusation réclame 27 ans de prison contre l'auteur des deux tirs mortels, 20 ans contre l'autre homme à l'origine des premiers tirs. Des files d'attente à rallonge et des restaurants universitaires qui ne suivent pas la cadence. Le Crous, victime de son succès depuis la généralisation des repas à 1 euro, demande à chaque établissement de définir sa capacité maximale. Leur fréquentation a bondi de près de 50%, bien au-delà des 10% attendus.
0: La situation est grave.
2: Les mots d'Emmanuel Macron hier soir, interviewé sur TF1 et France 2 sur les guerres en cours en Ukraine, au Moyen-Orient, et les conséquences, notamment chez nous, sur les prix des carburants. Principale annonce, l'envoi de soldats français en Arabie Saoudite pour protéger le site stratégique de Yanbu, principal terminal pétrolier saoudien. Une réponse pas suffisante pour Eric, chauffeur de taxi de 36 ans installé à Mende, en Lozère. Avec qui vous avez suivi cette allocution, Saïd Maclouffi?
7: Bonsoir, monsieur le Président.
8: Ça commence.
9: Bonsoir.
10: Et ce qui intéresse, Eric?
7: Revenons aux Français. Ils se demandent ce soir...
10: Vous êtes attentif?
8: Oui.
7: Combien de temps ils vont payer le samplon 95, le gazole?
8: À quel prix?
7: Et donc, pour baisser les prix...
8: À quand s'attendre à une baisse des prix à la pompe?
7: Essayez de recréer de la fluidité à Hormuz, en mer Rouge, etc.
8: Mais donc, ça peut durer combien de temps?
9: On n'a pas de réponse en fait.
7: Si les choses s'améliorent dans les prochains jours.
9: Oui, c'est lui qui le dit ça.
7: Les prix baisseront vite.
9: On va aider. Si ça s'améliore, les prix vont baisser. Oui, merci.
7: Ceux qui disent qu'il faudrait baisser les taxes.
9: Oui, c'est sûr que ça peut être une option. Mais bon, ça ne veut pas dire qu'il fera non plus.
10: Il a dit qu'il ne fallait rien exclure.
9: Si on peut le faire maintenant, pourquoi attendre?
10: Et c'est maintenant que c'est difficile pour sa femme et son fils de 6 ans.
11: Il faut savoir que tout pèse. Et on a aussi à notre foyer une cuve à fioul. Et là aussi, on se pose beaucoup de questions. On essaie de faire attention en fait, au quotidien, dans tout. On réduit au minimum.
7: Ensuite, il y a des mouvements sociaux qui émergent.
9: C'est pas impossible qu'on en revienne là. Ouais.
10: Gilets jaunes 2026, c'est possible, Eric?
9: Ah oui, complètement. Complètement. Ça me rend fou.
10: Avant la locution, vous m'avez dit ne pas vous attendre à grand chose, mais je vous sens quand même déçu, Eric.
9: Oui, puisqu'on n'a finalement pas de réponse.
7: Et très bonne soirée à tous. Merci à vous.
2: Saïd Makhloufi d'ici Gare-Lozère. Une nouvelle confirmation de cet été exceptionnel sur le front des incendies. 98 000 hectares ont brûlé depuis le début de l'été. Un niveau 5 fois supérieur à la moyenne des 20 dernières années, du jamais vu aussi depuis le record établi en 1976, bilan dressé par l'Office National des Forêts.
0: C'est une première pour Zizou.
2: Première dans le costume d'entraîneur de l'équipe de France de foot. Les Bleus affrontent aujourd'hui la Turquie en ouverture de la Ligue des Nations. Une première sur le banc de touche des Bleus avec une attente et une émotion au moins aussi forte pour le champion du monde 98 que lors de sa première sélection en équipe de France comme joueur. C'était il y a 32 ans.
12: Même plus peut-être, je dirais. Parce que c'est vrai que 32 ans, c'était loin. Et aujourd'hui, je ressens une immense émotion de pouvoir être là à la tête de cette équipe de France. L'idée, c'est de pouvoir faire des choses intéressantes sur le terrain. Alors, on va pas parler de Zidane, c'est pas le truc. L'important, c'est qu'on soit prêt. Et c'est vrai qu'on a fait trois entraînements et demi. On a voyagé, on a mis 2-3 choses en place et il va falloir être brun pour faire un bon match en tous les cas parce qu'on a une équipe en face qui sera une équipe compétitive et avec des très bons joueurs.
2: Et coup d'envoi de ce Turquie-France à 20h45, heure française. La météo, Louis, et c'est du soleil qui s'annonce pour aujourd'hui.
0: Oui, il va faire beau ce vendredi et j'ai même envie de vous dire qu'il fera chaud. 25 degrés de moyenne attendue cet après-midi sur tout le pays. Au petit matin, on a encore quelques nuages, toujours dans le nord, mais qui vont rapidement se dissiper. Pour les températures de bonne heure, à 5h06, on a déjà 13 degrés à Limoges, nous dit Lionel, sur notre page Facebook. 8 à Nancy, nous dit Hervé. Puis en milieu de matinée, les températures vont monter progressivement. À Reims, on aura 13 degrés, Paris 15 degrés. Pour La Rochelle et Limoges, 16 degrés. Marseille, déjà 22 degrés ce matin. Cet après-midi, pas de changement dans le ciel. On va conserver ce joli soleil. Les températures, elles, en hausse pour les maximales. Ce vendredi, dans le nord, on attend 28 degrés à Amiens. Dans le sud, 29 degrés à Toulouse et Perpignan.
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0: Bonne fête au Hermon qui se réveille avec nous ce vendredi matin. C'est le dernier jour avant le week-end. Et quel week-end qui se prépare. Plusieurs événements en France. On a la venue du pape.
2: La suite des concerts de Céline Dion, 16 concerts. Oui. Et puis la Fashion Week.
0: Exactement, à Paris. Alors je vous laisse deviner le prix des hôtels dans la capitale ce samedi soir.
2: Ça va grimper.
0: On est sur une hausse de 50% par rapport à l'année dernière, à la même période. La nuitée, en moyenne, s'élevait à 191 euros. C'est déjà pas mal. Et là, pour la nuit de ce samedi, le prix moyen est monté 288 euros pour un taux d'occupation de 96%. Autant vous dire que ce week-end, pour se loger à Paris, bon courage. 5h07, on profite ensemble, on se réveille, c'est vendredi. Je vous souhaite à tous une excellente journée à l'écoute d'ici. Tout de suite, la musique aux côtés de The Weeknd. Chanson qui tombe à pic, j'ai envie de vous dire, avec ce titre, Blinding Light.

0: The Weeknd sur ICI. Soyez les bienvenus si vous nous rejoignez à l'instant. On commence la journée avec vous tous les jours dès 5h.
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0: Vous n'avez pas pu passer à côté. Le pape Léon XIV est en France. L'occasion parfaite de remonter le temps avec Stéphane Bern à Avignon. 14e siècle, le pape Jean XXII découvre Valentin qu'on cherche à le tuer.
3: Et oui, à l'aide de sortilèges et au cœur de ce complot, on retrouve de mystérieuses figurines de cire.
0: Oui, qui se cachent plus précisément. En tout cas, qui est-ce qui a orchestré ce complot? Réponse à 5h25 avec Stéphane Bern. Et la réponse sera à vous surprendre.
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0: Et oui, c'est tous les jours à l'heure du petit déjeuner. Vous avez rendez-vous avec Catherine Quicandon pour Ici, ça entreprend. Et si vous aimez le chocolat, cette idée devrait vous plaire. Direction le Pays Basque.
5: À Tarnos, à moins de 10 km de Bayonne, la pâte à tartiner, c'est toute une histoire.
6: Oh, ça, c'est bon, et cette petite sensation. Ça vaut mieux qu'un million. Tellement, tellement c'est bon.
5: Et c'est celle de Théo Barroso qui, un jour de fin 2024, décide de créer dans la cuisine de sa maman une pâte à tartiner.
7: Quand j'ai eu cette idée en tête, c'est un projet fou que ma mère m'a dit. Mais je me suis dit, on va y aller. Et du coup, j'ai fait toute la recherche développement en partenariat sur l'agroalimentaire à la maison.
5: Pour cette pâte à tartiner qu'il a appelée gourmandise, il choisit uniquement des ingrédients naturels. Des amandes, des noisettes, des cacahuètes, du sucre de coco, de la protéine de riz, du cacao en poudre, sans oublier le chocolat noir, le sel de Guérande et la vanille de Madagascar. Il mélange tout ça et après plein d'essais, on imagine que ça a été très dur, il trouve la recette de sa pâte à tartiner qui peut se vanter d'être 5 fois moins sucrée et sans huile de palme. Pour les premiers pots, il met en place une campagne de financement participatif qui cartonne. La production est lancée, évidemment, ailleurs que dans les casseroles de sa maman.
7: J'ai la production en Normandie avec un artisan. J'ai un logisticien qui travaille avec moi pour la préparation des commandes à Toulouse. Et après, tout est expédié depuis Toulouse pour les commandes, les gens qui commandent sur le site.
5: Et il y en a. Théo vend entre 8000 et 12000 pots par mois. Depuis le début, il a régalé près de 20000 gourmands avec un peu plus de 80000 pots. C'est une affaire qui marche, même si par choix, il ne se verse pas encore de salaire.
7: Je privilégie du coup la croissance d'entreprise. Donc, ce qui est bien, c'est d'avoir France Travail, en fait, tout le monde qui me permet de croître l'entreprise. Et c'est très chouette parce que d'ailleurs, les gens ne se rendent pas compte à quel point c'est dur dans le milieu entrepreneurial, justement, de vivre dans son entreprise et surtout de financer une croissance. On se dit c'est tout beau tout rose de faire beaucoup, beaucoup plus de ventes, de chiffre d'affaires, mais la réalité, c'est surtout la rentabilité derrière. Mais plus tard, ce sera le cas, donc j'ai pas de doute là-dessus.
5: Et nous non plus, tellement Théo est investi dans son entreprise. Aujourd'hui, il propose plusieurs saveurs sur son site internet gourmandise.co, gourmandise avec un Z. Merci à Priscilla d'ici Pays Basque pour cette idée qui se mange. Ici, ça entreprend dans les Landes avec gourmandise, une pâte à tartiner qui ne fait pas culpabiliser quand tu plonges ta cuillère dedans une fois, deux fois ou trois fois. Oui, je suis gourmande et alors?
0: Vous avez bien raison, Catherine, on ne juge pas. Et merci en tout cas pour cette belle idée savoureuse pour le petit déjeuner.
3: Et on espère que les Bleus de l'équipe de France de foot, eux, ils n'en sont pas encore au petit déjeuner, qu'ils dorment, qu'ils prennent des forces avant leur premier match de Ligue des Nations. Une première aussi pour leur nouveau coach, un certain Zinedine Zidane.
0: Reportage à suivre dans moins d'une minute.
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0: Évidemment, soyez tous les bienvenus ce vendredi matin, 5h15. C'est une nouvelle ère pour l'équipe de France de foot.
3: Zinedine Zidane, pour la première fois aux commandes des Bleus, ils affrontent ce soir la Turquie en Ligue des Nations. Ce retour de Zizou au premier plan est forcément scruté par les supporters de la Coupe du Monde 98, mais aussi, peut-être plus surprenant, par les plus jeunes, comme vous l'avez constaté, Philippe Popper, avec votre micro ici Vaucluse, au club de foot de Véden, près d'Avignon.
10: Sur le terrain, les enfants ont 7 ou 8 ans. Alors évidemment, l'époque de Zidane, pour eux, c'est comme le Moyen-Âge. Mais la légende n'est pas inconnue.
11: Oui. Zidane, vous connaissez?
12: Oui, c'est le coach de France.
11: Et vous l'avez jamais vu jouer?
12: Si. Je m'en réfléchis, attends.
10: Heureusement, il y a Noan. Il s'est bien documenté sur la carrière du nouveau sélectionneur.
2: J'ai regardé beaucoup de vidéos de foot, les matchs beaucoup.
11: Zinedine, il a fait un coup de tête un jour à l'Italie en 2006.
12: Il s'appelle Materazzi.
2: Oui, parce qu'il a dit « Je préfère ta sœur ».
10: Petit silence car on ne dit pas de gros mots sur la pelouse.
13: Vas-y, dis Dolores, vas-y.
10: Mais le coup de boule de Zizou fait partie de sa légende.
2: Si Zidane aurait continué à jouer, on aurait peut-être gagné la troisième Coupe du Monde. Je ne sais pas s'il a bien fait de le faire ou il n'a pas bien fait.
10: L'éducateur du club, Samuel, n'a pas 20 ans. Lui non plus n'a pas vu Zidane sur un terrain.
14: Moi, je ne suis pas né aussi à cette période-là, mais je l'ai vu jouer en vidéo plusieurs fois. Je l'ai vu en replay. Ce coup de tête-là, ouais, il a fait tâche et tout. Et c'est un exemple à tous les enfants pour leur apprendre, pour leur dire en gros qu'un comportement peut faire tout basculer.
10: Le retour de Zinedine Zidane en équipe de France, ça rajeunirait mis un papa en tribune.
15: C'est notre époque à nous, donc avant ils ont eu plus de Platini et tout ça, nous on a eu Zidane. Mon fils est là, il a vu France-Turquie, il m'a dit Zidane joue en Turquie, il m'a dit. Donc il connaît pas.
10: La finale de 98, Mohamed, lui s'en souvient, cet ancien footballeur voudrait retrouver un peu de cet esprit autour de Monsieur Zidane, c'est comme ça qu'il l'appelle.
16: Monsieur, oui, c'est un monsieur, et j'ai du respect. Bah, c'est quelqu'un quand même qui véhicule une image qui est quand même de cette équipe de 98, Black Number, et au-delà, hein, de meeting pot, de solidarité, de vivre ensemble, c'était quelque chose.
17: Vers la bande one.
10: Monsieur Zidane, premier match comme sélectionneur de l'équipe de France, c'est ce soir, Turquie-France.
3: Et c'est à 20h45, heure française, à vivre sur notre chaîne YouTube ici et puis sur notre application ici.
0: Merci Valentin, tous derrière les Bleus et tous derrière Patrice Gascoigne dans quelques minutes dans ses coulisses TV, direction la Bretagne. Ce vendredi, France 3 diffuse ce soir les secrets du Finistère avec notamment Evelyne Wix qui va nous raconter les coulisses du tournage. C'est juste après Téléphone sur ICI à 5h18, une guitare suivie de la voix, bien entendu, de Jean-Louis Aubert. Et cette chanson qui va nous donner un petit peu d'élan ce vendredi matin pour bien commencer la journée. On est ravis d'être à vos côtés. Voici pour vous Téléphone, un autre monde sur ICI. Excellent réveil.

0: notre monde, bien sûr, avec le téléphone sur ici. Bon début de journée avec nous. C'est vendredi et le vendredi, il ne déroge pas à la règle. C'est le moment de nous appeler au 0810 055 056 pour participer au duel des auditeurs. Tous les matins, vous avez rendez-vous avec nous à 5h38. Une question autour de l'actu, un chiffre à trouver et le plus proche remporte la radio ici, Valentin.
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0: 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Bonne chance à tous.
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0: On retrouve Patrice Gascoin tout de suite avec ses coulisses TV. Aujourd'hui, Patrice, vous nous proposez de prendre la direction du Finistère en se branchant sur France 3.
3: Je ne sais pas si vous croyez aux sirènes, mais il y en a une dans le Finistère qui a bu la tasse.
4: On a retrouvé le corps d'une femme.
5: Une originale, parce que toute sa vie tournait autour des sirènes.
6: On dirait une vraie. Elle est morte de quoi ?
7: La flèche a été tirée d'un harpon puissant.
8: Bon débarras.
3: Bon débarras, c'est pas très gentil tout ça. Et en même temps, avec les secrets du Finistère, on est dans une enquête policière ce soir sur France 3. On se retrouve sur une plage du Finistère, ça va, vous suivez, où l'on retrouve morte une femme déguisée en sirène et avec un indice mystérieux rédigé en breton à côté d'elle. Pour mener l'enquête, il y a le commandant de gendarmerie Jérémy Laubier, joué par Jérémy Banster, et il appelle à ses côtés une ancienne collègue partie à la retraite, Morgane Le Dantec, incarnée par Evelyn Wix. Un personnage qui a une très forte intuition, une sorte de capacité à prévoir les événements à venir. Ça s'appelle la prescience. Et j'ai demandé à la comédienne de nous en dire plus sur cette prescience, Evelyn Wix.
9: C'est indépendant de sa volonté, en fait. C'est quelque chose qui la submerge pendant son sommeil ou qui la, d'un seul coup, elle a un flash qui la tétanise. Elle voit des choses prémonitoires, elle voit des meurtres, elle voit des assassinats, elle voit les meurtriers. Et voilà, avant même que la police le sache, en fait, avant même que son ancienne coéquipier ait affaire à elle, elle lui dit « bon, je viens », pour elle dire « je sais pourquoi vous venez ». Donc elle a vu les choses juste avant. Donc c'est un grand soutien pour eux, parce que des fois ça piétine les avances, mais elle sait. Puis elle est bretonne, donc elle a vécu là-bas, elle connaît les gens de là-bas, elle connaît les mythologies bretonnes, il y en a beaucoup. Elle est très respectée dans ce qu'elle fait, c'est quelqu'un qui s'y connaît beaucoup.
3: C'est un parti pris qui n'est pas facile de faire admettre aux téléspectateurs que vous êtes doué de ce don-là.
9: Alors moi j'y crois très sincèrement, et j'y crois d'autant plus que j'ai adoré une série qui s'appelait Medium avec Patricia Arquette. Je sais pas si vous l'avez vue. Et j'ai adoré cette série. Et donc j'étais très accro. J'y croyais, en fait. Puis ça me plaisait comment le regroupement après avec la police allait se faire. Comment? Parce qu'au début, on la croit pas, quoi. En fait, on se dit, ouais, c'est un rêve, quoi. Donc, petit à petit, on voit qu'elle a raison. Le cheminement de la police qui se rejoignent, c'est vraiment très intéressant. Vraiment, ça me plaît beaucoup.
3: Evelyn Bouix y croit dans Les Secrets du Finistère ce soir sur France 3.
0: Rendez-vous à 21h10. En revanche, son horaire à lui est nettement plus matinal. 5h28, vous avez rendez-vous avec Stéphane Bern et sa chronique Voyage dans le temps, consacrée aujourd'hui à un pape, Jean XXII. Quelqu'un a essayé de l'assassiner au XVIe siècle, mais qui? Eh bien, pour le savoir, restez avec nous. La réponse après cette nouveauté musicale. Voici Jennifer qui s'apprête à sortir un nouveau projet. Un projet de reprise festif aux couleurs disco consacré à Dalida. Mourir sur scène, c'est sur

0: nouveauté musicale de cette rentrée avec Jennifer qui reprend Dalida. C'est sûr ici. Bonjour à vous si vous nous rejoignez à l'instant. Nous sommes le vendredi 25 septembre à l'occasion de la visite du pape Léon XIV en France. Ce matin, Stéphane Bern nous fait voyager. Un voyage au temps où la sorcellerie bien faisait vraiment peur à l'église.
1: Quand un pape installé en Avignon pense qu'on essaie de le tuer avec des figurines de cire. Comme quoi, bien avant Internet, certains voyaient déjà des complots partout. Avignon 1317. Jean 22 vient d'être élu pape. Les cardinaux l'ont choisi parce qu'il a 72 ans et qu'il pense tenir un pape de transition. Raté. Le Jeannot est coriace et règnera 18 ans.
2: Et si on avait eu besoin du vieux monsieur malade en ton absence, hein ? Qui l'aurait fait à ta place, le vieux monsieur malade ? Pas moi, bien sûr !
1: Quelques mois après son arrivée, un complot est découvert.
2: Encore un complot, cette fois, ils veulent tuer Blas. Il faut absolument que je le prévienne, sinon c'est mon complot à moi qui s'effondre.
1: Au centre de l'affaire, Hugues Géraud, évêque de Cahors. Persuadé qu'il va être condamné dans un dossier judiciaire, il décide de supprimer le pape.
3: Alors t'approuves ces saloperies ?
4: Saloperie, admettons qu'il est un peu excessif.
1: Pour cela, il fait fabriquer des figurines de cire représentant Jean 22 et plusieurs de ses proches. La version médiévale du vaudou. Les statuettes sont cachées dans des pains façon hot-dog et envoyées vers le palais pontifical.
5: Décidément, les mystères de la poste sont insondables.
1: L'attitude étrange des voyageurs attire l'attention de la police pontificale. Oui, parce que avant les experts Miami, il y avait les experts Vatican, avec moins de lunettes de soleil, mais beaucoup plus d'encens. Les voyageurs sont arrêtés, les figurines sont découvertes, l'enquête remonte jusqu'à l'évêque. Il finit sur le bûcher. L'affaire marque profondément le pape. En 1326, il publie la bulle Super Ilius Specula, qui assimile la sorcellerie à l'hérésie. Au Moyen-Âge, la menace du futur ressemblait à une figurine de cire. Pour les chefs d'État aujourd'hui, elle ressemble davantage à un hacker derrière un écran. Les figurines ont disparu, les paranoïas beaucoup moins.
0: Merci beaucoup Stéphane Bern. Il est 5h30, tout de suite voici l'actualité en France et dans le monde en 90 secondes. C'est avec vous Valentin Bertrand.
6: Paris, Lourdes et Metz se parent de blanc et de jaune, les couleurs du Vatican. Début aujourd'hui de la visite officielle du pape Léon XIV dans la capitale. Atterrissage du souverain à 10h. Rencontre avec Emmanuel Macron. Discours devant l'UNESCO. Une déambulation en papa mobile jusqu'à Notre-Dame de Paris. Et une veillée ce soir au Stade de France devant 80 000 fidèles. 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Des soldats français, des radars et du matériel de défense envoyés en Arabie Saoudite. La réponse des Emmanuel Macron hier soir sur TF1 et France 2 face à l'envolée des prix du carburant. Le chef de l'État souhaite relancer les exportations depuis le principal terminal pétrolier saoudien en mer Rouge. Il est accusé d'avoir violé et agressé sexuellement 22 enfants d'une école maternelle privée à Paris. Un professeur d'anglais de 31 ans est mis en examen et placé en détention provisoire, annoncière du parquet de Paris après un signalement effectué par l'école en juin dernier. 5 nouvelles mises en examen après la mort du militant d'extrême droite radicale Quentin Derenc en février dernier à Lyon. Ils sont poursuivis pour association de malfaiteurs. Au total, 14 suspects sont maintenant poursuivis, dont plusieurs proches du député insoumis Raphaël Arnaud. Égérie du cinéma français, lauréate du prix d'interprétation lors du Festival de Cannes 1963 pour Le lit conjugal, la famille de Marina Viadi a annoncé hier le décès de l'actrice, écrivaine et chanteuse à 88 ans.
0: L'info du jour, Valentin Bertrand, c'est bien sûr l'arrivée du pape en France.
6: Une visite officielle de 4 jours et sur la route de Léon XIV. 1 million de fidèles venus des 4 coins de la France. 800 membres du diocèse d'Orléans font notamment le déplacement pour chanter lors de la grande messe sur les Champs-Élysées. L'heure est maintenant au dernier préparatif. Camille Salcedo-Ruiz.
7: Oui, dernière en date, c'est...
6: Et donc, on va retrouver dans un instant Camille Salcedo-Ruiz qui a suivi les derniers préparatifs de ces membres du diocèse d'Orléans qui vont chanter demain sur les Champs-Élysées lors de la grande messe donnée par le pape.
8: C'est toi, Seigneur.
7: Bertrand fait partie des 26 Loiretains sélectionnés pour chanter devant le pape pendant la messe.
8: C'est toi, Seigneur, notre unité.
9: Voilà, donc ce sont les paroles que l'on chantera devant le pape.
7: Rien que d'y penser, le sapeur-pompier de 35 ans a des étoiles dans les yeux.
9: Bah c'est de l'émotion là, c'est de l'émotion. J'avoue que je suis assez pressé. C'est un prêtre qui a l'air très généreux, très ouvert. Il a un regard qui touche. il adresse des bénédictions à grand volume, quoi. Tous ceux qui l'écouteront seront bénis par lui.
7: Pascal s'attend à une ferveur spectaculaire. Elle imagine déjà la foule acclamant le pape.
3: J'entends déjà tous les cris qui vont jaillir à ce moment-là. Et c'est vrai, très, très émouvant toujours. Hein.
7: C'est la troisième fois que Pascal verra un pape. Elle s'était déplacée à Longchamp pour voir Jean-Paul II en 1997 et à Rome pour voir le pape François. Cette fidèle de 67 ans vit chacun de ses déplacements vers les souverains pontifes comme un pèlerinage.
3: Ce pape qui vient au-devant de nous, bien, c'est pour nous provoquer au déplacement, de ne pas rester dans notre canapé, déplacer physiquement, puis déplacer aussi en nous, parce que je pense qu'il va avoir un message très fort à nous dire. On est tout en attente de cette écoute.
7: Elle confie également sa hâte de voir chanter son mari, qui fait partie de la chorale, comme Bertrand.
6: Camille Salcedo-Ruiz d'ici Orléans, et cette visite du pape, elle va résonner partout en France à 10h, à l'heure où le pape va atterrir à Paris-Orly, puisque toutes les cloches de France, des églises de France, vont retentir pendant 7 minutes.
0: La météo tout de suite, merci Valentin, de ce vendredi 25 septembre. Eh bien c'est du soleil, il va faire beau sur tout le pays, il va même faire chaud, j'ai envie de vous dire, avec 25 degrés de moyenne attendu cet après-midi. Au petit matin, quelques nuages toujours présents dans le nord mais qui vont rapidement se dissiper. Côté température, nous avons 12 degrés dans l'Allier, nous dit Claudine ce matin sur notre page Facebook. 13 du côté de Limoges, nous dit Lionel. 8 à Nancy, nous dit Hervé. Et puis en milieu de matinée, les températures, elles vont monter doucement. À Reims, on attend 13 degrés. À Paris, 15 degrés. Pour La Rochelle et Limoges, 16 degrés ce matin. À Marseille, déjà 22 degrés. Cet après-midi, les températures, elles, sont en hausse pour les maximales. 28 dans le nord à Amiens, dans le sud 29 degrés localement à Toulouse et Perpignan.
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0: 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Et ce vendredi, on parlera bien entendu du pape. 5h35, je vous souhaite à tous un excellent réveil à l'écoute d'ici, bien entendu accompagné par vos chansons préférées. Voici tout de suite pour vous Louise Attaque avec Je t'emmène au vent.
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1: Il faut être extrêmement vigilant. Merci Valentin, c'est l'heure du duel des auditeurs.
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1: Une question autour de l'actualité, un chiffre à trouver pour gagner un très beau cadeau.
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1: Évidemment, et on dit bonjour Valentin à Marilyn qui est avec nous.
0: Bonjour Marilyn.
1: Bonjour Marilyn.
4: Bonjour les garçons.
1: Marilyn des Pyrénées-Atlantiques, ça va bien
0: très très bien.
4: Oui.
1: J'entends un petit peu de bruit, vous êtes déjà en vadrouille.
4: Ouais, je roule pour aller embaucher.
1: Vous travaillez dans quoi, Marilyn?
4: Habituellement, je suis animatrice.
1: Très bien.
4: Et là, je travaille pour une boîte intérim où je suis la sirène au rayon marée.
1: Très bien. Eh bien, c'est joliment dit. Marilyn, restez avec nous, puisqu'on va dire tout de suite bonjour à Jean-François.
0: Bonjour Jean-François.
5: Bonjour.
1: Jean-François qui nous passe un petit coup de fil des Bouches-du-Rhône ce matin. Vous allez bien, Jean-François?
5: Tout à fait, je vais super bien, oui.
1: On est ravis de vous avoir. C'est parti pour la question du jour. Une question autour de l'actu. On va parler, bien entendu, du pape Léon XIV. Début de sa visite en France, dès ce soir. Il a rendez-vous avec plusieurs jeunes pour une immense veillée de prière au Stade de France. C'est une première historique dans cette enceinte. Selon vous, combien de personnes sont attendues ce soir au Stade de France? Marilyn, il me faut un chiffre. 3 610.
0: Ça fait du monde.
1: 3 610 pour Marilyn au Stade de France.
0: C'est noté.
1: Jean-François.
5: Allez, je vais dire 95 000.
1: 95 000 pour Jean-François. La réponse étant, Valentin,
0: 80 000, c'est donc Jean-François.
5: Super.
0: Et oui, cette soirée, elle est réservée aux 17-35 ans et malheureusement, évidemment, on est limité par la jauge du Stade de France autour de 80 000 personnes et toutes les places, ces 80 000 invitations, elles sont parties en à peine une demi-heure.
1: Et Marilyn, vous êtes d'humeur généreuse ce matin, 3 610
4: ah ouais.
1: Hop.
4: Mais moi je pensais qu'ils poussaient les portes.
1: Ouais, ben pourquoi pas, Marilyn, avec vous on y va quoi. On rentre tout le monde profite.
4: Voilà.
1: C'est
4: comme
1: la fête.
4: Patrick Sébastien dans les sardines. Bon, ça fait rien, j'aurais un t-shirt quand même.
1: Ah, ben écoutez, pourquoi pas. Vous voulez lequel? Le mien, il sent pas très bon. Hein.
4: Ah ouais?
1: Non, non, c'est pas terrible.
4: Ça sent la marée.
1: On va essayer de trouver mieux. Marilyn, merci pour votre sourire. J'espère qu'on aura l'occasion de rejouer ensemble très bientôt, franchement.
4: Ah, effectivement, bisous.
1: Bisous, belle journée à vous. Jean-François, un mot sur votre boulot. Je vois inspecteur en chimie.
5: Oui, je fais de l'inspection sur des sites pétrochimie. Donc, en fait, je contrôle les équipements pour voir si c'est en bon état, s'il y a des réparations.
0: Et c'est vrai que vous avez du travail dans les Bouches-du-Rhône, beaucoup de sites, justement, autour de chez vous.
5: Ah oui, autour de l'étang de Berre et puis sur Marseille aussi.
1: Eh bien, écoutez, Jean-François, je vous souhaite une très belle journée à vous et un bon week-end, un petit peu en avance, avant que ce vendredi, là. Dans quelques instants, votre rendez-vous à 5h57, c'est Je recherche un auditeur. Qui, ce matin, on recherche un auditeur qui a déjà vu un pape de ses propres yeux ou qui compte voir Léon XIV pendant sa visite en France? Si c'est vous, appelez-nous 0810 055 056.
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1: Dans quelques instants, nous irons en Normandie aux côtés de Robin Bernot pour parler des protections périodiques. Ça représente encore un vrai budget pour certaines femmes. Et en Normandie, eh bien, une ville teste une solution.
0: Un dispositif pour faciliter l'accès à ces protections et lutter aussi contre la précarité menstruelle.
1: Alors, comment ça marche concrètement? Robin Bernot nous raconte à 5h55 sur ICI. Pour l'heure, il est à 6h moins quart. La musique et vos chansons préférées pour vous réveiller.

0: Patricia Cass avec Cordji Midi, c'est à l'écoute d'ici 5h46, tout de suite place à votre rendez-vous en Tiernac.
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0: Aude Razo, à vos côtés, on va parler une nouvelle fois d'un sujet fâcheux. Ce sont les faux mails d'abonnement qui pullulent depuis la rentrée. Vous recevez beaucoup de signalements.
3: Oui, dernière en date, c'est Christine, une auditrice qui m'a prévenue cette semaine. Grand merci à elle. Nous vous confirmons que votre abonnement Canal+ a été renouvelé avec succès. Adhésion annuelle, 79,93 €. Christine m'écrit, cela semble être une arnaque. Et c'en est une, effectivement. Énormément d'internautes signalent avoir reçu exactement le même message, pas plus tard que cette semaine. Là où l'arnaque est crédible, attention, c'est que le mail contient un numéro IBAN. Alors, en partie masqué, avec des petites étoiles entre le début et la fin, mais les personnes ciblées confirment, cela correspond bien à leur IBAN, pareil d'ailleurs pour le code BIC qui est écrit juste en dessous. Le piège c'est quoi? C'est le bouton « Gérer mon abonnement », vous cliquez parce que vous voulez contester, puisque vous n'êtes pas abonné, et vous vous retrouvez sur un site qui vous demande votre numéro de carte bleue. Si vous êtes tombé dans le piège, appelez vite la banque pour faire opposition et pour lui demander la marche à suivre.
0: Et Aude, vous nous avez alerté l'autre jour sur un faux mail Prime Video. Est-ce qu'il existe toujours celui-là?
3: Oui, malheureusement, et celui-là, clairement, je lui décerne le prix de l'arnaque du mois de septembre avec, tenez attention, une nouvelle version là que je vois en train d'apparaître. Alors, la plus classique, la plus répandue, c'est fin de votre période d'essai Prime Video, votre formule annuelle à 69,90 € prend le relais. Et puis, nouvelle formule donc que Emmanuel a reçue, une autre auditrice. On lui parle aussi d'un renouvellement d'abonnement, mais là, dans le mail, il y a carrément son nom, prénom, et on lui met un bouton, le remboursement est possible. Et oui, petite variante, le piège est le même, en fait. Demander un remboursement, gérer mon abonnement, dans tous les cas, vous vous retrouvez sur un site qui veut piquer votre numéro de carte bleue. Donc, n'y allez pas, ne cliquez pas.
0: Merci beaucoup, Aude. Votre rendez-vous en Tiernac, bien entendu, disponible en podcast dès maintenant sur ici.fr. 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
0: 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Voici la musique d'ici, et c'est avec Lewis Capaldi.

0: C'était Lewis Capaldi ce vendredi à 5h52 sur ICI. Soyez les bienvenus si vous nous rejoignez à l'instant et bon réveil. Là-bas, ça marche. Alors pourquoi pas ici? Chaque matin, Robin Bernot nous fait découvrir des solutions testées près de chez vous.
1: Et aujourd'hui, direction la Normandie, où une ville expérimente un dispositif pour lutter contre la précarité menstruelle. Alors, Robin Bernot, où êtes-vous?
2: Dans l'Orne, plus précisément à Alençon, 6 lieux publics sont désormais équipés de distributeurs de protection périodique gratuite.
3: C'est vraiment une bonne initiative de mettre ça à disposition de tout le monde de la même façon.
2: La ville expérimente l'installation de 6 distributeurs en libre service dans différents quartiers de la commune, comme par exemple à la Maison des Solidarités, dans les 2 médiathèques, au gymnase ou encore au centre social de la commune. Une initiative qui vise notamment les personnes qui rencontrent des difficultés pour acheter régulièrement ces protections périodiques. Alors ici à Alençon, ça marche, et vous? Qu'en pensez-vous? Je suis allé en discuter avec 2 amies, Pauline et Hélène.
3: Bah, plutôt positif, ça permet aux femmes de tout âge, avec tout budget, entre guillemets, de pouvoir accéder à la même protection que toutes, donc plutôt positif.
2: Pour rappel, aujourd'hui en France, la précarité menstruelle concernerait environ 4 millions de personnes dans le pays.
3: Bah oui, concrètement, c'est vrai que c'est quelque chose que j'ai jamais chiffré, mais oui, c'est maintenant il y a de plus en plus de solutions plus durables comme voilà, les culottes menstruelles ou voilà, ce genre de choses qui existent, mais c'est vrai que bon bah ça a quand même un coût, donc tout le monde franchit pas ce pas-là, et donc oui, c'est un budget que je pense certaines qui ont moins les moyens ont bien connaissance parce qu'elles ont dû chiffrer ça.
2: Mais alors, une fois ce dispositif installé dans des médiathèques ou encore des gymnases, comment pourrions-nous aller plus loin et peut-être aider encore un peu plus?
3: Sur le principe, je dirais forcément plus de disponibilité pour plus de femmes, donc dans plus d'environnements, d'endroits publics. Dans tout ce qui va être les entreprises, les entreprises où il y a beaucoup d'employés concernés, ou tout ce qui va être les gares... les endroits publics un peu accessibles à tous. Moi, je pense que les gares, ça pourrait être intéressant. Les mairies, pourquoi pas, dans une entrée de mairie de façon assez discrète, parce qu'il y a toujours aussi ce problème qui est... Bon, c'est toujours un peu gênant, alors qu'en soi, ça devrait pas l'être, mais on en parle de plus en plus librement, bien heureusement, mais c'est vrai que c'est le genre de truc qu'on aime bien se cacher un peu pour... pour acheter ça, ou voilà.
2: Désormais, à Alençon, en Normandie, la commune souhaite mesurer et quantifier l'utilisation de ces 6 distributeurs avant une éventuelle extension du dispositif.
0: Merci beaucoup, Robin Bernot, en compagnie de Philippe Thomas. Et notre Tour de France continue, mais cette fois-ci, en musique. On quitte la Normandie pour retrouver les routes de campagne et les souvenirs de famille. Avec qui? Avec Michel Delpech, qui nous invite dans sa campagne et ses souvenirs.

0: Michel Delpech, à l'écoute d'ici avec le Loir-et-Cher. Nous sommes le vendredi 25 septembre. Et aujourd'hui, Valentin, on s'apprête à vivre une journée, même un week-end, j'ai envie de vous dire, historique, avec l'arrivée du pape ici en France pendant plusieurs jours, avec en plus tout un parcours extrêmement chargé et donc plusieurs temps forts.
1: Et oui, le Léon XIV est attendu ce matin à 10h pétante à l'aéroport d'Orly. Et pour l'accueillir, les cloches des églises vont retentir partout en France. Elles vont sonner pendant 7 minutes en signe de bienvenue pour cette première visite officielle du pape, qui est aussi le chef d'État du Vatican, reçu à Paris. C'est une première depuis 18 ans et la dernière visite, c'était celle de Benoît XVI en 2008. Direction donc, puisque c'est une visite officielle, l'Élysée pour une entrevue avec Emmanuel Macron, un discours dans l'après-midi à l'UNESCO et puis le premier grand bain de foule de 15h à 17h. La Papa Mobile va traverser les rues de la capitale direction Notre-Dame de Paris avant une veillée. Ce soir, 80 000 jeunes attendus au Stade de France. Voilà, pour écouter cette veillée du pape Léon XIV.
0: Et plus d'un million de personnes qui vont pouvoir voir le pape pendant tout son séjour ici en France. Merci à tous d'avoir été là. À 6h, vous avez rendez-vous avec l'actualité de vos régions. À 6h30, vous retrouvez Valentin Bertrand
1: pour l'essentiel de l'actualité en France et dans le monde.
0: Et tout de suite, voici les équipes d'ici matin qui sont là ce vendredi. Je vous souhaite une belle journée à tous qui commence ici.
2: Merci Louis, passez un bon week-end. Nous on s'occupe du reste maintenant. Allez-y, installez-vous, entrez. C'est ici Armorique, la radio des Bretons, la radio qui vous réveille, qui vous informe, qui vous fait sourire, qui vous accompagne, hein, tout simplement. Que vous soyez juste réveillé, déjà au petit-déj, dans la salle de bain, en train de vous préparer, sur la route ou même carrément au boulot. Actu locale, musique et bonne humeur, c'est le programme ce matin, comme tous les matins.
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2: Et nous sommes le vendredi 25 septembre, ici Armorique, il est 6h.
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2: Vanessa Lambert. Et avec Justine Sauvage pour l'info. Bonjour Justine.
4: Bonjour tout le monde.
2: La cour d'assises des Côtes d'Armor est sortie de ses murs hier pour aller sur les lieux possibles du meurtre de Véronique Duchesne.
4: Oui, c'est Thierry Meunier, son mari, qui est jugé depuis lundi pour ce meurtre qui a eu lieu en octobre 2010. Normalement, sur l'île de la Comtesse à Saint-Quay-Portrieux, et les avocats de la victime avaient fait cette demande d'aller sur place pour se rendre compte de la possibilité de ce crime. Maître Jean-Guillaume Lemaintier estime que cela a pu montrer que l'accusé avait pu agir à l'abri des regards.
5: Pour moi, c'était important, vu la complexité de cette île, de la Comtesse, et la manière dont elle est agencée. Il y a notamment un chemin dérobé qui longe les ruines de la Comtesse et qui permet, en définitive, à l'accusé d'atteindre sa victime à un endroit que lui connaît et qui est invisible de la plage.
4: Un avis que ne partage pas Maître Alba Orva, c'est l'une des avocates de l'accusé.
6: Voilà, moi je m'interroge un peu sur l'utilité que ça avait dans les débats. Après, je pense que ça a permis de révéler quand même un certain nombre d'informations sur la théorie de l'accusation dans ce dossier. On a pu aller dans les rochers tout à l'heure. On s'est rendu compte qu'on était sur des lieux qui étaient extrêmement escarpés, dans un lieu très fréquenté. Voilà, je pense que c'est des éléments que la cour pourra apprécier. Est-ce que c'était nécessaire de se déplacer pour les constater? Je suis pas convaincue.
4: Un propos recueilli par Joanne Moison qui suit ce procès pour Ici Armorique. Info également à retrouver sur ici.fr. Il reste encore 2 semaines d'audience et l'accusé Thierry Meunier encourt la réclusion criminelle à perpétuité. Plus de peur que de mal, heureusement, un bus a été visé par des projectiles hier après-midi à Saint-Jacques-de-la-Lande au sud de Rennes. La vitre à côté du conducteur du bus a été brisée par des billes projetées par un lance-pierre. Personne dans le bus n'a été blessé, mais 3 jeunes de 14 et 15 ans ont été interpellés et placés en garde à vue. C'est parti pour la visite du pape en France. Léon XIV arrive ce matin à Paris. Au programme, une rencontre avec le chef de l'État, un passage à Notre-Dame et une veillée ce soir au Stade de France avant une messe en extérieur demain, place de la Concorde. Le pape qui ira ensuite à Lourdes dimanche et à Metz lundi. Des milliers de catholiques bretons participent à l'événement, notamment des jeunes qui partent partent dès ce matin en car pour Paris. Rencontre avec certains de ces jeunes catholiques, c'est à lire sur ici.fr. Il n'y aura pas de baisse des taxes sur les carburants, pas à court terme en tout cas, c'est ce qu'a confirmé hier soir Emmanuel Macron lors de son interview sur TF1 et France 2. Le chef de l'État qui a aussi dit comprendre la colère face à la montée des prix de l'essence, mais pour lui, une action collective type gilet jaune ne servirait à rien, car le gouvernement fait déjà ce qu'il peut pour répondre aux difficultés des Français, toujours selon Emmanuel Macron. Il assure aussi qu'il n'y aura pas de problème d'approvisionnement ni en pétrole ni en gaz d'ici la fin de l'année pour la France, et que certains de nos militaires seront envoyés pour protéger d'ailleurs un site énergétique en Arabie Saoudite. Cette interview présidentielle et les réactions qu'elle suscite, c'est à lire aussi ce matin sur ici.fr.
2: Il y a une élection ce dimanche en France, les sénatoriales,
4: qui ont lieu dans la moitié des départements français, dont trois en Bretagne, en Ille-et-Vilaine, dans les Côtes-d'Armor et dans le Finistère. Il s'agit d'un scrutin au suffrage universel indirect, c'est-à-dire que ce sont des grands électeurs qui votent, les élus locaux et les délégués municipaux principalement. On s'intéresse ce matin au sénatorial en Ille-et-Vilaine, où il y a 4 sièges à pourvoir et 3 sénateurs sortants qui se représentent, Loïc Guélec.
7: Oui, 7 listes paritaires, femmes-hommes sont sur les rangs. Françoise Gatel, la ministre de l'Aménagement du Territoire et sénatrice UDI, jusqu'à sa nomination au gouvernement, se représente. Sans surprise, elle sera élue, tout comme vraisemblablement son numéro 2, Nicolas Belloir, adjoint au maire de Saint-Malo. Anne-Sophie Patru, sénatrice sortante, occupe la 3e place. Une liste de centre-droit est également en concurrence, conduite par Aymar de Gouvion-Saint-Cyr, le maire des Portes du Coglet. À gauche, la socialiste Sylvie Robert, également sortante, devrait conserver son siège. Christian Tauxé, maire de Tinténiac, est en deuxième position. Chez les écologistes, le sénateur sortant Daniel Salmon est en situation délicate pour sa réélection. La gauche part d'ailleurs en ordre dispersé avec une liste de la France Insoumise, menée par Yasmina Boulil, et une autre communiste conduite par Michel Demolder, l'ancien maire de Pompéan. Et puis la liste du Rassemblement National est conduite par l'eurodéputé Gilles Penel. Il y a précisément 2769 grands électeurs et électrices en Ille-et-Vilaine.
4: Et les résultats de ces sénatoriales sont attendus dimanche soir. Ce soir, les joueurs de l'équipe de France de foot affrontent la Turquie à Izmir en ouverture de la Ligue des Nations. C'est le tout premier match des Bleus avec leur nouveau sélectionneur Zinedine Zidane, le nouveau patron champion du monde 98, qui sera forcément très observé sur le banc. Rappelons aussi qu'il a sélectionné 7 joueurs formés au Stade Rennais, plus l'attaquant rouge et noir Esteban Le Poll, qui espère bien marquer son premier but en bleu dès ce soir. Le coup d'envoi de la rencontre, c'est 20h45 et c'est à vivre sur ici.fr. Il y a aussi du hand ce soir avec le début de la 4e journée de Star League et un déplacement pour le Cesson Rennes qui joue à Chartres à partir de 20h. Nos Bretons sont 11e du classement, leurs adversaires 9e.
2: Dans une météo peu venteuse, c'est Armel Lecléache sur Banque Populaire 11 qui a remporté hier les runs de vitesse en ouverture des 24 heures ultimes au large de l'île de Groix.
4: Et c'est la toute dernière course avant le départ de la route du Rhum de Saint-Malo le 1er novembre, dernière course pour les ultimes et les Ocean 50. Elle est donc essentielle pour les 15 participants qui peaufinent leur dernier réglage. Et c'est aussi l'opportunité une dernière fois de vivre un départ en solitaire, ce qui en fait n'est pas si fréquent, notamment pour les ultimes de 32 mètres de long et 23 de large, comme nous l'explique Armel Lecléache.
8: Ça nous permet de s'obliger à respecter un timing, respecter une procédure de départ, respecter des règles de course qu'on finalement on n'a pas forcément cet exercice toutes les semaines, donc c'est bien de le faire dans un mode justement où on peut ajuster certaines choses en solitaire, où on va être tous sur la même ligne de départ avec du coup 14 bateaux. Ça permettra d'avoir justement des automatismes, de retrouver des automatismes pour faire attention à tous ces bateaux autour de nous. Et sûr que justement dans un mois à Saint-Malo, les choses se passeront parfaitement.
4: Propos recueillis par Nicolas Blanza pour Ici Armorique. Et son reportage en longueur, on l'écoutera à 6h30 dans l'info d'ici.
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4: C'est toujours l'été en Bretagne ?
2: C'est toujours l'été. Alors on a un petit peu de grisaille quand même ce matin qui va arriver dans les terres, sur les Côtes d'Armor, un petit peu sur le secteur de Saint-Malo. Ça va être un petit peu tenace dans l'après-midi, principalement sur les côtes, et puis ensuite du soleil toute la journée. Côté température, mettez un petit gilet ce matin, on a entre 8 pour les minimales et 16 degrés pour les maximales. Et dans l'après-midi, ça va encore être s'élever avec 27 à 30 degrés annoncés par Météo Bretagne. Demain, des nuages plus nombreux, un temps sec et des températures qui baissent un petit peu, 19 à 25 degrés. Dimanche, encore des nuages et peut-être, on l'espère, on croise les doigts, le retour de la pluie. C'est affiné, on verra ça évidemment avec Météo Bretagne à partir de 7 heures.
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2: 6h08. On est vendredi, alors on a décidé de commencer directement avec quelqu'un qui a parfaitement compris l'état d'esprit de la fin de semaine. Cyndi Lauper, les filles ont envie de s'amuser. Oui, oui. Girls just wanna have fun pour vous souhaiter un bon réveil sur Ici Armorique.

0: Cyndi Lauper, Girls Just Wanna Have Fun. Il est 6h12, c'est moins fun.
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0: C'est vendredi matin et ça, ça fait bien plaisir. Vous ouvrez les yeux, vous cherchez le café et nous, on est déjà là. Ici Armorique est à vos côtés comme tous les matins pour vous réveiller, vous informer sur ce qui se passe en Bretagne et puis vous accompagner tranquillement, doucement. On aura Indochine et Florent Pagny dans les prochaines minutes. On aura aussi notre médecin, le docteur Kirzek, qui va vous aider à sculpter votre corps de rêve. Ouais, ouais. Bon, peut-être pas forcément tout de suite. Il est encore super tôt. C'est en sport, juste après la pub.
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0: Le docteur Kirzek nous a rejoint. Vous avez peut-être vu ça sur les réseaux sociaux. Il y a un pompier espagnol de 54 ans qui impressionne avec sa forme physique obtenue uniquement au poids du corps. C'est ce qu'on appelle la calisthénie. Il s'agit de quoi exactement, docteur Kirzek?
6: Bonjour à toutes et à tous. La calisthénie, c'est une salle de sport dont on est à la fois le propriétaire, la machine et le poids à soulever. Et en plus, c'est gratuit. Elle utilise uniquement le poids du corps avec des exercices comme les tractions, les pompes, les dips, les squats ou le gainage. Pas besoin d'une salle remplie de machines sophistiquées. Pas besoin de coach. En fait, vous êtes votre propre coach. Vous avez juste besoin d'un miroir et de connaître quelques techniques. Une barre, parfois deux appuis parallèle et son propre corps suffisent. C'est la méthode choisie par ce pompier espagnol de 54 ans qui s'entraîne ainsi depuis plus de 8 ans. Et son objectif n'est pas simplement esthétique. Il ne cherche pas à publier des photos avec ses abdominaux, etc. Même s'il le fait, il veut rester efficace, fonctionnel dans son métier de pompier. Dans une caserne, on n'entretient pas le camion uniquement pour qu'il soit joli sur le parking. Il faut qu'il puisse démarrer, accélérer, tourner, porter du matériel, intervenir lorsque l'alarme retentit. Bah pour le corps, c'est exactement la même chose. La calisthénie, ça fait travailler un peu toute la brigade. Les jambes vont pousser, les bras vont tirer, les abdominaux stabilisent et le cœur alimente l'intervention. Et après 50 ans, cette méthode présente un véritable intérêt car la difficulté peut être adaptée très facilement. Pour rendre une pompe plus simple, on place les mains contre un mur par exemple ou sur une table. Pour la rendre plus difficile, on se rapproche progressivement du sol. On peut également modifier l'angle, l'appui ou l'amplitude du mouvement. Autrement dit, on va régler l'intensité de l'intervention sans être obligé de charger une barre comme Schwarzenegger le jour où son ascenseur est en panne. Lorsqu'elle est bien encadrée, cette progression limite le risque de blessures et les séries un peu longues sollicitent également le cœur, l'endurance, en plus de la force musculaire.
0: Et est-ce que tout le monde peut se lancer après 50 ans sans risquer de se blesser ?
6: Avec quelques précautions, tout le monde peut le faire. La première précaution, c'est de demander un avis médical en cas de maladie chronique ou de douleur articulaire ou cardiaque connue. Avant de faire sortir toute la brigade, mieux vaut vérifier que le camion, la pompe, les tuyaux, tout ça est en état de fonctionner. Deuxième précaution, ça consiste à résister à l'envie de rattraper trop rapidement le temps perdu. Le principal danger de la calisthénie, ce n'est pas toujours le poids du corps, c'est parfois le poids de l'ego. En fait, quand on regarde ce pompier, les effets spectaculaires, on a envie de devenir comme lui. Ben non, il faut des séances courtes au début, des amplitudes réduites et un bon échauffement des épaules, des poignets et des hanches. On démarre en douceur, on construit d'abord la technique et ensuite on renforce progressivement les muscles. La performance, ça sera pour plus tard. Mais lorsqu'on rejoint la caserne, on commence par apprendre à dérouler le tuyau. On va pas tout de suite mettre le feu à ses tendons. Allez, d'ici là, portez-vous bien.
0: Le docteur Kirzek avec nous tous les matins, 6h et tout à l'heure, 9h moins le quart. Pour le moment, il est 6h15, on vous souhaite un bon réveil et en musique. Avec un grand classique, on s'en lasse jamais depuis 1982. C'est Indochine et c'est l'aventurier sur Ici Armorique. Bon vendredi. Vous sentez? Mais oui, c'est le week-end qui arrive. Ouais.

0: L'aventurier est en Indochine sur Ici Armorique.
1: On est un peu dans une délice soirée là.
0: Soirée.
1: Cindy
0: Lauper, Indochine. Ça va se calmer
1: quoi.
0: Après, ne vous inquiétez pas. On va vous mettre Florent Pagny, ça va vous calmer. Allez, 6h20, on termine notre balade du côté de Séné en plein air avec Yann Kergoustin. Il est guide à la réserve naturelle de Séné et c'est Gauthier Conseil qui l'a rencontré pour Les gens d'ici.
2: C'est un petit poste d'observation.
3: Là. Ouais, là c'est plutôt c'est le plus simple qu'on ait, le numéro 2. Et on a d'autres observatoires sur la partie là-bas. Il y en a 5 de plus. Et il y a mon collègue animateur qui a poste fixe dans l'observatoire du bout là-bas.
2: Est-ce que vous diriez que vous êtes ornithophile? C'est comme ça qu'on dit?
3: Log.
2: Ornithologue.
3: Alors,
2: ouais.
3: Ornithologue en France. En France, c'est un peu galvaudé. Il y a pas de formation spécifique. C'est plutôt une part dans un travail plus large. En fait, on part de là-dessus, mais on fait plein d'autres choses à côté. Mm-hmm. Donc oui, c'est un peu le cas parce que je pratique beaucoup, je fais des comptages, je suis amené sur le terrain pour aller voir les oiseaux, les identifier. Donc ça arrive, ouais.
2: Quel est votre parcours, votre formation pour arriver ici?
3: Alors moi, j'ai une licence en langue étrangère appliquée. LEA.
2: Parler aux
3: oiseaux, oui. Surtout au public. Là-bas, je suis arrivé en tant qu'agent d'accueil. J'ai des collègues qui sont des rockstars en ornithologie, donc on apprend très très vite, oui.
2: Il y a des rockstars de l'ornithologie.
3: C'est vraiment façon de parler.
2: J'imaginais pas ensemble dans la même phrase.
3: Oui, c'est vrai. C'est vrai que j'ai peut-être poussé le truc un peu loin. Mais oui, j'ai des collègues qui sont très très forts dans leur domaine et on apprend très vite, quoi. Okay. Et au fur et à mesure des années, mon travail s'est un peu développé et maintenant je fais beaucoup plus de choses, oui. Je m'occupe de la communication, des expositions, de toute la partie accueil et puis je suis aussi garde de la réserve et garde du littoral. C'est plus un volet judiciaire sur la surveillance et éventuellement les poursuites judiciaires quand il y a une infraction. C'est aussi être en relation avec les agriculteurs parce que nous on a un gros système de partenariat avec 4 agriculteurs avec une sorte d'immense damier où les agriculteurs peuvent intervenir. Donc voilà, c'est de travailler avec eux pour voir qui a quoi et comment on peut travailler ensemble, quoi.
2: Et quelle est la partie de votre travail que vous aimez vraiment le plus?
3: Ce volet-là. Ouais. Le volet de garde, ouais. De garde, de relation avec les agriculteurs, le côté public aussi. Quand il m'arrive de faire un petit peu d'animation ou d'être à l'accueil, de pouvoir parler de la réserve. C'est des choses que j'aime bien. La relation aux gens, en fait. Okay. Beaucoup. Mais le vivant aussi, hein, les comptages, se retrouver seul parfois sur le site. Ça fait aussi beaucoup de bien d'avoir une petite parenthèse comme ça en plein milieu du golf, un peu isolé tout, ça fait beaucoup de bien.
0: Et avec les petits chants d'oiseaux en arrière-plan, on s'y croirait, ça donne envie d'aller se promener. Gauthier, on vous retrouve la semaine prochaine à Sulniac. Et si vous voulez réécouter tous les épisodes des gens d'ici à Séné, rendez-vous donc sur ici.fr. Voici Florent Pagny et son tout nouveau titre. Il poursuit son grand retour, Florent Pagny, la tournée des 65 ans qui reprend le 12 octobre avec notamment 2 dates à Nantes. C'est le plus près pour aller le voir début novembre. Et ce matin, on s'écoute un des titres de son dernier album, Grandeur Nature. C'est le braquage des sentiments, c'est en nouveauté sur Ici Armorique.

0: Le braquage des sentiments, c'était le nouveau Florent Pagny.
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0: Et à 6h27, c'est votre horoscope avec Catherine Viguier. C'est la journée des poissons aujourd'hui.
9: Leur petit quart risque d'être malmené.
10: Bélier, vous vous mettez en veille. En tout cas, vous avez besoin de reprendre des forces.
9: Taureau, journée pleine de promesses. Tenue ou pas, rendez-vous dans quelques jours.
10: Gémeaux, ce vendredi laisse présager une journée chargée, mais vous avancez.
9: Cancer, vos combats, l'un en particulier abouti, vous y voyez plus clair.
10: Lion, grâce à votre intuition, vous parvenez à de meilleurs rapports avec les autres.
9: Vierge, vous serez un brin chamboulé par un être cher qui vous demande d'évoluer.
10: Balance, vous êtes adaptable, mais si l'on vous tient tête, vous allez réagir.
9: Scorpion, de belles dispositions si déplacement professionnel ou si envie de discuter.
10: Sagittaire, cette journée n'est pas de tout repos, vous saurez vous adapter.
9: Capricorne, on vole à votre secours pour alléger votre vie, vous êtes trop stressé.
10: Verseau, essayez, malgré des doutes existentiels, de rester serein.
9: Poisson, c'est votre jour, riche en émotions fortes, alors ménagez-vous.
10: Et pour nous tous, on tourne la page, on gagne en légèreté.
0: Ouh, regardez, on est tout léger. Merci Catherine Viguier. On est léger parce que c'est vendredi et ça, ça fait bien plaisir. Horoscope à retrouver sur ici.fr.
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0: Et bonjour, bonjour à vous, que vous soyez encore sous la couette, dans la voiture, au travail depuis un petit moment. Vous n'êtes pas seul hein, ce matin. Ici Armorique est à vos côtés avec l'actu près de chez vous, la météo, les routes, de la musique et puis nous évidemment. Quand je dis nous, c'est toute une équipe. Il y a Thibaut déjà à la technique, il y a Justine pour l'info. Bonjour, rebonjour Justine.
11: Rebonjour.
0: Jordan qui va nous rejoindre aussi, Jordan Monet, d'ici un petit quart d'heure. Jordan, il vous lit ce matin encore sur les réseaux sociaux, sur Facebook, sur Instagram, donc on compte sur vous, hein, postez vos plus belles photos, la météo de votre petit coin de Bretagne, vos mots d'amour, on adore vous découvrir chaque jour. Dans les prochaines minutes, on s'écoutera Étienne Dao, encore Michel Polnareff, on aura notre vétérinaire Pierre Fabin aussi, avec une question assez étonnante ce matin sur nos chiens, nos chats, sont-ils droitiers ou gauchers ou rien de tout ça. Rendez-vous dans 10 minutes. Mais pour le moment, il est 6h30. Justine, on regarde avec vous ce qui fait la une en Bretagne ce matin.
12: Des milliers de Bretons qui vont participer à la visite en France du pape Léon XIV. Ce dernier arrive ce matin à Paris. Il y passe 2 jours avant d'aller à Lourdes et à Metz. Et dès ce matin, une dizaine de cars partent de Bretagne avec des jeunes catholiques qui vont participer donc à la veillée organisée ce soir au Stade de France. Les portraits de ces jeunes sont à lire sur ici.fr. On vous y raconte aussi le procès de Thierry Meunier devant la cour d'assises des Côtes-d'Armor à Saint-Brieuc. Une cour qui s'est rendue hier sur les lieux du meurtre de Véronique Duchesne, c'est-à-dire sur l'île de la Comtesse à Saint-Quay-Portrieux. L'accusé continue de nier avoir tué sa femme il y a 16 ans. Et puis à suivre dans l'info d'ici, on va monter à bord de l'ultime banque populaire d'Armel Le Cléage. Le skipper participe aux 24 heures ultimes. C'est la dernière course avant le départ de la route du Rhum. On voit ça dans un instant. Mais d'abord, en 90 secondes, c'est l'actu en France et dans le monde avec Valentin Bertrand. Et on revient revient donc sur cette visite papale.
5: 18 ans après Benoît XVI, le pape Léon XIV attendu aujourd'hui à Paris. Première étape d'une visite officielle de 4 jours marquée par une rencontre avec Emmanuel Macron, un discours au siège de l'UNESCO, une procession en papa mobile et une veillée ce soir au Stade de France devant 80 000 fidèles. L'heure du verdict aujourd'hui pour les 2 militants d'ultra-droite soupçonnés d'avoir tué le rugbyman international argentin Federico Martín Aramburu sur une terrasse de brasserie parisienne en mars 2022. L'accusation réclame 27 ans de prison contre Éric Le Priol, auteur présumé des 2 tirs mortels, 20 ans contre Romain Bouvier à l'origine des premiers tirs. Pas de baisse des taxes sur les carburants dans l'immédiat, mais il ne faut rien exclure, dit Emmanuel Macron, si le conflit continue au Moyen-Orient. Pour faire baisser les cours du pétrole, le chef de l'État annonce l'envoi de soldats français pour défendre le principal terminal d'exportation pétrolier en Arabie Saoudite. Après la grève mardi dans les restaurants universitaires, victimes de leur succès depuis la généralisation des repas à 1 euro, les Crous demandent à chaque établissement de fixer une jauge, une limite. Le nombre de repas servis a bondi de près de 50% depuis la rentrée, bien au-delà des 10% attendus. 98 000 hectares ont brûlé depuis le début de l'année. Le bilan alarmant de l'Office national des forêts, c'est 5 fois plus que la moyenne de ces 20 dernières années et aussi un record depuis 1976. Et puis, il va tenter de renouveler la performance de Lou Deleuze à l'Eurovision Junior. Le jeune Alec 12 ans représentera la France lors du prochain concours du chant le 24 octobre prochain.
12: Et l'info d'ici avec l'ouverture des 24 ultimes hier au large de l'île de Groix. La course à la voile est la dernière avant le départ de la route du Rhum le 1er novembre à Saint-Malo. Dernière pour les trimarans que sont les ultimes et les Ocean 50. Et pour les participants, c'est donc l'occasion de peaufiner les réglages et de se tester. Nicolas Blanza, vous avez pu monter à bord de l'ultime Banque Populaire avec Armel Lecléache.
11: Sur une mer d'huile, la deuxième plus grande voile d'avant et la grand voile sont hissées.
13: Bon, Armel, ça va partir pour un deuxième run ?
14: Ouais, deuxième session de run. Bon, le vent un petit peu a tombé, donc on va espérer pouvoir voler un petit peu, j'espère. Et là, c'est les premiers à s'élancer, donc j'espère que ça va bien se passer.
13: Allez !
11: L'équipage borde les voiles pour espérer voir le trimaran se soulever sur ses foils.
13: Allez, c'est parti pour le deuxième run. On franchit la bouée. On est à 17 nœuds, alors que le vent est à 11,5. Ça va être limite ?
14: Limite.
13: C'est juste pour arriver à décoller, mais on est quand même à 16-17 nœuds, donc c'est pas si mal, mais on va peut-être changer de voile pour le prochain tour.
15: Est-ce que ça te sert à quelque chose en vue de la route du Rhum, ces runs, et notamment ces changements de voile ?
13: Bah, c'est vraiment les voiles de la route du Rhum, des voiles assez récentes qu'on a fait faire cette année, notamment pour une partie. Donc c'est bien de les revoir avant de monter à Saint-Malo, on les a pas beaucoup utilisées, pour être sûr qu'on ait les bons réglages, prendre nos petites marques et les regarder une dernière fois.
11: Car oui, c'est ici une répétition générale pour tous les participants, un basculement en mode compétition en solitaire sur ces bateaux très souvent manœuvrés en équipage ou en double, et notamment pour la phase de départ en nombre qui attend les 15 multicoques aujourd'hui.
13: Bah, il faut vraiment anticiper, c'est vrai que les bateaux, les ultimes, on est déjà très grands en taille, on prend quand même de la place en largeur, en longueur, donc on ne peut pas se rapprocher trop près des autres. Et puis c'est surtout la vitesse d'accélération. Nous on passe vite de 7-8 nœuds de vitesse à 30-35 nœuds. Et là bien sûr les choses vont très vite rentrer en zone de collision. Donc il faut être vigilant, c'est une connaissance du bateau.
11: Vainqueur il y a 2 ans, Armel Lecléache espère remettre ça demain à l'arrivée pour idéalement préparer la grande course de cette année, celle pour laquelle son bateau, né il y a 5 ans, arrive à maturité.
13: Il faut maintenant récolter les fruits de tout ce travail. Les 24 heures ultimes, ce serait déjà un bon repère, mais c'est vrai que l'objectif numéro 1, c'est la route du Rhum.
11: Un peu plus de 5 semaines du départ, en effet, tous les skippers ne pensent qu'à elle.
12: Et donc aujourd'hui, cette course 24 heures ultime part à 13h, course entre Lorient et Groix. Reportage que vous réécoutez via ici.fr.
0: C'est un petit avant-goût de la route du Rhum quand même. On commence à se mettre doucement dedans là, j'ai l'impression.
12: Et moi surtout quand ils disent qu'ils se testent tout seuls, parce que bon, c'est quand même des énormes bateaux. Donc c'est bien... Pour le départ du 1er novembre.
0: Ah là là. On commence à sentir qu'il y a un petit quelque chose.
12: Il y a quelque chose.
0: Eh ben, ici Armorique, partenaire évidemment de la Route du Rhum, on vous fera vivre ça de l'intérieur et on vous attend aussi sur le village de la Route du Rhum. Allez, la météo, c'est un beau vendredi d'été, vraiment. On a un petit peu de grisaille là ce matin qui pourrait s'engouffrer, dans les terres des Côtes d'Armor, sur le secteur de Saint-Malo également. Un petit peu tenace peut-être l'après-midi à certains endroits, principalement sur les côtes, et puis dans les terres, c'est du soleil, vraiment. vraiment pour tout le monde. Soleil et chaleur même cet après-midi, puisqu'on attend 27 à 30 degrés. Vous ne rêvez pas, un 30 degrés pour les maximales cet après-midi. Ce matin, on se couvre un petit peu quand même avec 8 à 16 degrés seulement. Demain, de plus en plus de nuages, mais le temps va rester sec. Ça baisse un petit peu, 19 à 25 degrés. Et puis dimanche, un ciel nuageux, peut-être quelques précipitations qui pourraient enfin faire leur retour sous forme d'averses.
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0: Je ne peux plus me réveiller, rien à faire. Vous connaissez ces paroles? C'est Étienne Dao.
12: Ah oui.
0: On adore la chanson, on adore Étienne Dao. Bah alors non, là Étienne, nous ça fait une demi-heure qu'on essaye de bosser à fond et de réveiller tout le monde. Donc non, on appelle ça du sabotage. Bon, c'est Étienne Dao, lui parle.
12: Joli sabotage.
0: Voici le grand sommeil.

0: Réveillé ce matin, Rennes, Vannes, Saint-Brieuc, Fougères ou quelque part entre tout ça. On est avec vous, c'est ici Armoric. Et franchement, on est plutôt content d'être votre première compagnie de la journée. On a pour vous de l'actu locale, on a pour vous de la bonne humeur, on a de la bonne musique aussi avec LP Michel Polnareff dans les prochaines minutes. Un vétérinaire sympa aussi, Pierre Fabin, et une venue du pape qui inspire même les humoristes. Voilà le programme avant 7h, mais d'abord on passe au sport. Sur l'eau comme sur les routes, le sport en Bretagne, c'est une véritable religion. Et aujourd'hui, dans les sportifs d'ici, on découvre le portrait d'Alexis Renard, cycliste professionnel costarmoricain. Son histoire nous rappelle que l'on ne fait pas toujours ce qui était prévu et que parfois, les coups durs de la vie peuvent réserver de très belles surprises.
1: Forcément, c'est devenu, on va dire, après coup, une grande chance. Maintenant, j'aurais aimé passer footballeur professionnel.
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3: Alexis Renard, 27 ans, est originaire de Plorec-sur-Arguenon dans les Côtes d'Armor. Aujourd'hui cycliste professionnel dans l'équipe Cofidis, c'est pourtant sur les terrains de foot que son destin semblait tracé, jusqu'à ce qu'une blessure ne vienne tout chambouler.
1: J'ai commencé le vélo un petit peu par hasard après une élongation des ligaments croisés sur un tournoi de foot à l'âge de 13 ans. Et ensuite en rééducation, j'ai dû faire soit de la natation, soit du vélo. Et je me suis mis au vélo comme ça en allant acheter un vélo chez Decathlon et c'était parti.
3: Alexis choisit donc le vélo pour continuer à faire du sport. Mais très vite, il se prend au jeu, s'inscrit en club. Et là, tout s'accélère.
1: J'ai commencé au CC Plancouette, un petit club à côté de chez moi. Et puis de fil en aiguille, les résultats ont commencé à arriver. J'ai commencé à prendre de plus en plus de plaisir. Et ensuite, j'ai pu passer professionnel à l'âge de 20 ans. C'était beaucoup de fierté, un petit peu un aboutissement, entre guillemets, de beaucoup de sacrifices et beaucoup d'heures de travail. Quand j'ai commencé le vélo, j'avais pas forcément en tête tout de suite de passer professionnel. On voyait ça de très très loin et on se disait pas forcément que... On avait notre place dans ce milieu-là. C'est un pur plaisir de faire du vélo. C'est devenu ma passion. Forcément, en faire son métier, c'est quand même quelque chose d'exceptionnel et d'incroyable.
3: 7 ans plus tard, le voilà cycliste professionnel. De quoi complètement changer de regard sur cette blessure qu'il avait tant attristé à l'époque.
1: Forcément, c'est devenu, on va dire, après coup, une grande chance. Maintenant, j'aurais aimé passer footballeur professionnel. C'est sûr, mais je pense que c'est quand même une chance inouïe. Comme j'ai dit, je peux vivre de ma passion actuellement et ça n'a pas de prix. Et même si je me rappellerai toujours du moment où j'avais été chez le chirurgien et qu'il m'avait annoncé que je pouvais plus faire de foot pendant un an, ça m'avait pas forcément beaucoup plu, mais peut-être que je peux le remercier finalement.
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0: Et la suite de l'histoire, elle s'écrira la saison prochaine puisque Alexis Renard n'a désormais qu'un seul objectif en tête, remporter sa toute première victoire chez les professionnels. C'est tout ce qu'on lui souhaite.
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3: 7h moins le quart, notre vétérinaire Pierre Fabin vient de nous rejoindre. On sait que majoritairement, les humains sont plutôt droitiers dans la vie de tous les jours. Mais qu'en est-il de nos animaux, Pierre? Est-ce que les chiens et les chats ont aussi une préférence?
4: Eh ben oui, la latéralisation motrice, ça existe aussi chez nos compagnons. Mais la grande différence avec l'humain, c'est la proportion. Chez nous, 90% des gens sont droitiers. Chez les chiens et les chats, c'est beaucoup plus équilibré. On compte environ un tiers de droitiers, un tiers de gauchers et un tiers d'ambidextres qui peuvent utiliser les deux pattes indifféremment. Ce qui est fascinant, c'est que les études scientifiques prouvent que cette préférence est fortement liée aux hormones et au sexe de l'animal. Les mâles ont une forte tendance à être gauchers, tandis que les femelles sont très majoritairement droitières. Mais la stérilisation va un peu lisser ces différences.
3: Oh là là, c'est assez fascinant. Est-ce qu'il y a un test simple et concret qu'on peut faire nous aussi à la maison ce soir pour découvrir si notre propre animal est plutôt droitier ou plutôt gaucher des pattes?
4: Alors c'est très facile à tester dans votre salon. Le premier test, c'est celui de la friandise. Vous placez un morceau de fromage sous un meuble bas ou sous le canapé, juste assez loin pour qu'il ne puisse pas l'attraper avec sa gueule. Et vous observez bien avec quelle patte avant il va chercher à gratter en premier. Et un autre test très parlant, c'est le départ de la marche. Placez-le en position assise parfaite, vous l'appelez et vous filmez au ralenti quelle est la toute première patte qui se lève pour initier le mouvement. Le test de la première marche de l'escalier fonctionne aussi. Et pour que le résultat soit fiable, bien sûr, vous devez répéter le même exercice au moins une trentaine de fois et noter les statistiques.
3: Et au-delà de l'anecdote plutôt amusante à partager, est-ce que le fait d'être droitier ou gaucher, ça a un impact réel sur le caractère ou sur le comportement même de notre animal au quotidien ?
4: Eh bien oui, l'impact sur le caractère existerait et passionne les chercheurs. La patte utilisée révélerait quel hémisphère du cerveau est dominant. Le côté droit gère souvent les émotions fortes comme la peur, tandis que le gauche gère plutôt les comportements plus calmes. Les chiens franchement gauchers ou ceux qui sont totalement ambidextres auraient statistiquement tendance à être plus réactifs, anxieux ou sensibles au stress, notamment face aux bruits forts comme les orages. Et à l'inverse, les chiens fortement droitiers seraient plus stables émotionnellement. Mais bien sûr, on a encore besoin de plus d'études sur le sujet pour en être sûr, et ce ne sont que des tendances. Ça ne veut pas dire que parce qu'un chien est gaucher, il va être un vrai froussard ou impossible à dresser.
3: Merci beaucoup Pierre Fabin. Ben voilà, maintenant on sait que nos chats, nos chiens sont gauchers ou droitiers. Enfin bon, ça fait toujours pas les courses, ça fait pas le ménage. Hein. Toujours pas, non. Allez, 6h48, petit test. Si je vous dis Alpi, Lost on You, vous voyez? Bah non, peut-être pas. Alors attendez les premières secondes et normalement vous allez dire « Ah mais oui, j'adore cette chanson !» Et vous avez raison parce qu'elle est canon cette chanson, elle est toujours aussi bonne. C'est LP avec Lost on You pour vous souhaiter un très bon réveil avec Ici Armorique.

0: Une voix incroyable, une chanson qu'elle a écrite après sa rupture amoureuse, LP et Lost on You. On est ravis d'accueillir ce matin Jordan Money.
1: Merci pour cette chanson.
0: Bonjour. Petit cadeau. Ça va Jordan?
1: Ça va très bien et vous?
0: Très bien, on est ravis de vous accueillir dans le 6-9 avec Jordan qui lit vos messages sur Instagram, sur Facebook, qui regarde vos plus belles photos également. Donc continuez à nous envoyer tout ça parce c'est que ça. Jordan c'est un peu le juré de la nouvelle star.
1: Exactement, je regarde, je juge vos photos et on voit si on les met ou pas sur Facebook.
0: Exactement. À la une, vous avez mis qui à la une ce matin d'ailleurs? Une belle photo?
1: Oui, alors on a mis le camping de Combourg.
0: Ah, ils sont trop sympas.
1: Il y avait une petite brume bien sympa, ça fait même un peu un tableau de Monet. Oh, comme mon
0: tournée, tiens. C'est incroyable ça. Allez, on passe au 3+, comme chaque matin, des infos pratiques locales, utiles et sympas. Et on commence ces 3+, Jordan, avec une bibliothèque mobilisée pour Octobre Rose.
1: C'est ça, du côté de Plerguet en Ille-et-Vilaine. La bibliothèque L'Évasion a besoin de vos talents, de couturiers et de couturières pour aider les femmes atteintes du cancer du sein. On a besoin de vous pour confectionner des bonnets de chimiothérapie à partir de t-shirts. Pour réaliser votre bonnet, vous devez prendre les instructions du patron au sein de cette bibliothèque qui est à l'initiative de cette opération. Si vous ne savez pas coudre, vous pouvez toujours amener vos t-shirts de taille XL et foulard rose propre pour en faire des bonnets.
0: On reste dans la couture, tiens, décidément, mais avec un semblant de Fashion Week.
1: Et oui, en effet, puisque vous pourrez admirer à partir du 9 au 11 octobre prochain une robe confectionnée par... Lady Gaga. J'ai hésité sur la musique, je ne savais pas quoi mettre, mais là, je pense que sur Bad Romance, on est bien. Donc Lady Gaga.
0: C'est elle qui a fait la robe.
1: C'est ce qui est écrit, hein, une robe confectionnée. Ah non, pour la star.
0: Ah oui, parce que je me disais, waouh, elle sait vraiment tout faire, Lady Gaga. Non, pour Lady Gaga.
1: Pour la star, Lady Gaga. Pendant le festival de mode de Dinan, 600 heures de travail tout de même pour cette robe faite de satin, de plumes de coque, de fils d'or et de perles en cristaux noirs. Pas mal pour les 30 ans du festival qui va se dérouler au Théâtre des Jacobins. Vous pourrez même apercevoir notre Miss France 2026, Ino Poco Devez, qui est la marraine du festival et aussi membre du jury. Et l'entrée est gratuite.
0: Allez, on termine avec un pied de nez à la hausse des carburants.
1: C'est ça, ça c'est du côté de la commune de Baignon, dans le Morbihan. Elle lance son appli de covoiturage. Elle se nomme J'ai une place. C'est pratique, solidaire et en plus gratuit. L'idée de cette application est de faciliter le covoiturage entre habitants. La mairie a la main sur la gestion du site et valide les profits des usagers. C'est un système sans échange d'argent, mais rien ne vous empêche de donner une participation si les trajets sont réguliers. Si vous n'avez pas de smartphone, une proche ou la mairie peut réserver un trajet pour vous.
0: C'est bien ça, c'est à Baignon, donc dans le Morbihan. Oui, merci pour ces 3+.
1: De rien.
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0: Attention, Kazou. Quand on passe, on ira tous au paradis un vendredi matin. Est-ce que ça voudrait pas dire, tiens, le week-end arrive? Je vous laisse réfléchir. Et chanter, sûrement aussi, parce que cette chanson, vous la connaissez par cœur. C'est Michel Polnareff sur Ici Armorique. Bon vendredi.

0: On ira tous au paradis. Ouais, paradis. Le pape, ah c'est dans tout l'actu ça, vraiment. Et justement, on va en parler du pape aujourd'hui. Jordan, c'est vraiment une des infos principales, parce qu'il n'y a pas que ça.
1: Bien sûr, Léon XIV ou Zizou Ier. C'est notre thématique à partir de 9h. Soit vous regardez le pape, soit vous regardez Zizou, enfin la France jouer. Ça, c'est à votre.
0: Puisqu'à priori, il ne va pas rentrer sur le terrain. Enfin, il aimerait peut-être, mais.
1: Lequel, Léon XIV sur le terrain?
0: Non, ou... Zidane. Non, Zidane, il ne va pas jouer. Mais oui, on va tous le regarder très, très, très, très fort.
1: Effectivement, donc ça va être notre thématique à partir de 9h. Donc ici, c'est vous. Qu'est-ce que vous allez regarder? C'est notre question.
0: Surtout qu'à la télé, ce soir, sur TF1, il y a vraiment le foot. Et sur France 2, il y a la veillée. Donc c'est vraiment le match. Léon XIV ou Zizou Ier, vous pouvez voter sur Instagram d'ailleurs.
1: On a mis un petit sondage.
0: Pour le moment, c'est Zizou qui gagne. Hein. 86% pour Zizou, 14% pour Léon XIV.
2: On va l'écouter Zizou à 7h.
0: Il chante ?
2: Oui,
0: trop bien.
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0: Ah bah tiens, le pape encore, ça fait 18 ans qu'un pape n'était pas venu en France. Alors pour célébrer cet événement dans la joie et l'allégresse, alléluia, Fred Ballard a convoqué les apôtres du rire pour un discours papal en latin, ou presque.
7: Et c'est alors que Jésus dit à l'étranger, « In nomine Patris, petit bonhomme en mousse, ecce sapeloio, quesac. »
8: Oui, bon, on ne peut pas tout demander à Artus non plus, hein. Rendre hommage au pape, ok, mais pour le latin, il l'a fait avec les moyens du bord. Et sur un malentendu, ça peut marcher. En tout cas, nul doute que pendant sa tournée française, le pape va déclencher ovation sur ovation.
9: Et je les ai éclatés, là, t'as vu comment ils étaient? Non, mais à peine je suis arrivé, ils étaient là, alléluia, alléluia. Enfin, ils étaient au taquet, t'as vu? Ah non, mais moi, ils m'ont chauffé, hein. Ah, il y a un moment, je voulais sauter dans la foule, comme ça, je te jure. Ils étaient combien, alors, t'as compté? 1 million. Pouah, ce que je lui ai mis à Mat Pokora.
8: Ah oui, c'est sûr que du côté de Metz, va y avoir une petite concurrence avec les stars du Grand Est. Et à Lourdes, Léon XIV pourrait bien tomber sur Ilyès Djadel au premier rang.
10: J'ai rencontré le pape, le vrai pape. Parce qu'il y a deux papes. Moi, je me souviens, quand j'étais petit, je disais à ma mère, maman, c'est qui a fait à manger? Elle me disait, c'est le pape. Donc là, le gars, quand il est arrivé, moi, je l'ai pas pris au sérieux. Je dis, c'est qui? On me dit, c'est le pape. Je dis, je le connais. Il venait faire à manger chez moi quand j'étais petit.
8: Ben bien sûr, on a tous eu un pape petit à la maison qui s'occupait des tâches les plus ingrates et les plus chronophages du monde. Toutes les mères de famille le savent, Léon XIV est une fée du logis doublée d'un cordon bleu. Alors, humour épais et gloire au pape.
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0: Et bon vendredi, nous sommes le 25 septembre, il est 7h.
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0: 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Et bien sûr avec Justine Sauvage pour l'info. C'est donc, on en parle, hein, le début de la visite du pape Léon XIV en France.
2: Ouais, il arrive tout à l'heure, hein, ce matin, il sera accueilli par le couple Macron, le pape qui se rendra dans l'après-midi au siège de l'UNESCO, avant une déambulation en papa mobile dans les rues de Paris jusqu'à Notre-Dame, avec une célébration des vêpres. Et la fin de journée, elle se passera au Stade de France, devant 80 000 jeunes, avec une veillée de prière à partir de 19h30. Et parmi ces jeunes, il y aura 800 Bretons, dont Honorine, étudiante en histoire à Rennes, que vous avez rencontrée avant son départ en car pour Paris ce matin, Éric Bouvet.
11: Honorine a déjà l'expérience de ces rassemblements populaires autour du pape.
12: C'est un grand moment de communion. C'est aussi l'occasion pour nous de revoir des amis ou des rencontres d'autres diocèses, etc.
11: Car Honorine a déjà participé au JMJ de Lisbonne, au Jubilé de la Jeunesse à Rome aussi.
12: Quand on va à la messe de sa paroisse, parfois il n'y a personne. Et là, on se rend compte qu'en fait, il y a plein de personnes qui vivent la même chose. Et moi, je suis quand même d'un endroit très rural où il n'y a pas beaucoup de jeunes cathos, voilà. Et de voir que l'Église dépasse les frontières, de se rendre compte de ce que c'est que vraiment la communion, c'est un vrai boost dans sa vie de jeune. de vivre le même idéal aussi.
11: Et de construire des amitiés comme le pape l'a encouragé et comme Honorine l'a vécu.
12: C'est plein de rencontres parce que tout le monde est très disponible, a très envie de discuter de ce que les autres étudiants vivent dans d'autres villes. Enfin, les rencontres sont faciles.
11: Mais ce soir, c'est un moment hors du temps qu'Honorine entend partager.
12: Moi, ce qui me touche beaucoup dans ces rencontres, c'est l'effusion de joie. Même si on sait que derrière, en fait, les quotidiens des gens ne sont pas hyper faciles, c'est des moments où on se recharge aussi. On en a besoin comme un petit moteur pour nos quotidiens qui ne sont parfois pas tous joyeux.
11: Joyeuse, Honorine le sera ce soir au milieu des 80 000 fidèles réunis au Stade de France, dont 800 jeunes bretons.
2: Et on entendra d'autres jeunes catholiques bretons qui participent ce soir à cette veillée au Stade de France. Ce sera l'info d'ici de 7h30. Concernant la visite de Léon XIV, une messe en extérieur est prévue demain, place de la Concorde à Paris. Puis le pape ira à Lourdes dimanche et à Metz lundi. Les détails de cette visite sont à retrouver sur ici.fr. La cour d'assises des Côtes d'Armor s'est rendue sur l'île de la Comtesse à Saint-Quay-Portrieux hier après-midi, là où le meurtre de Véronique Duchesne aurait eu lieu il y a 16 ans. C'est l'avocat de la famille de la victime qui a demandé ce déplacement pour que la cour voie que c'est possible que l'accusé Thierry Meunier ait tué sa femme en plein jour sans être vu. Là aussi, les précisions sont à lire sur notre site internet. Plus de peur que de mal, hier matin au collège des Fontaines de la Guerche de Bretagne, il y a eu une mauvaise manipulation d'acide chlorhydrique dans une salle de classe lors d'un TP de physique-chimie. 21 élèves ont été impliqués et 8 ont présenté une petite gêne respiratoire. Il n'a pas tout de même été nécessaire de les transporter à l'hôpital.
0: Elle est peut-être un espoir pour les salariés de la fonderie de Bretagne.
2: L'un des 4 candidats à la reprise de l'usine de Codan dans le Morbihan était présent sur le site cette semaine. Selon la CGT qui a communiqué hier à l'issue d'un CSE, ce possible repreneur a salué l'outil de travail mais déploré l'absence de commandes. Il faut donc d'urgence que ces carnets se remplissent, alerte le syndicat Baptiste Schweitzer.
13: C'est vraiment le repreneur qu'on attendait depuis longtemps, souffle une source syndicale. Un industriel solide, crédible, déjà propriétaire de plusieurs fonderies et qui est bien implanté sur le marché des poids lourds. Un groupe qui, lors de sa visite, a salué la qualité de l'outil de production et le travail des salariés hautement qualifiés. Mais immense bémol, il s'est surtout inquiété du manque de commandes et des prix de vente des pièces jugés trop bas. Selon la CGT, ce possible repreneur a expliqué qu'en l'état, l'affaire ne pourrait pas à se faire. Les élus du personnel demandent donc à Renault, client historique, d'augmenter son volume de commandes et d'accepter une hausse des prix. Ils interpellent également l'État en lui demandant l'attribution immédiate de marchés publics. Le repreneur a besoin d'aide extérieure pour pouvoir assumer la reprise de la fonderie de Bretagne, affirme la CGT.
2: Et les offres de reprise peuvent être améliorées jusqu'au 12 octobre avant d'être examinées par le tribunal de commerce de Lorient le 15 octobre. Il y a encore 245 salariés à la fonderie de Bretagne. Il n'y aura pas de baisse des taxes sur les carburants, pas à court terme en tout cas. Emmanuel Macron l'a confirmé hier soir à la télévision. Le chef de l'État qui s'est longtemps exprimé sur cette crise des carburants, mais également sur la menace russe qui pèse aussi sur la France, a expliqué le chef de l'État. Retour sur cette interview présidentielle sur ici.fr.
0: Les élections sénatoriales ont lieu ce dimanche dans la moitié des départements français, dont 3 en Bretagne.
2: Et les sénateurs sont renouvelés en Ille et Vilaine, dans les Côtes d'Armor et dans le Finistère. Il s'agit d'une élection au suffrage universel indirect. On ne vote pas, ce sont des grands électeurs qui le font à notre place. Il s'agit d'élus locaux et de délégués municipaux. On s'intéresse au scrutin dans les Côtes d'Armor où 3 sièges sont à pourvoir, Loïc Guélec.
14: Oui, cette liste paritaire, femmes-hommes sont sur les rangs. Les 3 sénateurs sortants se représentent. À droite, Alain Cadec, membre des Républicains, rempile pour un deuxième mandat. En deuxième position, Valérie Rumiano, la nouvelle maire de Ploua. À gauche, sur une liste d'Union de la gauche et des progressistes, la socialiste Annie Le Houerou brigue également un deuxième mandat, tout comme son numéro 2, le sénateur communiste sortant Gérard Lahellec. Le maire de Dinan, Didier Lechien, est à la tête d'une liste centriste. Nil Kaouissien, membre de l'UDB, conduit une liste régionaliste et autonomiste. Henri Allois, conseiller municipal de la minorité à Saint-Brieuc, conduit celle de la France insoumise. 2 listes à l'extrême droite, celle du RN menée par Camille Favre et celle de Reconquête avec Pierre-Yves Thomas. Dans les Côtes d'Armor, 1759 grands électeurs et électrices sont appelés aux urnes.
2: Et donc les résultats de ces sénatoriales, c'est dimanche soir.
0: Louis doit faire ses preuves ce soir, mais il a déjà gagné le cœur des Français.
2: Zinedine Zidane, nouveau coach des Bleus, qui est sur le banc pour la première fois ce soir pour le match contre la Turquie en Ligue des Nations. L'attente est immense, l'émotion au moins aussi forte qu'il y a 32 ans, reconnaît Zizou lorsqu'il a été appelé pour la première fois en équipe de France en tant que joueur.
15: Même plus peut-être, je dirais. Parce que c'est vrai que 32 ans, bah, c'était loin. Et aujourd'hui, je ressens une immense émotion de pouvoir être là à la tête de cette équipe de France. L'idée, c'est de pouvoir faire des choses intéressantes sur le terrain. Alors, on va pas parler de Pat Zidane, c'est pas le truc. L'important, c'est qu'on soit prêt. Et c'est vrai qu'on a fait trois entraînements et demi. On a voyagé, donc voilà. On a mis 2-3 choses en place et il va falloir être brun pour faire un bon match en tous les cas parce qu'on a une équipe en face qui sera une équipe compétitive et avec des très bons joueurs.
2: Et ce match Turquie-France débute à 20h45. Vous pourrez le vivre sur ici.fr ou notre chaîne YouTube.
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0: La météo avec Sébastien Decaux de Météo Bretagne. Bonjour Sébastien.
17: Bonjour. Bonjour à tous.
0: Encore beau et chaud aujourd'hui. Hein.
17: Exactement, avec ce vendredi matin, des bandes grisailles qui sont observées tout de même sur le Finistère où il y a beaucoup de brouillard, les Côtes d'Armor, notamment sur la partie nord, et puis ça peut déborder également sur le Pays Malouin. Partout ailleurs, grand soleil, température qui font grand écart ce matin. Tenez-vous bien, 7 degrés à l'endroit du Jean, mais 17 degrés tout de même à Saint-Brieuc et Belle-Île, en passant par 15 degrés à Rennes. Cet après-midi, on gardera beaucoup de soleil. La grisaille près de la Manche évoluera en cumulus. Le vent essoufflera jusqu'à 30-40 km par heure, ce qui entretiendra une très relative fraîcheur. Hein. 21 degrés sont prévus à Saint-Malo et Saint-Brieuc. Mais plus au sud, on attend de la chaleur avec 25 à Vannes, 27 à Locminé, 28 pour Guers et Carentoire, jusqu'à 29 à Rennes et encore 30 degrés à la Noé-Blanche.
0: Merci Sébastien, tout à l'heure. Jordan, sur la route, ça donne quoi ce matin?
1: Pour l'instant, c'est très calme. Si on regarde sur Rennes, hein, si vous roulez par la rocade sud par exemple, il y a simplement un véhicule sur la bande d'arrêt d'urgence, donc on fait attention si on passe par là vers la porte de Bréquigny. On a la même chose aussi vers la porte de Cloney. Voilà, un véhicule sur la bande d'arrêt d'urgence, donc si on passe à côté, on fait attention.
0: Merci beaucoup Jordan.
1: De rien.
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0: 7h09, si vous attendiez un signe pour vous dire que cette journée va bien se passer, le voici. En plus, il chante, c'est Jean-Jacques Goldman sur Ici Armorique.

0: suffira d'un signe. Jean-Jacques Goldman sur Ici Armorique. C'est encore un peu message subliminal entre le pape et Zidane. On vous a lancé un grand match sur Instagram ce matin. Léon XIV ou Zizou Ier, qu'est-ce que vous allez suivre à la télé? Ou en règle générale, vous êtes plutôt pour qui? C'est Zizou qui est en tête, hein. 90% des voix, 10% pour le pape. Et j'ai pensé à un truc. Le pape au Stade de France, est-ce qu'il a de la musique quand il arrive?
1: Oh bah oui, je pense.
0: Est-ce qu'il a comme Johnny? Ça se transforme. Allumer le cierge.
1: Je crois qu'il y a un vrai show qui est organisé ce soir au Stade de France.
0: C'est relatif quand même.
1: Oui, bah, c'est pas une rockstar non plus.
0: Bah non.
1: Il est là pour parler aux jeunes, mais je crois que ça sera un moment festif. Ouais.
0: D'accord, à suivre.

Ce matin encore pour démarrer du bon pied cette journée de vendredi. On sera avec Guise du groupe Trio dans 10 minutes pour notre coup de cœur du matin. Il sort un nouveau titre contre les violences sexuelles faites aux enfants. Il y a du cœur, il y a de la prévention. C'est une jolie compilation qui sort avec l'association Petit Loup et ce sera à découvrir dans 10 minutes. Et puis on pense aussi un peu déjà à votre week-end, peut-être en famille, on vous invite à respirer. On a une entrée tribu pour les jardins de Brocéliande à Bréal-sous-Montfort. Un parc extraordinaire, 24 hectares de verdure et d'aventure, des jardins thématiques, des aventures sensorielles, on peut se mettre pieds nus, il y a plein d'animations. C'est un lieu parfait pour se reconnecter à la nature. Deux places adultes, deux places enfants à gagner tout de suite. Écoutez bien cet extrait, c'est un dessin animé Disney, ça nous parle beaucoup de nature, effectivement. Effectivement, mais quel dessin animé ? Tu crois ?

0: que c'est le dessin animé Pocahontas? Est-ce que c'est Vaiana? Ou est-ce que c'est Rebelle? 02 99 67 35 35. Trois belles héroïnes, mais c'était laquelle celle-ci? Vous l'avez? Appelez vite, on a des entrées pour les jardins de Brocéliande à gagner tout de suite.
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3: À 7h15, c'est Mon œil avec David Ossiou. Le pape Léon XIV arrive donc aujourd'hui en France pour 4 jours. Le premier pape américain de l'histoire, mais avec un petit bout de France quand même dans son histoire.
4: Oui, avant qu'il arrive, regardons son arbre généalogique. Et surtout la branche de Suzanne, Suzanne Fontaine. Née au Havre en 1894, en 1915, à 21 ans, en pleine Première Guerre mondiale, elle monte seule à bord du paquebot, la Touraine, et traverse l'Atlantique, direction New York, où elle est accueillie dans une maison catholique pour jeunes françaises. Suzanne est une migrante. Elle ne le sait pas, mais son petit-fils deviendra pape. En Amérique, elle rencontre un autre migrant, un Sicilien. Ils auront 2 garçons. L'un d'eux, Louis, portera le nom français de la mère de Suzanne, Prévost. Louis est américain. Il est tellement américain qu'en 1944, officier de l'US Navy, il traverse l'Atlantique dans l'autre sens. Le 6 juin, il participe au débarquement de Normandie. 2 mois plus tard, il est aussi du débarquement de Provence. Et quelques années plus tard, à Chicago, Louis a un fils, Robert Francis Prévost. C'est lui le pape, celui que vous allez voir pendant 4 jours, partout, en vous disant...
5: But alors, you are French?
6: You are not English?
5: Non.
4: Alors oui, on peut sourire en découvrant ce petit côté français du premier pape américain, mais son histoire raconte surtout ce que répétait son prédécesseur François. Nous sommes tous, quelque part, des migrants. Et Léon XIV en est presque l'arbre généalogique vivant. Une grand-mère normande, un grand-père sicilien, et aujourd'hui, le petit-fils débarque à son tour en soutane blanche. Bienvenue en France, Saint-Père, ou plutôt, bienvenue chez votre grand-mère.

0: Merci David. David Ossillou, tous les matins avec un autre regard sur l'actualité. 7h17. La météo du jour, Sébastien Decaux nous l'a dit, des brouillards ce matin, un grand écart de température. Est-ce qu'on a déjà des messages, Jordan, sur Facebook?
1: Pas mal de messages sur la photo qu'on a mis ce matin. Par exemple, nous avons un message de Pascaline. Elle vient de Trémorel et il fait 11 degrés ce matin. Elle va essayer d'arracher les patates, c'est ce qu'elle nous dit ce matin. Et puis nous avons également toujours le camping de Combourg.
0: Ah, c'est des fidèles de chez fidèles.
1: 15 degrés ce matin, Philippe 14 degrés du côté de Saint-Lunaire et nous souhaite un bon courage à tous.
0: Et ben, vous continuez à nous laisser la météo chez vous, vos plus belles photos également, on adore vous lire chaque jour. Souchon tout de suite avec J'ai 10 ans et puis juste après on accueillera Mamie Marie-Thérèse qui emmènera ses petits-fils, je ne sais pas s'ils ont 10 ans ou plus. C'est elle qui est notre gagnante ce matin, qui ira donc au jardin de Brocéliande. On l'accueille dans 3 minutes, allez on chante quand même avant, avec Alain Souchon et J'ai 10 ans.

0: J'adore quand il dit ça. Eh, tarte à gueule. Hein? Ouais, c'est, voilà, c'est un Souchon. On l'adore. Ses cheveux, moins, mais on l'adore.
1: Mais si, il a les cheveux bouclés. Non. J'allais dire comme vous, mais non,
0: je pense que c'est la sécheresse, mais il a des espèces de paille sur la tête. Là.
1: Ah, bah, il a fait très chaud cet été.
0: Ah, ben voilà, c'est ça. Je vais lui mettre des petits gels pour les boucles. Je vais lui donner ça, Alain Souchon. Allez, on va accueillir Marie-Thérèse qui habite à Rennes. Bonjour, Marie-Thérèse.
2: Bonjour.
3: Bonjour.
0: Ça va, Marie-Thérèse?
2: Bonjour.
0: Bon, vous allez bien, vous êtes en forme?
2: Oui, ça va.
0: Oui, on vous emmène dans un endroit magnifique, vraiment, les jardins de Brocéliande. Vous connaissez déjà, il paraît?
2: Un petit peu, oui, mais ouais. Il y a longtemps, je suis allée, et puis c'est varié.
0: Ah bah ouais, mais ça a dû changer en plus depuis, c'est toujours aussi chouette. On joue avec la nature ce matin, il y a un dessin animé qui parle justement du respect de la nature. Vous l'avez retrouvé, ce dessin animé?
2: Oui, c'est Pocahontas.
0: Mais oui, c'est Pocahontas. Le chant d'espoir du loup qui meurt d'amour, les pleurs du chat sauvage au petit jour. Et la chanson est aussi belle que le dessin animé, c'est souvent le cas d'ailleurs hein, chez Disney. Eh ben c'est gagné, on est ravis Marie-Thérèse de vous offrir votre passe tribu, deux adultes, deux enfants, je crois que les petits-enfants vont être ravis.
2: Oui, d'autant que mon petit-fils a 11 ans lundi.
0: Oh, mais c'est un super cadeau. Et vous pouvez l'emmener dès ce week-end si vous voulez. Hein.
2: Oui, voilà, ça va être juste.
0: Pourquoi voilà. Oui, enfin, vous organisez, vous faites comme vous voulez. On vous fait un gros bisou Marie-Thérèse, merci de votre fidélité, à très bientôt.
2: Merci, bonne journée à tout le monde. Au revoir.
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0: Il y a des chansons qui sont là pour nous faire danser, d'autres qui peuvent aussi aider à faire passer des messages essentiels. Guise, le chanteur de Trio qui vit chez nous, hein, à Rennes, sort justement une chanson qui s'appelle « Dis-le », un titre écrit pour Mon Petit Loup, un collectif qui lutte contre les violences sexuelles faites aux enfants.

0: Et le message de la chanson tient notamment en quatre mots: mon corps m'appartient. Bonjour Guise.
1: Bonjour.
0: Comment Thilo vous propose de participer à cette compilation? Est-ce que vous dites oui tout de suite ou est-ce que vous dites oh là là, comment on va réussir à faire une chanson sur un sujet aussi difficile?
1: C'est une très bonne question. Ben, ça commence par Fredo Desogres qui passe à la maison, à mon studio, pas très loin de Rennes, pour la première compilation et qui m'invite à chanter sur un des titres de la compile et qui m'explique un peu tout le projet. Et puis, je rencontre Nicolas Pulluen, fondateur donc de l'association Mon Petit Loup. Je participe à des concerts, je rencontre les autres artistes et puis surtout, j'en apprends beaucoup. Et j'apprends qu'un enfant à peu près sur 5 est victime de violences sexuelles aujourd'hui dans notre pays. Donc, c'est quelque chose qui m'a un peu bouleversé. Et Nicolas m'a demandé gentiment si je voulais bien participer à la deuxième compile, écrire. Donc, voilà, j'ai pris mon temps pour écrire cette chanson. J'avais envie à la fois de donner la parole aux enfants. En fait, c'était un peu l'idée de cette chanson, et puis de ramener quand même un peu d'optimisme dans la musique, essayer d'avoir quelque chose de joyeux, de dansant, de communicatif.
0: Et voilà. Et le titre s'appelle Dis-le. Pour vous, c'est vraiment ça le message le plus important. Si t'arrive quelque chose, tu restes pas seul avec ça. Tu en parles à quelqu'un. C'est vraiment
1: le message.
0: Si tous les enfants pouvaient déjà se dire ça, oui.
1: C'est ça, essaye d'aller voir un adulte en qui tu sembles que la confiance est installée et puis essaye d'en parler, il y a des gens pour nous aider, il y a de la justice, il y a plein de choses qui fait qu'on peut aussi aller se battre, même si on a vu que la justice était très très très en retard sur ce domaine-là, il y a moyen d'aller chercher les bonnes personnes, les bonnes associations, notamment cette association Mon Petit Loup qui essaye d'éveiller les consciences et de soutenir des familles éventuellement, ouais.
0: Vous avez chanté énormément de causes avec Trio, plutôt pour les grands, même si quand on était jeunes, on chantait aussi. Hein, mais ça marche bien, les messages à faire passer par la chanson, plus que par des grands discours parfois?
1: J'ai l'impression que la musique est aussi un vecteur de messages. Avec Trio, on s'en est rendu compte. Hein. Je pense à l'hymne des campagnes, à des morceaux comme ça qui ont fait évoluer les consciences pour certains d'entre nous, en tous les cas. Et moi-même, qui écoutais Renaud, vous venez de passer Alain Souchon, des artistes comme ça qui ont su dire des choses et éveiller les consciences. Donc oui, la musique est un vecteur. La musique n'est pas que ça, heureusement, mais c'est un vecteur aussi pour passer des messages. Ouais.
0: Dis-le, c'est la première chanson de cette compilation. Derrière vous, il y a une vingtaine de titres, beaucoup d'artistes aussi. Ça vous touche de voir qu'il y a autant de musiciens qui acceptent de mettre leur voix au service de cette cause qui est tellement importante?
1: Oui, je crois que c'est important. Et effectivement, je m'attendais pas à ce que, et surtout que au niveau de ces artistes, je pense à Renaud, il y a Fredo Desogues, il y a Suzanne, on a les Matmatins qui sont avec nous, Didier Super, plein d'autres. Et je me suis rendu compte aussi en discutant avec certains de ces artistes que eux-mêmes avaient vécu des agressions. Donc tout autour de nous, des gens ont subi et n'en parlent pas forcément. Donc ça a été aussi pour certains de ces artistes un vrai moment de lâcher prise et puis de pouvoir raconter leur propre histoire.
0: Dis-le, ça sort demain. Ce serait chouette de se dire qu'elle pourrait résonner dans toutes les écoles.
1: Ce serait chouette. Et puis moi, je vais essayer peut-être, quand le temps me le permettra, d'aller la chanter. Je sais que Mon Petit Loup font beaucoup d'interventions dans les écoles, de sensibilisation avec les enfants, les enseignants. Donc pourquoi pas aller la chanter dans les écoles, ce serait un grand plaisir.
0: Et la compile ensuite, elle sortira le 6 novembre. C'est important, c'est touchant, c'est joliment fait. En plus, c'était notre coup de cœur du matin, le collectif Mon Petit Loup, qui lutte contre les violences sexuelles faites aux enfants. Merci beaucoup, Guise, d'avoir été avec
1: Merci
0: nous ce matin.
1: Merci à vous, bonne matinée
0: journée.
1: À tous.
0: Au revoir.
1: Au revoir.
0: Il est 7h28, à suivre l'info avec Justine, avec Valentin également. Et puis c'est déjà pas mal, hein ? Oui, c'est déjà pas mal.
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0: Vanessa Lambert. C'est vendredi aujourd'hui, on approche du week-end. Vous avez peut-être une grosse journée quand même devant vous, peut-être même encore tout un week-end de boulot. Alors on va déjà s'occuper de bien commencer cette journée ensemble. Ici Armoric est à vos côtés avec toute l'équipe pour vous donner l'essentiel de l'info du matin. On va vous faire chanter aussi, et notamment avec ce titre.

0: Et tu m'oublieras. On l'a pas oublié, ce tube de 99, et on se l'écoutera dans 5 minutes. Je compte sur vous pour monter le son et pour chanter avec nous. Mais pour le moment, il est 7h30. Justine, qu'est-ce qui fait la une en Bretagne ce matin?
1: Il y a ce procès toujours de Thierry Meunier devant la cour d'assises des Côtes d'Armor, une cour qui s'est rendue hier sur l'île de la Comtesse à Saint-Quay-Portrieux pour voir si le meurtre de Véronique Duchesne a pu s'y dérouler en plein jour sans que personne ne le voie. Retour sur ce déplacement assez unique, c'est-à-dire sur ici.fr. Les sénatoriales ont lieu ce dimanche dans la moitié des départements français et notamment chez nous dans les Côtes d'Armor où 3 sièges sont à pourvoir. Alors ce vote est un suffrage indirect, c'est-à-dire que ce sont les grands électeurs qui votent pour nous, des élus locaux et des délégués municipaux principalement. Dans l'info d'ici à suivre, rencontre avec 2 jeunes catholiques bretons qui se rendent en car à Paris ce matin. Ils vont participer ce soir à la grande veillée organisée au Stade de France avec le pape Léon XIV. Le pape qui arrive donc dans quelques heures en France à Paris. Et Valentin Bertrand, c'est le début de l'actu en France et dans le monde en 90 secondes.
2: Paris, Lourdes et Metz se parent de blanc et de jaune, les couleurs du Vatican. Début aujourd'hui de la visite officielle du pape Léon XIV dans la capitale. Un voyage dont les chiffres donnent le tournis. 80 000 jeunes sont attendus ce soir au Stade de France pour une veillée. Une tonne d'hosties livrées pour la messe prévue demain sur les Champs-Élysées devant 600 000 fidèles. Des soldats français, des radars et du matériel de défense sont envoyés en Arabie Saoudite. La réponse d'Emmanuel Macron face à l'envolée des prix du carburant. Le chef de l'État souhaite relancer les exportations depuis le site stratégique de Yanbu, le principal terminal pétrolier saoudien en mer Rouge. Il est accusé d'avoir violé et agressé sexuellement 22 enfants d'une école maternelle privée à Paris. Un intervenant en anglais de 31 ans est mis en examen et placé en détention provisoire, annonce le parquet de Paris après un signalement effectué par l'école en juin dernier. 4 suspects devant la justice après le vol de plus de 200 carpes koi fin juillet dans une entreprise de pisciculture de l'Oise. Un préjudice estimé à 83 000 euros destiné, selon les enquêteurs, à repeupler un étang où les sessions de pêche sont payantes. Elle s'est fait un nom dans La Princesse de Clèves, puis dans Le Lit conjugal, lauréat du prix d'interprétation au Festival de Cannes 1963. L'actrice Marina Vladi est décédée à l'âge de 88 ans, annonce hier de sa famille. 32 ans après sa première sélection en équipe de France, Zinedine Zidane enfile pour la première fois le costume d'entraîneur des Bleus. Ce soir, les Français affrontent les Turcs en Ligue des Nations, c'est à 20h45.
1: Et dans l'info d'ici en Bretagne, on revient donc ce matin sur cette visite du pape en France et on rencontre des jeunes bretons qui partent ce matin en bus pour Paris pour participer notamment à la grande veillée qui a lieu ce soir au Stade de France. Il y aura aussi demain une messe géante, place de la Concorde, toujours à Paris. Et les 4 diocèses bretons ont donc affrété au total 43 bus, dont une dizaine qui partent déjà ce matin, avec donc des jeunes catholiques impatients de vivre un grand moment, à l'image de Marion et d'Arnaud que vous avez rencontrés avant ce départ, Éric Bouvet.
3: Cette date du 25 septembre, Arnaud l'a coché depuis longtemps sur son agenda.
4: Ça fait des mois qu'on en parle, ça fait des mois qu'on sait que le pape vient à Paris. Et je me dis, ah ok, tout de suite, fin septembre, il faut bloquer parce que c'est plus important que toute autre chose que je pourrais mettre à cet endroit-là. Et ça paraît presque surréel que ce soit si proche de nous déjà.
3: Tout comme Arnaud, Marion est pressée d'y être et en attend beaucoup.
5: En tant que jeune catholique, oui, il y a besoin de moments où on revit un peu cette effervescence et où on a quelque chose de grand qui se déroule devant nos yeux. Et je pense que le pape peut vraiment être porteur d'espérance, qui, c'est vrai, je pense, n'est pas si facile à comprendre pour des gens qui ne croiraient pas.
3: Mais Marion ne se sent pas pour autant en marge.
5: Sur certains aspects, sur certains sujets, sur certaines réflexions de vie des jeunes de nos âges, oui, on peut se sentir en décalage. Mais en tant que jeune catholique, aussi, on fait pleinement partie du monde, et pas pleinement partie du monde, juste le monde des catholiques. Et je pense que les gens ont beaucoup moins peur que ce qu'on pourrait imaginer quand on va leur parler de notre foi, etc. Et au final, les gens sont finalement assez curieux, et ça peut créer des belles expériences à vivre dans le monde, quoi.
4: Et c'est d'ailleurs assez intéressant que ça se passe en dehors d'une église. On n'est pas caché derrière nos vieilles pierres d'une église dans notre coin avec une grosse porte en bois. On est vraiment là, comme ça, au plein milieu de la plus grande métropole française.
3: Avec un nouveau pape, qu'Arnaud identifie comme celui de sa génération.
4: On a quelques souvenirs de Benoît XVI. On a un peu grandi avec le pape François. Et là, le pape Léon XIV, on a vu son élection. On entre un peu dans le monde adulte avec son élection. Et quelque part, ça devient un peu le pape de notre génération.
3: Un pape dont Marion espère des souvenirs impérissables.
5: Je pense que ça fera un petit shot d'adrénaline et de feu. Et je pense que plus tard, dans 20 ans, on se souviendra de ce qui s'est passé, de ce qu'on a vécu là-bas, quoi.
3: C'est ce vendredi, au Stade de France, 80 000 personnes, dont 800 jeunes bretons, y sont inscrits.
1: Un reportage d'Éric Bouvet que vous retrouvez sur ici.fr avec également le déroulé de cette visite du pape en France qui va donc durer 4 jours. La météo, c'est avec Sébastien Decaux de Météo Bretagne. Il y a de la brume ce matin par endroit.
6: Oui, brume, brouillard, nuages bas. Alors surtout en allant vers le Finistère, mais ça déborde également sur le littoral costa-armoricain. Et ça peut aborder la côte d'Émeraude ce matin. Partout ailleurs, grand soleil. Les températures sont frisquettes par endroit. 7 degrés à Landugent, 9 à Lamballe. Mais il fait tout de même 15 degrés à Rennes, 17 degrés à Belle-Île et Saint-Brieuc. Et pour cet après-midi, eh bien, on prévoit encore beaucoup de soleil. Soleil très généreux sur quasiment tout le territoire breton. Avec simplement quelques cumulus décoreront le ciel des abords de la Manche. Le vent y soufflera jusqu'à 30-40 km par heure. Il s'agira d'un vent de secteur nord-ouest, d'où des températures un petit peu moins hautes près de la Manche. Donc 21 degrés sont prévus à Saint-Malo et Saint-Brieuc. Mais ailleurs, il fera chaud. 25 degrés sont prévus à Vannes, 27 à Locminé, 28 à Fougères, à Guerre et Carantoire. On attend 29 à Rennes et jusqu'à 30 degrés à la Guerche de Bretagne et à la Noé-Blanche.
1: Alors forcément, on regarde aussi ce qui va se passer ce week-end quand même, Sébastien.
6: Alors demain samedi, un petit peu plus de nuages, surtout des nuages élevés, mais le temps va rester sec avant une journée de dimanche qui verra les nuages revenir en force et qui lâcheront enfin quelques gouttes de pluie qui devraient encore nous concerner lundi. Mardi, on attend un pic de chaleur à l'avant d'une dégradation pluvieuse active, une amélioration pluvieuse active qui traversera la région pour la journée de mercredi.
1: C'est vrai qu'on change un petit peu notre prisme, on a besoin d'eau, effectivement. Merci Sébastien, tout à l'heure. La route avec Jordan Monet, comment ça circule ce matin sur les routes bretonnes?
7: Pour l'instant, c'est hyper calme. Si on regarde sur Rennes aussi, sur la rocade, il y a seulement au niveau de la porte de Morpal, là où il va y avoir un tout petit peu de ralentissement. Et puis, on ne peut pas passer à côté non plus des travaux sur la route entre Château-Giron et Champs-de-Pie. Il y a des travaux dans les deux sens de circulation, donc on fait attention quand on passe par là.
1: Et là, il est que 7h30, je pense que d'ici un quart d'heure, 20 minutes, on va avoir un petit peu plus de monde.
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1: Et on va surveiller ça, évidemment, pour vous. Allez, cadeau, c'est la pépite de la matinée. Retour en 99 avec Larousseau. Et tu m'oublieras, je vous préviens, le refrain, c'est à fond dans la voiture. La chanson est sortie fin 98, mais ça a été le carton en 99. 12 semaines, numéro 1 du top 50. Larousseau, allez-y, chantez fort.

0: La rousse.
1: Ah mais elle a chanté comme une folle dans le studio, Justine.
0: Je fais tout pour qu'il pleuve, mais vraiment, j'y mets tout mon cœur.
1: Ça va marcher, normalement.
0: Bah, j'espère.
1: Ne chantez pas trop non plus, s'il vous plaît. Il n'y a pas que le temps, il y a nos oreilles aussi.
0: Oui, pardon.
2: Bah oui, vous avez pour ça, moi. Moi, je suis là comme ça.
1: Pauvre Jordan, il était là. Il regardait Justine. Justine qui chantait La Rousseau à gorge déployée. C'était quelque chose. Vivement le retour d'Ophélie Winter bientôt aussi.

0: choisi pour commencer votre vendredi. On sait qu'à 7h06, la radio, elle vous accompagne souvent pour des choses très simples, hein, le petit-déj, la douche, les premiers kilomètres, l'arrivée au boulot. Et nous, on aime bien être là avec vous dans tous ces petits moments. Actu local, musique, bonne humeur, c'est le programme, ça ne change pas. On a deux stars qui arrivent, Stéphane Bern avec une histoire de pape, évidemment. Et le duo de la bonne humeur, c'est Evan de Bretagne tout de suite. Bonjour Evan.
1: Mais bonjour, bonjour la Bretagne, c'est l'heure de la bonne idée 100% pur beurre. Allez, on souffle, on se détend, car je vous emmène aujourd'hui au sauna. Un sauna installé au port du Moulin Blanc à Brest, qui est unique en France, car il flotte, figurez-vous. Oui, oui, il est installé sur un bateau, et on peut en profiter à quai, mais surtout en mode croisière. Et ça a l'air juste dingue à en croire les vidéos que j'ai vues sur Internet. Vivement que la direction de votre radio préférée m'envoie en mission pour le tester. Je dis ça, je dis rien. C'est Frédéric, un ancien de la marine, qui a importé ce concept de Norvège, et justement on s'y croirait en Norvège. À bord, on a chaud, très chaud, c'est le principe du sauna en même temps, mais on en profite aussi pour se détoxifier en buvant du thé, des tisanes ou du champagne, mais là c'est plus très détox. Il y a aussi des seaux d'eau glacée pour celles et ceux qui cherchent le fameux effet chaud-froid, des serviettes et une petite terrasse sur le toit pour se poser tranquillement. Ah, ça donne envie, hein. 25€ l'heure à quai, 49 si vous voulez faire la croisière qui dure 1h30. L'embarcation peut emmener jusqu'à 12 personnes, donc c'est parfait pour une petite virée entre amis. Si vous voulez en savoir plus sur la bonne idée de Frédéric, vous cherchez sur internet Holder Fjord. C'est le nom de son sauna flottant que je vous recommande, chaudement. En attendant de le tester, on passe aux chiffres du jour. Première, oui oui, l'Académie de Rennes affiche le meilleur taux de réussite au bac pro et général. Ah, je savais qu'on était doués en Bretagne, mais à ce point, quelle fierté! Allez, à demain pour une nouvelle bonne idée.
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0: Qu'est-ce qu'il est chaud ce petit Evan. La bonne idée du jour, c'est ce sondage qu'on vous a mis sur la page d'Ici Armorique. Grand match ce matin,
3: grand,
0: Jordan.
3: Grand match, c'est un vrai derby. Vous êtes plutôt Lyon 14 ou Zizou 1er.
4: C'est pas la même ambiance, hein.
5: Normalement, il va pas marquer Zidane.
0: Hein. Oui, oui.
5: Il le joue pas.
0: Hein.
5: Il le joue plus. Hein.
0: Il va marquer les esprits.
3: Oui, voilà, exactement. Il va faire jouer ses joueurs. Voilà, donc c'est le match à partir de 9h. Vous nous appelez au 02 99 67 35 35. À partir de 9h, vous nous racontez des anecdotes. Ça se trouve, vous avez déjà vu le pape.
0: Serait... pas le même, mais
3: oui, pas le même.
0: Pape.
3: Oui, un autre
0: pape. Je crois que Jean-Paul II, il est venu en
6: Tout
0: Bretagne.
6: À fait, à Sainte-Anne-d'Auray.
0: Bah ouais.
3: Donc ça serait trop cool si on avait des petits témoignages comme bah ça. Oui. Nous raconter comment ça s'est passé, le moment dans cette foule. D'ailleurs, on a un petit...
6: Ce week-end, peut-être.

0: Oui, il y en a qui pas.
1: Moi j'ai vu Zidane, ça vous intéresse pas.
0: Vous aussi, c'est cool aussi. Vous avez eu une dédicace?
1: Non, rien. Non. Je l'ai regardé, je vais.
0: Vous l'avez vu à la télé?
1: Non, je l'ai vu en vrai. La Beaujoire à Nantes à l'époque, quand on avait un grand club.
0: Ce match, on le fait aussi sur Facebook, puisqu'on vous a mis un sondage. D'ailleurs, vous êtes pour l'instant 85% à avoir voté plutôt Zizou premier. Donc c'est maintenant. Vous vous connectez sur Facebook, vous mettez la story et vous votez.
1: Eh ben voilà. On est à combien là, vous dites? Pour Zizou?
0: 85% pour Zizou et donc 15% pour Léon 14.
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1: C'est un des rendez-vous de l'année pour les amateurs de course à pied, le marathon de Vannes, c'est ce dimanche, mais il n'y a pas que le marathon, on parle de cet événement avec le président ce matin du marathon de Vannes, Justine.
6: Oui, bonjour Alain Mailleur.
7: Oui, bonjour.
6: Alors, est-ce que déjà tout est prêt pour ce grand week-end de course à pied à Vannes?
7: Oui, tout est prêt là, ça y est, on est dans les starting blocks, comme on dit, et puis donc voilà, oui, cet après-midi, donc il y aura l'ouverture du village, donc voilà, on est en pleine préparation, animation et tout, et puis surtout préparation du parc d'expo du Chorus, là où jusqu'à très tard hier soir, on a travaillé sur cette édition.
6: Il faut dire qu'elle bat déjà un record, celui de la participation, plus de 12 000 coureurs inscrits, c'est ça?
7: Oui, exactement, plus de 12 000 coureurs, 12 250 exactement, et c'est vrai que c'est un record hein, par rapport à l'année dernière. L'année dernière, on avait 10 000 coureurs, et encore, on a arrêté les inscriptions, parce que c'est vrai que l'engouement de la course à pied sur le plan national est très important, et donc faut savoir rester modeste, bien accueillir les marathoniens surtout, parce que c'est vrai que amener beaucoup de coureurs sur les sentiers côtiers, avec ces risques d'érosion et tout, donc il faut vraiment préserver les sentiers côtiers, et donc ça nous permet de stabiliser, d'arrêter à 12 000 inscrits.
6: Alors justement, Alain Mailleur, parlez-nous de ce marathon de Vannes, c'est dimanche avec un nouveau parcours hein, également.
7: Oui, exactement, parce qu'avec les travaux qui se passent actuellement au niveau de Vannes, au niveau du nouveau musée, donc ça va être la première fois en 26 ans que les coureurs vont partir dans le sens contraire et donc directement aller dans le centre-ville de Vannes. Donc voilà, c'est encore une première pour ce marathon de Vannes. Donc ça sera un nouveau circuit et donc voilà, les coureurs vont pouvoir découvrir vraiment le centre historique de Vannes et puis après partir sur les sentiers côtiers.
6: Qu'est-ce qui fait sa particularité? Parce qu'on sait que dans le monde du marathon, il y a toujours un peu une particularité pour chacune des courses. Vous diriez que qu'est-ce qui définit le marathon de Vannes?
7: Bah, le marathon de Vannes, c'est pas un marathon où on fera vraiment un record du monde ou un record de France. Et voilà, on est sur le golfe de Morbihan. Donc,
6: c'est
7: lieu
6: parce qu'on regarde trop le paysage qui est trop beau, alors on va pas assez vite.
7: Ah. Je pense un peu ça, il y en a qui flânent, qui regardent, c'est sûr, parce que comme c'est 2-3 boucles, donc c'est vrai que quand on voit la mer, elle est différente au deuxième passage, donc voilà, non, c'est vraiment l'attrait du golfe du Morbihan, et voilà, on a quand même 50% de sentiers côtiers, donc voilà, c'est ce qui fait un peu l'attrait, vraiment, la renommée du marathon de Vannes.
6: Alors, il n'y a pas que le marathon, parce qu'on dit c'est le marathon de Vannes ce week-end, mais donc vous avez dit ouverture du village aujourd'hui, et il y a des courses déjà demain, pour même des petits, des jeunes?
7: Ah, des petits, ouais, ça va être une première aussi au niveau du marathon de Vannes pour la 26e année. Donc on a ouvert aux enfants hein, le samedi matin. Donc il y aura différentes distances, ça va de 500 mètres à 1250 mètres. Et donc voilà, ça va se passer au niveau du Chorus et c'est une première et on aura un peu plus de 400 enfants. Donc c'est vraiment très bien pour une première. Donc c'est vrai qu'on sera très heureux de les accueillir et puis surtout leur remettre une belle médaille à l'arrivée.
6: Et on peut aussi courir en groupe. Qu'est-ce qui se passe, Alain Mailleur? Pourquoi tout le monde veut courir? Vous avez une réponse, vous?
7: Ouais, je pense. Enfin, il y a beaucoup de raisons. Bon, on n'a plus besoin de certificat médical pour courir maintenant. C'est un PPS. Il y a l'après-Covid.
6: C'est ce questionnaire qu'on remplit en ligne, hein, c'est ça?
7: Voilà, tout à fait. Ouais. Et donc, c'est vrai qu'après, voilà, c'est tout simple de chausser des baskets, de courir dans des coins très agréables de toute la France, parce que comme on fait nos promotions un peu dans toute la France, et c'est vrai qu'on voit de très beaux endroits. Et c'est ce qui fait nous la particularité, surtout avec notre golf du Morbihan, quoi.
6: Est-ce que vous attendez des stars de la course à pied, même si, bon, vous nous l'avez dit, pas de chrono a priori lors du marathon de Vannes, mais tout de même des pointures, sans le mauvais jeu de mots.
7: On a des bons locaux, on a des bons locaux, on a Pierre Langin qui veut faire. Bon, chez nous, ça se court le marathon en 2h30, c'est déjà pas mal. Donc voilà, c'est à peu près les gars, c'est vraiment les gars, c'est des Bretons, des purs Bretons, parce que nous, ça n'a jamais été notre politique d'ouvrir à des stars. Donc, mais bon. Voilà, il y a quand même des bons coureurs qui viennent, surtout avec le relais entreprise, qui seront sous le relais entreprise. Je pense à Dominique Chevelier qui sera présent pour courir avec une entreprise. Donc c'est des bons coureurs. Et puis bon, ils se font plaisir. C'est le plaisir de courir et surtout à comme je vous disais tout de suite, surtout pour le golfe du Morbihan et puis la ville de Vannes qui est magnifique.
6: Et pour terminer, parlez-nous aussi des bénévoles. Ça va être aussi pour eux un événement sportif hein, d'organiser ce marathon de Vannes. Sans eux, rien de possible, hein, comme bien souvent.
7: Bah bien sûr, c'est grâce à eux aussi qu'on peut organiser ces manifestations-là. Donc on aura un peu plus d'être 100 bénévoles et grâce à eux, c'est vrai parce qu'il y a toute
6: 400,
7: une sécurité.
6: 400, vous avez dit Alain Mailleul.
7: 700 bénévoles. Ah oui. Ouais, 700 bénévoles oui, qui vont être présents sur le circuit. Et puis il faut pas oublier qu'on a toujours des contraintes du plan Vigipirate. Donc c'est vrai qu'il faut sécuriser les routes. Et donc voilà, merci à eux parce que c'est vrai que sans eux, on ne ferait rien non plus. Donc c'est vrai que c'est très précieux d'avoir des bénévoles.
6: Et ben merci à eux et merci à vous Alain Mailleul d'avoir été en direct ce matin sur l'antenne d'ICI Armorique. Vous êtes le président du marathon de Vannes qui débute dès aujourd'hui et la grande course le marathon c'est dimanche.
1: 8h10, on vous souhaite un bon vendredi avec ICI Armorique et en musique avec Oshi. C'était un de ses premiers tubes, Je partirai. Oshi qui a un nouvel album qui se prépare, ce sera le 9 octobre. Album qui s'appelle Bonjour Docteur et puis une grande tournée des Zéniths l'année prochaine. Je ne sais pas s'il y aura le docteur Kirzek sur son album. Bonjour Docteur.

0: Je partirai, c'était Oshi sur ICI Armorique. Et vous êtes peut-être justement parti bosser sur la route. Ça donne quoi ce matin, Jordan ?
1: Alors pour l'instant, c'est assez calme si vous êtes dans l'agglomération de Rennes, que vous passiez au niveau de la porte de l'Alma, porte de Bréquigny ou de l'autre côté, hein, sur l'autre cas de porte de Tizé par exemple. Pour l'instant, tout est calme ce matin. Toujours des travaux de Château Giron à Chantepie. Donc là, il y aura quelques ralentissements, mais sinon tout va bien.
0: Bon, mais ça c'est déjà plutôt une bonne nouvelle.
1: Yes.
0: La question du jour, Léon XIV ou Zizou Ier ?
1: Et oui, quel événement vous allez suivre ce week-end ? Que représente pour vous le pape ou Zizou ? Si vous avez des souvenirs peut-être de la Coupe du Monde avec Zizou, qu'est-ce que vous espérez avec Zizou ? Ou bien avec le pape, racontez-nous tout ce que vous avez envie autour du pape. Si vous l'avez déjà rencontré, l'un des papes, si vous êtes allé en Italie par exemple, ça peut être sympa de nous raconter votre voyage, pourquoi vous êtes allé à Lourdes, est-ce que vous allez à Lourdes ce week-end, 02 99 67 35 35.
0: Ma mamie, elle était allée à Lourdes, elle m'avait ramené une Vierge Marie avec de l'eau bénite dedans. Et en fait, je l'avais mis dans l'évier, je savais pas que c'était de l'eau bénite.
1: Non, vous avez pas fait ça.
0: Bah si. J'ai fait « Oh !»
1: Est-ce que vous lui avez dit ?
0: Non, je lui ai jamais dit, enfin voyons. Blasphème. Le foot est une religion, Zidane est mon prophète.
1: Bien sûr, voilà.
0: Bah, c'est beau aussi ça. Hein.
1: C'est beau, hein ?
0: Ouais.
1: C'est vrai ? Vous le...
0: Non, moi je lui pardonnerai jamais son coup de boule. Donc voilà, c'est... jamais. Mais sinon, bah oui, mais
1: ça donne envie de se réécouter coup de boule.
0: Non, non plus.
1: Hommage.
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0: Stéphane Bern nous a rejoint comme chaque matin. On fait un peu d'histoire avant l'actu. On voyage au temps où la sorcellerie faisait vraiment peur à l'église.
13: Quand un pape installé en Avignon pense qu'on essaye de le tuer avec des figurines de cire. Comme quoi, bien avant Internet, certains voyaient déjà des complots partout. Avignon, 1317. Jean 22 vient d'être élu pape. Les cardinaux l'ont choisi parce qu'il a 72 ans et qu'il pense tenir un pape de transition. Raté. Le Jeannot est coriace et règnera 18 ans.
14: Et si on avait eu besoin du vieux monsieur malade dans ton absence, hein ? Qui l'aurait fait à ta place, le vieux monsieur malade ? Pas moi, bien sûr !
13: Quelques mois après son arrivée, un complot est découvert.
14: Encore un complot, cette fois, ils veulent tuer Blas. Il faut absolument que je le prévienne, sinon c'est mon complot à moi qui s'effondre.
13: Au centre de l'affaire, Hugues Géraud, évêque de Cahors. Persuadé qu'il va être condamné dans un dossier judiciaire, il décide de supprimer le pape.
15: Alors t'approuves ces saloperies ?
16: Saloperie, admettons qu'il est un peu excessif.
13: Pour cela, il fait fabriquer des figurines de cire représentant Jean 22 et plusieurs de ses proches. La version médiévale du vaudou. Les statuettes sont cachées dans des pains façon hot-dog et envoyées vers le palais pontifical.
17: Décidément, les mystères de la poste sont insondables.
13: L'attitude étrange des voyageurs attire l'attention de la police pontificale. Oui, parce que avant les experts Miami, il y avait les experts Vatican. Avec moins de lunettes de soleil, mais beaucoup plus d'encens. Les voyageurs sont arrêtés, les figurines sont découvertes, l'enquête remonte jusqu'à l'évêque. Il finit sur le bûcher. L'affaire marque profondément le pape. En 1326, il publie la bulle Super Ilius Specula, qui assimile la sorcellerie à l'hérésie. Au Moyen-Âge, la menace du futur ressemblait à une figurine de cire. Pour les chefs d'État aujourd'hui, elle ressemble davantage à un hacker derrière un écran. Les figurines ont disparu, les paranoïas beaucoup moins.
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0: Et bon vendredi en ce 25 septembre, c'est ici Armorique, il est 8h.
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0: Et avec Justine Sauvage pour l'info en Bretagne. C'est plutôt rare, mais hier, le procès de Thierry Meunier s'est déplacé sur les lieux possibles du crime.
15: Et toute la cour d'assises des Côtes-d'Armor s'est rendue sur l'île de la Comtesse à Saint-Quay-Portrieux, où a été tuée Véronique Duchesne il y a 16 ans. Un déplacement auquel vous avez également participé, Joanne Moison.
18: Oui, on a vécu un moment assez surréaliste. Sous un soleil radieux, il faut imaginer sur cette petite île escarpée, magistrats, avocats, greffiers et proches de la victime en train de crapahuter dans les rochers, parfois en tenue de ville, des chemises trempées de sueur, des chaussures pas vraiment adaptées, la présidente de la cour aidée par un gendarme pour escalader certains passages, et puis Thierry Meunier, chaussures blanches, chaussettes roses, tenue beige, gilet pare-balles, l'accusé attaché à une sangle tenue par les agents pénitentiaires. Tout ce petit monde s'arrête à l'endroit où Véronique Duchesne a été aperçue pour la dernière fois, depuis la plage par un témoin, alors que la mer monte, deux militaires restent sur l'île pour montrer précisément ce que ce témoin pouvait voir depuis la côte. Un gendarme a même poussé un cri depuis l'île pour vérifier s'il pouvait être entendu depuis la plage. L'objectif de ce transport était de permettre à la cour de se rendre compte concrètement de la configuration des lieux. L'avocat des parties civiles voulait notamment montrer que Véronique Duchesne pouvait être tuée à l'abri des regards. Avant de quitter le palais de justice, Thierry Meunier, lui, a affirmé qu'il n'avait jamais mis les pieds sur cette île.
15: Et aujourd'hui, la cour retrouve le palais de justice de Saint-Brieuc. Il reste encore 2 semaines à ce procès. Thierry Meunier encourt la réclusion criminelle à perpétuité. Vous lisez les détails de ce déplacement hier sur ici.fr. Léon XIV arrive ce matin en France pour une visite de 4 jours, 2 à Paris, 1 à Lourdes et 1 à Metz. Après un tête-à-tête ce matin avec Emmanuel Macron, le pape se rendra dans l'après-midi au siège de l'UNESCO. Puis, il a prévu une déambulation en papa mobile dans les rues de Paris jusqu'à Notre-Dame. Et ce soir, il y aura au Stade de France, devant 80 000 jeunes, une grande veillée de prières. Des milliers de catholiques bretons vont participer ce week-end à cette visite papale, dont ce soir 800 jeunes catholiques bretons. Leurs portraits sont à lire ce matin sur ici.fr.
0: Et avant d'accueillir le pape, ce matin, Emmanuel Macron était à la télé hier soir.
15: Et le chef de l'État qui a longtemps parlé des crises internationales et qui a confirmé qu'il n'y aurait pas pour le moment de baisse des taxes sur les carburants. Emmanuel Macron interrogé aussi sur la colère sociale qui monte dans le pays, toujours en lien avec ces tarifs des carburants, et sur les appels à relancer un mouvement des gilets jaunes. Voilà sa réponse.
19: Dans ce contexte, c'est normal qu'il y ait de la colère. Ensuite, je vois des voix qui s'élèvent pour appeler à un mouvement social généralisé. Je pense que ça ne nous aiderait pas collectivement. Parce qu'un mouvement social peut se faire pour demander à un gouvernement de changer quelque chose, une décision qu'il vient de prendre. Quand il y a un mouvement social, parce que vous passez une réforme des retraites pour vous dire « revenez en arrière », le mouvement social a un débouché qui est dans la main de ce face à qui il manifeste. Si là, il y a un mouvement, on ne va pas faire un mouvement contre la guerre qui est lancée par la Russie en Ukraine et Hormuz. En tout cas, dans ces cas-là, je peux y participer parce que moi aussi, je suis contre ces guerres. Donc je ne pense pas que ce soit une action utile. À l'inverse, on doit rester unis.
15: Et retour sur cette interview d'Emmanuel Macron à la télé hier soir, c'est sur ici.fr également, les réactions qu'elle suscite. Il n'y a pas que la visite du pape ce week-end, c'est aussi le renouvellement d'une partie du Sénat. Le scrutin a lieu dimanche dans la moitié des départements français, dont 3 en Bretagne, en Ille-et-Vilaine, les Côtes-d'Armor et le Finistère. C'est un scrutin au suffrage universel indirect, c'est-à-dire que ce sont des grands électeurs qui votent pour nous, des élus locaux et des délégués municipaux principalement. Dans ces sénatoriales en Ille-et-Vilaine, il y a 4 sièges à pourvoir et 3 sénateurs sortants qui se représentent, Loïc Guélec.
20: Oui, 7 listes paritaires, femmes-hommes sont sur les rangs. Françoise Gatel, la ministre de l'Aménagement du Territoire et sénatrice UDI, jusqu'à sa nomination au gouvernement, se représente. Sans surprise, elle sera élue, tout comme vraisemblablement son numéro 2, Nicolas Belloir, adjoint au maire de Saint-Malo. Anne-Sophie Patru, sénatrice sortante, occupe la 3e place. Une liste de centre-droit est également en concurrence, conduite par Aymar de Gouvion-Saint-Cyr, le maire des Portes du Coglet. À gauche, la socialiste Sylvie Robert, également sortante, devrait conserver son siège. Christian Tauxé, maire de Tinténiac, est en deuxième position. Chez les écologistes, le sénateur sortant Daniel Salmon est en situation délicate pour sa réélection. La gauche part d'ailleurs en ordre dispersé avec une liste de la France insoumise menée par Yasmina Boulil et une autre communiste conduite par Michel Demolder, l'ancien maire de Pompéan. Et puis la liste du Rassemblement national est conduite par l'eurodéputé Gilles Penel. Il y a précisément 2769 grands électeurs et électrices en Ille-et-Vilaine.
15: Et les résultats de ces sénatoriales sont attendus dimanche soir. Plus de peur que de mal, heureusement, un bus a été visé par des projectiles hier après-midi à Saint-Jacques-de-la-Lande au sud de Rennes. La vitre côté conducteur du bus a notamment été brisée par des billes projetées par un lance-pierre. Pas de blessés donc dans le bus, mais trois jeunes de 14 et 15 ans qui ont été interpellés et placés en garde à vue.
0: Nos Bleus de retour sur le terrain ce soir avec plein de premières fois.
15: Oui, déjà la France joue en Turquie. Son premier match de Ligue des Nations, c'est aussi le premier match de Zinedine Zidane en tant que sélectionneur des Bleus. Et c'est aussi le premier match avec le maillot de la France pour Esteban Le Poll, l'attaquant du Stade Rennais, a hâte de montrer ce qu'il vaut et il a beaucoup d'ambition.
6: Les premiers objectifs, déjà pour parler collectif, c'est de gagner les quatre matchs. Et pour moi, ça va être d'aller chercher du temps de jeu, d'apporter ce que je peux à cette équipe sur le temps de jeu que j'aurai. S'il y a un premier but, ça me va. Et si on a plusieurs, ça m'ira aussi. Mais non, l'essentiel, ça va être d'apporter ce que je peux, d'apporter ce que je peux au groupe sur ce qui est fourni en attaque en équipe de France. On a sûrement ce qui se fait de mieux au monde à cette heure-ci. Quoi de mieux que d'être entouré de joueurs comme Désiré, comme Michael, comme Ousmane, comme Kylian pour être servi et pouvoir marquer des buts. Donc ça va me permettre aussi d'essayer plus de choses, d'être très libéré. Et j'ai tendance à dire que quand on travaille bien, on est récompensé. Donc voilà, on travaillera et puis si c'est bien fait, on sera récompensé. J'ai pas de doute là-dessus.
15: Et ce Turquie-France, il débutera ce soir à 20h45. Vous pourrez le suivre sur ici.fr et notre chaîne YouTube. Il y a aussi du hand. Ce soir, c'est le début de la quatrième journée de Star League. Le Cesson-Rennes se déplace à Chartres à partir de 20h. Les Bretons sont 11e du classement. Leurs adversaires, 9e. Un mot pour terminer du festival Mythos qui fêtera l'an prochain ses 30 ans à Rennes et qui a dévoilé hier les premiers artistes qui seront programmés. Il y a notamment Dominique A. et Jane, Mythos qui aura lieu du 8 au 18 avril 2027 avec votre radio ici à Armorique.
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0: Quel temps pour votre week-end ? On va déjà commencer par vendredi avec Sébastien Decaux de Météo Bretagne.
22: Eh bien, hormis près de la Manche où on attend quelques plaques de grisaille ce matin, notamment vers les Côtes d'Armor, c'est le soleil qui s'impose. Cet après-midi, soleil à nouveau très généreux et la grisaille près de la Manche évoluera en cumulus, le tout dans une ambiance quand même relativement chaude. Alors, il fera certes 21 degrés à Saint-Malo et Saint-Brieuc à cause du vent de secteur nord-est, mais partout ailleurs, on attend entre 25 et 30, 25 pour Vannes, 27 degrés à Locminé, 28 pour Fougères, 29 degrés à Rennes et jusqu'à 30 à la Nouée-Blanche et la Guerche de Bretagne. Pour demain samedi, on pourra bénéficier d'une journée encore bien lumineuse, malgré la présence de voiles d'altitude et de cumulus. Le temps restera sec, il fera entre 10 et 14 demain matin, 15 à 17 même près de la Manche, et puis 19 à 24 degrés du nord au sud demain après-midi, avant une journée de dimanche qui sera de plus en plus grise, avec enfin quelques ondées que nous conserverons lundi qui pourront localement prendre un caractère orageux. Pour la journée de mardi prochain, eh bien on s'attend à un nouveau pic de chaleur à l'avant d'une dégradation pluvieuse plus marquée qui, elle, devrait intervenir mercredi.
0: Merci Sébastien. Tout à l'heure, la route avec Jordan est toujours toujours.
15: Heureusement qu'on n'est pas en direct. 1, 2, 3, 5, 4, 3, 2, 1, 0.
0: Pardon.
15: Allez Vanessa, c'est à vous.
1: Faites-le
0: tout seul, c'est plus simple.
1: Ça commence un tout petit peu à rouler vers la rocade sud, hein, si vous passez par la porte de Bréquigny, porte de l'Alma. Là, si vous êtes sur Rennes, hein, bien sûr, puisque c'est sur Rennes qu'il y a de la circulation en ce moment, là, ça commence légèrement à rouler. Sinon, pas d'autres circulations à vous donner. Hein.
0: Ça va bien, Saint-Brieuc, ça vient Vannes.
1: De leur côté, ça va bien.
0: Mais c'est très calme, tout le monde est en RTT, en fait, aujourd'hui. Ça doit être ça, le truc. N'hésitez pas à nous appeler si toutefois vous êtes témoin d'accidents. S'il y a des bouchons un peu inhabituels, 02 99 67 35 35.
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0: Voici Marc Lavoine avec Rue Fontaine. Et puis alors juste après, n'appelez pas déjà, c'est juste après, le jeu de la carte postale comme tous les matins avec des cartes carburant à gagner. On est à 55 euros de cartes carburant, c'est le deuxième jour aujourd'hui. Je sens que ça va tomber aujourd'hui. Pressentiment.

0: Lavoine. C'était rue Fontaine sur Ici Armorique.
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0: Ça fait peut-être déjà 2 heures que vous travaillez ou 2 minutes que vous êtes réveillé. C'est tout le principe d'une matinale. On commence pas tous la journée au même moment, mais on la partage ensemble. Et ça, c'est chouette. Ici Armorique est là et on adore être avec vous le matin. Actu locale, musique, bonne humeur. C'est le programme avec une grande question ce matin, Jordan. Léon XIV ou Zizou Ier?
3: Exactement. Et moi, j'ai envie de vous faire réécouter le petit coup des boules. Même si vous n'avez pas envie de l'entendre, on va se l'écouter. Souvenir, Vanessa, Justine.
0: Mais moi, pas trop.
4: Bah, la chanson, non, mais l'image du coup, oui.
3: Ah, oui. Ouais. Là, la chanson, moi, je m'en rappelle tellement.
0: On n'a pas la chanson de Léon XIV.
3: Non, bah non, il n'a pas.
0: Non, il n'a pas fait de tube encore. Non, peut-être ce soir au Stade de France.
3: Mais en tout cas, c'est notre question de ce matin à partir de 9h. Quelle histoire personnelle avez-vous envie de nous raconter aujourd'hui? C'est la question qu'on va vous poser à partir de 9h. Qu'il s'agisse de la ferveur autour de la visite de Léon XIV aujourd'hui ou de la passion intacte pour Zidane depuis ses débuts avec l'équipe de France, avez-vous un souvenir marquant lié à une visite papale en France? J'adore ce mot, visite papale. C'est comme la papa mobile. J'adore.
0: Bref. On a envie de faire des Legos.
3: Bref, on a envie de vous entendre à partir de 9h. Vos souvenirs, vos anecdotes. 02 99 67 35 35.
4: C'est les autres.
0: C'est les Playmobil, pas les Lego.
3: Ah oui.
0: Je suis meilleure en carte postale. Allez, on va jouer ensemble. La carte postale d'Ici Armorique tous les matins qui vous permet de remporter des cartes carburant. Le principe, on a reçu une carte postale. À vous de retrouver depuis quelle commune de Bretagne elle a été envoyée. La voici, cette carte. Ma chère Violette, avec Marguerite et Anémone. On a trouvé l'endroit idéal où se poser. On n'est pas très loin du village préféré de Stéphane. Retrouve-moi mardi. Apporte-moi un petit morceau de bois. Ici, apparemment, ça peut avoir beaucoup de valeur. Vous nous avez proposé hier Lagassigny et Rochefort-en-Terre, ce n'est pas ça. D'où a été envoyée la carte postale? 02 99 67 35 35.
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0: C'est pas vrai, le rendez-vous anti-arnaque avec Audrazo comme chaque matin. On va parler ce matin des faux mails d'abonnement. Ça pullule depuis la rentrée, vous en avez peut-être déjà reçu sur votre mail, avec beaucoup, beaucoup de signalements.
7: Oui, dernière en date, c'est Christine, une auditrice qui m'a prévenue cette semaine. Grand merci à elle. Nous vous confirmons que votre abonnement Canal+ a été renouvelé avec succès. Adhésion annuelle, 79,93 €. Christine m'écrit, cela semble être une arnaque. Et c'en est une, effectivement. Énormément d'internautes signalent avoir reçu exactement le même message, pas plus tard que cette semaine. Là où l'arnaque est crédible, attention, c'est que le mail contient un numéro IBAN. Alors, en partie masqué, avec des petites étoiles entre le début et la fin, mais les personnes ciblées confirment, cela correspond bien à leur IBAN, pareil d'ailleurs pour le code BIC qui est écrit juste en dessous. Le piège c'est quoi? C'est le bouton « Gérer mon abonnement », vous cliquez parce que vous voulez contester, puisque vous n'êtes pas abonné, et vous vous retrouvez sur un site qui vous demande votre numéro de carte bleue. Si vous êtes tombé dans le piège, appelez vite la banque pour faire opposition et pour lui demander la marche à suivre.
0: Et Aude, vous nous avez également alerté l'autre jour sur un faux mail Prime Vidéo. Est-ce qu'il tourne toujours?
7: Oui, malheureusement, et celui-là, clairement, je lui décerne le prix de l'arnaque du mois de septembre avec, tenez attention, une nouvelle version là que je vois en train d'apparaître. Alors, la plus classique, la plus répandue, c'est fin de votre période d'essai Prime Vidéo, votre formule annuelle à 69,90 € prend le relais. Et puis, nouvelle formule, donc, que Emmanuel a reçue, une autre auditrice. On lui parle aussi d'un renouvellement d'abonnement, mais là, dans le mail, il y a carrément son nom, prénom, et on lui met un bouton, le remboursement. remboursement est possible. Et oui, petite variante. Le piège est le même, en fait. Demander un remboursement, gérer mon abonnement. Dans tous les cas, vous vous retrouvez sur un site qui veut piquer votre numéro de carte bleue. Donc, n'y allez pas, ne cliquez pas.
0: Comme d'habitude. Merci beaucoup, Aude Audrazo, tous les matins. C'est pas vrai sur ICI Armorique. Voici Quincy Jones avec I Know Corrida, souvenir de l'année 81.

0: Quincy Jones et Aino Corrida sur ici à Armorique à 8h21. Le jeu de la carte postale, on cherche cette carte postale depuis deux jours. Hein. Elle est toute neuve, toute récente, toute belle, elle brille encore. Elle est bien écrite. Mais d'où a-t-elle été envoyée, ma chère Violette? Avec Marguerite et Anémone, on a trouvé l'endroit idéal où se poser. On n'est pas très loin du village préféré de Stéphane. Retrouve-moi mardi et apporte-moi un petit morceau de bois. Ici, apparemment, ça peut avoir beaucoup de valeur. Vous nous avez proposé hier la Gacille et Rochefort-en-Terre. Qu'en pense Marie-Madeleine? Bonjour Marie-Madeleine.
1: Oui, bonjour.
0: Vous êtes à Pléchâtel.
1: Oui. J'ai pensé à Ploumanac.
0: Ploumanac et ses rochers roses.
1: Parce que ça a été le village préféré des Français en 2015.
0: Exactement.
1: Et puis le bois aussi.
0: Le bois, c'est plus le granit, là, à Ploumanac.
1: Oui, mais il y a un truc de bois aussi.
0: Ah oui, sûrement. Ouais. Mais ce n'est pas Ploumanac, ma chère Marie-Madeleine.
1: Oh.
0: Même si Ploumanac a été élu village préféré des Français dans l'émission de Stéphane Bern, puisque c'est de lui dont il est question, effectivement. Merci d'avoir joué avec nous, Marie-Madeleine.
1: Ouais. Merci,
2: Marie-Madeleine.
1: À bientôt.
0: À bientôt. On part à Surzur, dans le Morbihan. Ah, ça, Surzur. Avec Arlette. Bonjour, Arlette.
3: Bonjour.
0: Je la fais à chaque fois, hein, Surzur.
3: Ah ouais, oui.
0: C'est pas grave. Alors, c'est pas grave, c'est rigolo, dites-moi.
4: Merci,
0: rigolo.
4: Pardonnez, c'est gentil.
0: Alors, Arlette, d'où a été envoyée la carte postale, d'après vous?
3: J'ai pensé à la Vraie Croix, dans le Morbihan, toujours.
0: Pourquoi?
3: Alors, la Vraie Croix a été, élu un des plus beaux villages fleuris de Bretagne, de France, je ne sais rien, et ensuite a reçu un prix spécial cette année. C'est pas loin du village préféré des Français, la Rochefort-en-Terre. Et pour le bois, la Vraie Croix en bois, peut-être.
0: La Vraie Croix de bois? Croix de bois, oui. Croix de fer, si je mange, je vais en enfer. C'est gagné, Arlette! La Vraie Croix dans le Morbihan. Et vous aviez quasiment tout, hein. Violette, Marguerite et Anémone les fleurs, puisque la Vraie Croix a reçu la médaille d'or européenne des villages fleuris. On l'a entendu d'ailleurs sur ici à Armorique. Près du village préféré de Stéphane, c'est effectivement proche de Rochefort-en-Terre, qui était élu village préféré des Français. Pourquoi le mardi? Parce qu'il y a tous les étés, il y a les fest-noz du mardi. Donc c'est pour ça que voilà, mardi. Et le morceau de bois, ben, selon la légende locale, un chevalier de retour des croisades aurait rapporté un fragment de la croix du Christ. Et cette relique, ce serait l'origine du nom La Vraie Croix, parce qu'on aurait gardé la Vraie Croix du Christ. En ce jour devenu du pape, petite histoire biblique. Voilà.
3: Parfait.
0: Eh, dis donc, 55 euros de carte carburant, c'est pas mal, hein.
3: Merci.
0: Ah bah oui.
3: C'est parfait.
0: Ah bah oui,
3: c'est
0: vous allez pouvoir partir en week-end.
3: Exactement.
0: Grâce à ici à moi. Vous aviez prévu de bouger un petit peu ce week-end?
3: Non, pas vraiment, mais c'est pas grave. Peut-être à la Gacilly, faire un tour.
0: Profitez de l'expo photo. Il reste encore quelques jours, quelques semaines pour en profiter.
4: Ça se termine 1er octobre. Ouais. C'est peut-être le dernier week-end même. Hein.
0: Ouais, c'est peut-être le dernier week-end. Allez-y, c'est trop beau, vraiment.
3: Voilà.
0: Belle journée, Arlette,
3: merci
0: à Surzur.
3: Merci.
0: À bientôt,
3: journée,
0: au revoir. Et lundi, on repartira sur une toute nouvelle carte postale avec 40 euros de carte carburant.
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4: Deux week-ends, celui-là et encore
0: et celui d'après,
4: 3 et 4 octobre.
0: Allez, on reste dans le Morbihan, on est à Séné toute cette semaine pour les gens d'ici. On est en plein air ce matin avec Yann Kergoustin, il est guide à la réserve naturelle de Séné et Gauthier Conseil est allé le rencontrer pour les gens d'ici.
7: C'est un petit poste d'observation là.
8: Ouais, là c'est plutôt c'est le plus simple qu'on ait, le numéro 2. Et on a d'autres observatoires sur la partie là-bas, il y en a 5 de plus et il y a mon collègue animateur qui a poste fixe dans l'observatoire du bout là-bas.
7: Est-ce que vous diriez que vous êtes ornithophile? C'est comme ça qu'on dit?
8: Log.
7: Ornithologue,
8: alors,
7: ouais.
8: Ornithologue en France, c'est un peu galvaudé. Il y a pas de formation spécifique, c'est plutôt une part dans un travail plus large en fait. On part de là-dessus mais on fait plein d'autres choses à côté. Mm-hmm. Donc oui, c'est un peu le cas parce que je pratique beaucoup, je fais des comptages, je suis amené sur le terrain pour aller voir les oiseaux, les identifier, donc ça arrive, ouais.
7: Quel est votre parcours, votre formation pour arriver ici?
8: Alors moi j'ai une licence en langue étrangère appliquée. LEA.
7: Aux
8: oiseaux, oui. Surtout au public. Là-bas, je suis arrivé en tant qu'agent d'accueil. J'ai des collègues qui sont des rockstars en ornithologie, donc on apprend très très vite, ouais.
7: Il y a des rockstars de l'ornithologie.
8: C'est façon de parler.
7: J'imaginais pas ensemble dans la même phrase.
8: Oui, c'est vrai que j'ai peut-être poussé le truc un peu loin. Mais non, j'ai des collègues qui sont très très forts dans leur domaine et on apprend très vite, quoi. Okay. Et au fur et à mesure des années, mon travail s'est un peu développé et maintenant je fais beaucoup plus de choses, oui. Je m'occupe de la communication, des expositions, de toute la partie accueil et puis je suis aussi garde de la réserve et garde du littoral. C'est plus un volet judiciaire sur la surveillance et éventuellement les poursuites judiciaires quand il y a une infraction. C'est aussi être en relation avec les agriculteurs parce que nous on a un gros système de partenariat avec 4 agriculteurs avec une sorte d'immense damier où les agriculteurs peuvent intervenir. Donc voilà, c'est de travailler avec eux pour voir qui a quoi et comment on peut travailler ensemble, quoi.
7: Et quelle est la partie de votre travail que vous aimez vraiment le plus?
8: Ce volet-là. Ouais. Le volet de garde, ouais. De garde, de relation avec les agriculteurs, le côté public aussi. Quand il m'arrive de faire un petit peu d'animation ou d'être à l'accueil, de pouvoir parler de la réserve, c'est des choses que j'aime bien. La relation aux gens, en fait. Okay. Beaucoup. Mais le vivant aussi, hein, les comptages, se retrouver seul parfois sur le site, ça fait aussi beaucoup de bien. D'avoir une petite parenthèse comme ça, en plein milieu du golf, un peu isolé tout, ça fait beaucoup de bien.
0: Et les petits oiseaux derrière, en arrière-plan, ça fait beaucoup de bien aussi, ça donne envie d'aller se promener. Gauthier conseille donc à Séné à réécouter cette semaine sur ici.fr, et puis la semaine prochaine on ira à Sulignac, 8h27 sur Ici Armorique. Grande question ce matin, consultation, sondage, voilà. Comme vous voulez, avec un gros match ce soir.
7: C'est ça, Léon 14 ou Zizou 1er, quel souvenir d'enfance ou de jeunesse cela ravive chez vous? On en parle à partir de 9h dans Ici c'est vous, on ouvre la boîte à souvenirs et on vous a fait un petit sondage sur Instagram pour savoir
0: ce que vous allez regarder ce soir, parce qu'il y a le foot sur TF1, il y a la grande veillée au Stade de France sur France 2. Voilà. C'est Zizou qui gagne le match pour le moment, 85% pour Zizou, 15% pour Léon 14, mais vous pouvez continuer de voter sur Instagram.
4: C'est pas le nombre de buts du match de ce soir.
0: Non, heureusement,
7: on verra bien.
0: non, mais voilà, on attend vos petits messages également. Et puis surtout, à partir de 9h, venez nous raconter un petit peu déjà ce que vous faites ce soir, avec qui. Est-ce que vous allez regarder le match avec des copains? Est-ce que vous allez regarder la messe avec des... Comment on appelle ça? Des copains de messe. Des copains de messe, tout simplement. des amis du diocèse, ou non, je sais pas comment on dit.
4: Oui, d'autres fidèles.
0: Des fidèles. Oui, ouais. Merci Justine, c'est le mot que je cherchais.
7: Une qui suit.
0: Ah ben, non, mais, on a toujours besoin d'une Justine à côté.
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0: Vanessa Lambert. C'est vendredi, la semaine a été longue, peut-être dure, et le vendredi matin, on a parfois besoin d'un petit coup de pouce supplémentaire pour arriver jusqu'au week-end. Alors, on fait notre part. Voilà, on est là pour vous chaque jour avec de bonnes infos, de bonnes idées, de la musique, quelques sourires aussi. Ici, Armorique est à vos côtés partout en Bretagne. Et avant 9h, on a un super cadeau pour vous. Le tout nouveau Julien Clerc, vous ne l'avez jamais entendu encore. Vous allez le découvrir en avant-première tout à l'heure à 9h, moins le quart. Mais pour le moment, il est 8h30. On regarde Justine, ce qui fait la une en Bretagne ce matin.
4: Toujours le procès de Thierry Meunier devant la cour d'assises des Côtes d'Armor à Saint-Brieuc. Une cour qui s'est rendue hier sur les lieux du meurtre de Véronique Duchesne, c'est-à-dire sur l'île de la Comtesse à Saint-Quay-Portrieux. L'accusé nie toujours avoir tué sa femme il y a 16 ans à cet endroit. Il encourt la réclusion criminelle à perpétuité, c'est-à-dire sur ici.fr. Le marathon de Vannes a lieu ce dimanche, mais l'événement sportif débute dès aujourd'hui. Édition record avec plus de 12 000 1000 coureurs inscrits. Et en plus du marathon, il y a des courses en équipe et même des courses pour les enfants. Le président de ce marathon de Vannes était l'invité d'Issy Armorique tout à l'heure. Son interview est à retrouver également sur notre site internet. Dans l'info d'Issy à suivre dans deux minutes, on monte à bord de l'ultime banque populaire d'Armel Le Cléache. Le skipper participe aux 24 heures ultimes. C'est la dernière course avant le départ de la route du Rhum dans un peu plus d'un mois. On en parle donc dans un instant, mais d'abord en 90 secondes, l'actu en français dans le monde avec vous, Valentin Bertrand, et la visite du pape à la une.
15: Les dons affluent, mais la visite du pape Léon XIV qui débute aujourd'hui n'est pas encore financée. Ce matin, sur les 27 millions d'euros nécessaires, 12 ont été récoltés. L'église mise sur l'engouement autour de cette venue. 80 000 jeunes attendus ce soir au Stade de France et 600 000 fidèles sur les Champs-Élysées pour compléter cette somme. Lors du verdict aujourd'hui pour les deux militants d'ultra-droite soupçonnés d'avoir tué le rugbyman international argentin Federico Martín Aramburu sur une terrasse de brasserie parisienne en mars 2022, l'accusation réclame 27 ans de prison contre Éric Le Priol, auteur présumé des deux tirs mortels, 20 ans contre Romain Bouvier. Pour éviter les pénuries dans les stations-service où l'essence est la moins chère, les camions-citernes sont autorisés à livrer 7 jours sur 7, y compris le dimanche, jusqu'au 12 octobre. Un arrêté est publié ce matin au journal officiel. Une station sur 10 manque en ce moment d'au moins un carburant. Après la grève mardi dans les restaurants universitaires, victimes de leur succès depuis la généralisation du repas à 1 euro, les Crous demandent à chaque établissement de fixer une jauge, une limite. Le nombre de repas servis a bondi de près de 50% depuis la rentrée, bien au-delà des 10% attendus. 98 000 hectares ont brûlé depuis le début de l'année. Le bilan alarmant de l'Office national des forêts, c'est 5 fois plus que la moyenne de ces 20 dernières années et aussi un record depuis 1976. Et puis, un nouveau chapitre s'ouvre ce soir pour l'équipe de France de foot. Premier match en tant qu'entraîneur pour Zinedine Zidane avec ce déplacement en Turquie en ouverture de la Ligue des Nations à 20h45.
4: Du sport encore dans l'info d'ici, mais de la voile avec l'ouverture des 24 ultimes hier au large de l'île de Groix, course à la voile, qui est la dernière avant le départ de la route du Rhum, prévue, je vous le rappelle, le 1er novembre de Saint-Malo. Dernière course pour les trimarans, les ultimes donc et les Ocean 50. Pour les participants, c'est donc l'occasion de peaufiner les réglages et de se tester. Et Nicolas Blanza, vous avez eu la chance de monter à bord de l'ultime banque populaire d'Armel Le Cléache.
16: Sur une mer d'huile, la deuxième plus grande voile d'avant et la grand voile sont hissées.
17: Bon, Armel, ça va partir pour un deuxième run ?
18: Ouais, deuxième session de run. Bon, le vent un petit peu a tombé, donc on va espérer pouvoir voler un petit peu, j'espère. Et là, c'est les premiers à s'élancer, donc j'espère que ça va bien se passer.
17: Allez !
16: L'équipage borde les voiles pour espérer voir le trimaran se soulever sur ses foils.
17: Allez, c'est parti pour le deuxième run. On franchit la bouée. On est à 17 nœuds alors que le vent est à 11,5. Ça va être limite ?
18: Limite. C'est juste pour arriver à décoller, mais on est quand même à 16-17 nœuds, donc c'est pas si mal, mais on va peut-être changer de voile pour le prochain tour.
17: Est-ce que ça te sert à quelque chose en vue de la route du Rhum, ces runs, et notamment ces changements de voile ?
18: Bah, c'est vraiment les voiles de la route du Rhum, des voiles assez récentes qu'on a fait faire cette année, notamment pour une partie. Donc c'est bien de les revoir avant de monter à Saint-Malo, on les a pas beaucoup utilisées. Pour être sûr qu'on ait les bons réglages, prendre nos petites marques et les regarder une dernière fois.
16: Car oui, c'est ici une répétition générale pour tous les participants. Un basculement en mode compétition en solitaire sur ces bateaux très souvent manœuvrés en équipage ou en double. Et notamment pour la phase de départ en nombre qui attend les 15 multicoques aujourd'hui.
18: Bah, il faut vraiment anticiper. C'est vrai que les bateaux, les ultimes, on est déjà très grands en taille. On prend quand même de la place en largeur, en longueur. Donc on ne peut pas se rapprocher trop près des autres. Et puis c'est surtout la vitesse d'accélération. Nous on passe vite de 7-8 nœuds de vitesse à 30-35 nœuds. Et là bien sûr les choses vont très vite rentrer en zone de collision. Donc il faut être vigilant, c'est une connaissance du bateau.
16: Vainqueur il y a 2 ans, Armel Le Cléache espère remettre ça demain à l'arrivée pour idéalement préparer la grande course de cette année, celle pour laquelle son bateau, né il y a 5 ans, arrive à maturité.
18: Il faut maintenant récolter les fruits de tout ce travail. Les 24 heures ultimes, ce serait déjà un bon repère, mais c'est vrai que l'objectif numéro 1, c'est la route du Rhum.
16: Un peu plus de 5 semaines du départ, en effet, tous les skippers ne pensent qu'à elle.
4: Et ce grand départ de la route du Rhum, on y sera évidemment et on vous le fera vivre sur Ici Armorique. Le reportage de Nicolas Blanza à bord du Banque Populaire d'Armel Le Cléache, c'est à retrouver sur ici.fr.
11: Il a trop de la chance,
4: c'est clair.
0: Après, moi, j'ai peur sur les gros bateaux.
4: Là, il n'y avait pas trop de vent, alors ouais, ça allait ça moins va. Vite que ça n'aurait pu.
0: La météo, est-ce qu'il y aura du vent, de la pluie, du soleil, de la neige? On va demander à Sébastien Decaux de Météo Bretagne. Bah, on va voir. Hein.
19: Non, simplement de la grisaille sur les côtes de la Manche ce matin. Plutôt sur le Finistère et puis le nord des Côtes d'Armor. Mais on voit avec l'animation satellitaire hein, ces nuages bas qui sont en train d'investir la côte de Gouello qui se dirige vers le Cap Fréhel et la côte d'Émeraude. Partout ailleurs, grand soleil hein, tout au long de cette journée. Puis cet après-midi, la grisaille de ce matin près de la Manche va se transformer en cumulus avec un très léger courant de secteur nord-nord-est, 30-40 km par heure, d'où 21 degrés prévu du côté de Saint-Malo et de Saint-Brieuc. Mais on attend quand même plus au sud de la chaleur avec 25 par exemple à Vannes, 27 à Locminé, 28 degrés pour Fougères, pour Guerre et Carantoire, 29 degrés sur le bassin rennais et jusqu'à 30 degrés encore à la Noë Blanche et la Gerche de Bretagne.
0: Merci beaucoup Sébastien. Un petit coup d'œil peut-être sur les prochains jours?
19: Bah écoutez, en deux mots, demain samedi, journée lumineuse et puis pour dimanche, journée nuageuse avec un petit peu de pluie, des ondées qui vont arriver par l'ouest progressivement. La semaine prochaine sera plus humide. On a besoin de pluie, ça tombe bien, elle arrivera, mais plutôt pour la journée de mercredi. Avant cela, on aura un pic de chaleur pour mardi.
0: Ah bah, voilà. Merci Sébastien.
19: Bon week-end à tous.
0: Les prévisions de Sébastien Decaux sur météo.bzh. La route maintenant, c'était assez calme jusque-là. J'ai l'impression que tout le monde était en RTT. Jordan, voilà, ça donne quoi?
20: Plus maintenant, 8h36, le RTT s'est terminé. On va au travail et ça se sent sur les routes, sur Rennes, hein, par exemple. Si vous partez de Chartres de Bretagne pour rejoindre la Rocade Sud, vous allez connaître quelques complications. Tout pareil, Rocade Nord, hein, en partant de Saint-Grégoire pour rejoindre la Rocade, il va y avoir quelques ralentissements, attention sur les routes. Et si vous voyez quoi que ce soit, toujours le même numéro, hein, vous êtes nos yeux sur la route, 02 99 67 35 35. C'est Nina qui vous reçoit à l'accueil.
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0: L'important, c'est quoi pour vous?
4: D'aimer.
0: D'aimer.
4: C'est une chanson, non?
0: Ben c'est gagné, c'est ça. C'est l'important, c'est d'aimer. Je soupçonne Justine de regarder avant la programmation musicale. Non, mais c'est gagné, c'est bon, c'est bon.

0: Pascal Obispo avec l'importance d'aimer. Il y a deux écoles ici. Est-ce que l'important c'est d'aimer ou d'être aimé?
1: Vous avez 4 heures.
0: Justine, plutôt d'être aimé.
1: Non, d'aimer. Ah oui, c'est Glenn qui est.
0: Ah oui, plutôt être aimé.
2: Oui, mais
1: et vous êtes aimé de toute la Bretagne.
0: Tout le monde vous aime, Glenn. Merci. Moi, personne ne m'aime, alors j'aime les deux.
2: Vous êtes choupinette. Merci. Ouais. Merci.
0: L'important, c'est de bien manger. Voilà, je résume.
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0: On va croire que je n'aime que manger. C'est vrai, mais pas que, quand même. C'est ici, Armorique. On est ravis de démarrer cette journée avec vous pour vous réveiller, vous informer avec de l'actu locale, vous faire chanter, vous faire sourire, on l'espère un petit peu. Avant 9h, je vous l'ai promis, on va s'écouter le tout nouveau Julien Clerc. On ira lire des BD à BD. C'était rigolo avec le festival Préambule. Mais comme ça creuse un peu, on va aller manger.
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0: tout est bon. Bonjour Glenn.
2: Demad Vanessa, bonjour Justine.
1: Bonjour.
0: Glenn Jégou avec nous tous les matins pour dégoter les bonnes adresses. Ce matin, c'est un resto très sympa, mais pas que resto au sud de Rennes.
2: Oui, en la commune de Chantepie, et cela s'appelle la Pimuette. Vous l'avez, hein, Chantepie, Pimuette. Et Kevin Lagarde, l'un des chefs de cette maison, nous raconte tout.
5: C'est l'histoire auquel on s'attendait pas. Moi, je suis issu d'une famille où on aime le bon vivre, le bien manger. On a toujours eu cette culture-là à la maison. Et en fait, l'occasion s'est présentée. Mon père mangeait dans ce restaurant-là régulièrement. Et en fait, il était à vendre. Et lui, qui était pas du tout de la restauration, a finalement pris le pari de prendre le virage à 90 degrés et de monter un restaurant, du coup, avec moi, mon meilleur ami et mon petit frère. Donc, c'est une histoire familiale. Ce qui me plaît dans mon métier, c'est l'approche de la créativité, de pouvoir changer régulièrement notre carte chaque semaine. Donc, c'est de pouvoir travailler différentes inspirations de différents endroits. On a eu la chance de voyager, donc on s'inspire à la fois des restaurants de là où on est passé, de nos voyages, de tout ce qui peut nous inspirer. La vie en famille, mais aussi allier le professionnel. Et c'est un super challenge qui est très enrichissant.
0: Ah, une affaire familiale, donc, oui. Avec Kevin, Kelvin Lagarde, qui parle de créativité culinaire. C'est quoi?
2: Ça vous intéresse?
0: Bah oui, un peu quand même.
2: Bon, même si la carte change très très très souvent au gré des saisons, Kelvin, l'un des deux chefs, nous en dit plus sur les spécialités proposées à leur carte.
5: On a quand même quelques marques de fabrique, à savoir, on aime beaucoup travailler le sucré salé, on travaille beaucoup le fruit en salé. Ça fait partie de, je pense, nos forces. On aime aussi beaucoup les épices, pas forcément le piquant, mais vraiment tout ce qui va tourner autour des curries, du zaatar, etc. De mixer une multitude de savoir-faire, on met tout en commun et en général, nos clients repartent ravis. Enfin, pour vous donner un exemple, cette semaine, on peut travailler le brocoli sur le poisson, le brocoli avec la poire. Et le Yuzu Kosho, qui est une association qui marche plutôt bien. On peut proposer aussi un filet de canette, par exemple, avec une purée de betterave et framboise. On fait aussi beaucoup de plats végétariens, un beurre miso, crème de maïs et paprika. Et sinon, je peux vous donner aussi un exemple de dessert qui peut tourner autour... on tourne beaucoup du sarrasin. On représente pas mal la région avec le sarrasin. Par exemple, financier sarrasin, pommes caramélisées, caramel beurre salé et une crème montée au sarrasin. Et pour terminer, on vous invite tous à passer la porte de la Pimuette. Sachez qu'en plus d'être un restaurant, on fait aussi bar. On propose aussi pas mal d'événements, des concerts, des murder parties, des karaokés. Une multitude de choses qui s'offrent à vous et ce serait avec plaisir qu'on puisse vous accueillir.
0: On peut super bien manger et en plus faire karaoké.
2: Et concert pendant le grand soufflet, par exemple, également. Ouais. Murder Party, c'est dingue. Alors, j'ai demandé ce que c'était qu'une Murder Party.
0: Ah, mais c'est comme un Cluedo géant.
2: C'est ça.
0: Ouais.
2: Donc, c'est 63 avenue André Bonin à Chantepie, au sud de Rennes. C'est ouvert du lundi au samedi. Ils ouvrent le samedi, là, depuis quelques semaines. C'est accessible avec le bus C1, si vous voulez. Et même si c'est une nouvelle équipe, c'est vraiment une institution à Chantepie, la Pimuette, c'est depuis les années 60.
0: Merci beaucoup, Glenn. Évidemment, on vous retrouve tout le week-end.
2: Mais bien évidemment.

0: Demain, Sulgo LABMD entre midi et 13h. Et dimanche, ce sera la table d'Arthur en fin de matinée, 11h midi.
1: Merci Glenn, à demain.
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1: Dans un quart d'heure, il sera 9h et vous aurez la parole comme chaque matin pour Ici c'est vous avec Jordan Monet aujourd'hui et un grand match.
11: Oui, mes bien chers frères, mes bien chères sœurs, que vous soyez coincés dans les bouchons ou sagement attablés dans votre bol de café, que vous brûliez un siège pour la visite de Léon XIV à Paris, ou que vous priez pour que Zizou offre une victoire aux Bleus avec son équipe ce soir. Léon XIV ou Zizon premier? Zizon.
1: Ça vous va bien, Père Bonnet?
11: C'est vrai, hein? J'adore. On va faire l'émission que avec ça.
1: Non, ça risque d'être fatigant, hein, je vous le dis.
11: Quel est le grand souvenir qui vous revient ce matin? Avez-vous déjà été à Lourdes, par exemple?
1: Je crois que vous avez un témoignage assez joli.
11: C'est ça, j'ai eu un témoignage de Marilyn qui a été à Lourdes. Donc c'est bien de savoir aussi votre engouement par rapport à la religion. Elle a été à Lourdes. Et en fait, avant, elle explique que c'était une dame un petit peu morose, elle souriait pas trop, elle dansait pas trop, elle avait un manque de confiance en elle, et depuis sa visite à Lourdes, on n'y croit pas, il y a eu un miracle dans sa tête, ça a changé quelque chose, ça a changé son mindset, c'est comme ça qu'on dit. Hein. En gros, aujourd'hui, maintenant, elle me dit qu'elle sourit, qu'elle danse, qu'elle ose prendre la parole à
1: elle
11: table.
1: Elle n'ose pas encore téléphoner peut-être
11: non.
1: Dès 9h.
11: Bah, ouais,
1: c'est déjà un gros pas d'avoir envoyé un message. Hein.
11: Voilà, mais à partir de 9h, si vous souhaitez en discuter, 02 99 67 35 35.
1: Est-ce que vous comprenez tout cet engouement autour du pape, reçu comme une rockstar? Est-ce que vous comprenez aussi toute la médiatisation autour de Zidane? Parce que quand même, on va aussi regarder ses joueurs. Eh ben voilà, vous êtes plutôt Zizou, plutôt Léon. Vous viendrez en parler tout à l'heure.
12: Et si on est les deux, on aura d'appeler aussi.
1: Ah mais oui, bien sûr. Oui. Bah, là, j'adorerais, moi, qu'il y ait un fan de Zizou qui va regarder la messe et zapper entre TF1 et
11: France 2. Il a deux télés.
1: Ou deux télés, voilà. Le multiplex en même temps, ça fait grand écart, mais pourquoi pas. Merci Jordan, à tout à l'heure, donc à partir de 9h. Mes bien chers frères. Allez, je vous ai promis le nouveau Julien Clerc. Il va faire très beau encore aujourd'hui. Et Julien Clerc a visiblement décidé de rester raccord avec la météo. C'est son tout nouveau titre, il vient de sortir. C'est un soleil, vous le découvrez ce matin. Musique de Julien Clerc, paroles et réalisation du grand Benjamin Biolay. C'est une nouveauté sur Ici Armorique.
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0: C'est un soleil. C'était Julien Clerc. Tiens, un petit coucou à notre soleil aussi dans l'équipe d'ici Armorique. Joanne Moison qui fête son anniversaire, notre journaliste reporter à Saint-Brieuc, qui est né le même jour que Will Smith, que Anne Roumanoff, que Zucchero, que Pedro Almodovar et que Michael Douglas. C'est vraiment la journée des stars.
1: Bon anniversaire.
2: Bon anniversaire.
0: Allez, l'événement en Bretagne, on va lire des BD à BD, Jordan.
2: Oui, c'est ça, partager des histoires, faire rêver les enfants comme les adultes et rencontrer les artistes qui donnent vie à nos bulles préférées. Ce dimanche 27 septembre, la salle polyvalente de BD vibre au rythme du festival Préambule. C'est la 17e édition. On en parle avec Valérie Guilherme. Bonjour Valérie.
3: Bonjour à tous.
2: Vous avez choisi cette année le thème « Transmission des possibles ». Qu'est-ce qui se cache derrière ce thème ?
3: L'idée, c'est effectivement de pouvoir apporter une vision d'optimisme, de nuance, et d'inviter tout le monde à faire face aux défis du présent, que ce soit en termes d'écologie, d'égalité, de transmission des savoirs ou possiblement la quête d'un monde plus durable et plus juste.
2: Vous avez donc pas mal d'activités, hein, du débat, des rencontres, des ateliers, et bien plus encore. Mais si on vient ce dimanche, quel est le moment, un seul temps fort que vous deviez choisir pour nous le proposer, hein, celui à ne pas manquer, ça serait lequel, Valérie Guilherme ?
3: Alors, ce temps fort, ce sera mon chouchou, c'est la battle. À savoir que c'est deux auteurs, deux auteurs qui viennent sous le chapiteau et qui vont chacun faire des dessins en fonction d'un thème. Et c'est le public qui va voter pour le meilleur dessin.
2: Parfait. Si quelqu'un vient ce dimanche à BD en pensant acheter juste une petite BD et qu'il repart finalement avec 15 albums dédicacés et l'envie de redessiner tous les murs de sa maison, est-ce que vous lui fournissez la peinture avec l'association Le Chantier ou vous lui proposez direct une place d'honneur pour l'année prochaine ?
3: Une place d'honneur pour l'année prochaine, carrément. Hein. Et puis même plusieurs pour qu'il puisse inviter du monde à venir découvrir le festival. Parce que c'est le but en fait, c'est d'amener tout le monde à la culture.
2: Exactement. Préambule, c'est donc à BD, ce festival de BD.
0: Est-ce que c'est fait exprès d'ailleurs, Valérie, que... Est-ce que c'est parce que vous êtes à BD que vous avez dit on va faire de la BD? Comment ça s'est fait d'ailleurs, ça?
3: C'est effectivement un clin d'œil. À l'époque, ceux qui ont monté l'association souhaitaient mettre en place un événement culturel sur la commune et ils étaient déjà fans de BD et le jeu de mots était trop beau pour passer à côté.
0: Oh, c'est sûr.
2: Oui.
0: Et en plus, on retient, on dit BD égale BD.
2: Oui, c'est ça.
3: Voilà, tout à fait.
2: Et qu'est-ce qui change dans ce festival de BD par rapport aux autres festivals de BD? Parce qu'il y en a un à Erquy, il y en a un à Saint-Malo. Vous nous proposez quoi en plus ?
3: Alors, nous, ce qu'on propose, c'est effectivement une ambiance très familiale où tout le monde peut se retrouver, que ce soit les férus de BD, les néophytes, les familles, parce qu'il y en a pour tous les âges, en fait. Donc, c'est l'avantage, on peut venir avec des enfants en bas âge et pour autant, ils y trouveront leur bonheur. On essaye de faire attention à tout type de festivalier et du coup, que ce soit un accès à la culture pour tous. Et également aux auteurs, autrices, on leur réserve un accueil très chaleureux et on fait aussi très attention à leur bien-être tout au long du festival parce que ça nous paraît important de les chouchouter pour qu'ils fassent eux-mêmes plaisir aux festivaliers et puis qu'ils reviennent les années prochaines.
2: Valérie Guilherme, coordinatrice de l'événement, merci beaucoup. On se donne donc rendez-vous tous ce dimanche 27 septembre à la salle polyvalente de BD pour faire le plein de bandes dessinées.
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0: Le docteur Kierzak nous a rejoint. De plus en plus d'adultes découvrent, parfois après 40 ans, qu'ils sont TDAH, autistes ou 10. Est-ce que c'est une mode, Gérald, ou un vrai phénomène de société ?
6: Bonjour à toutes et à tous. Ce n'est pas une mode, c'est un immense rattrapage. Pendant des décennies, beaucoup de personnes ont dû s'adapter à une école, puis à un monde du travail qui n'était pas conçu pour eux, qui était conçu pour une autre manière de réfléchir, de communiquer ou de s'organiser qu'un cerveau d'une personne qui a un TDAH ou qui a un trouble du spectre autistique. En fait, on appuie sur tous les boutons, on recommence plusieurs fois, on se demande pourquoi rien ne fonctionne comme prévu et l'entourage finit par conclure. Cet appareil ne fait vraiment aucun effort. Et oui, vous êtes souvent en échec scolaire ou en échec professionnel. Et en France, une personne sur six serait concernée par au moins moins un trouble du neurodéveloppement. L'autisme touche 1 à 2% de la population. Les troubles 10, comme la dyslexie ou la dyspraxie, environ 8%. Et le TDAH, c'est 6% des enfants et 3% des adultes. Et ces troubles étaient déjà présents auparavant, simplement on les repérait beaucoup moins bien. Et pendant des années, les personnes concernées ont donc pu être qualifiées de paresseuses, de brouillonnes, de désorganisées ou de trop sensibles, alors qu'en réalité, beaucoup fournissaient deux fois plus d'efforts pour obtenir le même résultat. Et là où une personne ouvre tranquillement un logiciel, une autre doit accepter 12 fenêtres, retrouver le mot de passe, fermer une publicité, relancer le système. Bref, c'est un cerveau qui fonctionne complètement différemment et ça peut tenir pendant des années.
0: Le docteur Kierzek avec nous pour parler donc des 10, des TDAH. C'est vrai qu'on en parle vraiment beaucoup. Concrètement, comment on a ce diagnostic à l'âge adulte? Qu'est-ce que ça change dans la vie de tous les jours?
6: C'est souvent à l'occasion d'un changement de vie, une maternité, une augmentation des responsabilités ou un burn-out. En fait, trop de programmes qui s'ouvrent en même temps et la mémoire vive qui arrive à saturation et l'écran qui finit par afficher. Le système ne répond plus et c'est là que le diagnostic tombe si on consulte. Donc ça commence par une consultation chez le médecin traitant ou auprès d'un psychiatre spécialisé. Le diagnostic ne repose pas sur un simple test retrouvé en ligne. Oubliez tous ces « quel personnage de série êtes-vous ? Découvrez votre âge mental grâce à la couleur que vous préférez. » C'est pas comme ça qu'on fait un diagnostic. Il y a des auto-questionnaires médicaux qui existent. Et puis ensuite, la prise en charge dépend du trouble et des besoins de la personne. Pour le TDAH, ça peut être un traitement médicamenteux. Pour l'autisme ou les troubles 10, on s'appuie davantage sur la psychoéducation, l'orthophonie ou l'ergothérapie. Mais ce qui est important, c'est de consulter. Et pour tout savoir, je vous conseille vivement un magazine qui s'appelle « Zèbre », le magazine de la neurodiversité. Et vous verrez, vous aurez plein d'infos pratiques. D'ici là, portez-vous bien.
0: Merci beaucoup Gérald, le docteur Kierzek avec nous tous les matins. C'est la danse du week-end. Le 6-9, nous, on est presque en week-end. Il y a encore les infos de Justine. On était ravis de passer cette journée, cette semaine, ce mois, cette année avec vous. Vous aussi, bah, c'est très bien. On sera là de retour dès lundi avec l'équipe du 6-9. Bon week-end, profitez-en bien. Attendons la pluie comme un cadeau du ciel.
1: Oui. Amen.
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0: Léon XIV ou Zizou Ier, à vous de nous dire pour qui vous votez ce soir.
2: Et il reprend du poil de la bête, vous disiez.
0: Que Léon, oui, il reprend du poil de la bête. Poil céleste, évidemment, divin. Zizou, 79%. Léon XIV, wow. 21%.
2: Voilà, quel est le grand Zizou, hein. Souvenir qui vous revient ce matin? D'un côté, un rassemblement historique du côté de Paris. De l'autre, le tout premier match de Zidane comme sélectionneur des Bleus ce soir. Ça ravive des souvenirs, que ce soit avec le pape ou avec Zizou.
0: Le pape en Bretagne, hein. Je suis sûr qu'on a des auditeurs qui étaient à Sainte-Anne-d'Auray pour voir Jean-Paul II.
2: Jean-Paul II en 96.
0: Il y a 30 ans.
2: 30 ans.
0: Ça ne nous rajeunit pas.
2: Voilà. Mais j'en suis sûr qu'il y a des auditeurs encore. Allez, vous pouvez nous appeler juste après le journal.
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2: Vendredi 25 septembre, passez une belle journée. Il est 9h. Avec Justine Sauvage, bonjour.
13: Bonjour.
2: Alors que le pape arrive ce matin en France, rencontre avec de jeunes Bretons qui vont participer à sa visite.
13: Ouais, ils partent bientôt en bus pour Paris où Léon XIV va passer 2 jours et eux doivent participer ce soir à la grande veillée organisée au Stade de France. Les 4 diocèses bretons ont en tout affrété 43 bus pour cette visite papale et une dizaine de cars partent déjà ce matin avec donc des jeunes catholiques impatients de vivre un grand moment, à l'image de Marion et d'Arnaud que vous avez rencontrés. Éric Bouvet.
1: Cette date du 25 septembre, Arnaud l'a coché depuis longtemps sur son agenda.
14: Ça fait des mois qu'on en parle, ça fait des mois qu'on sait que le pape vient à Paris. Et je me suis dit, ah ok, tout de suite, fin septembre, il faut bloquer parce que c'est plus important que toute autre chose que je pourrais mettre à cet endroit-là. Et ça paraît presque surréel que ce soit si proche de nous déjà.
1: Tout comme Arnaud, Marion est pressée d'y être et on attend beaucoup.
3: En tant que jeune catholique, oui, il y a besoin de moments où on revit un peu cette effervescence et où on a quelque chose de grand qui se déroule devant nos yeux. Et je pense que le pape peut vraiment être porteur d'espérance, qui, c'est vrai, je pense, n'est pas si facile à comprendre pour des gens qui ne croiraient pas.
1: Mais Marion ne se sent pas pour autant en marge.
3: Sur certains aspects, sur certains sujets, sur certaines réflexions de vie des jeunes de nos âges, oui, on peut se sentir en décalage. Mais en tant que jeune catholique, aussi, on fait pleinement partie du monde, et pas pleinement partie du monde, juste le monde des catholiques. Et je pense que les gens ont beaucoup moins peur que ce qu'on pourrait imaginer quand on va leur parler de notre foi, etc. Et au final, les gens sont finalement assez curieux, et ça peut créer des belles expériences à vivre dans le monde, quoi.
14: Et c'est d'ailleurs assez intéressant que ça se passe en dehors d'une église. On n'est pas caché derrière nos vieilles pierres d'une église dans notre coin avec une grosse porte en bois. On est vraiment là, comme ça, au plein milieu de la plus grande métropole française.
1: Avec un nouveau pape, qu'Arnaud identifie comme celui de sa génération.
14: On a quelques souvenirs de Benoît XVI, on a un peu grandi avec le pape François. Et là, le pape Léon XIV, on a vu son élection, on entre un peu dans le monde adulte avec son élection. Et quelque part, ça devient un peu le pape de notre génération.
1: Un pape dont Marion espère des souvenirs impérissables.
3: Je pense que ça fera un petit shot d'adrénaline et de feu. Et je pense que plus tard, dans 20 ans, on se souviendra de ce qui s'est passé, de ce qu'on a vécu là-bas, quoi.
1: C'est ce vendredi, au Stade de France, 80 000 personnes, dont 800 jeunes bretons, y sont inscrits.
13: Et ce reportage, vous l'aurez écouté via ici.fr. Vous y trouvez également le déroulé donc, de cette visite du pape Léon XIV en France. Visite qui va durer jusqu'à lundi. Plus de peur que de mal, hier matin, au collège des Fontaines de la Garche de Bretagne, il y a eu une mauvaise manipulation d'acide chlorhydrique lors d'un TP de physique-chimie. Résultat, 21 élèves se sont sentis mal, 8 ont même présenté une petite gêne respiratoire, mais heureusement, ils n'ont pas eu besoin d'aller à l'hôpital.
2: C'est plutôt rare, la cour d'assises des Côtes d'Armor est sortie de ses murs hier pour aller sur les lieux possibles du meurtre de Véronique Duchesne.
13: Oui, Thierry Meunier, son mari, jugé depuis lundi pour ce meurtre qui a eu lieu en octobre 2010, a priori sur l'île de la Comtesse à Saint-Quay-Portrieux, et les avocats de la victime voulait aller sur place pour que tout le monde se rende compte de la possibilité de ce crime. Maître Jean-Guillaume Lemaintier estime que ça devait montrer que l'accusé avait bien pu agir à l'abri des regards.
15: Pour moi, c'était important, vu la complexité de cette île, de la Comtesse, et la manière dont elle est agencée. Il y a notamment un chemin dérobé qui longe les ruines de la Comtesse et qui permet, en définitive, à l'accusé d'atteindre sa victime à un endroit que lui connaît et qui est invisible de la plage.
13: Avis que ne partage pas Maître Alba Orva, c'est l'une des avocates de l'accusé.
16: Voilà, moi je m'interrogeais un peu sur l'utilité que ça avait dans les débats. Après, je pense que ça a permis de révéler quand même un certain nombre d'informations sur la théorie de l'accusation dans ce dossier. On a pu aller dans les rochers tout à l'heure. On s'est rendu compte qu'on était sur des lieux qui étaient extrêmement escarpés, dans un lieu très fréquenté. Voilà, je pense que c'est des éléments que la cour pourra apprécier. Est-ce que c'était nécessaire de se déplacer pour les constater? Je suis pas convaincue.
13: Un propos recueilli par Joanne Moison qui suit ce procès pour Ici Armorique. C'est aussi à lire sur ici.fr. Il y a encore 2 semaines d'audience et l'accusé encourt la réclusion criminelle à perpétuité. Il n'y aura pas de baisse des taxes sur les carburants, en tout cas pas tout de suite. C'est ce qu'a confirmé hier soir Emmanuel Macron lors de son interview à la télévision. Le chef de l'État qui s'est longtemps exprimé sur cette crise des carburants, également sur la menace russe qui pèse également sur la France, a expliqué le chef de l'État. Interview présidentielle que vous retrouvez sur ici.fr. Sur notre site, vous pourrez vivre aussi ce soir le match des Bleus en Turquie. Premier match de Ligue des Nations pour la France. Premier match de la France avec son tout nouveau sélectionneur Zinedine Zidane. Et premier match aussi de l'attaquant du Stade Rennais Esteban Le Poll, qui espère bien marquer son tout premier but en bleu, et ce dès ce soir. Le coup d'envoi, c'est à 20h45 et c'est donc à vivre sur ici.fr, également notre chaîne YouTube. Et puis si vous préférez du hand, il y en a aussi ce soir, 4e journée de championnat de Star League, avec un déplacement pour le Cesson Rennes qui joue à Chartres à partir de 20h.
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13: C'est encore une belle journée côté météo, Jordan.
2: C'est ça, on a eu un petit peu de grisaille ce matin, surtout près de la Manche. C'est vraiment sur la côte là où il y a eu le plus de grisaille. Mais sinon, le vent va souffler et va ramener le soleil dans les terres et sur les côtes. À Saint-Malo, cet après-midi et Saint-Brieuc, le thermomètre affiche 21 degrés. Du côté de Dinan, comptez 23 degrés, puis 25 degrés à Vannes, 27 degrés du côté de Locminé. La chaleur va s'intensifier du côté de Fougères, de Guerre, avec 28 degrés, pour atteindre également 29 degrés du côté de Rennes et jusqu'à 30 degrés pour la Noé Blanche. Demain, samedi 26 septembre, le temps reste sec et lumineux malgré quelques passages nuageux pour des températures quand même à la baisse, hein, comprises entre 19 et 24 degrés.
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2: Vous l'avez compris, ce vendredi est un vendredi de fête, puisque ce soir, d'un côté, vous avez le pape Léon XIV, et de l'autre, vous avez le tout premier match de Zizou, de Zinedine Zidane, en tant que sélectionneur. Ce week-end, donc, deux événements énormes. Rappelez-vous d'ailleurs du premier but de Zidane sous le maillot bleu. Écoutez ça.
20: 17 août 94. Comme en 90, la France ne s'est pas qualifiée pour la Coupe du Monde 94 aux États-Unis et sort d'un été sans saveur. Les Bleus jouent alors un match amical fin août contre la République tchèque à Bordeaux. Alors que les Tchèques mènent 2-0, un joueur entre pour la première fois sur le terrain, c'est Zinedine Zidane, il a 22 ans. Et en seulement deux petites minutes, Zidane inscrit son premier but tout d'abord, d'une frappe magnifique de l'extérieur de la surface à la 85e minute. Puis à la 87e minute, son second but d'une tête puissante sur un corner tiré par Jocelyn Angloma. La France découvre un futur phénomène. À cette époque, Zidane rejoint les Bleus de Cantona, Ginola, Lama, et il n'aurait pas dû être sur la feuille de match. Youri Djorkaeff se blesse au dernier moment, et comme le match est à Bordeaux et que Zidane joue aux Girondins, Aimé Jacquet décide de l'appeler. Au total, Zidane marquera 31 buts avec les Bleus en 108 sélections.
2: Que des frissons, rien que de l'entendre. Hein. On recolle direct au passé avec l'émotion de l'époque. Ça vous rappelle, vous, peut-être, où vous étiez le jour où Zizou a marqué son premier but? Vous pouvez nous contacter au 02 99 67 35 35 pour nous raconter vos souvenirs, que ça soit en rapport avec Zizou ou bien avec Léon, parce que ça se trouve, Léon XIV, voilà, vous êtes peut-être déjà allé du côté du Vatican, ou bien vous avez déjà vu une visite du pape en France. Venez nous raconter vos anecdotes. Comprenez-vous, si vous n'êtes pas religion, l'engouement qu'il y a autour du pape, venez nous le raconter. Et est-ce que vous vous souvenez du jour du coup de boule, du coup de boule de Zidane? Ça va vous rappeler des souvenirs.
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2: J'ai eu un petit souci avec mon petit son. Il n'y a pas de souci. Je vais vous envoyer le vrai son, puisqu'il y a eu un petit souci avec la chanson de Zidane. Voici cette chanson qui arrive très vite. Ce coup de boule. Et c'est ça qu'on veut. C'est mieux que la crème hydratante. Vous aussi, vous avez sûrement des souvenirs à nous partager. 02 99 67 35 35. Avez-vous déjà rencontré un pape ou croisé Zidane dans votre vie? Racontez-le nous au 02 99 67 35 35.
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2: Sa raison d'être, c'est ensemble. Il est 9h09. 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

0: Ensemble avec Sa raison d'être, hein. C'était un album caritatif en 98 au profit de l'association SIDAction.
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0: Léon XIV ou Zizou Ier, quel est le grand souvenir qui vous revient ce matin? Ou au contraire, est-ce que vous êtes complètement indifférent à tout? Peut-être pour vous c'est du raffus, c'est simplement voilà des choses qui se passent à la télé, mais en soi vous êtes totalement indifférent. On veut bien votre avis à ce sujet-là. Peut-être que vous avez un souvenir également Jean-Paul II était venu par exemple à Sainte-Anne-d'Auray dans les années 90, fin 90, en 96. Peut-être que vous êtes allé le voir à ce moment-là, 02 99 67 35 35. On aimerait bien quand même capturer le moment, cette émotion-là de l'époque. 02 99 67 35 35. Et puis il y en a qui vont aller voir le pape directement à Paris. Avez-vous déjà fait le déplacement, vous? On part tout de suite devant Notre-Dame de Paris. Écoutez Cathy qui nous donne son ressenti.
3: Le fait qu'il se présente sur Paris amène déjà la foi pour ceux qui sont chrétiens, et puis il est représentatif de tous les gens qui croient, de tous les gens qui espèrent. Je trouve que c'est une bonne chose, oui. Moi, j'ai l'impression qu'en France, le catholicisme a repris un petit peu du poil de la bête, si je peux me permettre. Parce que les gens sont tellement dans un marasme en ce moment, entre ce qu'ils écoutent à la télé, ce qu'ils voient sur les réseaux. Je pense qu'ils ont besoin de se raccrocher à quelque chose. Et le pape représente un espoir pour tout le monde.
0: Et vous en pensez quoi? 02 99 67 35 35. Avez-vous retrouvé la foi, par exemple? Tout le monde, par contre, ne partage pas cet enthousiasme autour des grandes personnalités. Écoutons Isabelle qui s'exprime sur ce sujet.
4: Je trouve qu'il y a beaucoup de bruit autour de la venue du pape et je me tiens un peu loin de toute cette foule. Moi je voulais juste dire que je suis une personne qui a été blessée par l'Église. J'attends plus des actes de cette venue du pape que des mots et des beaux discours de sa part et de la part des évêques et des prêtres. Alors c'est sûr, c'est un sujet tabou, hein, les abus dans l'Église, mais ça doit plus l'être. Je pense que l'Église, elle a fait déjà des pas et je pense que ça pourra plus être comme avant, mais il y a encore beaucoup de choses à faire, il y a encore beaucoup de pas à faire, beaucoup d'écoute à avoir, et moi j'attends ça de l'Église, qui ait plus d'actes.
0: De réactions bien différentes entre Cathy et Isabelle. Vous vous situez où de votre côté? Si vous aviez un billet en main, là, tout de suite, ce matin, pour aller voir le pape ou assister au match de Zidane ce soir, vous prendriez le train ou vous préférez rester tranquillement à la maison chez vous? Dites-moi si vous vous sentez concerné par ces grands événements depuis la Bretagne. Venez donner votre avis au 02 99 67 35 35.

0: soir, une nouveauté ici, Armorique. C'était Je pense à vous. Ce matin, on parle de ce match, de ce grand match de ce soir. Hein. Léo 14 ou Zizou 1er, quel est le grand souvenir qui vous revient ce matin? Ou au contraire, est-ce que vous êtes complètement indifférent? D'un côté, hein, la visite du pape à Paris qui rappelle des moments forts. Hein. Peut-être étiez-vous dans la foule de Sainte-Anne-d'Auray en 96 ou aux Journées mondiales de la jeunesse à Paris en 97. De l'autre, le grand retour de Zidane sur le banc des Bleus ce soir. Mais vous aussi, vous avez le droit d'en avoir rien à faire. Peut-être de couper la télé, de filer à la pêche. Bon, le soir, aller à la pêche, pourquoi pas. 02 99 67 35 35. Dites-nous ce que vous en pensez. Dans quelques minutes, on va recevoir Christine pour nous en parler, pour nous donner son avis.
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0: Si vous nous rejoignez, on s'intéresse ce matin à ce week-end hors norme qui attend la France. La visite géante du pape Léon XIV à Paris, à Lourdes, à Metz. Et d'un autre côté, le tout premier match de Zizou comme sélectionneur des Bleus ce soir. Pour faire tourner la machine de ces rassemblements colossaux, l'humain reste indispensable avec des milliers de bénévoles mobilisés sur le pont. Et puis, il y en a qui organisent aussi, qui accompagnent des jeunes pour leur baptême, par exemple, qui organisent des sorties pour aller à Paris. Là, on va recevoir Christine. Christine, bonjour.
12: Bonjour.
0: Alors vous, est-ce que vous comprenez, Christine, l'engouement qu'il y a autour de ce grand rassemblement du pape aujourd'hui en France?
12: Oui, tout à fait. Parce qu'on a de plus... Bon, je suis accompagnante de jeunes et de moins jeunes vers le baptême depuis quelques années. Et on a de plus en plus de demandes. Ce sont des gens qui viennent de tout horizon avec des blessures. Même à se dire Dieu n'existe pas et qui reviennent au bout d'un certain temps, qui arrivent. Et en fait, le pape, il est là aujourd'hui en France pour regarder aussi ce phénomène français. Et la curie observe avec étonnement ce qui se passe ici, avec le diocèse de Paris notamment. Paris est une ville cosmopolite et il y a beaucoup, beaucoup aussi de demandes de baptême et de communion et de confirmation. Et je pense qu'au niveau de la curie, une réflexion est engagée sur ce sujet. Et là, donc moi, je fais partie d'une paroisse où on avait au départ une personne. Là, on en est à cinq. On est un peu débordé par l'événement. Et là, donc sur notre paroisse, on a quand même un quart de 40 personnes qui part vers Paris et qui va y rester, faire l'aller-retour dans la journée. Et parmi ces gens, il y a beaucoup de néophytes. Néophytes, ce sont des jeunes qui ont été baptisés là, l'année dernière ou dans les années d'avant, et qui sont dans un engouement très fort pour rencontrer le pape, parce que pour eux, c'est celui qui est en référence forte avec la foi qu'ils découvrent. Et en plus, c'est à Paris, donc c'est un lieu, Paris comme Lourdes, ce sont des lieux forts en histoire religieuse. Et pour eux, c'est une joie, c'est une espérance. Et on voit là qu'ils sont, on en a un parmi l'ensemble qui se prépare au baptême et qui va faire partie de la chorale. Mmh. Et donc, c'était vraiment une très grande joie pour lui d'être sélectionné, parce que c'était sur sélection. Et voilà, je pense qu'il est important que ces jeunes vivent aussi des choses. Ce n'est pas aussi que de découvrir la foi, c'est aussi de la vivre. Et c'est l'arrivée vrai. Du pape les fait vivre cette foi.
0: C'est vrai. Quand vous parliez de jeunes, on parle de jeunes de quel âge à quel âge? Vous parliez de jeunes adolescents, de mineurs, de majeurs?
12: On a tout. Okay. Enfants, non. Ça commence, il y en a 14 ans.
0: Et qu'est-ce qui motive, ces jeunes? D'accord, qu'est-ce qui motive ces jeunes de 15 ans, 16 ans, 17 ans, aujourd'hui à se faire baptiser?
12: Alors, je pense qu'il y a malheureusement beaucoup de choses dans les écoles qui sont difficiles. Ce sont des gens en général qui arrivent, des enfants comme des adultes, qui arrivent de milieux athées.
0: Oui.
12: Donc, ils n'ont aucune base et qui, à un moment ou un autre, soit par une discussion avec leurs amis pour les jeunes, ou soit parce que, il y a eu quelque chose. On ne sait pas quoi, ils sont rentrés dans une église, j'ai le cas d'une personne qui est rentrée dans une église qui était carrément athée, qui s'est mise devant la Vierge Marie sans savoir qui c'était, et qui en est ressortie avec un parcours qui est très très fort. Mmh. Donc ils cherchent sur les réseaux, ils cherchent... Donc nous on fait partie d'un groupe, on est cinq personnes à les accompagner, dont deux, moi et une amie, vraiment à approfondir quoi, et chercher pour pouvoir leur donner des choses aussi crédibles. Voilà, on n'est pas théologien, donc on ne va pas aller... voilà, donc on est accompagné du prêtre, et le prêtre est très fort, je pense, c'est important dans cette mission-là. D'ailleurs, il est à l'origine pour avoir 40 personnes. Il a bien montré qu'elle était, même une personnalité, a le droit d'aller à Paris voir le pape.
0: Bien sûr.
12: C'est ouvert à tout le monde. On n'est pas obligé d'adhérer. L'Église est libre. On peut en rentrer, on peut en sortir, comme on veut.
0: Bon, je vais vous poser ma dernière question, Christine. Oui. Ce soir, je connais déjà la réponse. Léon XIV ou Zizou Ier à la télé?
12: Ce sera Léon XIV pour moi. Mon mari, ce sera Zizou.
0: Ah, donc on a deux télés.
12: Voilà.
0: En tout cas, Christine, merci beaucoup pour votre témoignage fort intéressant. Je vous remercie. De votre côté, vous aussi, vous pouvez venir témoigner. Vous pouvez donner votre avis. Ça se trouve, vous avez été dans la foule à Sainte-Anne-d'Auray en 96. On a envie de vous entendre ce matin. 02 99 67 35 35. Et on continue en musique avec ce It's Raining Again. Supertramp sur votre radio ici, Armorique, il est 9h27, passez une agréable journée.

0: pop rock britannique. C'est ça qu'on aime sur votre radio ici Armorique. C'était Super Tramp.
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0: 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Amateurs de musique du monde, tenez-vous prêts. Le festival Grand Soufflé fait son retour en Ille-et-Vilaine dès le 30 septembre. Pendant plus d'une semaine, l'accordéon et les sonorités nomades font vibrer Rennes et ses alentours avec des concerts et spectacles dépaysants. Tout le programme est disponible sur le site grandsoufflé.fr. Et la foire de Saint-Michel, ce rendez-vous incontournable de Saint-Brieuc dans les Côtes d'Armor, prend ses quartiers du 2 au 4 octobre dans le centre-ville piéton, 3 jours de foire, ce grand déballage avec les camelots du coin, sans oublier les animations de rue, c'est gratuit et c'est très sympa, surtout à faire en famille. Et puis parlons de solidarité, de convivialité avec les Virades de l'Espoir, c'est à Grandchamp, près de Vannes, au programme rando pédestre, cyclo, animation musicale au profit de la mucoviscidose. Rendez-vous dans la grande rue le dimanche 27 septembre.
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0: De retour dans Ici c'est vous avec Ici Armorique, on décrypte ensemble ce vendredi les deux grands événements du week-end. Le grand rassemblement autour de Léon XIV à Paris et les débuts de Zidane sur le banc de l'équipe de France face à la Turquie. Mais un séjour papal ne se résume pas à une fête populaire. En coulisses, les enjeux diplomatiques et politiques restent énormes avec la présence des chefs d'État. Quand vous suivez ces événements à la télévision, est-ce que cette dimension politique vous intéresse ou seule la fête populaire compte à vos yeux? Pour éclairer ce contexte, on écoute Lou Besmont de Senneville, rédacteur en chef adjoint au journal La Croix.
3: Il y a une règle au Vatican, c'est un pape ne vient jamais dans les 6 mois qui précèdent une élection importante. Et là, vous voyez, on est juste avant. Il a été conseillé par son nonce apostolique qui est son ambassadeur ici à Paris. Il sait exactement quel est le contexte politique. Il connaît les sociétés, la société française, les fractures qui la traversent. Il sait très bien que la loi sur la fin de vie, sur l'euthanasie, sur le suicide assisté a été votée il y a quelques semaines. Il sait très bien que la présidentielle arrive et que l'extrême droite fait des scores extrêmement forts. Et il connaît les fractures de la société française autour du pouvoir d'achat, de l'immigration, des retraites, de la fracture aussi générationnelle. Et lorsqu'on entendra ces discours, il faudra aussi le prendre à cette aune-là.
0: Et vous, vous en pensez quoi de sa venue du pape Léon XIV, 02 99 67 35 35? Aviez-vous déjà vu Jean-Paul II, par exemple, à Satane Dorée? D'ailleurs, on va parler de la dernière visite du pape en France.
3: Alors, la dernière visite d'un pape en France, elle remonte à décembre 2024, qui est la visite du pape François à Ajaccio, en Corse. Mais la dernière visite d'État d'un pape, c'est Benoît XVI en 2008. Et ça, donc, il faut remonter un peu plus loin. Et donc, c'est sa dernière visite à Paris. Le pape François, il était venu à Ajaccio, il était venu à Marseille, il était venu à Strasbourg au cours de son pontificat, mais jamais à Paris. Il n'avait jamais accompli une visite d'État, c'est-à-dire une visite avec une portée politique. Et là, c'est exactement ce que s'apprête à accomplir Léon XIV en venant ces jours-ci à Paris, à Lourdes et à Metz.
0: Lou Besmont de Senneville, rédacteur en chef adjoint du journal La Croix, ancien envoyé spécial au Vatican et auteur du livre Vatican Secret, paru chez Stock. De votre côté, venez témoigner 02 99 67 35 35. Plutôt Zizou ou plutôt Léon? Quel souvenir vous marque en pensant à Zizou? Quel souvenir vous marque en pensant au pape? Venez nous le dire sur notre antenne. Venez témoigner au 02 99 67 35 35.
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0: Allez, place à la fille du motel, Lady Mitchell, sur notre radio ici Armorique, 9h35.

0: Eddie Mitchell, la fille du motel, sur votre radio, ici Armorique.
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0: Et ce matin, nous parlons bien sûr de ces deux grands événements. Peut-être que vous êtes peut-être totalement indifférent par rapport à ces événements. Et c'est possible, c'est pas grave, ça arrive. Vous pouvez le dire sur notre antenne aussi, 02 99 67 35 35. Donc ce matin, on parle déjà du premier événement, la venue du pape, hein, Léon XIV à Paris. Il passe aussi également par Lourdes et Metz. Et puis nous avons le tout premier match de Zidane en tant que sélectionneur. On commence donc le témoignage par Marie-Madeleine. Bonjour Marie-Madeleine.
3: Bonjour à vous.
0: Alors vous avez eu la chance de voir le pape, lequel? J'imagine que c'était Jean-Paul II dans les années 90.
3: Jean-Paul II, nous l'avons vu, Jean-Paul II, mon mari et moi. Nous avons une fille qui était mariée avec un monsieur, bien sûr. Mon Jean nous avait offert le voyage, le séjour plutôt, parce que nous étions partis la veille. Mm-hmm. On a dormi dans l'hôtel. Le lendemain matin, nous étions de bonne heure. Et on nous a mis où on devait aller pour le voir bien. Donc nous avons vu le pape à ce moment-là et assisté à son discours. C'était merveilleux. Quand on est pratiquant et qu'on a la foi comme ça, eh bien ça réveille quand même, ça aide à supporter beaucoup de choses.
0: Et vous l'aviez vu au sanctuaire de Sainte-Anne-d'Auray, c'est ça, en Bretagne?
3: Bien sûr, bien sûr.
0: Trop bien.
3: Oui.
0: D'ailleurs, il y a eu les 30 ans de sa visite dimanche dernier. Est-ce que vous avez été à ce rassemblement? Aux 30 ans?
3: Ah non, non. Je suis. Maintenant, j'ai 86 ans. Hein.
0: Ah oui,
3: alors,
0: oui.
3: Alors, vous voyez, c'est oui.

0: Oh bah.
1: J'ai perdu mon époux malheureusement et j'ai perdu aussi deux garçons. Ah. Mais si j'avais pas eu la foi que nous avons et que nous avions tous, eh bien, on ne pourrait pas supporter des choses comme ça.
0: Bien
1: c'est
0: sûr.
1: Terrible de mettre ses enfants au trou.
0: Bien sûr.
1: C'est ainsi va la vie.
0: Voilà, on garde la tête haute et puis on profite de ce soir de la venue du pape, de pouvoir l'avoir aussi à la télé. En tout cas, moi, Marie-Madeleine, je vous souhaite une agréable journée et plein de bonnes choses quand même à vous. D'accord ? On prend soin de vous.
1: Merci beaucoup.
0: Super.
1: Et merci de m'avoir écouté, monsieur. Merci.
0: Mais avec plaisir, à bientôt. D'ailleurs, on va accueillir Dominique. Bonjour, Dominique.
2: Bonjour.
0: Alors, vous,
2: bonjour, Jordan.
0: Vous, le pape, il va s'appeler Zidane ce soir, c'est ça ?
2: Ah oui, moi j'adore le. En plus, moi j'adore le football.
0: Et Zidane, j'imagine que quand on adore le football, Zidane, ça fait partie quand même des personnalités qu'on est forcément obligé d'aimer, j'ai l'impression. Il n'y a pas de débat ni de sujet sur lui.
2: C'était un grand joueur. Hein.
0: Bah ouais. Mais c'est quand même dingue parce qu'il y a plein de joueurs dans le foot. Hein. Mais Zidane, je trouve que c'est vraiment lui où il n'y a pas de débat. On ne peut pas avoir de débat. On aime forcément
2: Zidane. Non, il n'y a rien à dire parce que c'était un grand homme. Et puis,
0: c'est ça. Il reste droit,
2: carré. Il arrive à avoir ce qu'il voulait quand même. Il a voulu être sélectionneur d'une équipe de France. Et bah, c'est très bien. Pour moi, c'est très bien.
0: Bien sûr.
2: Il mérite. Hein. Il mérite parce que comme il était... Il a quand même gagné 3 Ligues des Champions avec le Real Madrid.
0: C'est quoi votre meilleur souvenir ?
2: Bah, faut le faire.
0: Ouais.
2: Parce qu'il n'y a pas beaucoup d'équipes qui le font.
0: C'est quoi votre meilleur souvenir de Zidane ? Votre pire ?
2: Moi, mon meilleur souvenir, c'est 98.
0: Ah oui, 98, oui, bien sûr, bah forcément. Et son petit coup de boule, là, dans les années 2000, c'était comment ?
2: Bon, c'est pas, moi, je trouve que c'est pas pareil. C'est plus... C'est plus pareil comme avant, faut dire, le football qu'il y avait dans les années
0: C'est un petit peu
2: 80,
0: changé.
2: 84, quand ils ont gagné l'Euro contre l'Espagne, avec Platini, ça c'était du jeu après. Maintenant, moi je trouve qu'ils jouent, mais c'est pour l'argent.
0: On verra ce soir, Dominique, du coup, puisque Zidane,
2: oui.
0: On verra ce que ça donne sur le terrain. Moi, ça me rappelle quand même.
2: Et puis moi, je trouve ça bizarre. J'espère qu'il va faire jouer le Paul.
0: On verra bien. En tout cas, moi, ça me rappelle quand Zidane, on le souhaitait qu'il marque. Écoutez. Moi, je trouve que ça rappelle quand même que des bons souvenirs, Zidane.
2: Ah ouais, moi aussi, ça me rappelle des souvenirs. Et puis maintenant, faut espérer qu'il va faire jouer le Paul, quand même. C'est pas un joueur qui mérite.
0: Voilà, on a plein d'espoir. Vous avez raison, Dominique. Ce soir, on fait bouger le drapeau français tranquillement, dans son canapé. Dominique, on a des pronostics ?
2: Moi, je mets 2-0 pour la France.
0: Eh bien, on le souhaite. Merci beaucoup, Dominique, pour votre témoignage.
2: Merci, au revoir, bonne journée.
0: Merci, à bientôt.
2: Bon week-end
0: à vous aussi. Et vous, de votre côté, 02 99 67 35 35. Qu'en pensez-vous ? Vous êtes plutôt du côté de Léon, du côté de Zizou, les deux ? Aucun des deux ? Avez-vous des souvenirs en rapport avec Zizou ? Ou bien étiez-vous dans la foule en 96 quand le pape Jean-Paul II était venu donc à Sainte-Anne-d'Auray ? Venez nous le raconter au 02 99 67 35 35.

0: Et oui, parce que sur ICI Armorique, c'est aussi de la musique de chez nous, The Celtic Social Club, Far Away From Here.
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0: Léon XIV ou Zizou Ier ? C'est un petit peu notre débat ce matin. D'ailleurs, on vous avait mis un petit sondage sur Instagram. Bon, c'est Zizou qui a gagné. En tout cas, pour faire marcher tous ces événements, que ce soit pour Zizou, Zidane, qui soit sélectionneur des Bleus ce soir contre la Turquie, mais pour la visite géante également, en papa mobile par Léon XIV, cette visite papale, eh bien, il faut quand même pas mal de bénévoles. On écoute le témoignage d'Henriette.
10: Pour accueillir le pape, on est tous mobilisés dans nos paroisses et particulièrement ici, en tant que parisien ou habitant d'Île-de-France. Depuis des mois, tout le monde se prépare dans le diocèse de Paris et ailleurs. Oui, franchement, je suis excitée pour le voir, j'attends. Comme tous les autres fidèles de l'Église, nous espérons le voir vraiment de près, mais sinon, on peut aussi le voir de loin. C'est aussi un bel événement pour nous, quoi.
0: Et oui, vous pouvez aussi le voir de très très loin via votre télé. Forcément, si vous allez dans ce genre de rassemblement, il y a des amitiés qui se créent sur le terrain, il y a des histoires, il y a des coups de fatigue partagés. Racontez-nous au 02 99 67 35 35 si vous avez un souvenir à nous partager. Mais il y a aussi parfois des papes qui passent mais qui ne se ressemblent pas. Si Léon XIV est le bienvenu en France, la venue du pape Benoît XVI a suscité quelques remous à Paris. Rappelez-vous, à Notre-Dame, les fémènes sont intervenues en pleine messe pour protester sur les positions intégristes de Benoît XVI contre l'avortement, contre le mariage gay et l'euthanasie par exemple. Écoutez.
11: En 850 ans d'existence, Notre-Dame en a vu d'autres. Plus jamais de pape. À leur manière, les fémènes saluent le départ de Benoît XVI, considéré homophobe par elles. Elles font retentir les nouvelles cloches encore exposées dans la nef. Ce matin, elles sont rentrées habillées de longs manteaux avant de se dévêtir sous les yeux des touristes éberlués. Rapidement, elles sont expulsées par le service d'ordre.
12: C'est fait juste tabasser, tiré par les cheveux par le service de sécurité de Notre-Dame, traité de salope, insulté, craché dessus par des gens qui étaient dans l'église.
13: Ça vous choque, vous, en tant que...
14: Bah oui, parce qu'elles sont dénudées, quoi, dans la cathédrale, c'est un lieu de culte.
15: Je ne suis évidemment pas très favorable aux positions de l'église sur les problèmes du mariage gay, mais je pense qu'en tout cas, c'est pas en se livrant à la provocation qu'on résoudra le problème de manque de dialogue qu'il y a aujourd'hui entre l'église et la société sur des problèmes d'actualité.
11: Cet après-midi, la cathédrale retrouve son calme. Le recteur de Notre-Dame porte plainte pour non-respect de lieux cultuels et agression sur les surveillants. Et ce soir, Mgr Jacquin regrette qu'aucune autorité de l'État n'ait exprimé sa désapprobation.
0: Reportage France 2 datant de 2013.

0: Vous écoutez ici Armorique, il est bientôt 10h, ici ça marche arrive dans quelques instants. J'espère que vous avez passé une belle journée, vous êtes au travail sûrement, à la maison, ou en train d'attendre patiemment le pape ce soir, ou Zizou. En tout cas là en ce moment nous avons Jean qui est avec nous. Bonjour Jean.
1: Bonjour Jordan, vous allez bien?
0: Oui, très bien, je vous ai fait rire.
1: Super, oui, vous me faites toujours rire.
0: Oh, c'est mignon. Alors aujourd'hui, on prend le large.
2: Ouais, on prend la mer, Jordan. Non, ici ça marche, on reçoit des sirènes.
0: Oh,
2: mais pour le coup, je vous invite à vous déboucher les oreilles parce que leur cri doit être entendu de toutes et tous. Le collectif Les Sirènes Culottées est avec nous ce matin. Elles œuvrent pour plus de femmes en mer, sur le pont, aux commandes des bateaux, pour un monde de la voile plus mixte. On est ravis de les entendre chanter ce matin sur les Armoriques.
0: Merci beaucoup Jean, bonne émission à vous.
2: Merci beaucoup.
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2: Ici Armorique, vendredi 25 septembre, il est 10h. L'actu d'ici, Justine Sauvage.
4: Et il vient tout juste d'arriver à bord de l'avion papal. Léon XIV est en France pour une visite de 4 jours, 2 à Paris, avec une déambulation cet après-midi jusqu'à Notre-Dame, une veillée ce soir au Stade de France avec 80 000 jeunes, et demain, une messe en extérieur, place de la Concorde. Dimanche, Léon XIV se rendra à Lourdes puis lundi à Metz. 43 bus partent de Bretagne, affrétés par les 4 diocèses. Pour trouver des portraits de jeunes catholique breton, c'est sur ici.fr. 5e journée d'audience aujourd'hui au procès de Thierry Meunier devant la cour d'assises des Côtes d'Armor à Saint-Brieuc. L'accusé nie toujours avoir tué sa femme, Véronique Duchesne, sur l'île de la Comtesse à Saint-Quay-Portrieux il y a 16 ans. Hier, la cour s'est rendue d'ailleurs sur cette île de la Comtesse pour se rendre compte de la configuration des lieux. On vote pour les sénatoriales ce week-end dans la moitié des départements français, dont l'Ille-et-Vilaine, les Côtes d'Armor et le Finistère. Mais c'est un scrutin universel indirect. Ce sont donc des grands électeurs qui votent pour nous. Les élus locaux, les délégués municipaux votent obligatoire sous peine d'une amende de 100 euros. Il n'y aura pas de baisse des taxes sur les carburants à court terme en tout cas. C'est ce qu'a confirmé hier soir à la télévision Emmanuel Macron, le président qui a longuement parlé de son activité diplomatique pour tenter de régler les crises internationales et assurer l'approvisionnement en pétrole mais aussi en gaz de la France, et ce jusqu'à la fin de l'année. Nos Bleus de retour sur le terrain ce soir avec plein de premières fois, puisque l'équipe de France de foot joue en Turquie son premier match de Ligue des Nations. C'est le premier match de Zinedine Zidane en tant que sélectionneur des Bleus. Et c'est aussi le premier match avec le maillot de la France pour Esteban Le Poll, l'attaquant du Stade Rennais, qui a hâte de montrer ce qu'il vaut. Il a beaucoup d'ambition. Il espère même marquer son premier but dès ce soir. Turquie-France, coup d'envoi à 20h45 à vivre sur ici.fr et notre chaîne YouTube. Nos handballeurs du Cesson en Rennes se déplacent à Chartres ce soir pour la 4e journée de Star League. Coup d'envoi à 20h. Les Bretons sont 11e du classement, leurs adversaires 9e.
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4: Et c'est encore du soleil, l'été un peu, qui joue les prolongations en Bretagne, Jean.
2: Oui, la journée va être ensoleillée et douce. Il peut y avoir encore des nuages bas sur le nord des Côtes d'Armor ce matin, mais déjà de belles éclaircies ailleurs. C'est ce qui va dominer cet après-midi d'ailleurs. Les températures ont commencé à monter. À Rennes et Saint-Brieuc, il fait 16 degrés. Vannes, 17. Bain de Bretagne, 18. Et cet après-midi, ça grimpe à 30 degrés à Vitré. C'est dans l'intérieur des terres qui fait le plus chaud, entre 25 et 30. C'est plus frais sur les côtes, à Saint-Brieuc 21, à Vannes 25. Et demain, les températures baissent et le ciel sera plus variable. Merci beaucoup Justine.
4: Bon week-end et à lundi.
2: Bon week-end, retour de l'actu à 11h. Bienvenue dans votre émission Ici ça marche, le magazine Ici Armorique des idées et des réussites locales. Entre 10h et 11h tous les jours, ces réussites, on vous les présente, on vous explique pourquoi elles marchent, on vous présente les personnes qui les font marcher. En fin d'émission, on regarde aussi ce qui fonctionne ailleurs, parce qu'il n'y a pas que la Bretagne dans la vie, on peut aussi s'inspirer des autres régions. Le projet breton qui marche et qu'on avait envie de mettre en lumière ce matin, c'est le projet de voyage à la voile au féminin porté par les Sirènes Culottées qui sont avec moi. Bonjour Loulou, bonjour Marie-Lou.
6: Bonjour.
2: En quelques mots, est-ce que vous pouvez nous dire ce que c'est les Sirènes Culottées?
6: Oui, alors les Sirènes Culottées, c'est une association qu'on a créée avec Marie-Lou cet hiver après un voyage entre filles, donc entre Madère, les Açores et la Galice. Et le but de l'asso, c'est de mettre en avant les femmes qui naviguent par des chantiers participatifs, par du voyage, en tout cas mettre plus de figures féminines et montrer en fait que c'est possible à toutes les femmes, jeunes et moins jeunes, qui ont envie de prendre le large mais qui n'osent pas. Je sais pas si tu veux rajouter un
2: peu. Et Marie-Lou, je pense que vous pouvez compléter sur une deuxième dimension de ce projet, qui est une dimension visuelle, documentaire.
7: Oui, tout à fait. C'est que donc pour cette association et pour ce voyage en Norvège, je vais filmer un documentaire pour l'expédition qui aura pour but justement de mettre en image un voyage entièrement féminin avec des femmes qui expérimentent la mer sans hommes, quoi. Voilà.
2: Il y a d'ailleurs un premier projet documentaire qui est déjà disponible sur votre premier voyage. Tout ça, on va en parler pendant une heure jusqu'à 11h dans Ici ça marche.
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0: Take a Chance, c'était Abba évidemment que vous venez d'écouter sur ICI Armorique.
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0: Jusqu'à 11h, ICI Armorique vous fait découvrir ce qui fonctionne, les idées qui marchent en Bretagne. C'est le magazine des réussites locales. On est ce matin avec les sirènes culottées, Loulou et Marie-Lou. Loulou, les sirènes culottées, ça vient de vous au départ ou c'est d'emblée un projet collectif ?
3: Non, c'est d'emblée un projet collectif. C'est-à-dire que moi, je voyageais déjà avec mon bateau, j'habitais déjà à bord depuis 3 ans. Mais le projet est vraiment né de ce voyage qu'on a fait entre filles, du coup, entre Madère, les Açores, la Galice, puis la Bretagne, avec Marie-Lou, qui est là, et une autre copine qui s'appelle Blandine, et de tous les échanges qu'on a eus, surtout dans les ports, en arrivant, et les questionnements que ça apportait. C'est-à-dire que nous, on arrivait juste sur notre bateau, c'était notre vie normale, et presque ça choquait les gens de voir des filles qui étaient sur un voilier aussi loin des côtes, parce que les Açores s'est paumé en plein milieu de l'Atlantique. Et on s'est rendu compte aussi que ça faisait vachement rêver et qu'il y avait plein de filles qui venaient nous voir en mode « Putain, moi j'en rêve, mais j'oserais jamais » ou « Comment t'as fait ? » Enfin, il faut quand même un mec à bord, il faut des muscles, physiquement comment tu fais ? Et déconstruire un peu justement cette image de le bateau, c'est un truc soit de personnes très riches, soit de personnes avec des capacités physiques énormes, et montrer que non, un équipage féminin peut très bien s'en sortir, peut très bien faire des trucs trop géniaux, voyager plus sobrement aussi, vivre en bateau, et que ça se fait, et que c'est pas sorcier, en fait. On fait pas des trucs de malade.
0: Et justement, vous, Marie-Lou, vous êtes donc Loulou, c'est vous la capitaine.
3: Je
0: devrais vous appeler capitaine Loulou, d'ailleurs. Marie-Lou, vous venez un peu moins de ce monde de la mer. Comment, justement, est-ce qu'il y a eu ce processus un peu de séduction par la mer?
4: Ouais, moi, j'ai quand même grandi en Bretagne, donc oui. J'ai toujours aimé être au bord de la mer. Mais j'ai pas eu cette chance-là de pouvoir monter sur des bateaux. Et c'est en rencontrant Loulou et toute une bande de copains. Ah, c'est en rencontrant Loulou et toute une bande de copains que sur le port de Morlaix, un peu par hasard, que j'ai pu plonger là-dedans et qu'en fait, j'en suis pas sortie, quoi. Vraiment, juste, je suis arrivée au port de Morlaix pour 2 jours et je suis restée des mois. Et après, je suis repartie un petit peu à la fac et Loulou m'a appelé pour venir la rejoindre à Porto Santo sur son bateau. Donc, je me suis pas posé la question 2 fois, quoi.
0: Et alors, qu'est-ce qui vous séduit toutes les deux dans ce mode de vie, la mer, la voile?
3: La lenteur.
0: La lenteur?
3: Ouais, beaucoup. C'est-à-dire que sur un bateau, enfin, alors surtout nous, on a un vieux bateau qui va pas très très vite. On est vraiment très très loin de.
0: Ah ouais, Natao, donc le bateau, ce qui veut dire toujours inspiré.
3: Ouais, ou la muse pour toujours, donc c'est ça, exactement. C'est un vieux bateau en acier qu'on a retapé maintes et maintes fois. Et en fait, tu peux pas aller plus vite que la musique, c'est-à-dire qu'on a des voiles. Alors, on a un moteur, mais on s'en sert vraiment pour entrer et sortir du port. De toute façon, il marche jamais. et on est obligé d'être lent. On n'a pas de réseau en mer, on n'a pas d'internet, il n'y a rien. Donc le rythme est très très différent. Et c'est vrai que dès qu'on est en mer plusieurs jours, ça casse complètement ce rythme de monde qui va super vite, hyperstimulation. Et ça, oui. Je pense que c'est presque une drogue quelque part, quoi.
4: Et adaptabilité aussi, j'ai envie de dire, au milieu naturel, parce qu'on n'a vraiment pas l'habitude de se dire, j'ai envie d'aller là, mais il faut que j'attende 4 jours parce qu'il n'y a pas le bon vent. D'habitude, on prend sa voiture ou on prend son train et on y va. Alors que là, on est obligé de revenir un peu à une place... un peu plus humble et petite qu'un être humain, je pense, doit plus savoir. Et moi, c'est ça que j'ai découvert, en tout cas, en montant sur des bateaux et qui m'a vraiment fait beaucoup de bien, quoi.
0: Et donc, vous avez pris le goût de la voile. Vous allez vous préparez en ce moment une expédition pour le Grand Nord. Donc, les préparatifs sont où en ce moment?
3: Eh bien là, justement, on rentre en chantier. Donc, on met le bateau en chantier à Douarnenez dans, normalement, 3 jours. Là, on est coincé à Audierne parce qu'on n'a pas de vent pour passer le Ratzin, qui est un passage un peu spécial pour passer à Douarnenez. Mais en théorie, le bateau sort de l'eau entre le 28 et le 30. Là, on a environ 1 mois de chantier, 3 semaines, 1 mois. Et justement, on parlait de faire éventuellement un petit chantier participatif sur 1 semaine pour que des filles qui bricolent pas forcément de base puissent venir, qu'on puisse aussi les former, bricoler.
4: Ce qui fait partie aussi de tout le monde de la voile et de la navigation, c'est la partie chantier. C'est c'est pas le premier truc auquel on pense quand on pense navigation, et pourtant c'est énorme. Et c'est finalement ce qui prend presque le plus de temps, en vrai.
3: C'est la préparation du bateau.
4: Ouais.
3: Surtout quand on est comme nous, donc dans une démarche plutôt réutilisée. Donc ce sont des vieux bateaux qu'on retape et on va pas acheter du neuf, quoi. Donc là, voilà, c'est tout le temps de la bidouille. Il y a beaucoup aussi d'entraide. Donc on se passe des trucs, on se file des outils. C'est ça qui est assez génial aussi dans le monde de la mer, et en tout cas des vieux bateaux.
4: Et je pense que du coup, c'est ça qu'on cherche aussi à trouver avec un chantier participatif où on inviterait donc des femmes à venir découvrir ce que c'est qu'un chantier et à bricoler. C'est découvrir cette partie-là de ce que c'est que la voile, quoi.
3: Exactement.
0: Et on va pouvoir continuer à parler justement de ce projet associatif, du projet de documentaire aussi que vous avez, Marie-Lou. Pour le moment, on écoute Benabar et sa chanson « Elle danse » sur SR Morique.

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0: Benabar, elle danse sur votre radio ici Armorique.
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0: Ici, ça marche, c'est le magazine des réussites locales en Bretagne. Et ce matin, on est avec un collectif qui démarre, mais qui démarre bien. Les sirènes culottées, donc skippeuses du golfe du Morbihan, sont avec nous ce matin. Loulou, Captain Loulou et Marie-Lou qui documente vos aventures, mais qui est aussi équipière sur le bateau. Un autre projet qui vous tient à cœur, c'est celui de Victor Ansker, qu'on va accueillir dans 10-15 minutes environ. Avec lui, on va parler de voyage, de voile, de poésie aussi. Mais avant ça, j'aimerais qu'on s'attarde un peu sur la genèse de votre aventure, de ce collectif qui est parti d'un constat que vous avez fait, Loulou. Dans un voyage dans les Canaries, jusqu'aux Açores, jusqu'à Santa Maria. Alors, ça ressemble à au début d'une belle histoire, mais pas forcément.
3: C'est ça, exactement. Moi, c'est un constat que j'ai fait depuis que j'ai commencé à faire du bateau. C'est que j'ai commencé, un peu comme tout le monde, donc à faire du bateau stop, n'ayant pas eu la chance de faire une école de voile ou quelque chose comme ça. Et c'est vrai, quand on est une fille et qu'on fait du bateau stop, on est assez rapidement confronté au fait qu'il est très, très peu de bateaux gérés par des nanas déjà, et qu'il y ait beaucoup de bateaux qui sont gérés par souvent un capitaine, souvent plutôt âgé, et souvent en fait en tant que femme, on n'est pas tout le temps en sécurité quoi. Et moi j'ai eu quand même pas mal de moments où je me suis sentie pas méga en sécurité, au milieu de l'océan, sur un petit bateau, et après en rencontrant des filles, alors surtout aux Canaries, et après du coup avec Marie-Lou, aussi un peu à Madère, aux Açores, tout ça. Mais surtout aux Canaries, il y avait beaucoup d'équipières qui débarquaient, qui partaient donc de Bretagne pour la Transat, et qui débarquaient aux Canaries parce que il y avait eu des soucis, parfois même de violence, de choses comme ça. Et donc, il y avait des petits paquets de filles qui étaient là et qui attendaient de trouver un bateau. Comme le rêve, c'est de naviguer, c'est de faire cette Transat, en fait, on fait pas hyper attention. Mais faut quand même se souvenir qu'on est plus vulnérable en tant que femme sur un bateau. Et c'est aussi pour ça qu'on a voulu monter cet asso, pour essayer de créer un peu plus de safe place où les nanas peuvent se rencontrer, peuvent prendre aussi des skills, enfin peuvent en tout cas progresser avant de rejoindre un équipage en sachant exactement quels sont les risques sur un bateau, ce qui se passe, et peuvent du coup être plus à même de choisir leurs équipages.
0: Là, ce dont vous parlez finalement, c'est de la force de la sororité.
3: Ouais.
0: Et justement, qu'est-ce qu'elle vous apporte, vous, en tant que femme? Cet espace de sororité.
3: En mer, tu veux dire, quand on est sur des bateaux, par exemple?
0: En mer en particulier, mais en général aussi.
3: En général, moi je vais prendre du coup l'exemple de en mer, ou en tout cas dans le monde dans lequel on évolue là avec Marie-Lou, qui est vraiment des bateaux. Ça fait trop du bien de voir qu'il y a justement l'entraide des gens de marins, c'est quelque chose déjà qui existe. Des gens de mer, pardon. Donc tout le monde s'entraide, il y a une sorte de bienveillance qui est hyper présente dans le monde de la voile, mais surtout dans la voile voyage, vieux bateau. Là, on n'est vraiment pas dans la compète. Et c'est vrai qu'entre filles, il y en a beaucoup plus, parce que comme on est plus rare, entre guillemets, on est super contente quand on rencontre une fille qui voyage, qui a son bateau, qui machin. Donc il y a encore plus cette volonté de mettre en avant quelqu'un qui fait un truc chouette, de s'aider. Et comme on est confronté aussi aux mêmes problèmes dans ce monde qui est encore majoritairement masculin, je pense que c'est quelque chose de très très fort. Je sais pas si je réponds à ta question.
0: Complètement, complètement. Et okay. C'est une opportunité aussi de découvrir de nouvelles pratiques, ce qui a été votre cas, Marie-Lou, avec la voile. Grâce à la sororité.
3: Oui.
0: Oui, vous me regardez avec des grands yeux. Vous étiez dans la lutte, peut-être.
3: Non, j'écoutais, je réfléchissais, j'étais inspirée. Mais oui, je pense que moi, ça m'a pas mal aidée aussi que Loulou m'accueille sur son bateau pour pouvoir prendre un peu plus les rênes et apprendre un peu plus à faire des petites manœuvres, à oser des choses, ce qu'on n'a pas forcément ou un peu moins l'occasion de faire sur des bateaux parfois qui sont drivés par que des hommes. Voilà.
0: Et vous avez apporté aussi vos propres compétences, celles de apprenti documentariste ou documentariste, je sais pas exactement comment
3: ça.
0: On peut dire, mais
3: bon, en on tout peut cas, dire documentariste.
0: On peut dire on dit documentariste. On va en parler dans une minute, puisque vous avez accompagné les premières expéditions et que vous allez accompagner la prochaine. On en parle dans une minute.
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0: Ici, ça marche, le magazine des réussites locales, des idées qui font du bien, qui font bouger notre territoire, qui le font avancer vers le bon cap, j'ai envie de dire, parce qu'on parle de voile ce matin, de voile au féminin avec les sirènes culottées. Qu'est-ce qui vous fait rire, mesdames?
3: Les petites allusions, les petites... à la voile bateau, bah, on trouve
0: voilà.
3: Ça super.
0: Bah ouais, voilà, je mets de la voile partout, je mets de la mer partout. Donc, on est avec les sirènes culottées, un collectif qui milite pour un monde de la voile plus mixte, avec Capitaine Loulou, donc la capitaine de l'Awenatao, donc le bateau de votre association. Désormais, vous êtes capitaine et mécanicienne, et puis Marie-Lou, équipière et documentariste. Donc vous avez un peu archivé la première expédition. Est-ce que vous pouvez nous raconter cette histoire du point de vue du documentaire?
3: Ouais, carrément. Et ben donc moi, comme je l'ai dit, je suis arrivée pour rejoindre Loulou au milieu de son voyage. Et donc j'avais pas du tout prévu de filmer quoi que ce soit. J'avais juste pris mon appareil photo qui est un peu un vieil appareil photo. De 2018 qui a plein de sable.
0: Ah, c'est tellement vieux 2018.
3: Ça commence.
0: C'est il y a si longtemps.
3: Ça commence hein, mine de rien. Et donc en fait voilà, donc j'arrive là-dedans et je suis un peu tout émerveillée, donc je filme quand même un petit peu des plans sur le bateau, les voiles qui se gonflent, des choses un peu jolies qui me font rêver. Et en fait en arrivant dans les ports, comme Loulou l'a expliqué au tout début, on s'est bien rendu compte que comme on était un équipage de 3 femmes, il y avait un sacré effet qui était créé parce que les pêcheurs, notamment au bout de quelques jours, ou bien les locaux qu'on croisait au bar du port, nous demandaient où était le capitaine. Quand ils se rendaient compte que c'était Loulou, c'était l'idolâtration parce que c'était tellement exceptionnel.
0: Plutôt des réactions positives. Donc,
3: c'est très positif, mais il n'empêche que ça montre quand même que c'est exceptionnel en voyant une femme capitaine qui devient un truc vraiment fou. Et après, on s'est aussi un peu questionné sur du coup les autres femmes qui nous entouraient dans les ports. Et donc, c'était aucune autre femme capitaine, déjà, premièrement. Des femmes qui naviguaient avec leur amoureux ou leur mari. Et donc, de ça, nous est venue l'idée de commencer à leur poser des questions et de les filmer. Et voir, en fait, je savais même pas si j'allais en faire un montage au départ, c'était juste parce que ça nous questionnait et qu'on avait besoin de savoir ce qui se passait dans la tête de ces femmes qui étaient dans ces bateaux-là. Et au final, bon, bah, il s'est avéré que j'ai trouvé le temps pour faire le montage et que je trouvais ça tellement intéressant qu'il fallait le finir, quoi. Donc voilà, c'est ce premier documentaire, c'est surtout un film sur une prise de parole de 4 femmes, donc dont Loulou, qui sont des navigatrices en haute mer, en voyage, qui nous présentent qu'est-ce que c'est que elles, leur relation au monde de la voile, qui est un monde majoritairement masculin encore. Et on voit là-dedans, par les questions que je leur pose, comment est-ce qu'elles se placent dans des bateaux. Et elles se placent toutes de manière très différente, parce qu'elles ont un espace qui leur est donné plus ou moins important par l'homme du bateau. Mis à part Loulou, du coup, dans le documentaire, qui est la capitaine, donc elle n'a pas à se placer par rapport à un capitaine. Et voilà, donc c'est pour ça que qu'il n'y a pas d'autres
10: capitaine, pardon, je me perds un petit peu, mais...
0: Il n'y a pas de souci, on va continuer à parler de tout ça. De toute façon, on va parler aussi des prochaines expéditions. Je vous rappelle juste quand même le titre de ce documentaire, Moise Armor, qui veut dire donc la femme de la mer. Et on peut le voir sur le site internet des Sirènes Culottées.
10: Oui.
0: Voilà, donc un documentaire... je trouve qu'il y a un petit grain artisanal, film de famille, sans doute du fait que c'était un appareil photo, mais aussi dans la simplicité des scènes et des échanges qu'on peut y voir. Voilà, donc c'est un beau moment pour les amateurs ou les curieux de voile que je vous invite à aller voir sur le site des Sirènes Culottées, qui reste avec nous jusqu'à 11h pour parler de ce projet associatif de mixité en mer. Et ce sera juste après ça. Freddie Mercury, Living on My Own. Comme en mer, en fait. On vit par soi-même.

0: Living on my own de Freddie Mercury, le chanteur du groupe Queen, évidemment, sur ICI Armorique. Et si vous êtes fan, vous pouvez revivre le concert de Wembley 86 grâce au Tribute One Night of Queen qui sera aux Libertés de Rennes le 22 janvier 2027 et il reste des places. À suivre, un projet poétique plein de résilience à la voile sur les flots, de la sobriété aussi. Ce sera avec votre invité, Marie-Lou et Loulou. Vous avez voulu inviter Victor Ansker. On vous le présente tout de suite, dans quelques minutes, pardon.
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0: Et toutes les heures, des infos pratiques, des idées de sortie à découvrir près de chez vous. Amateurs de musique du monde, tenez-vous prêts. Le festival Le Grand Soufflet fait son grand retour en Ille-et-Vilaine dès le 30 septembre. Pendant plus d'une semaine, c'est jusqu'au 11 octobre, l'accordéon et les sonorités nomades font vibrer Rennes et ses alentours, parce que il y a une quarantaine de concerts dans une quarantaine de communes d'Ille-et-Vilaine. Tout le programme est disponible sur le site grandsoufflet.fr. La Foire Saint-Michel, ce rendez-vous incontournable de Saint-Brieuc dans les Côtes d'Armor prend ses quartiers du 2 au 4 octobre dans le centre-ville piéton. Trois jours de foire, de grands déballages avec les camelots du coin, sans oublier les animations de rue. C'est gratuit et puis c'est très sympa à faire en famille. Solidarité et convivialité avec les virades de l'espoir à Grandchamp près de Vannes. Au programme rando pédestre, cyclo, animation musicale au profit de la mucoviscidose, de la lutte contre la mucoviscidose, c'est quand même mieux. Rendez-vous au parc Ticresquer dans la grande rue dimanche 27 septembre.
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0: Et on va retrouver Victor Ansker juste après avoir écouté France Gall, Hong Kong Star sur votre radio ICI Armorique. Ouais.

0: Gall, Hong Kong Star sur votre radio, ici Armorique.
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0: Vous êtes dans Ici ça marche, le magazine des réussites locales, des bonnes idées bretonnes. Et une bonne idée qu'elle est bonne, c'est celle des... Oui, ça veut plus rien dire ce que je dis. C'est celle des Suennes culottées, un collectif qui est avec nous ce matin, qui milite pour plus de femmes dans le monde de la voile. Voilà, donc on est avec Captain Loulou et Marie-Lou, la mousse, qui a d'ailleurs son petit bandeau de mousse.
3: Mousse pirate, mousse, voilà.
0: Mousse pirate, c'est ouais. Vrai que c'est un peu dans l'esprit. Et vous avez convié un autre forban, un autre corsaire avec nous pour cette émission, c'est Victor Ansker. Bonjour Victor.
4: Bonjour.
0: Alors, avant d'évoquer votre projet, comment est-ce que vous avez rencontré les sirènes culottées? Je crois que c'est surtout avec Loulou que vous êtes amis de base.
4: Oui, exactement. Loulou, c'est une amie de mon frère. Et ils ont navigué un petit peu ensemble il y a 3 ans à peu près. Et depuis, moi, je l'ai rencontré à cette occasion il y a 3 ans. Et depuis, je suis parti faire le tour du monde avec mon frère sur le bateau Gallinago.
0: Le Gallinago.
4: Et mi-août, là, mi-août avec ce bateau-là.
0: Et j'ai cru
4: qu'on vient de retrouver Loulou et de rencontrer Marie-Lou.
0: J'ai cru comprendre que vous organisez des voyages à la voile en flottille.
4: Alors, c'est le projet que je vais présenter ici rapidement. Ouais. On l'a encore jamais fait.
0: Ah oui, d'accord. Mais, c'est une exclusivité ici à Armorique, c'est génial, ça.
4: Exactement, bah, c'est le tout début. On vient de rentrer, donc on commence à le mettre en avant pour essayer de le faire vivre. Le projet, on l'a nommé Les Mangeurs d'étoiles. C'est une référence à un roman de Romain Gary.
0: Mmh, tout à fait.
4: Dans lequel toute une troupe de saltimbanques vivent à travers des rêves un peu fous, qui paraissent fous en tout cas pour les gens qui les entourent. Et sur le chemin retour de notre dernière navigation, en rentrant du Brésil, avec notre petit bateau, on s'est retrouvés sous la zone de totalité de l'éclipse du 12 août dans le golfe de Gascogne. C'était vraiment un hasard qu'on arrive à ce moment-là. Et on savait qu'elle allait avoir lieu, mais on savait aussi qu'il y en aurait une autre l'été prochain, le 2 août, qui va passer au nord de Madère. Et donc, pendant le mois et demi de navigation retour, on a commencé à fomenter ce projet de créer une petite flottille pour rejoindre Madère l'été prochain et observer cette éclipse en haute mer pour pouvoir inviter des artistes à vivre cet événement en mer qui est assez extraordinaire et en rendre compte par divers types d'art selon les gens qui seront présents. Et nous, à travers l'association Les Amis de Gallinago, on va essayer d'en faire un film documentaire pour mettre en avant une voile un peu plus poétique et plus politique aussi, parce que on pense que pas plus qu'aucune autre activité, la voile ne peut revendiquer une forme de neutralité. Il faut, dans le monde d'aujourd'hui, assumer une forme de radicalité politique. Et à l'image de notre tour du monde dans les mers du Sud, très très sobre, avec très peu de matériaux, etc., on souhaite faire de cette navigation en direction de la rencontre des astres, une navigation astronomique, donc en n'utilisant pas de GPS, de préférence avec un sextant et en utilisant le soleil et les étoiles pour se positionner, pour être les vecteurs en fait d'une transmission de connaissances centenaires et de compétences centenaires, qui un jour, si on veut pouvoir continuer à naviguer dans les siècles qui viennent, probablement redeviendra nécessaire quand on aura plus l'énergie nécessaire pour envoyer du satellite dans le ciel. Voilà, c'est un peu le pitch. Et donc on partira des côtes bretonnes au mois de juillet pour rallier Madère en flottille. Alors la flottille, ça dépendra du nombre de bateaux qu'on trouve, du nombre de marins qu'on trouve pour les faire naviguer, des gens qui s'intéressent au projet. Et actuellement, là, je vous appelle depuis le salon nautique de La Rochelle où on a été invité pour parler un petit peu de notre tour du monde. Et en me baladant sur les pontons, je commence à avoir pas mal de retours positifs de gens qui s'intéressent, d'artistes, de navigateurs qui pourraient être intéressés pour y participer.
0: Et alors, comment on fait justement pour monter à bord avec vous? Est-ce que moi, je peux venir, par exemple? Ça m'intéresse bien, là.
4: Alors, je pourrais vous envoyer une photo, parce que c'est pas très radiophonique, de notre bateau. Il est quand même, les filles le connaissent, il est assez restreint, assez petit. Donc moi, je vais emmener probablement 2 personnes avec moi. Mais l'idée, oui, c'est de construire une flottille où on va chercher des bateaux. Moi, ça va être

0: on maîtrise des éléments qui font notre environnement. On se pose jamais la question si le vent va nous empêcher d'aller faire nos courses ou si le fait qu'il pleuve va nous mettre en danger. Alors que quand on se met en mer, on se met à la merci des éléments qui sont autour de nous et qui, en réalité, régissent tout le monde autour de nous, le comment fonctionne notre planète. Et voilà, on se met dans une position de vulnérabilité et on ne fait plus contre ou malgré, mais on compose avec les éléments. Donc c'est quelque chose qui nous tient à cœur et donc on va chercher à trouver des bateaux existants, si possible avec une histoire intéressante, des bateaux qui ont déjà fait des grandes aventures, comme Damien ou Joshua, qui sont des bateaux qui appartenaient à Bernard Moitessier, enfin voilà, des grands noms de la navigation qui sont très marquants. Donc on est en contact avec le musée de La Rochelle, on ne sait pas si ça donnera quelque chose, mais voilà. L'objectif, c'est de trouver des bateaux existants, trouver des navigateurs, navigatrices qui sont prêts à les faire naviguer, et ensuite des artistes qui sont intéressés pour rendre compte de cette expérience à notre tour.
1: Et organiser donc un grand voyage entre copains, copines, en mer, en revenant un petit peu aux fondamentaux de la navigation. C'est le projet de Victor Ansker, donc, et de votre frère aussi, Maxence. Les amis de Galinago, c'est le site internet où on peut retrouver votre projet pour se renseigner, pour vous soutenir, pour vous rejoindre peut-être. Et puis on vous retrouve aussi aujourd'hui au Salon Nautique de La Rochelle. Et demain, vous êtes avec les sirènes culottées. Vous êtes où déjà?
2: Et ce soir,
1: C'est à La Rochelle, oui, pardon, vous allez aussi,
2: On se rejoint à La Rochelle.
1: Okay. Tout le monde à La Rochelle. Et ben, vous saluerez nos amis de ici, La Rochelle. Merci beaucoup, Victor. Vous pouvez rester avec nous. On va continuer de parler des sirènes culottées, de leur avenir. Mais pour le moment, on écoute un petit plaisir personnel. La petite Lady, Vivien Savage.

0: Il fait plaisir, hein, la petite lady Vivien Savage.
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0: Ici, ça marche. C'est le magazine des réussites locales, des bonnes idées bretonnes. Mais on met aussi un coup de projecteur sur ce qui marche dans nos régions voisines ou un peu partout en France d'ailleurs. Et aujourd'hui, justement, on vous présente une solution innovante qui nous vient d'Alençon. C'est un dispositif pour lutter contre la précarité menstruelle avec Romain Bernot et Philippe Thomas.
11: Dans l'Orne, plus précisément à Alençon, 6 lieux publics sont désormais équipés de distributeurs de protection périodique gratuite.
12: C'est vraiment une bonne initiative de mettre ça à disposition de tout le monde de la même façon.
11: La ville expérimente l'installation de 6 distributeurs en libre service dans différents quartiers de la commune, comme par exemple à la Maison des Solidarités, dans les 2 médiathèques, au gymnase ou encore au centre social de la commune. Une initiative qui vise notamment les personnes qui rencontrent des difficultés pour acheter régulièrement ces protections périodiques. Alors ici à Alençon, ça marche, et vous ? Qu'en pensez-vous ? Je suis allé en discuter avec deux amies, Pauline et Hélène.
13: Bah plutôt positif, ça permet aux femmes de tout âge, avec tout budget, entre guillemets, de pouvoir accéder à la même protection que toutes, donc plutôt positif.
11: Pour rappel, aujourd'hui en France, la précarité menstruelle concernerait environ 4 millions de personnes dans le pays.
12: Bah oui, concrètement, c'est vrai que c'est quelque chose que j'ai jamais chiffré, mais oui, c'est maintenant il y a de plus en plus de solutions plus durables comme les culottes menstruelles ou ce genre de choses qui existent, mais c'est vrai que ça a quand même un coût, donc tout le monde franchit pas ce pas-là, et donc oui, c'est un budget que je pense certaines qui ont moins les moyens ont bien connaissance parce qu'elles ont dû chiffrer ça.
11: Mais alors, une fois ce dispositif installé dans des médiathèques ou encore des gymnases, comment pourrions-nous aller plus loin et peut-être aider encore un peu plus ?
13: Sur le principe, je dirais forcément plus de disponibilité pour plus de femmes, donc dans plus d'environnements, d'endroits publics.
12: Dans tout ce qui va être les entreprises, les entreprises où il y a beaucoup d'employés concernés, ou tout ce qui va être les gares... Les endroits publics un peu accessibles à tous. Moi, je pense que les gares, ça pourrait être intéressant. Les mairies, pourquoi pas, dans une entrée de mairie de façon assez discrète, parce qu'il y a toujours aussi ce problème qui est... c'est toujours un peu gênant, alors qu'en soi, ça devrait pas l'être, mais on en parle de plus en plus librement, bien heureusement, mais c'est vrai que c'est le genre de truc qu'on aime bien se cacher un peu pour... pour acheter ça, ou voilà.
11: Désormais, à Alençon, en Normandie, la commune souhaite mesurer et quantifier l'utilisation de ces 6 distributeurs avant une éventuelle extension du dispositif.
0: Un dispositif donc pour lutter contre la précarité menstruelle à Alençon. La précarité menstruelle, un sujet, j'imagine, auquel vous êtes particulièrement confronté en mer. Je m'adresse à nos invités en plateau, les sirènes culottées qui militent donc pour plus de femmes dans le monde de la voile. La précarité menstruelle en mer, c'est finalement la même que d'habitude, mais en bien pire, j'imagine.
14: Alors, bien pire, ouais, peut-être, parce que c'est vrai qu'on n'a pas forcément accès à déjà une douche, ou des choses comme ça. Donc c'est vrai qu'il faut composer avec ça. Souvent, pareil, si on est plusieurs jours en mer, ça va être des manœuvres qui sont très physiques. Donc on a vraiment besoin de se sentir plutôt bien, quoi, parce que sinon c'est rapidement relou. Je sais pas si Marie-Lou, tu veux rebondir.
2: Je sais pas si c'est la même précarité menstruelle, c'est plus une précarité d'hygiène, comme tu étais en train de le dire. Et
14: moi, j'appellerais pas ça précarité, parce que nous, on a la chance en fait de pouvoir penser en amont, avoir nos protections en amont, savoir ce qu'on prend. Bon, évidemment, en mer, on va pas prendre des trucs jetables. Hein. On n'est pas forcément confronté aux mêmes problèmes. En tous les cas, je pense que c'est hyper important et c'est génial ce qu'ils ont fait. Donc, ça, chapeau.
0: Vous êtes d'accord. Donc, les sirènes culottées, qu'est-ce que vous pouvez nous annoncer pour la suite de vos expéditions ? Donc, le chantier.
14: Ouais, là, il y a le chantier à Dornenay, du coup, qui est tout le mois d'octobre. Chantier participatif où on va rechercher un logement pour les femmes qu'on va inviter. Donc, si jamais des gens ont des idées, qu'ils n'hésitent pas à nous contacter, soit via notre site internet, soit via notre compte Instagram, les sirènes culottées, où là, on communique sur tout ce qui se passe. On va être au salon de La Rochelle, donc le Grand Pavois, à partir de cet après-midi, aux côtés de les amis de Galinago, donc nos potes. Et après, suite au chantier, on sera sur Douarnenez sans doute tout l'hiver, jusqu'à mars, pour préparer le bateau, préparer aussi l'équipage, donc avec là où les personnes qu'on va embarquer, parce que tout n'est pas encore choisi. Et puis après, en avril, on se taille.
0: Le grand départ est donc un projet de documentaire, un nouveau projet de documentaire. En quoi il va être différent, Marie-Lou, du premier que vous avez fait ?
2: Pour celui-là, ça va pas être un documentaire très spontané comme le premier. Ça va être un documentaire qu'on va donc préparer, écrire. On va aussi chercher des financements pour pouvoir avoir du matériel vidéo pour avoir un documentaire plus qualitatif en termes d'image. Même si c'est toujours pas ça qu'on va rechercher dans le fond, parce que dans le fond, ça va être encore mettre en avant les femmes dans le monde de la voile. Mais cette fois, pas en allant chercher des femmes un peu partout sur le port, mais en restant bien axé sur le bateau, pour pouvoir aussi plonger vraiment complètement comme dans le premier documentaire, mais rester avec les femmes qui sont sur le bateau dans leur vie aussi en général, en plus des entretiens que j'aurai avec elles. Et quand même une ouverture un petit peu plus sur les régions qu'on va traverser, où je vais plus m'intéresser aux paysages qu'on va voir et la relation donc entre les paysages traversés et l'évolution mentale, psychologique de l'équipage. Et puis aussi tous les questionnements qu'on va avoir en fait sur dans quel état est l'environnement. Qu'on va trouver, quels vont être l'état des glaciers, par exemple, quel va être l'état des courants, tout plein de choses qui, en fait, nous aussi, vont faire que nos navigations vont être différentes et impacter directement les navigations.
0: Les sirènes culottées avec nous ce matin dans Ici ça marche sur Ici Armorique, donc un collectif qui milite pour plus de femmes dans le monde de la voile. Vous pouvez aller les soutenir évidemment en allant sur leur site internet, en participant à leur cagnotte, en allant les voir à La Rochelle si vous êtes dans le coin, on sait jamais. Donc ce sera à partir de ce soir et puis demain. Merci beaucoup Capitaine Loulou et Marie-Lou. On vous souhaite bonne mer pour vos prochains voyages et bon courage pour votre chantier.
14: Merci
2: beaucoup.
0: Et on se quitte avec Taylor Swift, Opalite, sur votre radio Ici Armorique.

0: Hop à la Taylor Swift sur votre radio ici Armorique. Ici ça marche, c'est terminé. Merci aux sirènes culottées de nous avoir rejoints en plateau. Merci à Victor Ansker, les amis de Galinago d'être intervenus également. Vous pouvez retrouver tout ça sur internet bien sûr, pour les soutenir, pour vous renseigner sur leurs activités. Vous nous appelez au 02 99 67 35 35 dès maintenant pour jouer au cap ou pas cap et remporter 50 euros de bons d'achat dans la boutique officielle du RC Van. Cap ou pas cap, c'est maintenant.
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0: Ici Armorique, vendredi 25 septembre, il est 11h. Et toute l'actu locale, c'est avec Max Martin. Bonjour Max.
2: Bonjour Jean, bonjour à tous.
0: Ça y est, le pape Léon XIV est arrivé à Paris.
2: Il vient de quitter même l'aéroport d'Orly il y a 10 minutes. Le souverain pontife est attendu par Emmanuel Macron à l'Élysée, début de sa visite XXL en France, avant une immense messe place de la Concorde et sur les Champs-Élysées cet après-midi, puis un passage à Lourdes et à Metz ce week-end. La visite du pape, c'est à suivre en direct sur ici.fr. Une messe géante, célébré sur place par des milliers de Bretons. Les diocèses de la région ont affrété plusieurs bus, d'autres sont partis avec leurs propres moyens et de nombreux jeunes partent ce matin même direction Paris. Des jeunes qui ont coché cette date depuis bien longtemps, qui n'ont qu'une hâte, celle de voir le pape sur les Champs-Élysées et ce soir au Stade de France pour la grande veillée de prière. Leur témoignage à retrouver sur ici.fr.
0: Sans transition, c'est la fin de la première semaine du procès de Thierry Meunier devant la cour d'assises de Saint-Brieuc.
2: Accusé d'avoir tué sa femme Véronique Duchesne, des faits qui remontent à il y a 16 ans, celui qui encourt la prison à perpétuité n'a pas avoué durant cette première semaine d'audience. Une première semaine marquée hier par le déplacement de la cour sur l'île de la Comtesse à Saint-Quay-Portrieux, à l'endroit même où Thierry Meunier est accusé d'avoir tué sa femme. Une fois de plus impassible, il a affirmé n'avoir jamais mis les pieds ici. Trois adolescents de 14 et 15 ans interpellés hier après-midi à Saint-Jacques-de-la-Lande au sud de Rennes. Ils sont suspectés d'avoir caillassé un bus. La vitre du conducteur a été brisée à l'aide de billes propulsées au lance-pierre. Personne n'a été blessé. Un cours de physique-chimie qui a bien failli très mal se terminer. C'était hier au collège des Fontaines à la Guerche de Bretagne à l'est de l'Ille-et-Vilaine. Une mauvaise manipulation d'acide chlorhydrique dans une salle avec 21 élèves. Au final, pas d'évacuation. 8 collégiens ont présenté tout de même une légère gêne respiratoire.
0: Quatrième journée de première division de handball ce soir.
2: Et nos joueurs de Cesson Rennes se déplace à Chartres. Les Bretons sont 11e au classement de la Star League ce matin. Leur adversaire, 9e.
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2: La météo, Jean.
0: Elle va être belle. La journée ensoleillée et douce en Bretagne. Encore potentiellement des nuages bas sur le nord des Côtes d'Armor ce matin. Déjà de belles éclaircies ailleurs, c'est ce qui va dominer cet après-midi. Les températures grimpent vite. À Rennes, il fait 19 degrés. À Vannes, 20 degrés. À Saint-Brieuc, 17 degrés seulement. Saint-Brieuc, en bleu. Pauvre Saint-Brieuc, c'est un peu plus frais quand même. Et cet après-midi, ça grimpe à 30 degrés à Vitré. C'est dans l'intérieur des terres qui fait le plus chaud, entre 25 et 30. Plus frais sur les côtes, ça monte pas beaucoup à Saint-Brieuc, comme je le disais, ce sera 21 cet après-midi. À Vannes, 25. Et puis demain, les températures vont baisser un petit peu et le ciel sera un peu plus variable.
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0: Et avant de commencer notre partie de Cap ou pas Cap, vous pouvez d'ailleurs nous appeler au 02 99 67 35 35 dès maintenant pour participer. On se met en jambes avec une autre réussite locale, Niagara.

0: Chiki Boom Niagara sur votre radio, ici Armorique.
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0: Et oui, cap ou pas cap, c'est notre grand jeu de la semaine sur ici Armorique. Tous les jours, du lundi au samedi, 5 candidats et candidates s'affrontent successivement. Vous commencez avec Nina à l'accueil, vous lui dites quel score vous pensez faire. Ensuite, vous passez avec moi, 3 questions, culture G, culture bretonne. Je vous annonce la thématique avant. Si vous êtes à l'aise avec, vous me dites cap, vous répondez direct à la question. 3 points en cas de bonne réponse. Et puis si vous ne le sentez pas, vous me dites pas cap. Je vous donne 3 propositions de réponse, mais vous marquez qu'un seul point en cas de bonne réponse. Et puis la difficulté, la grande difficulté du jeu, c'est le chrono. Le chrono, il est de combien? Pardon, il n'y a personne au bout du fil. Le chrono, il est de 5 secondes. Voilà, c'est vraiment le truc un peu compliqué. Et puis, en cas d'égalité, bien sûr, c'est la personne la plus proche de son pronostic qui gagne. Qui gagne quoi? Oui, c'est la question. Voilà, vous attendez la réponse avec impatience. Eh ben, aujourd'hui, un bon cadeau de 50€ à valoir dans la boutique du RC Van. Donc, si vous êtes fan de rugby, si vous soutenez notre club breton en top 14, si vous avez quelqu'un dans votre famille qui aimerait bien, votre famille, vos amis d'ailleurs, qui aimerait bien son maillot, son écharpe RC Van, eh ben, cette partie de cap ou pas cap, elle est faite pour vous. 02 99 67 35 35 pour jouer avec nous. Et c'est le numéro qu'a fait Kylian. Bonjour Kylian.
2: Oui, bonjour.
0: Kylian à Guégon dans le Morbihan. Eh ben, donc, Morbihan, forcément fan du RC Van, j'imagine.
2: Exactement.
0: Super. Est-ce que vous avez déjà votre maillot ou votre écharpe?
2: Le maillot, oui, déjà, oui.
0: Le maillot, bah, vous allez pouvoir avoir l'écharpe si vous gagnez cette partie, Kylian.
2: Exactement,
0: bon,
2: oui.
0: Bon, je vous refais pas les règles, je viens de les expliquer. On va commencer à direct. Hein, on commence à direct. Donc, la première thématique, c'est Bretagne, on va dire lieu en Bretagne.
2: Allez, cap.
0: Cap. On a un joueur parmi nous. Alors, la première question. Depuis 2022, le château du Rocher-Portail de Melroc en Ille-et-Vilaine s'est transformé en parc à thème. Qu'est-ce que c'est que ce parc à thème au Rocher-Portail à Melroc?
2: C'est un restaurant?
0: Un parc à thème?
2: Un parc à thème.
0: Ah là là là là. Bon, de toute façon, c'est toujours la première réponse qui compte, Kylian, donc c'était foutu déjà. Le Rocher Portail à Melroc, c'est une école de sorcellerie.
2: D'accord, ok.
0: On vous en parle régulièrement sur ici Armorique, c'est un lieu qu'on aime beaucoup parce que c'est vraiment, c'est une immersion dans le monde un peu à la Harry Potter. Vraiment, si vous avez des enfants, qu'il y en a dans votre famille, il faut aller un jour au Rocher Portail. C'est un incontournable en Bretagne. C'est pas grave Kylian, 0 point pour le moment, on va se rattraper avec un thème. Journée mondiale, cap ou pas cap?
2: Cap.
0: Eh ben, on a vraiment un joueur là. Aujourd'hui, c'est la journée mondiale de la mer, mais aussi des pharmaciens. Ma question, c'est quel animal s'enroule autour du verre sur les enseignes de pharmacie?
2: Serpent.
0: Un serpent, bien joué. Bien joué. Donc, alors, j'ai appris que le verre, on appelle ça la coupe Digi, et puis la petite enseigne, on appelle ça le caducé des pharmacies. Voilà, ça fait beaucoup de mots compliqués, mais l'animal qui s'enroule autour de ça, c'est un serpent. Bien joué, Kylian. 3 points. La dernière thématique, c'est musique. Cap ou pas cap?
2: Allez, cap.
0: Oh là là, dis donc, il est ambitieux, le Kylian, il est ambitieux. Quelle chanteuse américaine est venue voir Céline Dion en concert à 2 reprises ces derniers jours à Paris? C'est une chanteuse célèbre pour sa chanson Diamonds.
2: Rihanna?
0: Oh là là là là! Kylian, calmez-vous, les gens vont plus vouloir jouer après, c'est pas possible ça. Bien joué, on voit que monsieur se tient bien au courant de l'actualité. 6 points pour Kylian, ça commence bien cette partie. Kylian, on vous rappelle en fin de partie justement, si c'est vous qui restez en tête. En tout cas, félicitations, c'est bien joué.
2: Pas de soucis, merci.
0: Allez, je vous souhaite une bonne journée Kylian.
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0: Oui, venez jouer et appelez au 02 99 67 35 35 pour jouer à cette partie de cap ou pas cap avec nous. Avec à gagner aujourd'hui 50€ à valoir dans la boutique du RC Van. Voilà pour tous les amateurs de rugby, ceux qui veulent s'équiper pour soutenir notre club breton.

0: C'était Take On Me sur votre radio ici Armorique.
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0: Oui, cap ou cap. Oh, j'arrive plus à le dire, ça y est. Mais c'est pas facile à dire ce nom de jeu. Cap ou pas cap, c'est notre grand jeu sur ici Armorique. Tous les jours du lundi au samedi, vous tentez de gagner de magnifiques cadeaux. Et là, aujourd'hui, 50 euros de bons d'achat dans la boutique officielle du RC Van. Johan est avec nous. Bonjour Johan.
3: Oui, bonjour.
0: À nouveau un Morbihanais, donc vous nous appelez de Réguigny. Quel temps il fait à Réguigny?
3: Il fait beau, là, il y a un beau soleil.
0: Parfait, parfait. Et ça devrait continuer comme ça dans la journée en plus, super. Johan, encore un fan du RC Van. Je vais arrêter de poser la question. Il n'y a que des fans du RC Van qui appellent ce matin. Mais vous n'avez jamais été au match? Comment ça se fait?
3: Non, c'est tout le temps plein.
0: L'appel est lancé. Hein. Et sinon, vous pouvez aussi écouter religieusement ici à Armorique, parce que de temps en temps, on vous fait gagner des places pour le RC Van. Johan, donc, le cap ou pas cap de ce matin, il faut battre le score de Kylian qui est de 6 points. Je vous pose 3 questions. À chaque fois, je vous annonce la thématique avant. Vous me dites si vous êtes cap ou pas cap. Si vous êtes cap, vous répondez direct. Si vous n'êtes pas cap, je vous donne 3 propositions de réponse. 1 point si vous me dites pas cap, 3 points si vous me dites cap en cas de bonne réponse. Est-ce qu'on est OK, Johan?
3: Oui, très bien.
0: Alors, si, dernière un petit quiz, le chrono il est de combien, Johan?
3: J'ai dit 5, je crois.
0: Alors, le chrono il est de 5 secondes.
3: Ah oui.
0: Le chrono est de 5 secondes exactement. Et donc, c'est ça la difficulté du jeu, voilà, il faut répondre rapidement. Est-ce que vous êtes prêt, Johan?
3: Oui, je suis prêt.
0: Il est prêt. Alors, le premier thème, c'est océan et mythologie.
3: Cap.
0: Dans la mythologie grecque, qui est le dieu de la mer?
3: Dionysos.
0: Ouais, alors, c'était pas ça. Vous avez répondu hyper vite, le technicien Thibaut a même pas pu envoyer le chrono, mais c'était pas Dionysos. Et c'est la première réponse qui compte, Johan. Alors, vous confondez l'eau et le vin, j'ai l'impression. Ce qui est courant en Bretagne, il faut dire ce qui est. Dionysos, c'est le dieu du vin et de la fête. Et le dieu de la mer, c'est Poséidon. Je vais pas m'en remettre là, Johan.
3: Bon,
0: ça peut être un souci, effectivement. Bon, 0 point pour le moment. Vous allez vous rattraper, j'espère, avec une thématique exploit breton.
3: Oui.
0: Cap. Allez, cap. Ouais. En 2025, la ville de Landerneau, dans le Finistère, donc, a rassemblé plus de 3000 personnes déguisées en personnages de dessins animés. En quoi est-ce qu'elles étaient déguisées, ces 3000 personnes?
3: En chauve.
0: Oh, bien joué! Bien joué, Johan. Oui, à force de confondre l'eau et le vin, on voit plein de Stroum. Enfin, comme quoi. Faut m'arrêter, Johan, quand je fais des blagues, faut m'arrêter. Bien joué, vous avez 3 points. La prochaine thématique, c'est cinéma.
3: Bon, cap.
0: Allez, on fait du cap. Le film Tombé du ciel, qui a cartonné cet été, qui est toujours en salle d'ailleurs, quelle actrice joue aux côtés de Fred Testo et Iliès Jadel, une grande actrice française?
3: Marion Cotillard.
0: C'est la génération d'avant quand même, c'était Josiane Balasco. C'est pas grave, Johan. 3 points, c'est déjà pas mal. Vous m'avez impressionné avec les schtroumpfs. Vous avez schtroumpfement bien joué, j'ai envie de dire. Mais par contre, ça ne suffira pas à passer en tête. Kylian est toujours devant avec ses 6 points. Johan, je vous souhaite une bonne journée. Merci beaucoup d'avoir joué avec ici Armorique. Et n'hésitez pas à nous rappeler demain ou lundi.
3: Okay, ouais,
0: voilà, le cap ou pas cap, c'est du lundi au samedi sur ici Armorique. Bonne journée, Johan.
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0: Venez jouer 02 99 67 35 35 pour tenter de gagner 50 euros de bons d'achat dans la boutique officielle du RC Van. Et tout de suite, une nouveauté signée Christophe Maé.

0: Il n'y a que de l'amour chez toi, il n'y a que de la bonne humeur sur votre radio ici Armorique. C'était une nouveauté de Christophe Maé. Voilà, j'espère que ça vous a plu autant qu'à nous. Vous êtes dans Cap ou pas Cap. Vous jouez avec nous jusqu'à midi pour gagner 50 euros de bons d'achat dans la boutique du RC Van, 02 99 67 35 35.
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0: Cap ou pas cap, notre grand jeu de la semaine sur ICI Armorique. Vous gagnez ce matin un bon d'achat pour le RC Van. Alors, je vais reprendre parce que là, c'est complètement brouillon. Vous gagnez 50 euros de bon d'achat dans la boutique officielle du RC Van. Si vous passez en tête du jeu, pour le moment, le score à battre, c'est celui de Kylian qui est à 6 points. Et Philippe va essayer de faire mieux. Bonjour Philippe.
9: Oui, bonjour.
0: Vous nous appelez bonjour, du plus beau département du monde, les Côtes d'Armor, à Jugon-les-Lacs.
9: C'est ça, exactement.
0: Elle est belle, la vie en Côtes d'Armor.
9: Ah bah très bien, très bien.
0: Ouais, je suis bien d'accord. Philippe, vous vous sentez de faire plus de 6 points là ?
9: J'espère.
0: Ouais, vous êtes en forme ?
9: Oui.
0: Bon,
9: oui, oui.
0: Eh ben on va faire plus de 6 points alors. Je rappelle le principe, donc 3 questions, je vous annonce la thématique à chaque fois. Si vous vous sentez à l'aise avec la thématique, vous répondez vous me dites cap, vous répondez direct et vous gagnez 3 points. Si vous n'êtes pas à l'aise avec la thématique, je vous fais des propositions de réponse et là dans ce cas vous marquez qu'un seul point en cas de bonne réponse. Et le chrono Philippe, il est de combien ?
9: 5 secondes,
0: c'est bien, il y en a qui suivent. Bon Philippe, la première thématique, ça va être voile bretonne. Cap ou pas cap ?
9: On va dire cap.
0: On va dire cap quand même. Bon, très bien, c'est vrai qu'on parle beaucoup de voile là en ce moment, mais en même temps il y a la route du Rhum qui arrive, voilà, c'est normal. Alors, la question. Quel marin breton a remporté des courses prestigieuses avec ses voiliers Penduic ?
9: Éric Tabarly.
0: Bien joué. Bien, bien, bien, bien, bien, bien joué, Philippe. Franchement, 3 points. Alors, la prochaine thématique, c'est football.
9: On va dire cap.
0: On va dire cap ?
9: Oui.
0: Vous faites bien de dire cap. Qui est le sélectionneur de l'équipe de France actuellement ?
9: Zinedine Zidane.
0: Ah oui. Je voulais vous l'entendre dire, Philippe, parce que c'est vrai que des fois, on galère un petit peu. Hein. Zinedine Zidane, bien joué, 6 points donc, qui fera son premier match en tant que sélectionneur ce soir contre la Turquie, 20h45, avec notre René Esteban Le Poll, probablement sur le banc des remplaçants, mais bon, on ne sait jamais. Hein. Voilà, on ne sait jamais. Philippe, vous avez rejoint Kylian, vous êtes à égalité avec lui. Il va falloir répondre à cette prochaine question. La prochaine question, c'est vocabulaire. Cap ou pas cap ?
9: Pas cap.
0: Pas cap, d'accord, très bien. Alors, si nos avis divergent, cela signifie que nous sommes d'accord, que l'un d'entre nous a fait une erreur ou que nous sommes en désaccord.
9: En désaccord.
0: Bien joué Philippe. Bien joué Philippe, que nos avis divergent. Et vous savez ce que disait l'humoriste Pierre Desproges quand nos avis divergent ?
9: Je sais plus.
0: Eh ben, je vais vous laisser aller regarder par vous-même parce que je vais pas le dire à la radio, ça. Philippe, 9 points, bien joué, bien joué, bien joué. Donc, vous prenez la tête devant Kylian. Désolé pour vous, Kylian. Mais la partie n'est pas finie, Philippe. On vous rappelle en fin de partie, si vous gagnez, s'il y a peut-être quelqu'un qui sera à égalité avec vous, 02 99 67 35 35 pour tenter de battre Philippe. Et Philippe, je vous souhaite une excellente journée sur le CR Morique.
9: Merci, bonne journée à vous.
0: Allez, on attend vos appels. Il faut tenter de battre Philippe parce que le 9 points, il est faisable. Je vous le dis, il est faisable. 02 99 67 35 35 pour participer. Et puis, on attend vos appels en écoutant You Are My World, The Communards sur ICR Morique.

0: You are my world, The Communards sur votre radio ici à Armorique.
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0: Et toutes les heures, des infos pratiques et des idées de sortie à découvrir près de chez vous. Si vous avez envie de prendre un grand bol d'air et en prendre plein les mirettes, il y a de quoi faire à Pierre-et-Chancé en Ille-et-Vilaine. Découvrez le parc du domaine du Château des Pères avec une très belle exposition de sculptures en plein air au cœur d'un immense parc boisé. Vous pourrez admirer des sculptures monumentales et surprenantes. Une balade artistique idéale à faire en famille jusqu'au 11 octobre. En plus, l'entrée est libre. Si vous aimez qu'on vous raconte des histoires, des contes et des légendes, le rendez-vous à ne pas rater, c'est le 10e festival de contes dans le bourg de Lochenvel, dans les Côtes d'Armor. Rendez-vous du 25 au 27 septembre, tout le week-end. Donc, festival payant. Je précise quand même, vous avez toutes les infos sur les réseaux sociaux de l'association Kerbraouig. Le marathon de Vannes aura lieu cette année, donc c'est demain et dimanche, un parcours exceptionnel entre terre et mer. L'occasion d'arpenter les rues du centre-ville et les sentiers côtiers, le temps de cet événement mythique du Morbihan. Mais chacun sa course. Si vous n'êtes pas prêt à faire 42 km, il y a aussi 20 km, 10 km ou encore un 5 km. Vous pouvez juste encourager les participants également. Plus d'infos sur marathon-vannes.com.
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0: On va jouer avec Marie-Thérèse dans quelques minutes. Mais avant ça, une chanson de Francis Cabrel. Je t'aimais, je t'aime, je t'aimerai sur votre radio, ici Armorique.
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0: Je t'aimais, je t'aime, je t'aimerais. Francis Cabrel sur votre radio, ici Armorique.
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0: Et oui, notre grand jeu de la semaine, le cap ou pas cap, avec à gagner aujourd'hui 50 euros de bons d'achat dans la boutique officielle du RC Van. Marie-Thérèse joue avec nous. Bonjour Marie-Thérèse. Marie-Thérèse, je dois dire quelque chose. Vous avez complètement raison de m'avoir corrigé. Ma langue a fourché tout à l'heure. J'ai dit que Philippe avait fait 9 points, mais à coup de pas, Philippe n'a fait que 7 points. Heureusement que vous êtes là, Marie-Thérèse.
2: Oui, j'étais en train d'écouter. Il va faire des propositions.
0: Merci à vous pour votre vigilance. Vous savez quoi, je partagerai mon salaire avec vous à la fin du mois. Promis. Mais non, rêvez pas Marie-Thérèse, j'en ai besoin quand même. Vous imaginez bien, vous avez vu le prix de l'essence. Bon, bref.
2: En ce moment, c'est chaud.
0: Bah oui, non mais c'est pour ça que vous faites bien d'écouter ici Armorique pour remporter plein de cadeaux. Vous pouvez jouer à la carte postale le matin pour gagner un plein d'essence.
2: Et puis... J'avais la vraie bonne réponse, mais j'ai jamais réussi à vous avoir.
0: Vous aviez la bonne réponse, c'était quoi la bonne réponse?
2: La vraie 3.
0: Ah, bien joué, Marie-Thérèse. Eh ben, vous savez quoi? Vous gagnez rien du tout pour le moment, parce que moi, j'ai rien à vous offrir pour le moment. Mais il va falloir battre Philippe 7 points. Et là, vous gagnerez peut-être 50 euros de bon achat. Alors, Marie-Thérèse, encore quelqu'un du Morbihan qui nous appelle, Concoré. Ah là là, c'est pas possible. Qu'est-ce que vous avez dans le Morbihan avec le RC Van, là? On comprend pas.
2: C'est-à-dire que moi, j'ai mes petits-enfants qui jouent à côté de Vannes, là, au bout du club d'Orlis.
0: En plus, ils jouent. Alors, Marie-Thérèse, je suis désolée, ça capte mal. J'espère que ça va passer pendant notre jeu. On va y aller.
2: Oui, je suis dehors pourtant. Alors, voilà.
0: Ouais. Ça coupe un petit peu. Donc, je vais essayer de bien articuler mes questions. Et puis, vous tendez bien l'oreille. Ça marche?
2: Oui, allez-y.
0: Très bien.
2: Oui.
0: Alors, la première thématique, c'est géographie. Vous me dites cap, vous me dites pas cap. Vous répondez direct en 4 cap ou 3 propositions. Cap. Géographie. Quelle est la capitale de la Norvège?
2: Oslo.
0: Bien joué. Marie-Thérèse en forme. Marie-Thérèse sur les chapeaux de roue pour ce départ. Félicitations, 3 points.
2: Au revoir.
0: 3 points. Vous comptez bien avec moi, Marie-Thérèse, hein, parce que vous voyez, des fois, moi, je... La prochaine thématique, c'est à Bretagne. Cap ou pas cap?
2: Cap.
0: Alors, Bretagne, même langue bretonne. Que veut dire le mot breton trugarez?
2: Oh là.
0: Ah là là.
2: Bonjour, non?
0: On dit trugarez, effectivement, pardon. Qu'est-ce que vous avez dit?
2: Bonjour.
0: C'est pas bonjour, non. C'est pas bonjour. Bonjour, c'est plutôt des maths.

0: Oula. On va dire 4 parce que là, je...
1: Bah, on est là pour jouer, de toute façon, Marie-Thérèse.
0: Oui, oui.
1: Bon, super. Alors, dans la fable de Jean de La Fontaine, le corbeau et le renard, Maître Corbeau, sur son arbre perché, tenait dans sa bouche... Qu'est-ce qu'il tenait dans sa bouche ?
0: Un fromage.
1: Un fromage !
0: Ben oui.
1: Voilà.
0: J'aurais eu la bonne réponse.
1: Oui, vous avez 6 points. Non, mais c'est parce que vous m'avez corrigé, Marie-Thérèse, alors j'ai tout fait pour que vous perdiez.
0: Voilà.
1: Non, je plaisante, hein. Je vous le prenais pas sérieusement, Marie-Thérèse. Hein.
0: Non, pas du tout.
1: Bon, super. 6 points quand même, 6 points, c'est pas mal du tout. Ça suffit pas pour passer devant Philippe. Mais en tout cas, c'était un plaisir de jouer avec vous, Marie-Thérèse. N'hésitez pas à nous appeler demain ou lundi pour rejouer au Cap ou pas Cap. D'ailleurs, vous qui habitez dans le Morbihan, je peux teaser déjà, demain, il y aura un très beau cadeau qui convient très, très bien aux gens qui habitent dans le Morbihan. Voilà, peut-être qu'on se reparle demain, Marie-Thérèse, alors.
0: J'écouterai.
1: Bonne journée à vous et à bientôt.
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0: Everdream, c'est Alex Warren sur votre radio ici Armorique. Un morceau sorti en 2026, il n'y a pas si longtemps, et qui annonce un prochain album.
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0: Cap ou pas cap, c'est notre jeu du... Pardon, excusez-moi, j'ai un petit souci avec mon café. C'est notre jeu du jour, le cap ou pas cap. Et donc, pour le moment, c'est Philippe qui est en tête avec 7 points. Philippe qui attend peut-être de gagner ses 50 euros de bons d'achat pour le RC Van. Mais François arrive sur le ring. Bonjour François.

0: Vous nous appelez de Réguigny, comme Johan tout à l'heure. Vous connaissez Johan peut-être?
1: Ouais, c'est mon collègue de boulot.
0: Est-ce qu'il est derrière vous, Johan?
1: Oui, il est juste en bas, ouais.
0: est-ce que Johan serait pas un peu rageux de ne pas avoir gagné et donc il est derrière pour jouer encore?
1: Non, du tout, c'était le jeu.
0: Là, c'est... Ok, très bien. Vous jouez pour vous, François, alors?
1: Voilà, c'est ça.
0: Très bien. Bon, alors, 7 points, c'est le score à battre. Pour ça, soit faut faire 7 points et avoir un meilleur pronostic, soit faut faire 9 points, François.
1: Ok.
0: Voilà. Je rappelle, 3 questions, j'annonce les thématiques. Vous me dites cap, vous me dites pas cap. Je vous fais des propositions de réponse si vous me dites pas cap. Mais dans ce cas, vous marquez qu'un seul point. Et puis si vous êtes cap et que vous avez la bonne réponse, c'est 3 points.
1: Ok, très bien.
0: Le chrono, François, il est de combien?
1: 5 secondes,
0: impeccable. Alors, la première thématique de cette dernière manche, c'est retour à l'école. Bon, on est en période de rentrée, donc retour à l'école.
1: Bah, cap.
0: En mathématiques, quelle est la valeur approchée du nombre pi?
1: 3,14.
0: Bien joué. Eh, ça a pas soufflé derrière, là?
1: Non, du tout.
0: Mais vous avez le droit de jouer à plusieurs, François, moi ça me dérange
1: non,
0: pas.
1: Non, si, un petit peu, c'est Johan justement.
0: Ah bah tiens, ouais, salut Johan. Ouais, et ben si vous gagnez, oui, ça fera que 25 euros chacun de bon d'achat, hein, je vous le dis.
1: C'est pas grave.
0: Vous le dis, bon après vous pouvez régler ça autrement. Alors, c'est bon, 3 points pour commencer, ça commence bien donc. La prochaine thématique, c'est musique bretonne.
1: Cap.
0: Cap. Dans les années 70, quel groupe a popularisé la musique bretonne avec la jument de Michao?
1: Trian.
0: Bien joué. Je pense que Philippe, dans les Côtes d'Armor, est en train de d'éponger son front, là. Il a la pression, Philippe. Bien joué, François. Bien joué, Johan, aussi, puisqu'on sait que vous êtes de la partie. Ça va se jouer, donc, désormais, donc vous êtes à 6 points. Ça se joue désormais sur cette dernière question. Le thème, c'est animal.
1: Allez, cap.
0: Quel est le mammifère le plus lent au monde?
1: La baleine bleue.
0: Je sais pas d'où ça sortait, la baleine bleue, là. Alors, c'est particulièrement lent, les baleines bleues?
1: Je sais pas, j'ai déjà entendu ça une fois.
0: Pardon, je réagis, mais je sais pas d'où vous sortez la baleine bleue, ça me fait marrer. Et effectivement, la baleine est un mammifère marin. Au début, j'étais là,
1: mais... Putain, bah oui, merde.
0: Mais donc... Non, c'est pas ça, c'est la faute de Johan. Eh ben non, figurez-vous que le mammifère le plus lent du monde, c'est le paresseux. Il se déplace à 0,27 km/h. Vous me direz, c'est toujours plus rapide qu'un animateur radio, parce que moi, ça fait 2 heures que je vais du surplace. Hein.
1: Oh là là, mais non, mais...
0: le paresseux, d'ailleurs, vous saviez que le paresseux, il est tellement lent qu'en fait, il met énormément de temps à descendre de son arbre, et du coup, il va faire ses besoins qu'une fois par semaine.
1: Non, c'est pas grave.
0: Ouais, je vous le dis, voilà, c'est une info comme ça, en passant sur le paresseux. Bon, François, vous allez vous en remettre.
1: Ouais, ça va aller.
0: Bonjour à vous et Johan. Passez une belle journée. Vous bossez dans quoi en fait? Vous êtes collègue dans quoi?
1: En peinture.
0: En peinture, et vous nous écoutez en bossant, c'est super. Et bah, bon courage pour votre chantier, à bientôt sur ICI Armorique. On est avec Philippe, donc Philippe. Philippe, vous êtes là?
2: Je suis là.
0: Ah, vous êtes là, Philippe. Eh bien, bien joué, vous avez gagné.
3: Le gagnant du jour.
0: Alors, qu'est-ce que ça vous fait? Qu'est-ce que vous ressentez en vous en ce moment, Philippe?
2: C'est très bien. Et puis, je voulais simplement vous dire que, pour la première question,
0: oui,
2: j'ai travaillé sur un Pendwick.
0: Ah, ouais, donc il y avait
2: avec
0: un petit peu...
2: Avec Tabarly.
0: Avec Tabarly?
2: Oui.
0: Et vous ne l'avez pas dit tout à l'heure?
2: J'ai pas eu le temps.
0: Ah, ouais, je vais trop vite parfois, désolé.
2: Non, mais j'étais concentré, donc voilà.
0: Vous aviez oublié que vous aviez bossé avec une légende de la voile?
2: Ah non, j'ai pas oublié.
0: Eh ben non, mais c'est super ça. Merci de nous raconter ça, Philippe, franchement. Et puis, bah,
2: et
0: félicitations.
2: Vous savez que Manureva, qui a disparu avec Alain Colas.
0: C'est vous qui l'avez perdu?
2: Non, c'est un Pendwick.
0: C'était un ancien Manuc, pardon. Ok. Et ben, ravi de l'apprendre, Philippe. Plein de ressources, plein d'infos sur le Penduic. Merci beaucoup, Philippe. À Jugon-les-Lacs, vous gagnez donc 50€ de bons d'achat dans la boutique officielle du RC Van. Et je vous souhaite une excellente journée sur ICI Armorique. À bientôt, Philippe. C'était une belle partie. C'était une belle histoire. Et on écoute Michel Fugain sur ICI Armorique.

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8: Elle voulait jouer cabaret. C'est Patricia Cass pour terminer cette heure ensemble sur Ici Armorique.

0: Salut. Patricia Cass sur votre radio ici à Armorique.
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0: Ici à Armorique, vendredi 25 septembre, il est midi. L'actu d'ici, Max Martin, le pape est arrivé en France.
2: Et vous les avez peut-être entendus ce matin. À 10h, les cloches ont sonné partout en France pour célébrer l'arrivée de Léon XIV. Il est en ce moment même à l'Élysée avec Emmanuel Macron. Il doit prononcer un premier discours. Il est ensuite attendu ce soir au Stade de France pour la grande veillée de prière devant 80 000 personnes. Et parmi elles, des milliers de Bretons, des centaines. Certains sont partis en bus ce matin pour rejoindre la capitale et pour vivre cette soirée exceptionnelle au Stade de France. C'est le cas d'Honorine, étudiante en histoire à Rennes. Elle n'a qu'une hâte, voir le pape. Vous l'avez constaté juste avant son départ, Éric Bouvet.
3: Honorine a déjà l'expérience de ces rassemblements populaires autour du pape.
4: C'est un grand moment de communion. C'est aussi l'occasion pour nous de revoir des amis ou des rencontres d'autres diocèses, etc.
3: Car Honorine a déjà participé au JMJ de Lisbonne, au Jubilé de la jeunesse à Rome aussi.
4: Quand on va à la messe de sa paroisse, parfois il n'y a personne. Et là, on se rend compte qu'en fait, il y a plein de personnes qui vivent la même chose. Et moi, je suis quand même d'un endroit très rural où il n'y a pas beaucoup de jeunes cathos, voilà. Et de voir que l'Église dépasse les frontières, de se rendre compte de ce que c'est que vraiment la communion, c'est un vrai boost dans sa vie de jeune, de vivre le même idéal aussi.
3: Et de construire des amitiés comme le pape l'a encouragé et comme Honorine l'a vécu.
4: C'est plein de rencontres parce que tout le monde est très disponible, a très envie de discuter de ce que les autres étudiants vivent dans d'autres villes. Enfin, les rencontres sont faciles.
3: Mais ce soir, c'est un moment hors du temps qu'Honorine entend partager.
4: Moi, ce qui me touche beaucoup dans ces rencontres, c'est l'effusion de joie. Même si on sait que derrière, en fait, les quotidiens des gens sont pas hyper faciles, c'est des moments où on se recharge aussi. On en a besoin comme un petit moteur pour nos quotidiens qui sont parfois pas tous joyeux.
3: Joyeuse, Honorine le sera ce soir au milieu des 80 000 fidèles réunis au Stade de France, dont 800 jeunes Bretons.
0: Un témoignage à retrouver sur ici.fr.
2: Un incendie est actuellement en cours à Montfort-sur-Meux, à l'est de Rennes. Un silo à l'intérieur d'une menuiserie de 1500 mètres carrés a pris feu. Pas de blessés, 3 salariés évacués. 70 pompiers sont sur place pour éteindre cet incendie. Fin de la première semaine du procès de Thierry Meunier devant la cour d'assises des Côtes d'Armor aujourd'hui. Il est accusé d'avoir tué sa femme en 2010. Hier, la cour s'est déplacée sur l'île de la Comtesse, à Saint-Quay-Portrieux, l'endroit même où les enquêteurs estiment que le crime s'est déroulé. Thierry Meunier a affirmé n'y avoir jamais mis les pieds. Aujourd'hui, des médecins légistes sont attendus à la barre. Le procès doit durer encore 2 semaines. En Ille-et-Vilaine, 3 adolescents de 14 et 15 ans placés en garde à vue hier. Ils sont suspectés d'avoir caillassé un bus à Saint-Jacques-de-la-Lande, au sud de Rennes, dans l'après-midi. Des billes propulsées à l'aide de lance-pierres ont éclaté la vitre du conducteur, sans faire de blessés.
0: Les élections sénatoriales ont lieu ce week-end.
2: Ce dimanche, la moitié de la chambre du Parlement sera renouvelé, c'est le cas tous les 3 ans. En Bretagne, seul le Morbihan n'est pas concerné par ce vote. Un vote qui se fait par un scrutin universel indirect, ça veut dire que nous n'allons pas aux urnes. Ce sont les élus locaux et délégués municipaux qui votent, c'est ce qu'on appelle les grands électeurs. Ce sera le cas notamment dans les Côtes d'Armor, Loïc Guélec, où 3 sièges de sénateurs sont à pourvoir.
5: Oui, cette liste paritaire, femmes-hommes sont sur les rangs. Les 3 sénateurs sortants se représentent. À droite, Alain Cadec, membre des Républicains, rempile pour un 2e mandat. En 2e position, Valérie Rumiano, la nouvelle maire de Ploua. À gauche, sur une liste d'Union de la gauche et des progressistes, la socialiste Annie Le Houerou brigue également un 2e mandat, tout comme son numéro 2, le sénateur communiste sortant Gérard Lahellec. Le maire de Dinan, Didier Lechien, est à la tête d'une liste centriste. Neil Kaouissien, membre de l'UDB, conduit une liste régionaliste et autonomiste. Henri Alloy, conseiller municipal de la minorité à Saint-Brieuc, conduit celle de la France insoumise. 2 listes à l'extrême droite, celle du RN menée par Camille Favre et celle de Reconquête avec Pierre-Yves Thomas. Dans les Côtes d'Armor, 1759 grands électeurs et électrices sont appelés aux urnes.
2: Loïc Guélec pour Ici Armorique. On rappelle, les élections sénatoriales ont lieu ce dimanche. Les handballeurs de Cesson-Rennes vont tenter de remporter leur 2e match de la saison avec un adversaire sur le papier à leur hauteur. Les Bretons, 9e au classement de Star League, se déplacent ce soir à Chartres, 9e. Il est 12h04 sur Ici Armorique.
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0: J'adore quand vous dites l'heure, Max Martin.
2: Bah oui, il est midi 4.
0: On voit que vous prenez un grand plaisir à dire l'heure.
2: Oui, j'aime bien.
0: Donc, la météo ensoleillée, douce en Bretagne, avec quelques nuages ce matin. Mais sinon, il va faire beau, il va faire chaud. À Saint-Brieuc, il fait 19, Vannes 22, Rennes 23. Ça monte jusqu'à 30 degrés en Ille-et-Vilaine, dans l'intérieur des terres, un peu plus frais sur les côtes. Et demain, ça va un petit peu changer quand même.
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6: Bonjour à tous, bienvenue sur votre radio, ici dans votre nouveau numéro. Ici on parle bon plan, arnaque à éviter, vie quotidienne. On est là pour vous rendre service parce qu'on vous doit bien ça. C'est d'ailleurs le titre de ce nouveau rendez-vous tous les jours entre midi et 13h sur votre radio. Ici on est enchanté de vous recevoir. C'est votre émission, appelez-nous 0810 055 056. Aujourd'hui, gros dossier, je vous raconte un peu les coulisses avant de vous présenter l'équipe. Il y a deux jours, Pierre Fabin, notre vétérinaire, et Aude Razo, notre madame anti-arnaque, étaient en train de parler un peu d'arnaque et de vétérinaire. On s'est dit, allez, on va faire une émission là-dessus. Les fausses annonces d'adoption, etc. Ça va être un gros dossier aujourd'hui. Du coup, je vous les présente. Aude Razo qui est ici, madame anti-arnaque, bonjour.
7: Bonjour tout le monde.
6: Pierre Fabin, le vétérinaire.
8: Bonjour à tous. Et oui, je suis vrai vétérinaire. Bon, on va parler des faux vétérinaires.
6: Faux vétérinaires, fausses annonces d'adoption, etc. Nordinata, notre coach sportif qui nous fait l'honneur d'être là le vendredi. Coucou Nordine.
9: Bonjour Enora.
6: Et mon préféré, oui, j'ose le dire, Valère Correa. Monsieur Bonplan, oui, aujourd'hui c'est vous.
10: Salut, bonjour à toutes et tous.
6: J'espère que vous allez bien, je vous l'ai dit, c'est votre émission. Appelez-nous hein, si les sujets vous parlent, 0810 055 056, ou laissez-nous un message vocal sur notre WhatsApp gratuit, comme l'a fait aujourd'hui Laurence.
11: Bonjour, j'appelle au sujet des aides pour le carburant. Comment je fais pour en bénéficier ?
6: Très bonne question, on sait à quel point ça vous préoccupe et c'est Valère Correa qui répondra.
10: Et vous avez raison de vous y intéresser, beaucoup de gens n'ont pas fait la demande. 100 euros, j'allais dire à la porte, non mais enfin à la fin en tout cas, je vais vous dire comment faire.
6: On en parle dans une trentaine de minutes et puis je garde le meilleur pour la fin. 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Midi 7, on est en direct avec vous jusqu'à 13h. On va parler faux veto sur les réseaux, fausses annonces d'adoption d'animaux. Il y a beaucoup à dire et ça vous met un peu en colère. Pierre Fabin et aussi ma Aude Razo.
7: Oui, effectivement, je m'accroche à mon vrai veto qui est là à ma gauche. Il est là, heureusement. On a beaucoup parlé faux médecins sur les réseaux sociaux dans cette émission depuis la rentrée qui nous vendent des pseudo-médicaments. Et donc, vous avez aussi la version faux veto. C'est pas marginal, hein. Il y en a vraiment beaucoup. Il y en a même de plus en plus parce que bah, nos petits chats, nos petits chiens, on les aime beaucoup. Et c'est vrai que du coup, on a tendance à vouloir dépenser. Et ça, les escrocs l'ont bien compris. Je prends un exemple de vidéo qui a vraiment mais beaucoup, beaucoup tourné ces derniers mois. Je l'ai beaucoup vu. Je vous plante le décor. Ouais. C'est un monsieur qui a l'air d'être en train d'animer une conférence. Vous voyez, il a un micro à la main et il commence en disant « Votre vétérinaire va me détester ». Voilà. Et en gros, il nous dit, donc c'est très catchy, on a envie de connaître la suite.
6: Catchy,
7: et en gros,
6: donc vous êtes bilingue.
7: Oui, tout à fait, je suis bilingue, effectivement. Et donc, en gros, il nous dit « Tous les vétérinaires sont des escrocs, ils nous font acheter des trucs totalement inutiles ». Et donc, il nous dit que pour que notre chien n'ait pas de puce, il faut lui vaporiser du vinaigre de cidre. Il nous dit que les graines de citrouille crues élimine les vers intestinaux, donc sous-entendu pas besoin d'acheter de vermifuge pour le chien. Donc là, je ne suis pas spécialiste, je vais laisser Pierre répondre tout à l'heure, mais bon, toujours est-il que ce monsieur, j'ai fait quelques vérifications, il n'existe pas, c'est une vidéo qui est générée par intelligence artificielle. En fait, il n'existe pas du tout ce monsieur, c'est monté de toutes pièces. Et pourquoi faire tout ça en fait? Eh bien c'est pour nous faire acheter quelque chose, comme toujours, c'est notre argent qui est en jeu. Donc tout d'un coup, voilà qu'il nous parle d'une poudre dentaire pour chien. Il nous dit que c'est super, c'est miraculeux, il nous met le lien évidemment pour en acheter, donc $50 le petit paquet, hein, j'ai cliqué, donc c'est pas donné quand même cette poudre dentaire. Donc vraiment grande prudence parce que ces vidéos elles font des millions de vues, elles sont reprises dans toutes les langues et il faut faire comme avec un vrai médecin, on fait attention, on vérifie que c'est un vrai médecin qui nous parle. Les vétos c'est pareil, il faut vérifier.
6: Ça vous met en colère, Pierre Fabin, notre vétérinaire.
8: En fait, j'en ai dénoncé tellement ces derniers mois, parce qu'on a vu de tout. On l'a vu pour ces poudres dentaires, on l'a vu pour des marques de litière. Une marque de litière qui vous annonce « Attention, je suis vétérinaire, votre litière tue votre chat ».
9: Vous avez été victime de ça, appelez-nous, hein, écrivez-nous 0810 055 056, c'est votre antenne.
8: On a vu justement beaucoup de faux profils générés par intelligence artificielle. On a balancé ces marques à la répression des fraudes. Ces marques sont toujours en exercice, elles vendent toujours, elles continuent toujours à générer des faux contenus par intelligence artificielle. Au moins, elles disputent qu'elles sont vétérinaires. Donc déjà, on a gagné un petit combat. Mais soyez très vigilants à tout ça. Il n'y a pas de remède miracle qui existe quand on vous dit votre chien n'aura plus de vers grâce à un médicament naturel ou à quelque chose de naturel. C'est pas vrai. Pour traiter un chien contre des vers, pour prendre en charge un problème de peau, allez voir votre vétérinaire. Il vous prescrira ce qu'il faut parce qu'il y a que ça qui marche vraiment. Je dis pas qu'il y a des petits remèdes naturels qui peuvent aider. Bien sûr, l'homéopathie, tout ça, ça fonctionne un petit peu. Mais quand votre animal a un vrai problème, allez voir votre vétérinaire. N'achetez pas quelque chose sur Internet. Et en plus, on a vu d'autres choses arriver. C'est des faux vétérinaires sur les réseaux, là, qui vous disent qu'ils sont vétérinaires et qui vous prescrivent un produit. Voilà, vous les contactez, ils vont vous dire, vous allez m'envoyer par PayPal ou un truc 10-20 euros et ils vont vous prescrire quelque chose.
9: Mais on n'a pas, question un peu idiote, enfin il n'y a pas de question bête, mais il n'y a pas un petit site où on peut vérifier si j'ai tôt.
8: Effectivement, j'allais y arriver. Si vous êtes confronté à ce genre de choses, quelqu'un qui vous dit, je suis vétérinaire, je me prévaut d'une marque, tout ça, parce qu'on a beaucoup de marques qui disent, on a des vétérinaires qui travaillent pour nous. Dans 80% des cas, il n'y a pas de vétérinaire qui travaille pour eux. Vous allez sur le site de l'Ordre des vétérinaires, vétérinaire.fr, et il y a un annuaire de tous les vétérinaires en exercice en France.
9: Tout simplement.
8: Pareil. On regarde s'il est inscrit à l'Ordre des vétérinaires. S'il n'est pas inscrit à l'Ordre des vétérinaires, vous fuyez.
10: Et il y a Pierre Fabin dedans, j'ai vu.
8: J'y suis. Il vient de vérifier et j'y suis bien. Numéro d'ordre 27352.
7: J'ai une question parce que si on met Pierre Fabin recommande un produit, par exemple, sur un site internet, on suit ou on ne suit pas?
9: Alors déjà, sachez qu'il ne recommande jamais rien.
8: Je ne recommande pas grand-chose, justement, non. Alors, recommander un produit, c'est rare que des vétérinaires recommandent vraiment un produit parce qu'on va prescrire des médicaments, tout simplement. On peut recommander certaines choses, mais on le fera en consultation. On ne va pas aller s'exposer sur Internet. Il n'y a pas de vétérinaire qui recommande une marque de litière, par exemple, aujourd'hui. Je ne connais pas ça.
9: D'accord. Merci beaucoup, monsieur Pierre Fabin. On va continuer de parler arnaque à l'adoption aussi, de fausses annonces. On a beaucoup à dire sur ce sujet. Et puis, tout à l'heure, Nordine nous parlera aussi perte musculaire. Comment lutter contre ça? Des petits exercices faciles à faire. Et notre cher Valère Coréard nous parlera aussi comment se faire aider quand le budget dérape. Une émission encore très riche avec vous. On est ensemble jusqu'à 13h. J'en profite, j'embrasse mon amoureux qui écoute. Coucou, monsieur B.
10: Chaque semaine. Hein.
9: Ouais, chaque semaine. Ouais, moi j'ai un super amoureux. C'est vendredi, tout est permis. On va écouter monsieur de Palmas sur la route. On est ensemble jusqu'à 13h. Dans On vous doit bien ça, sur ici.

0: De Palmas sur la route, sur votre radio. Ici, on est ensemble jusqu'à 13h.
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0: Midi 16, on est en direct dans votre nouveau rendez-vous quotidien. On vous doit bien ça, on est là pour vous rendre service. Et l'antenne, eh bien, elle est à vous. 0810 055 056. Je suis avec toute l'équipe et nous sommes au cœur d'un dossier. Je l'aime, mon docteur Fabin, mon vétérinaire, quand il est un peu colère. Lui qui est si calme d'habitude et qui a dénoncé les faux vétérinaires qui sévissent sur les réseaux sociaux, entre autres accompagnés de Aude Razo. Nous allons accueillir une auditrice. Elle s'appelle Sarah et elle nous écoute via Ici Bourgogne. Je vous embrasse, chers collègues, chers copains. Bonjour Sarah.
3: Bonjour.
0: Comment
3: Bonjour.
0: Allez-vous, Bonjour. Ma chère Sarah ?
3: Ça va et vous ?
0: Ben super, on est ravis de vous accueillir dans l'émission. Alors, vous, il vous est arrivé une petite mésaventure, je crois, Sarah, hein ?
3: Oui, au mois de juin, oui.
0: Au mois de juin, qu'est-ce qui s'est passé, oui. Sarah ?
3: Ben, j'ai une pub Facebook de Mayapi Veto.
0: Qu'est-ce que c'est Mayapi Veto, Sarah ?
3: C'est un site où on peut acheter des comprimés anti-puces, ouais. Des pommades cicatrisantes, des vermifuges, etc.
0: D'accord.
3: Et en fait, quand j'ai cliqué sur l'affiche, ouais. Après j'ai été sur le site et j'ai vu des choses qui m'intéressaient, notamment le vermifuge et la pommade cicatrisante, parce que mon chat se dispute beaucoup avec le chat du voisin et du coup il revient avec des blessures.
0: C'est un petit caïd, d'accord.
3: Voilà, c'est ça.
0: D'accord.
3: Et du coup je le soigne comme ça,
0: ouais.
3: et j'ai fait une commande et depuis le mois de juin j'ai toujours pas reçu ma commande et malgré mes mails j'ai ouais. jamais
0: de
3: réponse de leur part.
0: Ça sent l'arnaque à plein pif, ça.
4: Complètement.
0: Non, les amis,
4: et j'étais en train de regarder justement
0: Fabin, ouais.
4: qu'il y a des tarifs un peu prohibitifs en plus. Je suis allé voir un parce que alors on peut acheter des choses sur internet. Hein, il y a des sites qui sont très bien.
0: Oui.
4: Par exemple Zoo Plus. Moi j'achète même mes
0: Zoo
4: croquettes.
0: Zoo Plus comme un zoo.
4: Ouais, comme un zoo. Ouais. J'achète mes croquettes sur Zoo Plus pour les croquettes, pour tout ça, pour certains compléments alimentaires. On peut aller acheter sur des sites de ce genre-là. Là je suis allé voir justement donc sur un site d'avis qui s'appelle Trustpilot.
0: Ouais.
4: La note de Mayapi Veto, ils sont à 1,6.
0: Ouf.
4: Il y a personne qui est livré globalement et les tarifs sont complètement prohibitifs. Donc voilà, c'est moi si j'ai un conseil à vous donner sur ce genre de site.
0: D'abord aller voir, c'est ça, sur les avis de consommateurs.
4: Sur les avis de consommateurs, mais aussi comparer pourquoi pas à son vétérinaire. Voilà, je dis pas qu'il faut acheter chez son vétérinaire, mais demander de l'avis sur un produit à son vétérinaire, on vous donnera toujours notre avis.
0: Moi, j'ai toujours l'impression.
4: Il est gratuit, on cherche pas à vous vendre des choses.
0: Pierre, j'ai toujours l'impression que chez le véto, c'est plus cher. Vous avez
4: parfois,
0: pas ce sentiment-là, Sarah aussi ?
4: Un petit peu.
3: Oui.
4: Bah oui, mais parce que.
0: Ouais, Sarah.
3: Oui, c'est un petit peu plus cher, mais on l'a tout de suite. C'est ça le.
0: Ouais, voilà, c'est aussi la différence. Ouais.
4: Non, on a le conseil qui va avec. En fait, c'est ça.
0: Oui.
4: C'est aussi ça qu'on paye
0: évidemment.
4: Un petit peu. On est sûr de pas se faire arnaquer à
0: Alors,
4: ce moment-là.
0: Pour répondre à Sarah, les amis, parce que là, elle attend toujours sa pommade et bon, qui n'arrivera probablement jamais. Quel est le recours au Drazo?
5: Bah, malheureusement, là, il y a peut-être un dépôt de plainte. Il faut peut-être signaler le site. Moi, j'encourage à ça. Après, malheureusement, quand vous avez déjà versé l'argent, que vous l'avez versé volontairement, il n'y a pas beaucoup de recours, en fait. Après, il y en a, évidemment, mais c'est compliqué, en fait. Il faut vraiment avoir des précautions en amont. Donc, comme disait Pierre,
0: ouais.
5: on va sur Trustpilot qui agrège des avis. Et donc, on peut voir à ce moment-là que ce site est très mal noté, comme Pierre l'a vérifié. Donc, c'est là qu'il faut, il faut éviter. Et en fait, on peut le faire avec tout. Là, on parle des arnaques
0: oui.
5: sur les croquettes, etc.,
0: ça,
5: sur les produits, mais avec vos vêtements, etc.
0: Oui, oui.
5: Allez toujours vérifier avant le site où vous commandez.
0: Valère Coréard.
6: Oui, moi, je dis toujours, vérifiez quand même auprès de votre banque quelle est le périmètre d'assurance sur votre carte bancaire que vous avez utilisé pour faire la commande. Je sais que Aude l'a répété plusieurs fois, c'est de moins en moins le cas, mais on ne sait jamais. Donc contactez votre banque et dites voilà, je me suis fait arnaquer. Peut-être que l'assurance peut jouer.
0: Vous l'avez fait ça, Sarah, déjà ?
3: J'avais demandé, elle m'a dit qu'elle ne pouvait rien faire malheureusement parce que l'argent était déjà parti.
6: Oui, non, mais ça c'est autre chose.
0: Ça, c'est... D'accord. Voilà.
6: Moi je parle Attendez. De l'assurance de votre carte bancaire. Vous demandez à votre banquier le numéro de l'assurance de votre carte bancaire. C'est un autre service.
0: Ah,
3: d'accord, moi je redemanderai.
0: Bah voilà, okay. ça vaut peut-être le coup d'aller fouiner par là-bas. Merci beaucoup, ma chère Sarah. On vous embrasse très
3: Merci
0: fort.
3: Merci à vous. Bonne journée.
0: Bonne journée. Bel après-midi. On parle aussi arnaque à l'adoption, les enfants. Là, ça c'est vraiment.
4: C'est le pire.
0: Oh, c'est le pire. Ouais, alors c'est on s'est regardé avec Pierre Fabin limite. Non, mais c'est ça, c'est insupportable.
4: Et
0: aussi,
4: effectivement, hein. on en a des dizaines. J'étais de garde cette nuit. Et j'ai eu un peu de temps, donc j'ai passé ma nuit sur un site de petites annonces qui s'appelle Le Bon Coin,
0: ouais.
4: Où clairement les choses ne sont sont pas faits correctement. Sur 10 annonces que j'ai regardées, il y en avait 3 qui n'étaient pas conformes et clairement pas du tout sérieuses. Ouais. Et c'est des choses qui se multiplient. On a beaucoup de gens qui vendent des animaux, qui les élèvent dans leur garage et qui font un petit commerce autour de tout ça. Je crois qu'au Drazo, d'ailleurs, vous avez des exemples d'arnaques qui ont été faits et sur lesquels on a eu des informations.
5: Alors, il faut surtout se méfier, je trouve, moi, mais peut-être que je me trompe et Pierre me corrigera, mais ces annonces qui donnent des animaux, c'est un don d'animaux. Alors souvent, on vous sert, ça peut être sur Le Bon Coin, ça peut être sur Facebook, vous avez souvent un petit discours très un peu larmoyant, on vous dit bah voilà, je suis obligée de donner mon chien parce que je pars en EHPAD, ou alors le propriétaire est décédé, donc voilà, merci, est-ce que quelqu'un peut récupérer, c'est un don, etc. Et en fait derrière, l'arnaque c'est qu'on va vous dire oui on vous le donne, mais par contre vous allez payer les frais de transport. Et donc là, il y a des histoires assez folles hein, là-dessus. C'est nos amis d'ici Poitou qui avaient sorti cette affaire, c'était l'année dernière de mémoire, une femme qui avait versé plus de 6000 euros pour adopter un chiot. Elle avait vu une annonce sur Facebook et on lui dit que le transporteur doit lui amener l'animal. Après, on lui dit que le transporteur a eu un accident, donc elle doit payer des frais vétérinaires. Elle n'a jamais vu le chiot. Hein. Ensuite, on lui dit que le chiot va être livré en hélicoptère et donc elle doit payer l'hélicoptère, etc. Et donc, elle a payé. Et ça, c'est tellement cruel parce qu'elle a vraiment investi. Elle attendait ce chiot avec impatience. C'est vraiment terrible. Donc attention, parce qu'à l'approche de Noël, on voit beaucoup de ces petites annonces justement qui sont très piégeuses.
0: On continue de parler de tout ça dans un instant. Pierre Fabin vous dira aussi comment repérer un bon élevage, les indications obligatoires avant d'acheter un animal. Gros dossier vraiment véto aujourd'hui grâce au docteur Pierre Fabin. Pour l'heure, on écoute un peu de Teddy Swims, Mr. Know It All sur votre radio ici. On est ensemble jusqu'à 13h et il est midi 22. À tout de suite.

0: Mr. Know-it-all, Teddy Swims sur votre radio ici. On est ensemble jusqu'à 13h dans On vous doit bien ça.
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0: Et que de réactions au 0810 055 056. Nous ne sommes pas étonnés. Vous êtes très nombreux à réagir parce que les fausses arnaques d'adoption, les faux éleveurs, les faux vétos, ça nous saoule, pardon. Et je trouve ça extrêmement grave. Ça révolte notre vétérinaire Pierre Fabin. On a aussi Muriel, là, qui vient de nous appeler, qu'on va tout de suite prendre, qui appelle d'Indre et Loire. J'embrasse très fort ici Touraine. Bonjour, Muriel. Bienvenue.
3: Bonjour, merci à toutes. Merci. Bonjour à toute l'équipe.
4: Bonjour.
0: Quelle voix enjouée. C'est un plaisir de vous entendre. Alors, ma chère Muriel, qu'est-ce que vous vouliez nous dire?
3: Je voulais rebondir sur ce que disait, je me rappelle plus son prénom, sur les Pierre. Dons d'animaux sur le Bon Coin.
0: Oui, Pierre
3: Alors,
0: Fabin.
3: Moi, tous les jours, il y a des dons, mais moi, je me dis, mais c'est pas possible. Bon, je contacte pas les personnes, hein, parce que je veux pas rentrer dans ça. Mm. Mais on donne des chevaux, on donne des chèvres, on donne des moutons. Ah, mais d'accord. Ça va des perruches, des chiens, des chats. Bon, moi je contacte pas ces personnes, mais moi ça me foirogne,
0: ça me révolte. Et ça, tout comme nous, Muriel.
3: On peut donner un cheval, je dis, il y a quelque chose, on contacte la personne, mais non, on donne pas un cheval, mais c'est pas un objet, c'est pas un meuble, Moi, ça me fout en pétard.
0: Bah, je comprends bien, Muriel.
4: Vraiment, attention à ces petites annonces.
3: Radio,
4: j'ai épluché tout ça cette nuit, justement. Et derrière ces dons, souvent, c'est des ventes déguisées, parce que justement, la vente est très encadrée. Quand vous vendez un animal, il y a vraiment des règles aujourd'hui. Donc, il faut avoir un numéro de sirène. Il faut dire si l'animal, il est inscrit justement au livre des origines. Les animaux doivent avoir 8 mois minimum. On a aussi le numéro de puce qui est obligatoire sur l'annonce, donc il y a tout un petit encadrement autour de tout ça, mais à partir du moment où c'est un don, on fait un peu plus ce qu'on veut. Donc souvent les gens le mettent sous forme de don. Justement, j'avais vu un don de 3 chiots cette nuit, à qui je suis allé écrire. J'aurais écrit, je suis très intéressé. Ils m'ont répondu, le prix n'est pas le même en fonction de la couleur. Donc vous voyez, on a vraiment derrière tous ces dons des arnaques au final. Et donc vraiment, je vous ai dit, on vérifie quand on achète un animal sur un site comme ça, le numéro de sirène, l'âge des animaux, l'appartenance à une race ou pas, ça doit être écrit. Et le numéro de puce, j'ai vu des faux numéros de puce sur internet cette nuit. D'accord. Avec des formats complètement fantaisistes. Donc ça, demandez à votre vétérinaire de vérifier le numéro de puce de l'animal avant d'aller voir. Et quand vous achetez en élevage, on va voir l'élevage toujours.
0: D'accord. Oui, Nordinata, vous avez une question?
5: Oui, j'ai une question parce que j'ai vu aussi qu'il y a des personnes qui organisaient de la vente à l'étranger pour casser les prix. Est-ce qu'il y a des choses auxquelles on doit faire attention justement quand on ramène un
4: Effectivement.
5: Animal?
4: Effectivement, alors on a beaucoup de problèmes sur ces imports d'animaux. On a beaucoup d'imports illégaux d'animaux tous les jours en France. Hein. Au niveau de Strasbourg, la frontière, tous les jours, il y a des camions qui sont stoppés avec des animaux dedans et qui sont revendus sur des parkings derrière. Donc c'est pour ça que je vous dis, quand vous répondez à une petite annonce, il faut aller voir le numéro de puce. Un numéro de puce français, ça commence toujours par 250 et le chiffre 26 en général derrière. Donc quand vous avez le numéro de puce, il faut vérifier ce format-là, mais allez aussi vérifier que ce numéro de puce avec votre vétérinaire, il existe. Vous dites à votre vétérinaire, voilà, j'ai vu cette petite annonce, je suis très intéressé par cet animal, et il va aller le vérifier pour vous, ce numéro de puce. Comme ça, vous êtes sûr qu'il n'y a pas une arnaque. Mais n'acceptez jamais une livraison sur un parking. Demandez toujours à aller voir où l'animal habite avant, et vous avez un délai de rétractation légale qui est là, c'est-à-dire que quand vous allez adopter un animal, il faut signer un papier qui s'appelle un certificat d'engagement et de connaissance. Et vous avez un délai de 7 jours après cette signature, d'accord, où vous pouvez vous rétracter pour que l'adoption ne soit pas
0: très, très rapidement. Pierre Fabin, j'embrasse d'ailleurs Muriel, merci d'avoir appelé, hein, ma chère Muriel. Très rapidement, quand on va voir un élevage, justement, parce qu'il y a aussi des éleveurs douteux, 2 petits conseils pour repérer qu'un élevage n'est pas en carton-pâte.
4: L'hygiène toujours, on vérifie que c'est propre et on demande toujours à voir la mère, mais aussi les mâles de l'élevage, parce que souvent ils les cachent dans un coin, donc on demande à voir les mâles de l'élevage, comme ça on voit vraiment tout l'élevage et tous les animaux qui
0: et
4: sont
0: là. Et on repart pas tout de suite avec l'animal, ça n'existe pas.
4: On signe le papier ce jour-là et on repart 7 jours après. Ne signez pas le papier avant d'avoir vu l'élevage.
0: Continuez de réagir 0810 055 056, mais là c'est l'heure de l'actualité dans toutes vos régions grâce aux 44 locales de votre radio ici. Allez, à tout de suite.
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16: Rire un bon coup sans se ruiner. C'est la promesse du Comédie de Rennes. Ce café théâtre du quartier des Longchamps propose des spectacles d'humour chaleureux et intimistes, une programmation populaire et décontractée pour passer une excellente soirée entre rire et proximité avec les artistes. Le prochain rendez-vous, c'est le 6 octobre, soit 19h, soit 21h, et c'est à partir de 10 euros. La course la plus mythique et la plus redoutée des Côtes d'Armor revient samedi 26 septembre à Dinan. Le défi de Gersois n'attend plus que vous pour encourager les coureurs qui s'attaquent à la célèbre et impitoyable pente pavée. L'ambiance est festive, survoltée tout le long des remparts. C'est une course à voir au moins une fois dans sa vie. À Auray, le samedi 26 septembre, un grand concours de pétanque en doublette va se dérouler à l'espace des sports, près du stade du rugby. Il démarre à 13h. Le tirage du bouchon va avoir lieu à 14h. Il est ouvert à tous. L'inscription se déroule sur place et le tarif est de 5 euros par joueur.
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7: Bonjour à tous, il est midi 32. On est en plein cœur de votre nouveau rendez-vous quotidien. Ça s'appelle On vous doit bien ça sur votre radio ici. Et on est ensemble jusqu'à 13h. Moi, je m'appelle Enora Malagré. Je suis avec toute une petite bande bien sympathique. Nordine Atav, Valère Coréard, Pierre Fabin et notre Aude Razo, Madame Anti-Arnaque. Nous avons parlé arnaque, justement, faux veto sur les réseaux, fausses annonces d'adoption. Dans un court instant, Nordine Atav nous parlera perte musculaire. Comment qu'on fait, dis donc, pour pallier ça? Et puis Valère Coréard nous dira comment se faire aider quand le budget dérape. Mais pour l'heure, vous pouvez nous appeler au 0810 055 056 ou nous laisser un message vocal, comme l'a fait aujourd'hui notre chère Laurence.
17: Bonjour, j'appelle au sujet des aides pour le carburant. J'ai vu qu'il y en avait d'autres qui avaient été annoncées. Ouais. Comment je fais pour en bénéficier?
7: Grande préoccupation que soulève là Laurence. Merci beaucoup pour ce message. Elle nous appelle via ici Auxerre, que j'embrasse tendrement. Pardon, c'est très familier, excusez-moi. Valère Coréard, vous avez la réponse.
18: Oui, c'est bien de poser la question parce que beaucoup de personnes n'ont pas demandé l'aide grand rouleur là sur la première session. Donc c'est dommage, on passe à côté quand même de 100 euros. C'est assez facile. C'est reconduit donc pour octobre, novembre, décembre. 2026, vous avez donc droit à 100 euros. Ça concerne les salariés, les indépendants qui utilisent leur véhicule personnel pour travailler.
7: Pour vivre.
18: Je suis à fond dedans. J'attendais la vanne, de toute façon. Donc, il y a des conditions de ressources. C'est 2035 euros pour une personne seule, 4070 pour un couple avec enfant, et c'est un peu plus de 6000 euros pour un couple avec deux enfants. Ça veut dire quoi? Grand rouleur. Il faut parcourir plus de 15 km par trajet entre le domicile et le travail, c'est-à-dire donc 30 km aller-retour, ou alors effectuer plus de 8000 km par an. Ce qu'il faut savoir, c'est que c'est déclaratif. Donc, pour une fois, l'État vous fait confiance. Ouais, moi, je trouve ça vachement bien. Attention, il peut y avoir des contrôles quand même derrière. Mmh. Hein. Mais enfin, c'est déclaratif. Il y a rien à prouver. Les véhicules sont éligibles du moment que c'est un véhicule personnel et qu'il est assuré. Et comment demander l'aide? C'est très facile. Vous allez sur impots.gouv.fr et là, vous avez un petit formulaire. Vous remplissez et vous touchez les sous sur votre compte en banque. Donc, c'est quand même assez facile. Mmh. Il faut en profiter parce que, évidemment, qu'on est inquiet par ces hausses des tarifs du carburant. Ah, mais si à côté, on ne demande pas les aides auxquelles on a droit, voilà, c'est quand même un peu n'importe quoi.
7: Profitons-en. Oui. Merci Valère Correa. Vous avez des questions? Ça tombe bien, on a les réponses. 0810, 055, 056. Mais pour l'heure, on va accueillir la gagnante du jeu. Vous le savez, hein, toute l'année, je booste votre pouvoir d'achat. Et puis, comme c'est la rentrée, on le fait carrément deux fois dans l'émission. Hein, on est ensemble jusqu'à 13h, je le rappelle. Vous vous inscrivez sur le site ici.fr. Il y a une petite page dédiée à cet effet. Vous repartez avec 200 euros à dépenser dans une grande enseigne. On accueille Brigitte. Bonjour Brigitte.
11: Bonjour à tous.
7: Bonjour, vous appelez de La Roche-sur-Yon, je crois, Brigitte.
11: Effectivement, je suis à La Roche.
7: Eh bien, oh La Roche. Et on embrasse très fort ici, Loire-Océan. Vous êtes retraitée, vous avez 5 petits-enfants, waouh.
11: Eh oui, 5.
7: Ça a bien bossé, comme on dit dans la famille. Eh bien, vous avez gagné, Brigitte. Oh,
11: merci beaucoup.
7: Ah oui, c'est cool. 200 ouais, euros cool. à dépenser dans une grande enseigne. C'est pour vous, c'est cadeau, ma chère Brigitte. On vous embrasse très très fort. Passez une très belle après-midi. Faites comme Brigitte, les amis. Inscrivez-vous sur le site ici.fr. Ça marche à tous les coups. Très ringard, ce que je viens de dire. Pour le coup, on va écouter Teddy. Non, pas du tout. Qu'est-ce qu'on va écouter? Joe Dassin, mais bien sûr, hein, le grand Joe Dassin. À toi Nordinatab, à toi Valère Correa, à toi Audrazo, à toi Pierre Fabin, à vous chers auditeurs. On est ensemble jusqu'à 13h dans Vous Dois Bien Ça.

0: À toi, Joe Dassin, sur Ici, on est ensemble jusqu'à 13h. 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
0: Et il est midi 39, vous êtes très nombreuses et très nombreux à réagir au 0810 055 056. On vous prend juste après les merveilleux conseils que va nous prodiguer mon cher ami Valère Coréard, qui va nous dire comment se faire aider quand le budget dérape, Valère.
2: Quand on sent que ça va plus, voilà, ouais. On voit que le découvert il est de plus en plus tôt, on n'arrive plus à finir les fins de mois, et je dis c'est important de le faire avant que ça rompe en fait, ouais. Parce que c'est là qu'on rentre après dans des processus très compliqués.
0: Bah, comme le surendettement par exemple.
2: Exactement. C'est ça, alors qui parfois est aussi une solution.
0: Bien sûr,
2: mais
0: absolument.
2: Voilà, de dernier recours.
0: Il n'y a pas de honte, hein, chers amis.
2: Il n'y a pas de honte, on n'est pas coupable. En tout cas, on n'a pas forcément fait de faute. Parfois oui, mais c'est un autre sujet. En tout cas, il existe les points conseils budget. Il y en a des centaines en France. Ce sont des lieux agréés par l'État où vous pouvez aller faire gratuitement, en toute confidentialité et rien que pour vous, un point sur votre budget avec un professionnel qui est là pour vous accompagner, pour voir qu'est-ce qui cloche, pour voir les aides qui existent, pour voir si on peut restructurer votre dette, s'il faut rentrer dans un processus de surendettement. Ils sont là vraiment pour vous. Et à l'heure de ChatGPT, à l'heure de Google, des réseaux sociaux dont on parle souvent, des arnaques, etc., moi je trouve que c'est quand même rassurant qu'il existe des endroits où il y a des humains dont c'est le métier,
0: absolument,
2: qui peuvent vous aider, parce que la vérité, c'est que souvent on se réveille la nuit en disant mais comment je vais faire pour payer les factures, et puis au petit matin, on essaie d'oublier, on fait l'autruche parce que c'est trop lourd, c'est trop dur. Voilà, tapez à cette porte, point conseil budget, il y a des cartes en ligne pour retrouver ça. Vous allez sur le site solidarité.gouv.fr et vous vous faites aider, il n'y a pas de honte à se faire aider.
3: Et moi, je voulais rajouter, prendre le courage, comme disait Valère parfois, de prendre le taureau par les cornes et d'éplucher un peu ses relevés bancaires, de voir s'il n'y a pas, vous savez, des petits montants étranges qui sont prélevés ici ou là, vous voyez, tout d'un coup, un euro et puis 14 euros, on ne sait pas trop à quoi ça
0: serait. Quoi comme prélèvement ?
3: Ce serait des abonnements cachés, c'est comme ça qu'on appelle ça. Les abonnements cachés, c'est vraiment quelque chose d'important. En fait, c'est quand vous achetez quelque chose sur Internet, des fois, il y a une petite case de cocher par défaut, ou alors il y a des petites lignes que vous n'avez pas bien lues au moment de valider votre achat. Et vous validez en fait des prélèvements récurrents. Par exemple, vous achetez des fleurs sur un site internet et vous n'avez pas vu que vous aviez validé l'idée de livraison de fleurs gratuites toute l'année à condition de payer tous les mois une petite somme. Et donc ça, c'est ce qu'on appelle un abonnement caché. Donc c'est jamais des gros montants, mais il faut voir qui vous prélève, faut demander la résiliation. Et puis en ultime recours, vous pouvez demander à votre banque de faire opposition au prélèvement.
0: Bien sûr.
3: Après avoir bien expliqué la situation à votre conseiller, de vous êtes assuré aussi d'assurer aussi à votre conseiller que vous avez bien tenté d'arrêter ce prélèvement par voie de résiliation.
0: Oui, Valère.
2: Il y a aussi un point important, c'est les aides auxquelles on a droit. On a des devoirs dans la société, mais on a aussi des droits. On dit souvent on est les champions du monde pour demander des aides. C'est pas vrai. Il y a beaucoup d'aides qui ne sont pas demandées parce qu'on connaît pas leur existence.
0: Ouais,
2: on sait pas si on est éligible.

0: qui le fait, mais surveillez votre compte tous les mois. Non, mais il faut regarder tous ces petits prélèvements et réagir.
1: C'est fastidieux,
0: voilà,
1: mais ça vaut le coup, c'est
0: obligatoire.
1: C'est ce que j'ai appris aux côtés de Valère Correa, notamment Nordinatab.
2: Il y a des applications aussi gratuites qui permettent justement à chaque fois, alors soit de relier le compte bancaire ou pas, mais en tout cas de pouvoir créer un graphisme qui permet de voir un petit peu où on en est et à chaque fois d'essayer, entre guillemets, de s'améliorer, mais je ne vais pas être donneur de leçons là-dessus.
1: Vous avez des questions, on a forcément des réponses. 0810 055 056 dans un court instant. Nordinatab justement nous dira à quel moment on commence à perdre du muscle et comment lutter contre ça. Mais pour l'heure, on va écouter les regrettés, Rita Mitsouko, Ding Dong Dong, sur votre radio ici. On est ensemble jusqu'à 13h.

0: merveilleux Rita Mitsouko, Ding Dong Dong, sur votre radio ici.
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0: 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Midi 46, on est ensemble jusqu'à 13h dans On vous doit bien ça, votre nouveau rendez-vous quotidien sur Ici. Nous avons parlé arnaque vétérinaire, nous avons parlé aussi carburant et il y a des réactions au 0810 055 056 évidemment, Audra.
2: Oui, c'est Odile qui nous a laissé un message depuis La Rochelle, un message WhatsApp. Donc Valère, vous parliez des aides carburant, donc elle réagit, elle dit dès lors qu'on est inscrit déjà au chèque carburant, l'aide au carburant de 100 euros, est-ce qu'on peut, oui ou non, le demander une deuxième fois?
0: Bonne question, Valère.
3: Mais ça manquait à ce que j'ai dit tout à l'heure. En fait, c'est, j'aurais dû le dire. Et merci, Odile. Et ça montre qu'encore une fois, c'est tous ensemble qu'on est plus intelligents. Donc oui, vous pouvez le redemander. Et d'ailleurs, normalement, ça va vous être viré directement. Donc il y a a priori rien à faire, dit-on. Enfin, vérifiez sur impots.gouv.fr. C'est un nouveau cru. Il y avait une première période. Et là, c'est pour la période septembre-décembre. 100 euros. Ça veut dire que c'est quand même 200 euros. C'est un vrai coup de pouce.
0: C'est super. C'est un vrai coup de pouce. Et puis, on a aussi des réactions. Nous avons Karine qui nous appelle de la Marne. Coucou, ici Champagne-Ardenne d'ailleurs, qui va nous parler un petit peu d'adoption. Oh là là, j'ai l'impression qu'il y a une mauvaise expérience. Karine, bonjour Karine.
4: Bonjour.

0: Allez-vous ?
1: Ah, très, vous avez une très belle voix, Karine, si je puis me permettre. Bonjour, une voix de radio, comme on dit. Bienvenue, Karine, dans l'émission. Alors, qu'est-ce qui vous est arrivé, chère Karine ?
0: Alors, voilà, je suis non-voyante et j'ai perdu mon chien guide. Oui. Donc, elle est morte.
1: D'accord.
0: Elle s'appelait Izzy et elle est décédée, ça remonte à 5 ans.
1: D'accord.
0: Donc, j'ai eu un gros coup de blues, bien évidemment.
1: Évidemment, on peut
0: et
1: le
0: Et là,
1: comprendre.
0: Je vois une annonce sur Facebook, donne petit chiot.
1: Oui.
0: Donc, c'est tout. Je vais dans les Ardennes, au fin fond des Ardennes, pour prendre ce petit chiot. Au départ, on m'avait dit que c'était un golden, mais pas du tout. C'était un épagneul breton. Et en plus de ça, quand on me l'a donné, elle n'était pas sevrée et je ne le savais pas.
1: C'est Pierre Fabin, le vétérinaire, va monter encore au créneau.
2: Non, mais c'est un grand classique. J'y suis confronté tout le temps en ce moment. En fait, les gens cèdent des animaux en disant voilà, c'est un type, type golden, type épagneul. Sauf que quand vous arrivez devant la petite boule de poil, c'est irrésistible. Vous n'allez pas dire je ne vais pas repartir avec.
1: D'ailleurs, Karine, vous l'avez gardé, votre épagneul, tout de même.
0: Ah oui.
2: Alors, oui, voilà.
0: Samba, je l'ai gardé.
1: D'accord, ok. Voilà. Donc tout est bien qui finit bien, entre guillemets. Voilà.
0: J'en ai vraiment bavé pour l'éduquer parce que
1: Qu'elle n'était pas sevrée.
2: C'est pas sevrée, c'est pas le même tempérament en plus que le Golden. C'est un peu plus énergique, quoi. Mais si vous voulez, c'est un classique que je vois assez régulièrement. Quand ça se termine comme ça, ça va. Parce que parfois il y a des problèmes de santé derrière tout ça, des animaux qui sont parasités, qu'on nous livre malades au final.
1: Donc, et puis, du coup, ça nous coûte une blinde.
2: Ça nous coûte énormément cher, ça nous prend en charge les frais. Donc vraiment, mon conseil, c'est respecter ce délai qu'il y a. Il y a ce certificat d'engagement à signer quand vous allez adopter un animal. Demandez vraiment toujours ce papier quand vous adoptez. Vous signez ce certificat et vous ne récupérez l'animal que 7 jours après. C'est un délai légal de rétractation au final qui nous permet aussi à nous de réfléchir et de pas faire ça sous la tendresse de l'animal qu'on va voir. Donc on demande à aller voir l'animal avant. On signe le certificat le jour où on le voit, si on voit qu'il est dans de bonnes conditions, et on le récupère 7 jours après. Quelqu'un qui vous donnerait un animal sans ça, c'est que c'est pas une personne sérieuse, tout simplement.
1: Tout simplement. Merci beaucoup Karine pour votre cher témoignage. Passez une belle après-midi. Dans un instant, on va voir avec Nordina Tab à quel moment on commence à perdre du muscle et comment on peut lutter contre ça avec des petits exercices tout simples. A tout de suite dans Vous dire bien ça.
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1: Et oui, c'est votre nouveau rendez-vous quotidien sur votre radio ICI entre 12h et 13h. Et on en est très heureuses, très heureux avec toute la bande, Aude, Pierre, Nordine et Valère. Continuez de réagir, hein, c'est votre antenne, c'est votre émission, vous doit bien ça, 0810 055 056. Je voulais ne pas respirer, je n'ai pas réussi. Je n'ai pas Jean-Marc Barre qui veut. Et alors, oui, belle ref. Mon cher Nordine à table, à quel moment on commence à perdre du muscle, comment on lutte contre ça? C'est l'objet de votre chronique du jour.
8: Alors je vais rassurer Valère, ce n'est pas à partir de 50 ans, parce qu'on a 50 ans tous les deux. Dès 30 ans, on commence justement à perdre de la masse musculaire et donc de la force. Et voilà, toutes les décennies, on perd, entre les études, voilà, entre 3 et 8%. Et passé 50 ans, 60 ans, ben, ça s'accélère. Par contre, aujourd'hui, dans une société où, ben, on bouge moins, où on est un peu moins, en action, on est plus sédentaire, ben, forcément, cette fonte musculaire aussi, en fonction des personnes, peut s'accélérer plus ou moins vite. Alors, tout peut être fait pour pouvoir y contrer. Le renforcement musculaire, utiliser un vélo, bref. Mais l'essentiel, c'est déjà de savoir où on en est, au niveau de sa force musculaire, et de pouvoir associer ensuite les exercices qu'il faut en face. Alors, moi, j'aime bien connaître les gens avec qui je suis. Alors, pour toutes les personnes qui m'écoutent, les auditeurs, les auditrices, on va pouvoir faire ce test tous ensemble. Et ça tombe bien parce que j'ai un jeune de la seconde partie de vie, Valère, qui a 50 ans. Et quel âge vous avez, jeune homme?
9: Moi, j'ai 35 ans.
1: Pierre parfait. Fabien est un enfant.
8: Fabien.
10: Mais je vous ai plus jeune que lui, c'est quand même fou, ça.
8: Allez, on verra pour l'ego de chacun après.
1: Ça commence.
8: Donc, vous allez pouvoir poser votre casque et puis je vais expliquer. Vous allez vous mettre ici tous les deux. Là, ici, face à nous, s'il vous plaît.
1: Alors,
8: là.
1: Si vous êtes à la maison, vous pouvez aussi peut-être vous lever.
8: Voilà, super.
1: Si vous en avez le courage.
8: Exactement. Alors là, vous faites ce petit test-là. Je vais vous demander de vous asseoir par terre. Pour ceux qui ont mal aux fesses, vous prenez un petit coussin. D'accord? Vous y êtes? Ça y est, tout le monde y est?
1: Un petit coussin.
8: Vous croisez les bras sur la poitrine. Et ce que je vais vous demander, sans vous donner aucune indication et sans vous aider des mains en poussant sur les genoux, je vais vous demander de vous relever.
1: Ah, alors ils l'ont fait. Oh là!
8: Alors,
1: n'avez pas vu, mais Pierre Fabin, notre vétérinaire, s'est cassé la margoulette. Il n'a pas vraiment réussi l'exercice, alors que Valère s'est levé d'un seul homme.
8: Alors, voilà, l'étude est réussie, il n'y a pas besoin de faire 8 ans d'études.
1: Est-ce qu'à la maison, vous vous êtes relevé avec difficulté ou pas? Ce qui est bien, c'est qu'on ne le saura jamais. Vous pouvez garder votre honte pour vous. Moi, personnellement, je n'ai pas réussi à me lever.
8: Mais ça peut aussi résumer, malheureusement, la jeunesse actuelle, qui est moins en mouvement. Et ce que je veux dire, c'est qu'on peut être un très bon vétérinaire et manquer de renforcement musculaire. Voilà. Donc, en fait, par rapport à ce petit test-là, peut-être que vous avez eu aucune difficulté, comme ce très beau et très cher Valère. Peut-être que, comme Pierre Fabin, j'en perds mes mots, vous avez eu un peu de mal, ça a été tremblant, tout ça. Ou peut-être que pas du tout, vous n'avez pas réussi à vous relever. Et en fonction du test et du résultat, vous devez, plus ou moins, effectuer du renforcement musculaire. Si jamais vous n'avez pas la possibilité de faire ce test-là, j'ai un autre test à faire. Mm-hmm. Essayez de faire 5 flexions de jambes et extensions en partant de la position assise sur une chaise, en 20 secondes. Si jamais vous ne réussissez pas, grande nécessité d'effectuer du renforcement musculaire au niveau des jambes, parce que la fonte musculaire est déjà bien partie.
1: Est-ce que vous avez 3 petits trucs à nous donner pour...
8: Mais bien sûr.
1: Il est d'une générosité.
8: Mais bien sûr.
1: Alors, qu'est-ce qu'on l'aime.
8: 2 possibilités. La salle de sport, mais chez vous aussi, c'est très bien.
1: Oui, c'est plutôt ce qui nous intéresse, nous, c'est chez nous.
8: Eh bien, chez vous. Juste un mot sur la salle de sport. Soyez curieux et curieuse. Faites tous les appareils. L'idée, c'est vraiment de renforcer l'ensemble des muscles du corps, parce que les muscles, c'est un ensemble d'élastiques qui sont rattachés. Et s'il y en a qui est un petit peu mal en point, forcément, ça va détériorer les sautes. Et pour vous, messieurs, pensez à renforcer les fessiers. Les fessiers ne sont pas destinés qu'aux femmes.
1: Je vous le fais pas dire.
8: Mais pourquoi je dis ça? Parce qu'en fait,
1: il y a des garçons qui ont la fesse molle.
8: C'est un peu.
1: Je dirais pas qui.
11: Pierre, je prends ça pour moi.
1: Non, je dis pas qui.
8: Parce qu'en fait, c'est un peu la clé de voûte du corps.
1: Pardon.
8: Et pour lutter contre certains maux et
1: mais
8: notamment la prévention des chutes.
1: Comment on fait pour renforcer la fesse molle, Nordine?
8: Alors,
1: un petit exercice simple.
8: Très bien. Donc là, sur la fesse molle, vous allez vous mettre en appui sur une chaise.
1: Ouais.
8: D'accord. Et ce que je vais vous demander, par exemple, on se met face à face. Alors, si vous êtes si vous êtes tout seul, on va le faire différemment. Vous mettez debout.
1: Debout.
8: Et à partir de là, voilà, vous levez un pied et vous allez passer la jambe vers l'extérieur, comme si vous vouliez chasser une porte sur le côté. Et grâce à ça, vous allez travailler le petit et moyen fessier. Mais moi, ce qui m'intéresse, c'est aussi, par exemple, le quadriceps. J'imagine que là, beaucoup d'entre vous sont en train d'écouter la radio, assis sur le fauteuil, avec la table basse devant vous. Vous tendez les jambes sous la table basse. Et là, ce que je vais vous demander, c'est qu'en levant la jambe droite, vous allez venir toucher le dessous de la table avec les orteils.
1: Pas mal, ça.
8: Et vous maintenez comme ceci 5 secondes. Et après, vous redescendez. Vous le faites de l'autre côté et vous allez voir que si vous le faites en même temps, eh ben peut-être qu'il y a une jambe qui va tomber avant l'autre. Et ça aussi, c'est un message. C'est qu'il y aura nécessité et obligation de renforcer la jambe sur laquelle vous avez un petit peu moins de force. La bonne nouvelle, c'est qu'il n'y a pas d'âge pour commencer. Vous avez 40, 50, 60, 70, 80. Continuez à vous renforcer. Et il y a des choses maquillées, comme les escaliers ou le vélo. Vous verrez, ça va entretenir votre force musculaire.
1: Oh, j'ai envie de monter des marches, là. Ça m'a donné envie de monter porter des mains. Merci beaucoup, Nordinata. Si vous avez des questions pour notre Nordine, hein, vous n'hésitez pas, 0810 055 056. Ça tombe bien, il est là tous les vendredis, dis donc. J'allais dire comme un petit poisson, parce que c'est le genre du poisson, pardon, je sais pas si c'est la fin de la semaine. Je pars complètement en vrille, les amis. 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Et c'est Ludovic que nous accueillons. Bonjour, Ludovic.
9: Bonjour. Bonjour à toute l'équipe.
11: Bonjour.
1: Vous nous appelez d'où, Ludovic ?
9: Alors, du Pas-de-Calais, dans le petit village du Pas-de-Calais.
1: Eh bien, on embrasse ici Nord. Et vous avez une grande fille, je vois, qui est lycéenne.
9: Voilà, tout à fait.
1: Eh bien, ça, du coup, ça va vous aider parce que c'est gagné.
11: Ouais.
1: Ben voilà, c'est aussi simple que ça. 200 euros à dépenser dans une grande enseigne. C'est... Voilà. On vous fait des gros bisous, super. Ludovic.
9: Merci, merci beaucoup et merci pour tous les conseils de l'équipe, j'ai bien écouté juste avant.
1: Ah, voilà, vous aussi, vous avez... Oh, je suis sûre que vous n'avez pas la fesse molle, Ludovic.
2: Mais ça va pas, non.
1: Pardon. Oh, allez, c'est la fin de la semaine, on est un peu foufou. Je vous embrasse très très fort, Ludovic, prenez soin de vous. Sachez que lundi, nous allons aborder un gros dossier. Qu'est-ce qu'il y a dans mon jambon? Pardon, excusez-moi. Est-ce que c'est... Qu'est-ce qu'il y a de bon dans le jambon? Non mais c'est vrai, c'est ça, grâce à 60 pigeons.
2: On vous laisse vous débrouiller. Allez, bonne fin d'émission. On la regarde tranquillement, très galérée.
1: C'est hyper dur avec moi. Bon, tout n'est pas forcément bon dans le jambon. Voilà, c'est ce qu'on va vous dire lundi. C'est le week-end, hein. Je crois
2: après la fesse molle, c'est dur là.
1: Il va falloir que j'aille me coucher, mes enfants surtout. Je voudrais remercier vraiment toute l'équipe. Je voudrais aussi faire un gros bisou à Willy Revelli. Oh là là, que vous allez retrouver évidemment tout, ce week-end, comme tous les week-ends, dans Willy vient déjeuner chez vous. Je l'embrasse de tout mon cœur. Voilà, c'est un ami merveilleux. J'embrasse aussi Émilie Mazoyer, que vous allez aussi retrouver ce week-end dans cette merveilleuse émission qui est Décibel. Merci à ma Céline à la réalisation. Merci à Diana à la technique, Alexandra au standard, Gwenaël à la préparation de cette merveilleuse émission. Merci pour toute cette belle semaine, chers amis. Quant à nous, on se retrouve lundi. Un instant, le trésor de nos régions avec Benjamin Mathieu. Bonjour Benjamin.
12: Bonjour Enora, merci pour cette bonne humeur. On vous retrouve lundi prochain. Et nous, bah, vous doutez bien, pendant un bon moment, on va vous parler de cette visite historique du pape en France.
1: Tiens donc.
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1: Merci d'écouter la radio ici. Il est 13h. Benjamin Mathieu.
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12: Bienvenue dans le trésor de vos régions. Cela fait 18 ans que la France n'avait pas accueilli un pape pour un voyage de cette ampleur. L'arrivée de Léon XIV ce matin à Paris est un événement. Les fidèles sont déjà amassés nombreux dans les rues de la capitale et ils ont hâte de rencontrer ce pape comme ses bénévoles.
14: Ça va être exceptionnel.
15: Je ne pouvais pas imaginer qu'il y ait cette ampleur, qu'il y ait ce monde qui se déplace. Je suis très heureux.
14: Je ne pensais pas qu'il y aurait autant de personnes et je trouve ça génial.
12: Et le pape qui est à peine arrivé a déjà fait une déclaration d'amour à la France, on va l'écouter en début de journal. Un déplacement sous étroite surveillance avec 15 000 forces de l'ordre déployées, c'est autant que pour les Jeux Olympiques de Paris, et un budget pharaonique, 27 millions d'euros, pris en charge en grande partie par l'Église. On parle d'espérance également dans ce journal, dans Dites-le ici, qui nous fait faire un beau tour de France entre Cherbourg, Périgueux et les Pays de la Loire. Et puis dans le reste de l'actualité, tous les yeux sont braqués sur la légende du foot français, la première de Zidane comme sélectionneur en Turquie, et c'est une vraie zizoumania qui commence. Vous avez le menu. Merci d'avoir choisi ici pour vous informer. Vous avez peut-être entendu à côté de chez vous, sur les églises de village, les cloches dans toute la France qui ont carillonné pendant 7 minutes. C'était à 10h du matin pour accueillir le pape. C'était pile au moment où le Saint-Père posait le pied à l'aéroport d'Orly. Vous entendez celle de Metz où le pape va terminer sa visite de 4 jours. Ça sera lundi. Mais avant ça, il passe à Paris aujourd'hui et demain. Et puis Lourdes, un voyage apostolique très médiatique qui va largement mobiliser la communauté catholique. On attend 1,3 million de personnes au total. locale. Nous consacrons une large place à cet événement dans le 13e de nos régions. Léon XIV, dont la grand-mère est française, normande même, il a été accueilli par Emmanuel Macron à l'Élysée en fin de matinée. Et ses premiers mots, les premiers mots du Saint-Père en français dans le texte, ont été une vraie déclaration d'amour à notre pays.
11: La France est très souvent au cœur de la prière du pape, qui n'oubliait pas ses origines familiales normandes et béarnaises. Ma visite en France commence par la capitale de votre pays, Paris, souvent désignée comme la ville lumière. Depuis des siècles, la France brille comme un phare culturel, artistique et spirituel, non seulement en Europe, mais aussi dans le monde. Fort de ses écoles cathédrales, de ses universités, de ses académies, l'us essentiel des recherches de la vérité, la France a contribué à forger l'intelligence des populations, bien au-delà de ses frontières.
12: Et voilà pour les premiers mots de Léon XIV à Paris. Léon XIV qui est toujours à l'Élysée en train de rencontrer les autorités. On va analyser dans un instant ces premiers mots du Saint-Père avec deux invités. En studio, le père Laurence Talat-Bourdillon. Bonjour.
16: Bonjour.
12: Vous êtes prêtre, théologien et enseignant. Et puis en ligne, nous aurons Lou Bémont de Senneville, rédacteur en chef adjoint du journal La Croix, journal catholique plus que centenaire et évidemment de référence sur ces questions. Mais on va d'abord sentir la ferveur qui monte chez les fidèles avec cette déambulation en papa mobile qui est organisée dans les rues de Paris cet après-midi. Marie Boueda, vous êtes sur ce parcours rue du Montparnasse. Bonjour.
17: Et bonjour.
12: On peut dire que vous êtes bien entourée.
17: Oui, voilà, il y a déjà une grosse cinquantaine de personnes qui attendent là où je me trouve, rue du Montparnasse, direction boulevard du Montparnasse, là où le pape va déambuler. Des gendarmes et des policiers encadrent chaque sas, comme ils disent, pour entrer boulevard du Montparnasse. Fouille de sac, n'importe qui peut venir apercevoir le pape, pas besoin d'inscription. Je vois quelques drapeaux jaunes et blancs du Vatican flotter au-dessus des têtes, des personnes âgées, pas mal de parents avec leurs enfants. Et par exemple, Louis, qui est dans la file avec moi, qui est en train de discuter là. Et vous êtes, Louis, avec vos deux enfants. Vous venez de Tours, vous avez pris votre journée pour venir à Paris. Et pourquoi c'est important pour vous de venir ici?
18: C'est important d'être là pour notre foi, pour le pape, pour lui prouver qu'il ne s'est pas déplacé pour rien, qu'on est là, pour montrer aux Français que la France est bien d'histoire et d'origine chrétienne, pour ne pas se sentir seul. Ça fait du bien de voir toute cette ferveur, de voir tout ce monde-là.
17: Vous attendez à vivre une grande émotion?
18: Oui. Oui, oui, oui. Pour avoir déjà vécu des JMJ et autres moments comme ça, c'est des moments dont on se rappelle toute notre vie, malgré juste quelques minutes où on peut voir le pape. C'est quelque chose qui est très émouvant et qui était important de faire vivre à nos enfants.
17: Là, oui, vous êtes venus avec vos enfants. C'est Hortense et Gaspard, c'est ça, 8 et 9 ans. Et donc, vous avez vos petits sacs à dos. Là, vous êtes prêts à attendre plusieurs heures. Là, c'est dans 3 heures.
19: Oui.
17: Et pourquoi c'est important pour toi aussi?
19: J'ai envie de voir le pape de mes yeux.
17: Ah ouais? Tu l'as déjà vu à la télé?
19: À la télé, oui, mais sinon, non.
17: D'accord. Et toi, Gaspard, écoute, toi aussi, t'es avec ton petit sac à dos. Ils ont déjà mangé leur sandwich, je crois. J'imagine qu'il y a pas mal de provisions. C'est pas trop lourd, le sac?
20: Non.
17: Non? Et pourquoi, toi, c'est important de venir?
20: Parce que le pape, c'est le chef de notre religion. C'est aussi quelqu'un de la loi.
17: D'accord, bah très bien. Et bah écoutez, ils vont rentrer là dans la file. Ils seront bientôt boulevard du Montparnasse. Et j'en espère pour eux qu'ils vont voir la papa mobile. Et tout le monde ici a bien sa bouteille d'eau parce qu'il va faire chaud en basket. Et même certains ont pris leur chaise pliable.
12: Merci Marie Boueda dans les rues de Paris. Père Laurence Talat-Bourdillon, vous êtes avec nous pour nous éclairer. Vous êtes catholique, donc évidemment théologien. Vous êtes enseignant. Déjà, première réaction, quand vous entendez la ferveur des catholiques qui attendent le pape, comment l'expliquez-vous? Comment le ressentez-vous? Sentez-vous ?
21: C'est une réponse en fait à une forme d'attente, on peut dire, parce que je pense que la dernière visite d'un pape remonte à 2008. Il y a une forme de curiosité aussi. Il y a quelque chose d'assez détonnant en fait, parce que il y a presque une sorte de soudaineté, de disponibilité à l'avènement de la venue du pape. Je veux dire, revenons au tout début de l'été. C'était lointain. C'était presque une visite presque comme une autre, d'un seul coup, avec la proximité et son arrivée. Il y a quelque chose d'un peu d'un peu anormal en fait dans cette sorte de d'effervescence. Alors il y a un phénomène qui s'appelle aussi la loupe médiatique qui fait que forcément il y a une sorte d'amplitude qui se réalise, mais le pape représente en fait une autorité morale, spirituelle, une autorité spirituelle dans un monde qui va pas bien. Et donc ça a un effet de contraste entre l'autorité des puissants qui tentent de réguler la vie du monde à partir de leur puissance technique, financière et autres. Et puis voilà la parole d'un homme qui n'a pas d'autre moyen que celle d'une forme de sagesse qui lui vient de sa tradition spirituelle. Et je trouve que ce qui est beau, c'est de pouvoir faire droit à une parole différente des autres paroles et d'arriver à intégrer cette perspective.
12: Alors je crois que c'est ça qui est heureux. Cette parole, il a déjà prononcé quelques mots. Je vais me tourner vers Lou Besmond de Senneville. Bonjour, vous êtes rédacteur en chef adjoint en ligne avec nous du journal La Croix. Évidemment, la une de ce matin est consacrée à l'arrivée du pape et vous êtes, j'imagine, un peu en édition spéciale, comme on dit. On parlait justement là de cette loupe médiatique. Comment vous analysez les premiers mots du pape qui donc fait cette déclaration, on va dire, d'amour et puis rappelle aussi qu'il a des origines françaises, il n'est pas très connu. Est-ce que c'est une manière aussi de se mettre un peu les Français dans la poche, si j'ose dire?
0: Alors effectivement, c'est vrai qu'il rappelle ses origines françaises, il rappelle une forme d'attachement aussi pour notre pays, par Notre-Dame, par ses origines personnelles, par le patrimoine culturel et religieux qu'il évoque dans son discours. Mais en fait, ce qui est aussi marquant dans son discours, c'est qu'il prend la France au sérieux, c'est-à-dire que tout au long de son discours, il prend c'est la devise républicaine, liberté, égalité, fraternité, et il engage la France, les Français et ceux qui l'écoutent, et ceux qui l'écoutaient, c'était beaucoup les responsables politiques, à prendre ces trois mots au sérieux et à aller au fond de ce que veut dire la liberté, l'égalité et la fraternité, notamment en matière éthique, en matière de paix, en matière aussi de respect de la dignité humaine. Donc voilà, ce qui est intéressant, c'est qu'il est arrivé à tisser ce fil-là, et c'est un premier discours qui est très important, un discours politique, mais un discours très important au début de ces quatre jours de voyage en France.
12: Et le chef de l'Église qui a déjà prononcé des mots très importants pour les Français, il a parlé de laïcité, il a aussi parlé des racines chrétiennes de la France, on va y revenir, mais d'abord avec vous Valérie Massip de la rédaction de Ici, bonjour, on va faire un point sur ce programme papal, on peut dire qu'il est pantagruélique, après la déambulation à Paris, il y a un autre gros morceau en fin de journée, c'est évidemment le Stade de France.
16: Oui, avec 80 000 jeunes hein, de 17 à 35 ans qui l'y attendront pour une grande veillée, 2500 choristes chanteront pour le pape. Et autre temps fort de cette visite à Paris, le pape célébrera demain une messe devant près de 600 000 personnes là. Messe en plein air, en plein milieu d'après-midi, entre la place de la Concorde et les Champs-Élysées. Alors, pas la peine d'essayer de pénétrer le périmètre de sécurité si vous n'avez pas votre invitation avec QR code. Les inscriptions sont closes. Il y a eu beaucoup, beaucoup de demandes. À Paris, le pape devrait attirer jusqu'à 1 million, en gros, hein, de personnes. Et ce sont près de 15 000 policiers, gendarmes, militaires qui sont mobilisés sur ces deux jours. Plus de 2500 pompiers.
12: Et puis un voyage apostolique qui ne se limite pas à la capitale.
16: Et juste après cette messe géante, le pape prendra l'avion pour le sanctuaire de Lourdes. C'est à Lourdes qu'il doit rencontrer dimanche plusieurs victimes de violences sexuelles au sein de l'église. Et dernière étape de ce voyage, messe, lundi, Léon XIV doit prononcer un discours sur l'Europe et pour la paix. Avant là encore un nouveau moment de communion, de ferveur avec la foule, une nouvelle déambulation dans les rues de la ville.
12: Père Laurent Stalabourdillon, on entend ces chiffres qui sont importants. Les autorités françaises parlent d'1,3 million de personnes sur l'ensemble de ces quatre jours. Comment on peut comprendre cette ferveur dans un moment où on a l'impression que l'Église ne fait plus vraiment recette? Il y a de moins en moins de personnes qui croient aussi en France.
21: Oui, alors il est sûr que il y a une majorité de Français aujourd'hui qui n'ont pas d'affiliation religieuse particulière. Ceci étant, il reste un certain nombre de catholiques en France, alors qu'ils le sont par tradition, par attachement, ou qu'ils le sont parce qu'ils sont pratiquants. Il demeure que la capacité de la population française, encore une fois, hein, quels que soient les liens que les gens peuvent avoir avec l'institution qu'est l'Église, sont à la fois curieux, désireux. De voir que cette figure qu'est le pape est capable d'une parole qui vient éclairer notre époque. Alors c'est à la fois une rencontre, il y a un côté historique de cette visite, parce que la dernière c'était il y a 18 ans, quand sera la prochaine, nul ne le sait. Donc la visite d'un pape finalement prend soudainement son caractère d'événement tout à fait exceptionnel. Alors il y a cette attente, il y a cette rencontre, il y a cette curiosité, parce que le pape Léon XIV, bon, c'est un pape, et on sait ce que c'est qu'un pape traditionnellement, mais qui est-il, lui, qui est le pape et qui a porté le nom.
5: Connu en France.
21: C'est ça. Donc dans la figure du pape, il y a une conjonction entre une identité particulière et une trajectoire de vie. Il vient des États-Unis, il a été missionnaire, et puis il assure une fonction un peu immuable de permanence, puisque sa première fonction, c'est de préserver un message, de l'annoncer, qui est un message d'espérance et de paix, mais qui est aussi une conscience très profonde de ce qu'est l'être humain et sa nature. Donc il arrive dans une période troublée, mondialement troublée, pas simplement parce qu'il y a des guerres, mais parce que nos sociétés deviennent des sociétés machines, où les machines commencent à gouverner nos existences. Et donc il arrive avec une conscience particulière qui est la sienne, mais c'est surtout celle de l'institution qui est l'Église catholique, pour essayer de prendre part à la réflexion que tous doivent mener ensemble, pour essayer, comme il l'a dit dans son discours, de contribuer à édifier une société humaine.
5: Louis Bémond de Saint-Gilles, vous êtes toujours en ligne avec nous, rédacteur en chef adjoint du journal La Croix. Il y a beaucoup de gens, je vous le disais tout à l'heure dans l'interview, qui ne sont pas croyants, mais qui du coup sont peut-être intéressés par la venue du pape. Quel message le pape peut porter à cette société française laïque, dont la devise est liberté, égalité, fraternité?
0: Il peut porter un message de dépolarisation, de calme, d'unité dans une société qui est quand même très tiraillée aujourd'hui. Voilà, il fait là, il lisait un plaidoyer pour la liberté religieuse. Il se félicite du rôle de la France pour les Lumières, ce qui est quand même extrêmement notable pour un pape. Voilà, on voit bien, et le pape Léon XIV, il le sait, il sait où il met les pieds. Il sait qu'il met les pieds dans un pays à quelques mois d'élections présidentielles qui vont être difficiles, qui vont diviser la société française. Et donc, c'est ça qu'il vient dire comme message, un message de fraternité, un message d'unité, un message de dialogue aussi entre les sensibilités, entre les courants. Il vient aussi délivrer un message de paix. Alors la paix, c'est pas seulement un truc romantique, c'est aussi un message politique. Voilà, en particulier dans ce discours-là qu'il vient de prononcer, lorsqu'il dit à la France, mais je pense qu'il le dit aussi plus largement aux Français, ne soyez pas persuadés que la guerre est inévitable, qu'elle est inexorable. Il y a toujours de la place pour le dialogue, pour la diplomatie. Et je pense que c'est un message qui va bien au-delà des catholiques. Et d'ailleurs, ce discours à l'Élysée, c'était un discours qui était destiné à la société française dans son entier, et pas seulement aux fidèles catholiques.
5: Et pour être précis, le pape François est venu 3 fois en France, notamment en Corse et à Marseille. On s'en souvient, c'était au Vélodrome, à chaque fois pour des déplacements précis, mais pas pour des voyages de cette ampleur, ce qu'on appelle un voyage apostolique de 4 jours. Vous ne pourrez pas les louper. Ils seront en jaune et blanc pendant 2 jours. Les 15 000 bénévoles qui quadrillent les rues pour accueillir le pape, une organisation digne des Jeux Olympiques qui surprend même l'Église. Reportage Joséphine Ortuneau.
6: Oui, la file d'attente s'étire sur le parvis de l'église de la Madeleine. C'est ici, sous ces voûtes en pierre, que 15 000 bénévoles viennent chercher leur badge.
22: Ah, ça va être exceptionnel, donc c'est super.
6: Parmi eux, 3 retraités, Chantal, Odile et Gilbert.
15: Je ne pouvais pas imaginer qu'il y ait cette ampleur, qu'il y ait ce monde qui se déplace. Je suis très heureux.
22: Je ne pensais pas qu'il y aurait autant de personnes. Et je trouve ça génial. Je pense que j'ai hâte, mais je suis sûre que je ne suis pas la seule.
6: Mais alors, d'où vient cette mobilisation massive de l'envie de représenter la religion? Selon Chantal.
22: Montrer qu'on existe et qu'on est bien présent, qu'on est chrétien et qu'on peut montrer qu'on est chrétien et que c'est pas un problème. Et puis ça a l'air d'être un gène intergénérationnel, Je trouve ça génial de pouvoir montrer que l'Église, elle est représentative de tout le monde.
6: Justement, derrière elle, Louise et Sixtine ont 21 ans.
23: On sera essentiellement à la messe, mais après je sais qu'il y a aussi des bénévoles au Stade de France pour la veillée.
24: Après on participe aussi à la veillée, mais pas en tant que bénévole.
6: Léon XIV, elles l'ont déjà vu, ce sont même de grandes fan.
23: Moi j'ai été vachement touchée en tout cas pendant le jubilé parce que je trouve qu'il avait une proximité avec les jeunes en tout cas. Il nous a beaucoup touchés il a pris la parole sur des sujets qui étaient très intéressants.
6: Des sujets liés à l'amitié, l'espérance ou encore le courage. Léon XIV parle aussi bien à ces 2 jeunes femmes qu'à Cécile, 54 ans.
25: Ça va être le pape du changement peut-être. Voilà.
6: De quel changement?
25: Il est en train de ramener la jeunesse à l'église. Il y a beaucoup de baptêmes donc c'est beau.
6: En plus d'une rencontre des générations, Laurent, responsable des bénévoles, remarque aussi un mélange de toutes les vocations.
3: Oui, il y a tout type de population, des prêtres, des laïcs, des diacres, et c'est un flux continu sur tous les créneaux horaires de la semaine. Donc on a des volontaires qui servent des volontaires.
6: Ces volontaires interviennent partout, sécurité, équipe médicale, logistique, chacun selon la mission choisie lors de l'inscription.
12: Le reportage de Joséphine Ortuno, père Laurence Talabourdillon, quand vous écoutez ce reportage, j'imagine que vous vous sentez fier, heureux de cette émulation. Pour autant, l'Église est dans une situation paradoxale, c'est-à-dire peut-être une période où elle a de moins en moins de fidèles, mais en même temps, des jeunes qui viennent à l'Église, et puis aussi des adultes qui se font baptiser, qui sont en forte augmentation.
21: Oui, tout à fait. Je crois que vous soulignez un espèce de paradoxe, un paradoxe entre une institution, ou plutôt une Église institutionnelle, qui est en difficulté parce qu'elle a du mal à se faire entendre, voire elle n'est pas entendue du tout, et puis surtout parce que ses forces intérieures baissent, le nombre des vocations sacerdotales reste très très bas. Donc on peut dire que institutionnellement, elle traverse des moments difficiles. Et puis le paradoxe vient de ce que justement il y a une jeunesse qui a soif de vie intérieure, qui a soif de sens en fait, et qui pousse les portes des églises et des communautés pour y trouver des réponses. Alors il faut croire que l'Église, à travers son histoire pluriséculaire, est capable de conserver un trésor de sagesse qu'elle doit donner. Et les jeunes viennent non pas pour rejoindre une institution qu'est l'Église, certainement ils savent là où ils mettent les pieds, mais pour recevoir ce dont elle est gardienne et servante, c'est-à-dire un message qui les aide à découvrir qui ils sont, quel sens ils peuvent donner à leur vie, quelle est la signification de leur capacité d'aimer qui est en eux, et toute cette richesse qu'elle contient et qui a fait son histoire et qui doit leur permettre d'éclairer leur propre existence.
12: Louis Bémond de Senneville, on revient sur la durée assez exceptionnelle de cette visite du pape, qui va aller à Lourdes également, évidemment, mais aussi à Metz pour avoir un message peut-être plus politique, en tout cas un message pro-européen. Que vient-il faire ? Est-ce qu'il vient en France comme une terre de mission pour recruter, entre guillemets ? Est-ce qu'il y a cette dimension-là dans cette venue du pape ?
0: Alors, dans la venue du pape, il y a le signe d'un intérêt, quel signe de l'intérêt du pape lui-même, mais aussi du Vatican sur ce qui est en train de se passer en France et que vous évoquez à l'instant avec le père Talabourdillon. C'est cette espèce de renouveau de la foi, en particulier chez les jeunes adultes, chez les adolescents et chez les adultes. Et donc, cette Église catholique, dont à Rome on était persuadé il y a quelques années qu'elle était un peu perdue en France, au fond de la sécularisation, et qu'elle serait en perte de vitesse définitive, et bien là, il se passe quelque chose en France sur le plan de la foi. Et donc voilà, il y a une forme de curiosité. Le deuxième élément, c'est que je pense que Léon XIV est très conscient du rôle de la France en Europe et du poids historique porté par la France. Et donc, il sait très bien qu'en venant en particulier à Metz, et ça c'est vraiment un choix personnel, hein, d'aller parler d'Europe à Metz, c'est plusieurs options lui ont été proposées. Il a vraiment choisi cette étape très personnellement. Il vient manifester un attachement à la fois à la construction européenne, à l'entente entre les pays, à la paix, à un attachement au droit international qui n'est pas tout à fait à la mode en ce moment parmi les dirigeants de notre monde. Donc voilà, il vient en France aussi pour mettre en avant un autre modèle que le modèle des empires qui ressurgit ces dernières années avec la Russie, les États-Unis et la Chine notamment.
12: Alors dans les 250 000 personnes qui sont attendues cet après-midi sur le trajet de la Papa Mobile dans les rues de Paris, il y aura évidemment une foule qui vient acclamer le pape, mais aussi des personnes qui viennent pour porter un message plus politique, notamment les militantes de Magdala, c'est une association catholique féministe qui vont tenter d'interpeller le pape sur les questions de l'égalité homme-femme dans l'Église, mais aussi sur les violences sexuelles dans l'Église, notamment suite à l'immense scandale de la pédocriminalité après l'affaire Bétarame. Nicolas Joly les a rencontrés juste avant cette manifestation.
2: Sur la banderole violette de 5 mètres, une phrase est écrite en lettres blanches.
4: Heureuse celles qui ont soif de justice.
2: Adeline Frémagnan, porte-parole de l'association Magdala.
4: C'est une adaptation au féminin d'un verset de l'évangile, donc une parole de Jésus qui est très connue, c'est le texte des Béatitudes. Et nous, c'est une manière de dire que notre combat féministe, il est cohérent avec notre foi.
2: Un combat pour permettre aux femmes de faire ce que l'Église leur interdit aujourd'hui.
4: Il y a de pouvoir prêcher, donc transmettre la foi. Il y a aussi tout simplement d'être prêtre. Et donc en interdisant aux femmes d'être prêtres, on leur interdit de célébrer la messe, de distribuer les sacrements et lire le pape. Aucune femme n'a élu ce pape. C'est quand même dingue. Voilà, il a été élu que par des hommes. Voilà, donc la liste est longue.
2: L'Église a montré des signes d'ouverture sur certains sujets ces dernières années. Le pape va par exemple rencontrer des victimes de violences sexuelles lors de sa visite. Mais pour Sylvaine Landrivon, docteur en théologie et porte-parole de Magdala, c'est insuffisant.
7: Il reçoit quelques membres qui ont subi des violences sexuelles. C'est-à-dire qu'il souffre avec les individus souffrants. Mais le fait que ce soit systémique, ça, le pape ne veut pas en entendre parler. Et il ne reçoit pas les associations.
2: C'est donc pour être visible de toutes et tous que les membres de Magdala déploieront leur banderole demain lors de la messe à la Concorde.
12: Le reportage de Nicolas Joly, Père Laurent Stala-Bourdillon. Vous écoutiez avec intérêt ce reportage. Quelle est votre réaction à cette interpellation?
21: En fait, ce que je comprends, bien sûr, c'est que nous sommes dans une société qui est en difficulté par rapport à la conscience de ce que c'est qu'un homme et une femme et qui ne tolère plus aujourd'hui qu'une institution conserve une très haute idée de la différence et de la signification des sexes en tant que tel. Donc, évidemment, une société qui est marquée par un paritarisme, par une égalité, par l'Église devient l'Église se retrouve accusée de j'entends de n'élire qu'un pape parce qu'il y a que des hommes qui ont... mais c'est de fait c'est vrai. Après la question, il faut savoir comment elle s'organise, pourquoi et quelle est la signification, je répète, la signification spirituelle de la différence des sexes, ce qui est quelque chose qui est totalement totalement occulté aujourd'hui. Donc on est en grande difficulté pour saisir ces questions-là.
12: Il y a un autre sujet qui est très important qui est évoqué dans ce reportage, sont les violences sexuelles.
21: Oui, bien sûr.
12: Alors ça abordé un petit peu à Lourdes.
21: Alors ça c'est la deuxième chose.
12: Il y avait les deux aspects.
21: Il y a les deux aspects, oui. Alors il y a un aspect sur l'intelligence de la différenciation des sexes et puis il y en a un autre. Et alors je consonne davantage avec cette deuxième question.
12: On attend une parole folle du pape, une parole très forte du pape suite au scandale de Bétarin.
21: Mais bien sûr, et ça je crois que c'est absolument indispensable. La proximité de Lourdes avec Bétarame imposait, et donc effectivement il y a eu des tensions par rapport à la question de savoir comment des collectifs ou pas sont reçus ou présents, mais il est absolument évident que le pape doit appuyer et garder le pied sur l'accélérateur quant au travail qui doit être fait dans l'organisation, dans la gestion, dans le suivi, dans la prévention de toutes ces questions. Et en France, parce que la réalité a été absolument désastreuse, réellement, dans ce qu'on a découvert, mais aussi beaucoup plus largement dans le monde. Donc là, il y a quelque chose qui est à... Et donc, cette rencontre sera, à mon avis, était indispensable et sera très heureuse.
12: Alors, on rappelle que le pape va recevoir en audience privée 7 personnes victimes de violences sexuelles dans l'Église lors de son passage à Lourdes. Merci beaucoup d'être venu dans notre studio également. Merci beaucoup à Lou Bémont de Seine-Ville, rédacteur en chef adjoint du journal La Croix, qui était avec nous dans ce journal, dans le Trésor des Régions.
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12: Vous connaissez le principe désormais. Ici vous donne la parole toute cette saison avec ces isoloirs, les isoloirs de Dites-le ici qui viennent à vous partout en France. Alors avec la visite du pape dans un monde qu'on dit très matérialiste et individualiste, on vous écoute nous parler de vos espérances et de vos craintes. Dans ce reportage, vous allez entendre Laurent de Cherbourg, Philippe de Périgueux et Christelle d'Evron. C'est dans les Pays de la Loire.
8: Quand vous pensez à l'avenir, qu'est-ce qui vous rend optimiste?
10: J'ai foi dans l'homme, j'ai confiance dans le fait que collectivement, on est capable de trouver des solutions.
8: Parmi les trois valeurs de la devise nationale, liberté, égalité et fraternité, laquelle est la plus importante pour vous et pourquoi?
26: Égalité, bien sûr, à tout niveau, que ce soit égalité homme-femme, bien sûr, mais égalité parmi les différentes classes sociales, entre les hommes, tout pays, et aussi cette égalité qui aujourd'hui est menacée par les fondamentalistes, les intégristes de toute religion.
8: Quel monde souhaitez-vous pour vos enfants et les générations futures.
1: Aimez-vous les uns les autres. C'est effectivement une maxime catholique, mais qui est pour tout le monde. C'est-à-dire, à un moment donné, il faut remettre de la fraternité. On doit tous être équitables. On doit tous être égalitaires. Et ça, c'est hyper important. On sera tous égalitaires devant la mort, donc il faut qu'on soit égalitaires devant la vie et devant l'accès à tout ce que la vie peut nous proposer, que ce soit les soins, que ce soit l'éducation, que ce soit voilà, le cadre de vie et la fraternité est pour moi la plus belle des valeurs.
12: Et si vous voulez faire comme Laurent, Philippe ou Christelle, venir dans notre isoloir, dites-le ici. L'isoloir sera demain, par exemple, à Arnac-Pompadour, au château de Pompadour, avec ici Limousin, ou à Boulazac, au Palio, pour la reprise du championnat de basket Betclic Elite, avec ici Périgord. La liste complète est sur ici.fr. Je vous le disais dans les titres, lui aussi parfois vu comme le Messi. Dans le domaine du football, c'est le jour J pour Zinedine Zidane. Premier match pour le sélectionneur des Bleus en Ligue des Nations contre la Turquie ce soir. Le Marseillais qui est attendu avec émotion. Le match qui est à suivre sur notre antenne de ICI. Coup d'envoi à 20h45. C'est à suivre sur ICI.fr et évidemment avec notre chaîne YouTube où vous retrouverez aux commentaires Bruno Salomon. Et puis vous le savez également, Marine Le Génie revient la semaine prochaine pour la suite, pour le retour du 13h de nos régions et vous retrouvez plus l'info locale également sur ici.fr. Je vous laisse pour votre après-midi en musique sur ICI. Il est 13h28 bientôt.
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19: Le festival Baiser Iodé s'installe à la salle de la Nouvelle Vague de Saint-Malo les 25 et 27 ans pour mettre à l'honneur la scène francophone émergente et la pop actuelle. Un rendez-vous dynamique et accessible face à la mer pour prolonger l'esprit des festivals de l'été. Il y aura des têtes d'affiche comme Bilal Hassani et Sam Sauvage. Toutes les infos sur le site de la Nouvelle Vague. Plongez au cœur de l'art breton. Vous pouvez admirer jusqu'au 2 janvier 2027 l'exposition événement croisant les regards du peintre breton Mathurin Méheux et l'artiste parisien Henri Rivière. Une magnifique balade culturelle graphique et très accessible pour s'émerveiller en douceur avant le changement de saison. La place coûte entre 4 et 8 euros. Alors rendez-vous au musée Mathurin-Méheu à Lamballe. Une journée très festive au parc du Poumon Vert de Pontivy dans le Morbihan. Au programme plein d'animations avec une fin pédagogique, des jeux en bois, spectacles de magie et structures gonflables pour les enfants. Rendez-vous le dimanche 27 septembre entre 10h et 17h30 rue des Trois Frères Le Cornec. C'est gratuit.
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Billie Jean, Michael Jackson. Vous avez jusqu'à demain samedi pour vous inscrire à la braderie des Sacré-Cœurs à Rennes. 8 euros, les 2 mètres linéaires. Rendez-vous pour cela à la salle paroissiale des Sacré-Cœurs rue Gingonnet. La braderie se déroulera le lendemain, dimanche 27 septembre, de 8h à 18h. Vos chansons préférées, c'est toute la journée sur Ici Armorique. Jérémy Frérot, John Lennon, Chadé et Indochine.

0: John Lennon, Instant Karma. Pour la petite histoire, John Lennon a écrit cette chanson un matin au petit déjeuner dans une impulsion créative fulgurante. À midi, il a rassemblé ses musiciens. Le soir même, la chanson est enregistrée au célèbre studio Abbey Road. Les paroles rappellent que chacun doit assumer la responsabilité immédiate de ses actes. On retrouve notre youtubeur breton, Evan de Bretagne, pour sa bonne idée quotidienne. Salut Evan.
1: Mais bonjour, bonjour la Bretagne. C'est l'heure de la bonne idée 100% pur beurre. Allez, on souffle, on se détend, car je vous emmène aujourd'hui au sauna. Un sauna installé au port du Moulin Blanc à Brest, qui est unique en France, car il flotte, figurez-vous. Oui, oui, il est installé sur un bateau, et on peut en profiter à quai, mais surtout en mode croisière. Et ça a l'air juste dingue à en croire les vidéos que j'ai vues sur Internet. Vivement que la direction de votre radio préférée m'envoie en mission pour le tester. Je dis ça, je dis rien. C'est Frédéric, un ancien de la marine, qui a importé ce concept de Norvège, et justement, on s'y croirait en Norvège. À bord, on a chaud, très chaud, c'est le principe du sauna en même temps, mais on en profite aussi pour se détoxifier en buvant du thé, des tisanes ou du champagne, mais là, c'est plus très détox. Il y a aussi des seaux d'eau glacée pour celles et ceux qui cherchent le fameux effet chaud-froid, des serviettes et une petite terrasse sur le toit pour se poser tranquillement. Ah, ça donne envie, hein. 25 euros l'heure à quai, 49 si vous voulez faire la croisière qui dure une heure et demie. L'embarcation peut emmener jusqu'à 12 personnes, donc c'est parfait pour une petite virée entre amis. Si vous voulez en savoir plus sur la bonne idée de Frédéric, vous cherchez sur internet Holder Fjord. C'est le nom de son sauna flottant que je vous recommande, chaudement. En attendant de le tester, on passe aux chiffres du jour. Première, oui oui, l'Académie de Rennes affiche le meilleur taux de réussite au bac pro et général. Ah, je savais qu'on était doués en Bretagne, mais à ce point, quelle fierté! Allez, à demain pour une nouvelle bonne idée.
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0: Tout ce qui nous sépare, Gilles Kaplan. Une idée sortie, la galerie d'art de Jugon-les-Lacs dans les Côtes-d'Armor accueille jusqu'à demain une exposition baptisée Variation. La galerie Jugon-les-Arts est un espace culturel consacré à l'art, sculpture, photo, peinture et même la poésie. Son but est de présenter l'art en milieu rural. Merci d'écouter ici Armorique, on passe l'après-midi ensemble. L'actu en France et dans le monde, c'est dans 10 minutes.
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Découvrez 2100, le dernier single du duo pop folk celtique finistérien Gavini. Une chevauchée dans les plaines arides de leur western futuriste musical.

0: Gavigny, 2100, un coup de cœur ici à Armorique. 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
1: Vous écoutez Ici Armorique, 14h, l'info en France et dans le monde en 90 secondes, Benjamin Mathieu.
2: Les premiers mots de Léon XIV en France, qui a rappelé ses origines normandes et bourguignonnes, celles de sa grand-mère, le pape qui débute un voyage apostolique de 4 jours, reçu en milieu de journée à l'Elysée par Emmanuel Macron. Il a également abordé la laïcité, la fin de vie et l'intelligence artificielle. Après une visite à l'UNESCO, Léon XIV sera dans les rues de Paris avec la Papa Mobile. 250 000 personnes sont attendues et ce soir 80 000 jeunes également pour une prière au Stade de France. Verdict attendu aujourd'hui à la cour d'assises de Paris dans l'affaire du meurtre du rugbyman Federico Arumburu. L'accusation a requis 27 ans de réclusion criminelle contre Loïc Le Priol, militant d'extrême droite, auteur des 2 tirs mortels reçus dans le dos par sa victime, qui n'était pas armée. Dans l'enquête sur la mort du jeune Thomas à Crépol en 2023, on apprend également que 11 accusés seront jugés avec la circonstance aggravante de racisme contre la race blanche et la nation française. C'est l'un des romans les plus lus et commentés en cette rentrée littéraire. On apprend pourtant que l'Académie Goncourt supprime le roman de Télisson Aurélien de sa sélection pour le prix. L'auteur canadien d'origine haïtienne est suspecté d'avoir utilisé l'intelligence artificielle, mais il est également suspecté de plagiat pour l'écriture de son livre « C'était ça ou mourir ». Et puis lui aussi est parfois vu comme le Messi. C'est le jour J pour Zinedine Zidane. Premier match pour le sélectionneur des Bleus en Ligue des Nations ce soir contre la Turquie à 20h45. Le Marseillais attend ce moment avec émotion et nous aussi.
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5: La météo en Bretagne avec un soleil généreux cet après-midi, des températures très agréables. Alors un peu plus fraîche sur Saint-Malo et Saint-Brieuc, 21 degrés. Et puis ailleurs, on prévoit entre 23 et 30 degrés. 23 à Dinan, 25 à Vannes, 28 à Fougères, 29 à Rennes et 30 à la Garche de Bretagne. Demain samedi, ce sera encore lumineux. Les températures baissent un tout petit peu, 19 à 24 degrés. Degrés du nord au sud. Et puis dimanche, le temps devient enfin perturbé avec le retour de passages nuageux, porteurs de pluie plus fréquentes l'après-midi, température de 22 à 26 degrés.
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0: Yo, le groupe Ten Sharp, une balade pop romantique devenue un immense tube international et le plus grand succès de leur carrière. À suivre, trois chansons françaises, Alain Souchon, Zazie et Michel Berger, chantées pour ceux qui sont loin de chez eux, une chanson en hommage aux personnes loin de chez elles, confrontées à la perte de leurs repères.
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0: blagues de Jim. Alain Souchon, la chanson raconte l'histoire de Jimmy, un homme désespéré après le départ de celle qu'il aimait. Chanson composée avec son complice Laurent Voulzy. Bon après-midi, c'est ICI Express avec Delphine Sévenot.
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2: L'Enga Festival est de retour à Châteaubourg, un événement à ne pas rater. Une belle programmation vous attend, l'UJPK, la rue Quétanou, Zouk Machine, les L5 collectifs métissés ou encore Sacha de début de soirée. Les passes de jour sont épuisées mais il reste encore quelques places, soit pour le vendredi, soit pour le samedi. Rendez-vous dans la Cité des Sculpteurs les 25 et 26 septembre. Un voyage dans le passé avec une visite immersive au cœur de la ferme d'antan. Dans ce lieu, vous êtes plongé dans la vie quotidienne bretonne d'autrefois à travers des expositions sur l'école, les pistes ou le cidre. Alors pour profiter de cette sortie authentique, chaleureuse et intergénérationnelle, rendez-vous à l'écomusée de Plédéliac du mardi au dimanche entre 14h et 18h. L'entrée coûte entre 5 et 8 euros. Et puis petit plus, les chiens sont acceptés. À Saint-Gilda-de-Ruisse, va se dérouler un feu d'artifice musical. Cet événement est organisé par la commune pour marquer la fin de la saison estivale. Rendez-vous sur la plage de Port-Maria le samedi 26 septembre à partir de 21h30. L'entrée est gratuite.
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0: cette chanson de Pierre Perret, Lily. Avis à tous ceux qui ont la main verte, un troc de plantes est organisé ce dimanche à la Roche-Bernard dans le Morbihan au jardin des Garennes. La journée sera placée sous le signe de l'échange et de la convivialité. Venez échanger vos végétaux et partager vos conseils avec d'autres passionnés de 10h à 17h30. C'est gratuit. L'actu en France et dans le monde, c'est dans 15 minutes.
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1: Originaire de Brest, Michaël Guérand a forgé sa plume et son identité de café-concert en festival. Amoureux de la scène et des mots, il nous offre ici un premier extrait de son nouvel album, Vu comme ça.

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1: Vous écoutez Ici Armorique, il est 15h, l'info en France et dans le monde en 90 secondes, Benjamin Mathieu.
2: Léon XIV attendu pour un discours à l'UNESCO dans quelques minutes avant une déambulation en papa mobile dans les rues de la capitale. Le pape qui va vivre son premier bain de foule en France. 250 000 personnes sont attendues le long de ce parcours dans la capitale. Il sera également le premier pape à visiter Notre-Dame depuis sa réouverture en 2024. 80 000 jeunes dans toute la France assisteront à une veillée et une messe géante ce soir au Stade de France. Des juges d'instruction ordonnent un procès pour meurtre pour 11 accusés dans l'affaire de la mort de Thomas à Crépol dans la Drôme. C'était en 2023. Des juges qui retiennent notamment la circonstance aggravante de racisme envers la race blanche et la nation française. Le verdict attendu aujourd'hui à la cour d'assises de Paris dans l'affaire du meurtre du rugbyman Federico Arumburu. L'accusation a requis 27 ans de réclusion criminelle contre Loïc Le Priol, militant d'extrême droite, auteur de 2 tirs mortels reçus dans le dos par sa victime. L'accusé qui a demandé ce matin le pardon au pape. Les 4 principales ligues européennes de football appellent à une réforme de la gouvernance de la FIFA. Les fédérations anglaises, espagnoles, allemandes et italiennes réagissent après la crise déclenchée par Gianni Infantino qui souhaitait privatiser une partie de la Coupe du Monde. Et puis tous les yeux du foot sont tournés vers la Turquie ce soir pour voir les premiers gestes de Zidane, sélectionneur, la star du football mondial, qui est pour la première fois à la tête des Bleus, mettant un peu dans l'ombre ses propres joueurs. Le match est à suivre sur ici.fr à 20h45 et notre chaîne YouTube.
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5: La météo en Bretagne avec un soleil généreux cet après-midi, des températures très agréables. Alors un peu plus fraîche hein, sur Saint-Malo et Saint-Brieuc, 21 degrés. Et puis ailleurs, on prévoit entre 23 et 30 degrés. 23 à Dinan, 25 à Vannes, 28 à Fougères, 29 à Rennes et 30 à la Garche de Bretagne. Demain samedi, ce sera encore lumineux. Les températures baissent un tout petit peu, 19 à 24 degrés. Degrés du nord au sud. Et puis dimanche, le temps devient enfin perturbé avec le retour de passages nuageux, porteurs de pluie plus fréquentes l'après-midi, température de 22 à 26 degrés.
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0: La musique ici armorique Pilayon. La folie Pokémon est toujours là, c'est encore la ruée pour acheter les nouvelles cartes mises en vente il y a quelques jours. La marque Pokémon fête ses 30 ans cette année. Alors l'info qui suit va ravir vos enfants, petits-enfants. Le centre commercial Carrefour Cesson, juste à côté de Rennes, organise demain samedi le grand quiz Pokémon de 10h à 13h et de 14h30 à 18h, plus une bourse d'échange officielle de jeux de cartes et des rencontres avec Pikachu. À suivre, trois chansons françaises, Florent Pagny, Gaëtan Roussel et Véronique Sanson.
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0: Si tu veux m'essayer, Florent Pagny, une chanson écrite et composée par un certain Sam Brouwski. C'est un pseudonyme. Derrière ce nom se cache en réalité Jean-Jacques Goldman. Bon après-midi, ici Express avec Delphine Sévenot.
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2: Amateurs de musique du monde, tenez-vous prêts. Le festival Le Grand Soufflet fait son grand retour en Ille-et-Vilaine dès le 30 septembre. Pendant plus d'une semaine, l'accordéon et les sonorités nomades font vibrer Rennes et ses alentours avec des concerts et spectacles dépaysants. Vous avez tout le programme qui est disponible sur le site www.grandsoufflet.fr. Et puis la foire Saint-Michel, ce rendez-vous incontournable de Saint-Brieuc dans les Côtes-d'Armor, prend ses quartiers du 2 au 4 octobre dans le centre-ville piéton. Trois jours de foire, de grands déballages avec les camelots du coin, sans oublier les animations de rue. C'est gratuit et c'est très sympa à faire en famille. Solidarité et convivialité avec les virades de l'espoir à Grandchamp, près de Vannes, dans le Morbihan. Au programme rando pédestre, cyclo, animation musicale au profit de la mucoviscidose. Rendez-vous au parc Ticresker dans la Grande Rue le dimanche 27 septembre.
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0: La playlist bretonne, le groupe Triane, les prisons de Nantes. Voici une info pratique, notez la date, l'établissement français du sang organise une collecte de sang à Laillé en Ille-et-Vilaine. Vendredi prochain, 2 octobre, à partir de 14h30 à la salle de l'archipel. Vous pouvez prendre rendez-vous dès maintenant sur le site internet de l'EFS. 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Le Flash Info, c'est dans 15 minutes.
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0: l'été, ce sont des idées de sortie pour 4 personnes à moins de 35 euros. Venez me les présenter tous les jours de la semaine entre 17h et 19h.
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1: Vous écoutez Ici Armorique, il est 16h. L'info en France et dans le monde en 90 secondes. Benjamin Mathieu.
2: Un premier message de paix, une alerte sur les dérives de l'intelligence artificielle, les premiers mots du pape en français à la mi-journée à l'Élysée, le Saint-Pierre qui est désormais au siège de l'UNESCO, l'Organisation des Nations Unies pour l'éducation, la science et la culture, basée à Paris. Léon XIV va vivre ensuite son premier bain de foule en France. 250 000 personnes attendues le long d'un parcours dans les rues de la capitale et la fameuse Papa Mobile, avant de se rendre ce soir au Stade de France où 80 000 jeunes l'attendent. Ils sont venus de toute la France, réunis pour une veillée géante. L'affaire avait été longuement commentée dans les médias près de 3 ans après la mort de Thomas Perrotto dans le village drômois de Crépol. La justice renvoie 11 jeunes hommes devant les assises. Ils seront jugés pour meurtre aggravé par du racisme contre la race blanche et la nation française. Le lycéen de 16 ans avait été poignardé à la sortie d'un bal de village. Le maire de Roubaix, dans le Nord, dénonce un système d'escroquerie, voire de corruption dans l'attribution de logements par des bailleurs sociaux. Selon l'élu LFI, des agents d'un bailleur ou se faisant passer pour tel vont voir des habitants et leur proposent un dessous de table pour faire avancer leur dossier plus vite. Il a saisi la justice. Et puis vous pouvez la croiser jusque ce soir, place de la cathédrale de Tulle en Corrèze. L'accordéoniste Christelle de Franceschi est en train de battre et de tenter de battre le record du monde de la plus longue performance à l'accordéon. 4 jours, 3 nuits d'épreuve pour atteindre les 85 heures de musique. On espère qu'elle va y arriver. Ça sera ce soir à 22h si elle ne flanche pas d'ici là.
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5: La météo en Bretagne avec un soleil généreux cet après-midi, des températures très agréables. Alors un peu plus fraîche sur Saint-Malo et Saint-Brieuc, 21 degrés. Et puis ailleurs, on prévoit entre 23 et 30 degrés. 23 à Dinan, 25 à Vannes, 28 à Fougères, 29 à Rennes et 30 à la Garche de Bretagne. Demain samedi, ce sera encore lumineux. Les températures baissent un tout petit peu, 19 à 24 degrés du nord au sud. Et puis dimanche, le temps devient enfin perturbé avec le retour de passages nuageux, porteurs de pluie plus fréquentes l'après-midi, température de 22 à 26 degrés.
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0: invité ici à Armorique, il n'y a que de l'amour chez toi, Christophe Maé. Une idée sortie, le centre culturel Le Cap à Plérin accueille en ce moment une exposition intitulée « Plérin, nos souvenirs d'école ». On reste dans les Côtes d'Armor, on retrouve Elvis Delouya, le plus sportif de l'équipe ici à Armorique. Gros plan cet après-midi sur un cycliste pro costa-armoricain.
1: Forcément, c'est devenu, on va dire, après coup, une grande chance. Maintenant, j'aurais aimé passer footballeur professionnel.
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4: Alexis Renard, 27 ans, est originaire de Plorec-sur-Arguenon, dans les Côtes d'Armor. Aujourd'hui cycliste professionnel dans l'équipe Cofidis, c'est pourtant sur les terrains de foot que son destin semblait tracé, jusqu'à ce qu'une blessure ne vienne tout chambouler.
1: J'ai commencé le vélo un petit peu par hasard après une élongation des ligaments croisés sur un tournoi de foot à l'âge de 13 ans. Et ensuite en rééducation, j'ai dû faire soit de la natation, soit du vélo. Et je me suis mis au vélo comme ça en allant acheter un vélo chez Decathlon et c'était parti.
4: Alexis choisit donc le vélo pour continuer à faire du sport. Mais très vite, il se prend au jeu, s'inscrit en club et là, tout s'accélère.
1: J'ai commencé au CC Planquette, un petit club à côté de chez moi, et puis de fil en aiguille, les résultats ont commencé à arriver, j'ai commencé à prendre de plus en plus de plaisir, et ensuite j'ai pu passer professionnel à l'âge de 20 ans. C'était beaucoup de fierté, un petit peu un aboutissement entre guillemets de beaucoup de sacrifices et beaucoup d'heures de travail. Quand j'ai commencé le vélo, j'avais pas forcément en tête tout de suite de passer professionnel. On voyait ça de très très loin, et on se disait pas forcément que on avait notre place dans ce milieu-là. C'est un pur plaisir de faire du vélo, c'est devenu ma passion. Forcément, en faire son métier, c'est quand même quelque chose d'exceptionnel et d'incroyable.
4: 7 ans plus tard, le voilà cycliste professionnel. De quoi complètement changer de regard sur cette blessure qu'il avait tant attristé à l'époque.
1: Forcément, c'est devenu, on va dire, après coup, une grande chance. Maintenant, j'aurais aimé passer footballeur professionnel. C'est sûr, mais je pense que c'est quand même une chance inouïe. Comme j'ai dit, je peux vivre de ma passion actuellement et ça n'a pas de prix. Et même si je me rappellerai toujours du moment où j'avais été chez le chirurgien et qu'il m'avait annoncé que je pouvais plus faire de foot pendant un an, ça m'avait pas forcément beaucoup plu, mais peut-être que je peux le remercier. Merci finalement.
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0: Cambodia, Kim Wilde. Si vous allez flâner à Paris dans les prochains jours ou si vous y allez pour le travail, vous apercevrez peut-être un petit bout de Bretagne dans les couloirs du métro. Une campagne d'affichage souhaitée par l'Office de tourisme met en avant les charmes et le calme de Pléneuf-Val-André dans les Côtes d'Armor. L'objectif est de dynamiser la destination hors saison, donner envie de découvrir Pléneuf autrement et d'encourager la fréquentation touristique tout au long de l'année. Bref, une belle vitrine en plein cœur de Paris. À suivre, Gold et Vanessa Paradis.
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0: Madeleine Anne, It's Over.
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1: Et ici Express, toutes les heures des infos pratiques et des idées de sortie à découvrir près de chez vous. Et d'abord en Ille-et-Vilaine, on vous propose une sympathique sortie en famille dans le parc du domaine du Château des Pères à Pierre-et-Chancé, c'est près de Janzé. Une grande exposition de sculptures en plein air et au milieu d'un immense parc boisé est à découvrir jusqu'au 11 octobre. Ça plaira aux enfants comme aux adultes et en plus c'est gratuit. Et on reste à l'époque des châteaux forts dans les Côtes d'Armor. Pour tous les fans de contes et de légendes, c'est dans le bourg de Lochenvel à l'ouest de Saint-Brieuc que ça se passe. Dès aujourd'hui et jusqu'à dimanche a lieu la 10e édition du Festival de Contes. L'entrée est à partir de 4 euros et pour toutes les infos, c'est sur les réseaux sociaux de l'association Kerbraouig. Et pour les sportifs morbihanais, c'est ce week-end qu'a lieu le Marathon de Vannes. Le parcours vaut le coup d'œil entre terre et mer et c'est l'occasion d'arpenter les rues du centre-ville et les sentiers côtiers. Mais chacun sa course et si comme moi vous n'êtes pas motivé à faire les 42,195 km, eh bien il y a le 20 km, le 10 km ou encore un 5 km. Et pour les plus feignants, vous pouvez juste encourager les participants également. Plus d'infos sur marathon-van.com.
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1: Et c'est ce soir la grande première de Zinedine Zidane à la tête de l'équipe de France pour le match France-Turquie. Mais en attendant, c'est France-Galles sur Ici Armoric.

0: Le spectacle hommage à France Gall et à Michel Berger est en tournée dans toute la France. Et la dernière date sera en Bretagne à l'EMC2 de Saint-Grégoire. Rendez-vous le 20 novembre 2027. Et les places sont à partir de 39 euros.
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0: On est ensemble jusqu'à 17h avec vos chansons préférées sur Ici Armorique. Et tout de suite, c'est le cœur de rocker de Julien Clerc.

0: Et Julien Clerc, lui aussi, est en tournée. Il passe dans le coin le 12 novembre à Laval, le 13 novembre à Quimper et pour les plus patients, le 26 septembre 2027 aux Libertés à Rennes. Et vous pourrez bien sûr y entendre Cœur de Rocker. Et il y en a une qui connaît toutes les chansons par cœur, c'est Émilie Mazoyer. Et c'est pour ça qu'elle s'occupe de vous résumer toute l'actualité musicale du moment. Salut Émilie.
1: Salut tout le monde. Émilie, au rapport pour votre dose quotidienne d'actualité musicale. C'est l'anniversaire d'une voix qui fait rayonner son pays, l'Espagne, partout dans le monde.

0: 4 bougies aujourd'hui pour la divine Rosalia, ou Rosalia, comme disent ceux qui ont fait espagnol LV2. 4 albums au compteur et une voix de velours, Rosalia est une star dans le monde entier. Aldebert, lui, est devenu le Elvis Presley des enfants depuis 2008 et le premier volume de ses enfantillages. Des albums de chansons jeune public, mais pas tartignoles. 18 ans, donc, majeur, mais pas adulte, les enfantillages. Et ça vaut bien une tournée.
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0: Le concert anniversaire des 18 ans d'enfantillage emmènera Aldebert sur les plus grandes scènes de France. Une trentaine de zéniths en janvier et février prochain. Et ça se remplit très vite, hein, attention. Et puis un personnage de chanson que les fans d'Aldebert connaissent bien, Super Mamie, la super héroïne septuagénaire, fan de rock et de skateboard. Elle débarque pour la première fois en BD aux éditions Glénat. Super Mamie, ça sort le 14 octobre. Ça y est, Pomme révèle les contours de son très attendu retour. Yeah.

Après le succès mondial de Ma meilleure ennemie en duo avec Stromae, c'est en solo et avec cette chanson, Seul dans la foule, que Pomme annonce son prochain album. Il sortira le 20 novembre et s'appellera La Forteresse. Le parrain de la 40e édition du Téléthon est Patrick Fiori, un ami de la maison ici qui succède à Santa, super marraine très impliquée l'an dernier. Patrick Fiori sera donc aux côtés des scientifiques et des familles pour ce grand rendez-vous dont le but est de récolter un maximum d'argent pour financer la recherche sur les maladies génétiques rares. Le Téléthon 40e édition, des actions dans 13 000 communes partout en France et 30 heures de direct à la télé les 4 et 5 décembre prochains.

Merci Émilie, on vous retrouve ce soir. Vous serez en compagnie de Cali dans Décibel. Rendez-vous à 19h. Et votre musique locale arrive dans quelques minutes avec Matmata. Ce sera juste après One Republic, Runaway.

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1: La musique locale sur Ici Armorique avec Matmata. C'est vendredi soir, vous avez tous décidé de rentrer plus tôt du boulot et ça se ressent sur les routes, notamment sur la rocade rennaise. Plusieurs ralentissements à vous signaler. Dans le sens intérieur d'abord, 4 km de bouchons entre la porte d'Angers et la porte des Loges. Dans le sens extérieur, 6 km de bouchons entre la porte de Bréquigny et la porte de Lorient. Et des ralentissements dans les deux sens au niveau de la porte de Saint-Malo. Le reste de la région est au vert pour le moment, mais si vous êtes témoin d'une situation sur les routes, appelez-nous 02 99 65 7-35-35. Et il arrive dans moins de 10 minutes désormais. C'est Vincent Grassin pour vos bons plans futés de 17h à 19h. Vous retrouverez également Max Martin à 17h pour toutes les actualités locales en Bretagne. Ce sera juste après Frédéric Goldman-Jones. Et la nouveauté de Boulevard Désert et de Carbone, c'est pas si facile.
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1: Et une info trafic qui vient de nous être signalée. Vous partez de Rennes, vous allez en direction du Mans par la Nationale 157. Un véhicule léger vient de tomber en panne, causant un gros ralentissement. Alors si vous êtes sur la zone, peut-être privilégier un trajet alternatif. Et si vous avez plus d'informations à nous donner, 02 99 67 35 35. En attendant, on vous laisse en musique avec Frédéric Goldman-Jones et leur titre « Nuit ».

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1: La nouveauté de Boulevard Désert et Carbone, c'est pas si facile. Boulevard Désert qui sera de passage en Bretagne à Guy Pavas le 20 février 2027. Les places sont à partir de 35 euros. Et classée troisième plus grande chanson de tous les temps par le magazine Rolling Stone, c'est John Lennon, Imagine.

0: John Lennon, Imagine, sur Ici Armorique.
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2: À très vite Elvis, merci beaucoup. Merci d'écouter Ici Armorique, 17h. L'actu locale, c'est avec Max Martin. Plus que quelques heures avant le premier match de Zidane sur le banc de l'équipe de France.
3: Les Bleus se déplacent en Turquie ce soir. Match à 20h45. Le premier d'une série de 4 pour la bande à Zizou qui compte pour la Ligue des Nations. Avec un petit nouveau, bien connu du Roizen Park, Esteban Le Poll. L'attaquant rennais, sélectionné pour la première fois en équipe de France, rêve de jouer ses premières minutes avec le maillot tricolore.
4: Les premiers objectifs, déjà pour parler collectif, c'est de gagner les 4 matchs. Et pour moi, ça va être d'aller chercher du temps de jeu, d'apporter ce que je peux à cette équipe sur le temps de jeu que j'aurai. S'il y a un premier but, ça me va. Et si on a plusieurs, ça m'ira aussi. Mais non, l'essentiel, ça va être d'apporter ce que je peux, d'apporter ce que je peux au groupe. Sur ce qui est fourni en attaque en équipe de France, on a sûrement ce qui se fait de mieux au monde à cette heure-ci. Quoi de mieux que d'être entouré de joueurs comme Désiré, comme Michael, comme Ousmane, comme Kylian pour être servi et pouvoir marquer des buts. Donc ça va me permettre aussi d'essayer plus de choses, d'être très libéré. Et j'ai tendance à dire que quand on travaille bien, on est récompensé. Donc voilà, on travaillera et puis si c'est bien fait, on sera récompensé. J'ai pas de doute là-dessus.
3: Turquie-France, la première de Zinedine Zidane à la tête de l'équipe de France et peut-être la première également d'Esteban Le Poll. Un match que vous pouvez suivre en direct sur notre chaîne YouTube ici. Des rues noires de monde et des milliers de drapeaux du Vatican et de la France. Premier bain de foule à Paris pour le pape Léon XIV. Il vient d'arriver à la cathédrale Notre-Dame après une première déambulation en papa mobile dans les rues de la capitale. Reçu ce matin à l'Élysée puis au siège de l'UNESCO, il est attendu ce soir au Stade de France pour une géante veillée des prières. Toute la visite du souverain pontife est à suivre en direct sur notre site ici.fr. Une visite du pape à Paris où le monde entier aura les yeux rivés sur la Bretagne. Et oui, puisqu'une entreprise de Saint-Grégoire a été choisie pour créer plus de 10 km de banderoles. Des banderoles qui seront accrochées aux barrières sur les Champs-Élysées demain lors du passage du pape. Cette belle histoire est également à retrouver sur notre site internet ici.fr.
2: Une bonne et une mauvaise nouvelle pour les utilisateurs des transports en commun à Rennes.
3: La bonne, tous les bus, métro et parcs relais du métro seront gratuits demain. C'est à l'occasion de la 8e édition des Rues Vivantes où tout le centre-ville devient piéton. En revanche, la mauvaise, fermeture complète de la ligne A du métro dimanche pour cause de travaux. On l'a appris tout à l'heure, la mort d'une légende du Stade Rennais, André Guy, footballeur, décédé aujourd'hui à l'âge de 85 ans, unique buteur lors de la finale de la Coupe de France pour le club breton en 71 face à Lyon. André Guy occupe une place de choix au Panthéon rouge et noir, écrit le club sur les réseaux sociaux. Le RC Van va tenter de gagner ses premiers points de la saison. Les rugbymen bretons sont derniers de top 14 et après une défaite plus qu'encourageante face à Toulouse, Van se déplace à Toulon demain à 16h35 et ce sera sans Raymond Nounou. Le trois quarts centre néo-zélandais est blessé et ne jouera pas la rencontre. Il est 17h03 sur Ici Armorique.
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3: Un petit point sur la météo pour cette fin de journée.
2: Soleil généreux cet après-midi, nous dit Météo Bretagne, mais on s'en est bien rendu compte. Les températures affichent 21 degrés à Saint-Malo cet après-midi et à Saint-Brieuc, 23 chez vous à Dinan, 25 à Vannes, 28 à Fougères, à Guerre et à Carantoire, 29 à Rennes. Le max, c'est 30 degrés à la Noé-Blanche, à la Garche de Bretagne, en Ille-et-Vilaine. Demain, journée lumineuse, le ciel s'annonce moins bleu. Tout de même, avec une alternance de nuages élevés et d'éclaircies, les cumulus seront donc plus nombreux, particulièrement entre le Coglet et l'est du Morbihan. Dimanche, le temps devient enfin plus perturbé avec le retour des passages nuageux porteurs d'ondées, car il nous faut parler comme ça. Maintenant, on attend la pluie, on attend les intempéries. Lundi, le ciel restera variable avec des averses possibles. Merci beaucoup, Max.
3: À tout à l'heure.
2: Allez, on se retrouve, oui, tout à l'heure à 18h pour le retour de l'actu locale. L'info circulation, pas de difficultés majeures sur la Nationale 12 à hauteur de Lamballe, Ifignac, Saint-Brieuc et même Plérin. Ça roule même assez bien dans les deux sens. C'est la même chose. Et on ne s'en plaindra pas sur la voie express de Vannes. En revanche, c'est compliqué en cette fin d'après-midi sur la rocade de Rennes, particulièrement rocade nord, de la porte de Normandie à la porte de Saint-Malo, plus 9 minutes. Rocade sud également en intérieur, un petit peu avant la porte de Beaulieu en direction de la porte de Nantes. Et puis rocade ouest dans les deux sens de circulation. C'est compliqué au niveau de la porte de Lorient. Je vous signale aussi ce ralentissement qui a toujours cours, mais qui est en réduction quand même, et c'est tant mieux. À la sortie de Rennes sur la Nationale 157 en direction de Châteaubourg, Laval, eh bien ce ralentissement juste après Noyelles-sur-Vilaine tend à se réduire. C'était dû à un véhicule en panne. Nous en sommes plus qu'à 2 petites minutes de ralentissement. Si vous constatez des difficultés, où que vous soyez, n'hésitez pas, vous intervenez. Vous me passez un petit coup de fil au 02 99 67 35 35.
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2: On est encore triste, même d'une certaine manière, sous le choc de la disparition de Catherine Ringer, la voix d'Erita Mitsouko. Elle a été inhumée il y a quelques jours au cimetière de Montmartre à Paris. Marc Lavoine, Mathieu Chédid, Liane Folly, Alain Souchon, Vincent Delerme ou encore Josiane Balasco étaient là. L'Erita Mitsouko ouvre cette nouvelle heure ensemble. L'Erita Mitsouko, les histoires d'art.

0: une chanson qui appartient encore un peu plus au patrimoine, les histoires d'Al et Rita Mitsouko.
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0: Une sortie à 4 pour 35 euros maximum. Est-ce que c'est possible à votre avis? Je vous pose la question. Réponse, oui, bien évidemment. Une sortie à 4 pour 35 euros max, c'est tout à fait possible. Et il y a quantité d'exemples. Un spectacle médiéval ou encore une fête nature. Et pourquoi pas des rencontres musicales? Ou des rencontres musicales comme ça? Ou un événement culturel, ou un comice agricole. Bref, dans cette émission, on vous emmène à la découverte de celles et ceux qui font bouger notre territoire sans faire exploser le budget. Si vous êtes organisateur, organisatrice d'un moment sympa prochainement, appelez-moi. Le numéro de Ici Armorique, c'est le 02 99 67 35 35. On informe les auditeurs de tout ce qui se passe en Bretagne. Cette émission, c'est la vôtre. Chaque après-midi, je vous propose de partager des bons plans futés. Pas plus de 35 euros pour 4 personnes, c'est la règle. Vous m'appelez maintenant et vous êtes les bienvenus. La musique Ici Armorique, Teddy Swims.

0: Nouveauté ici Armorique, Teddy Swims.
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0: En France, 30% des Français consomment bio au moins une fois par semaine, dont 7% tous les jours. Et en Bretagne, la tendance est encore plus marquée. C'est 56% des Bretons qui consomment des produits bio au moins une fois par semaine. Ce week-end, le bio est en fête à Musillac dans le Morbihan, avec un marché, des conférences, des animations, de la musique aussi, on va y revenir. Pour parler de ce joli rendez-vous, j'accueille Pierre-Yves Floch, paysan bio à Musillac, et un des organisateurs de cette manifestation. Bonjour Pierre-Yves.
2: Bonjour à vous.
0: Bienvenue, c'est la 31e édition de la bio en fait. Le tout début finalement, ça nous ramène à la fin des années 90, où l'état d'esprit des consommateurs était différent par rapport au bio. Est-ce qu'on peut dire ça comme ça ?
2: Oui, c'est sûr que les années ont fait qu'il y a une réelle prise de conscience et que les choses évoluent positivement, je pense, de manière globale par rapport à une nécessaire transition écologique. L'été qu'on a connu nous rappelle que voilà, faut tendre vers du mieux à ce niveau-là. Oui. Donc voilà, notre événement est là pour ça.
0: Oui, transition, particulièrement transition écologique. Vous avez prononcé le terme. Ce sera un des moments. Je dis ça avec un M majuscule à l'occasion de ce week-end.
2: Effectivement, c'est un petit peu le fil conducteur. On essaye de mettre en avant tout un tas d'initiatives qui vont dans ce sens-là pour construire un monde plus écologique, plus vivant et plus durable. Mmh. Voilà.
0: Alors je l'ai dit, il y a de nombreuses animations qui sont programmées, notamment ce forum demain samedi sur la filière, sur l'avenir de la filière bio en France. Vous le voyez comment cet avenir personnellement, Pierre-Yves ?
2: Eh bien, on l'espère plutôt bon. C'est vrai que la filière a été un petit peu en difficulté depuis quelques années parce qu'on n'a pas été non plus mis en avant et favorisé par les pouvoirs publics. Et puis voilà, donc effectivement, aujourd'hui, on sent un net regain des consommateurs pour nos produits. C'est des produits qui sont faits sans produits chimiques de synthèse, qui répondent à des attentes du consommateur en termes de qualité de l'eau, préservation de l'environnement et qui sont reconnus tous comme bienveillants pour la santé humaine. Donc voilà.
0: Pierre-Yves, j'ai repéré un autre forum sur le photovoltaïque. D'un mot, vous pensez que c'est l'énergie vers laquelle il va falloir se diriger à présent ?
2: Eh bien, effectivement, il faut promouvoir toutes les initiatives qui vont là-dessus. On sait bien que les énergies fossiles diminuent. On va vers un épuisement progressif des énergies de ce type, et voilà, le photovoltaïque peut être une solution parmi d'autres pour effectivement répondre à des problématiques sur l'énergie.
0: Alors tout ça, c'est des sujets sérieux. Il y aura aussi des moments plus légers à l'occasion de la bio en fait à Musillac, de la musique notamment, des concerts, dont un avec un monsieur de la chanson française. De qui s'agit-il ?
2: Et oui, effectivement, on a la grande chance de recevoir Charles-Élie Couture, qui vient de sortir un album sur l'écologie, parce que ça a toujours été une de ses préoccupations majeures. Il a fait des duos avec bon nombre d'artistes amis à lui. Et on aura la chance d'avoir ce concert qu'il a nommé Solissimo, pour la première fois qu'il va faire pour la première fois à Musillac, et d'ailleurs de sa carrière. C'est vraiment la première fois qu'il va jouer ses morceaux. Et donc, on est très très heureux de le recevoir samedi à 13h.
0: Regardez qui s'invite cet après-midi. Vous avez reconnu ?
2: Magnifique.
0: Ah, c'est beau, hein ? Comme un avion sans ailes.
2: Voilà. C'est son standard.
0: Ah ouais, comme un avion sans ailes. Charles-Élie Couture qui sera donc présent à Musillac. Combien ça coûte l'entrée à la bio en fait, Pierre-Yves ?
2: Alors nous, notre idée, c'est de vulgariser auprès de toutes les personnes, voilà. Les familles, etc. Les jeunes, voilà. Donc l'entrée est à 4 euros. Et après, tout est gratuit à l'intérieur. Voilà, donc les conférences, les animations pour les enfants, les forums, etc. Exceptionnellement, cette année, le concert de Charles-Élie Couture sera payant dans la salle de spectacle à 25 euros, mais c'est que pour ceux qui auront souhaité aller le voir.
0: Voilà. D'accord. Donc,
2: autrement la soirée musicale le samedi soir et on reçoit aussi Féloche le dimanche midi à 13h. Et donc, tout ça, c'est partie intégrante du prix d'entrée.
0: Et c'est un bon plan futé. La bio, en fait, samedi et dimanche, à Musillac, dans le Morbihan, marché bio, rencontres, échanges, musique, concerts, on en a parlé. Merci beaucoup, Pierre-Yves.
2: Merci encore à vous.
0: Bah, avec grand plaisir.
2: À ce week-end.
0: Oui, c'est noté dans mon agenda. Je vous souhaite un plein succès. Pierre-Yves Floch, la bio, en fait, à Musillac. Et si vous aussi, vous organisez une manifestation, vous pouvez venir en parler et la valoriser, la présenter aux auditeurs. 02 99 67 35 35, que vous me passez un petit coup de fil et on en parle ensemble, on fait la promotion de votre manifestation. California, la musique ici, Armorique, Mylène Farmer.

0: seulement, c'était Julien Libbe. Nous allons faire un point circulation avec tout d'abord ce ralentissement plus 8 minutes sur le pont Chateaubriand, vous savez, qui relie la ville et Nonnet en Ille-et-Vilaine et Plouer-sur-Rance dans les Côtes-d'Armor. 8 minutes pour passer la Rance, pour passer d'un département à un autre. Grosse difficulté en cette fin d'après-midi sur la rocade Rennes. Rocade sud, tout d'abord en intérieur, à partir de la porte de la Valette jusqu'à la porte de Nantes. 13 minutes de ralentissement. C'est compliqué également. Rocade ouest en chaussée extérieure, à partir de la porte de Brest en direction de la porte de Nantes. 14 minutes de ralentissement. Et puis ça coince aussi rocade de nord, à partir de la porte de Normandie en extérieur en direction de la porte de Saint-Malo. Plus 12 minutes, on pense à vous. Courage, patience, on est là et on vous accompagne. Si vous constatez des difficultés, où que vous soyez en Bretagne sur la route, vous n'hésitez pas à nous en faire part. Vous m'appelez 02 99 67 35 35.
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0: Il est 17h30.
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0: Ici Armorique, toutes les heures, des infos pratiques et des idées de sortie près de chez vous. Rire un bon coup sans se ruiner, ça nous intéresse. Et c'est la promesse du Comédie de Rennes. Ce café-théâtre du quartier des Longchamps propose des spectacles d'humour, des spectacles chaleureux et intimistes. Une programmation pour passer une excellente soirée entre rire et proximité avec les artistes. Le prochain rendez-vous, c'est le 6 octobre, soit à 19h, soit à 21h. C'est à partir de 10 euros. La course la plus mythique et la plus redoutée des Côtes d'Armor revient ce samedi, demain, à Dinan, le défi du Gersual. Venez encourager les coureurs qui vont notamment s'attaquer à la célèbre et impitoyable pente pavée. L'ambiance est toujours festive et particulièrement survoltée. C'est une course à voir au moins une fois dans sa vie. Notez cet autre rendez-vous à Auray. Demain, un grand concours de pétanque en doublette à l'espace des sports près du stade de rugby. Démarre à 13h, il est ouvert à tous. L'inscription se fait sur place, le tarif est de 5 euros par joueur.
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0: Sorti un an après le triomphe de Recollection, la chanson que voici s'est imposée comme le deuxième plus grand tube de la carrière de Laurent Voulzy. Bubble Star, bonne fin d'après-midi, merci d'écouter Ici Armorique, votre radio en Bretagne.

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Il était chez nous cet été en Bretagne. Il faisait partie de l'affiche du festival Folie en Baie à Ilion, dans les Côtes d'Armor. Benabar, avec sa nouvelle chanson, elle danse. Si vous aimez les énigmes, les escape games, et si vous êtes sensible à la réalité virtuelle, si la réalité virtuelle vous bluffe, restez avec nous. Nous allons jouer dans quelques minutes au jeu des mots masqués et nous allons réunir toutes ces activités en une seule. À tout de suite.

La chanson raconte l'histoire d'une femme profondément amoureuse, prête à tout pour garder son amant. Woman in Love, Barbra Streisand. Il est 17h40 et je vous propose de jouer ensemble au jeu des mots masqués. Les mots masqués, une chanson, un extrait et deux mots cachés que vous devez retrouver pour emporter le cadeau du jour. Je vous offre aujourd'hui deux entrées pour Virtual Room à Rennes. Si vous aimez les énigmes à relever en équipe, si vous aimez les escape games, le cinéma et la réalité virtuelle, pardon, vous allez être servi. Virtual Room va vous propulser dans une nouvelle dimension de divertissement. Deux invitations, deux entrées à gagner. On va jouer avec cette chanson. J'ai demandé à la lune, Indochine. L'extrait qui arrive, deux mots ont donc été cachés, vous devez les retrouver, vous devez les démasquer, et rapidement si possible, pour emporter le cadeau du jour. Vous êtes prêts, concentrés, bonne chance.

02 99 67 35 35. C'est à vous de jouer. Quels sont donc ces deux mots masqués? Deux invitations pour Virtual Room à gagner. En avant pour une aventure en réalité virtuelle. Bonne chance!

0: Toc toc toc, bonjour Gwenola.
1: Bonjour.
0: Vous habitez Trévérien.
1: C'est ça.
0: En Ille-et-Vilaine, on est près de Plouguenac.
1: Exactement, voilà. On est juste à la limite en fait. Trévérien est à la limite du 22.
0: Ah oui, d'accord. Trévérien, on est quand même dans le 35.
1: On est dans le 35,
0: oui. Oui, d'accord, mais oui, quelques centaines de mètres plus loin, on passe dans le 22.
1: Exactement.
0: Très, très bien. Bon, merci de resituer sur la carte. Bienvenue Gwenola, nous allons jouer ensemble au jeu des mots masqués.
1: Oui.
0: Il y a deux mots qui ont été subtilement cachés dans l'extrait que nous allons réécouter ensemble. Et si vous avez les bonnes réponses, la dotation, le cadeau est pour vous. Vous êtes prête?
1: Okay.
0: Vous êtes prête, Gwenola?
1: Je suis prête.
0: Allez, on réécoute les mots masqués du jour. Indochine. Une.

0: je vous l'ai fait en chanson. Hein.
1: Alors, vous savez quoi, Gwenola, on joue tous les jours au jeu des mots masqués et jamais personne n'avait fait la réponse en chanson. Bravo!
0: Ah bon, bah, c'est vrai que j'écoute souvent et je me dis les gens ne chantent jamais en fait. Il faut chanter.
1: Je lui ai montré mes
0: brûlures.
1: Et la lune
0: s'est moquée de moi.
1: Bien joué!
2: Je lui ai montré mes brûlures.
1: Félicitations, Gwenola, en plus.
0: Merci, super.
1: Vous avez fait ça avec la manière. Hein. Bravo, bravo. Merci pour cette bonne humeur. Est-ce que vous connaissez Virtual Room, Gwenola?
0: Par vous, en tout cas, j'entends en parler. Donc, ce sera avec plaisir qu'on ira découvrir ça.
1: C'est un jeu immersif avec des énigmes à relever en équipe. On est content de vous remettre ces deux invitations. Virtual Room à Rennes, c'est l'univers de la réalité virtuelle. J'espère que vous passerez un bon moment, mais il n'y a vraiment pas de raison. Et puis, avec le sourire qui vous caractérise, je suis sûr que vous allez former une chouette équipe. Bravo, Gwenola.
0: Merci beaucoup à vous.
1: Bravo, c'est vous qui avez fait tout le travail.
0: Oui, mais quand même. Merci à vous pour toutes vos émissions. Je vous écoute toute la journée. Donc, c'est super.
1: Vous êtes sensationnel. Je vous embrasse.
0: Merci beaucoup, moi aussi.
1: Maxi bisous. Au revoir, Gwenola.
0: Au revoir, bonne soirée.
1: Bonne fin de semaine.
0: Merci, au revoir.
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1: L'actu local, c'est dans 9 minutes, très exactement. Ce sera le journal de Max Martin. On va prendre le temps après.

De faire un point circulation ensemble. Oui, je dis ensemble, car si vous avez des infos à me communiquer, des endroits sensibles, des endroits où ça coince, vous êtes les bienvenus au 02 99 67 35 35. Je vous rappelle cette difficulté au niveau de la ville Énonais. En Ille-et-Vilaine, pour passer la Rance, hein, finalement, pour traverser au niveau du pont Châteaubriant, entre la ville Énonais et Plouer-sur-Rance. Donc, on était à 8 minutes de ralentissement il y a peu, on est passé à 11 minutes. Vous voyez, la circulation se muscle. C'est la même chose au niveau de la Nationale 12, au niveau de Saint-Brieuc, juste après Langueux, en direction de Plérin. Vous roulez au ralenti, 5 minutes de ralentissement. Je vous signale aussi ce trajet qui va être un petit peu allongé sur la Nationale 166 dans le Morbihan, juste au niveau d'Elvin. Il faut dire qu'il y a des travaux sur la route sur la Nationale 166. Donc quand vous êtes au niveau d'Elvin en direction de Plohermel, 9 minutes de ralentissement. Et puis les plus grosses perturbations, c'est pour la rocade rennaise. Rocade sud, 13 minutes en chaussée intérieure en direction de la porte de Nantes. Sur la rocade nord, plus 10 minutes à partir de la porte de Normandie en direction de la porte de Saint-Malo. Et puis rocade ouest également, il n'y a pas de raison finalement. Au niveau de la porte de Lorient en direction de la porte de Nantes, plus 13 minutes. Allez, courage, patience. La musique ici armorique, hein, pour vous aider à traverser ces moments pas chouettes si vous êtes au volant de votre voiture. On a du bon, du très très bon, la musique ici armorique. Pascal Obispo, personne. J'avais...

0: Tricheur, c'était Marine. Juste après les infos, nous ferons un point sur la météo et la circulation particulièrement dense en cette fin de journée.
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0: Merci d'écouter Ici Armorique, votre radio de proximité en Bretagne. Il est 18h. L'actu local, c'est avec Max Martin. Un nombre de décès accablant.
2: C'est ce que traduit le récent rapport sur la prison de Rennes-Vezin. Un travail de plusieurs contrôleurs venus en début d'année et qui constate, dans un rapport de 50 pages, un taux d'occupation anormal de 140% et des agents pénitentiaires en sous-effectif permanent. Des conditions de détention et de travail qui ne permettent pas d'assurer la protection des détenus. Éric Bouvet.
3: Et 22 morts en 26 mois, 14 sur la seule année 2025, dont la moitié avait moins de 40 ans. Alors il y a ceux qui sont décédés de maladies graves, d'autres d'incendies de cellules. Un a aussi été vraisemblablement tué par son codétenu. Et puis 5 se sont suicidés. C'est même 7, puisque 2 détenus venaient de mettre fin à leur jour le mois précédent la venue des contrôleurs. C'était d'ailleurs une des raisons de leur visite, puisque Rennes-Vezin était identifié comme particulièrement exposé. Les contrôleurs sur place constatent qu'aucun agent n'a été formé à la prévention du suicide, qu'il y a aussi un manque d'attention aux demandes écrites des détenus, qui ne sont pas systématiquement enregistrées ni conservées. Même chose pour les suites données aux appels par interphone. Le rapport cite le cas d'une alerte émise par un détenu en quartier disciplinaire où il est découvert pendu 20 minutes plus tard.
2: Éric Bouvet pour Ici Armorique.
0: On continue de suivre la visite du pape à Paris.
2: Léon XIV est actuellement à la cathédrale Notre-Dame. Nouveau discours du souverain pontife et en français. Avant ça, il a déambulé dans les rues de Paris à bord de sa fameuse Papa Mobile, avec des rues noires de monde et des drapeaux du Vatican et de la France à tout va. Il est désormais attendu dans les prochaines minutes à Saint-Denis, au Stade de France. Veillée de prière exceptionnelle prévue dans une demi-heure. Une visite du pape à Paris et en France durant ces prochains jours, où le monde entier aura les yeux rivés sur la Bretagne, puisqu'une entreprise de Saint-Grégoire a été choisie pour créer 10 km de banderoles, des banderoles qui seront accrochées aux barrières sur les Champs-Élysées demain lors du passage de Léon XIV. Une joie immense pour la dirigeante de l'atelier Le Mai à Saint-Grégoire.
4: C'est vraiment quelque chose de très très beau pour moi. Je suis catholique en plus de ça et j'ai déjà vu le pape, donc c'est pour moi c'est encore plus un honneur. On a eu la chance d'être déjà très présent sur la scène nationale et internationale avec des gros appels d'offres et des gros dossiers qu'on a pu récupérer dans notre petit atelier de Saint-Grégoire. On a aussi remporté un bel appel d'offres à l'occasion des Jeux Olympiques 2024 à Paris, pour le top 14 du rugby, pour des stades de France, pour le Roazhon Park qui est local. Mais à chaque fois, c'est un immense honneur.
2: Yann Delambert, la dirigeante de l'entreprise L'Atelier Le Mai à Saint-Grégoire. Une très belle histoire à retrouver sur ici.fr. Un incendie d'herbe sèche ce matin à Péol, à l'est de Vannes, dans le Morbihan. Un feu qui a brûlé la moitié d'un terrain de 5000 mètres carrés. 12 sapeurs-pompiers se sont rendus sur place vers midi pour éteindre l'incendie. Bonne nouvelle pour les Rennais. Tous les métros, les bus et les parcs relais sont gratuits demain. C'est à l'occasion de la 8e journée, la 8e édition des Rues Vivantes. Tout le centre-ville devient piéton. En revanche, mauvaise nouvelle, dimanche, la ligne A du métro sera fermée toute la journée à cause de travaux.
0: André Guy occupe une place de choix au Panthéon rouge et noir.
2: Hommage rendu cet après-midi par le Stade Rennais sur ses réseaux sociaux à l'ancien attaquant du club, décédé aujourd'hui à 85 ans. André Guy, international français. Il a permis au club breton de soulever sa 2e Coupe de France. Il a été l'unique buteur de la finale en 1971 face à Lyon sur penalty. Passé par de nombreux clubs en France, il est encore aujourd'hui, le 18e meilleur buteur du championnat français. Lui a terminé meilleur buteur de Ligue 1 la saison dernière et va peut-être vivre ce soir sa première avec l'équipe de France. Esteban Le Poll affronte la Turquie avec les Bleus à 20h45. L'avant-centre du Stade Rennais rêve de jouer sous les ordres de Zinedine Zidane, qui vit lui aussi sa première ce soir sur le banc des Bleus. Turquie-France, premier match de la Ligue des Nations, c'est à suivre en direct sur notre chaîne YouTube ici. Et puis le RC Vannes se déplace demain à 16h35 sur la pelouse de Toulon, dernier de top 14. Les Bretons vont essayer de gagner leur premier point de la saison face aux avant-derniers. Une rencontre qui se jouera sans le trois quarts centre Raymond Nuhou, forfait à cause de blessures.
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2: Un petit point pour la météo cette fin de semaine et puis peut-être aussi voir ce qu'on va avoir dans le ciel au début du week-end.
0: Oui chef, on va faire ça. Alors, soleil généreux cet après-midi, vous en êtes rendu compte. Demain, le ciel s'annonce moins bleu avec une alternance de nuages élevés et d'éclaircies. Les cumulus seront plus nombreux entre le Coglet et l'est du Morbihan. Les températures minimales afficheront 10 à 14 degrés, 15 à 17 en allant vers le littoral nord. Les maximales seront à la baisse demain avec 19 à 24 degrés du nord au sud. Dimanche, le temps va devenir enfin plus perturbé avec le retour de passages nuageux porteurs d'averses plus fréquentes l'après-midi. Les températures maximales oscilleront entre 22 et 26 degrés. Lundi, si on se projette un petit peu, le ciel restera variable avec des averses possibles. Mardi, pic de chaleur annoncé par Météo Bretagne, 24 à 29 degrés et de belles éclaircies à l'avant d'une perturbation pluvieuse active prévue pour mercredi. Voilà une bonne nouvelle. Merci Max.
2: Bonne soirée.
0: Le retour de l'info, ce sera tout à l'heure à 19h. L'info circulation, attention, je vous signale cet accident qui s'est produit il y a quelques minutes qui met en cause un véhicule sur la Nationale 164 à Merdrignac dans les Côtes d'Armor en direction de Saint-Main-le-Grand. Vous serez donc prudent si vous passez sur zone. Je vous signale cet autre ralentissement, cette fois-ci dans le Morbihan sur la Nationale 166 en direction de Plohermel au niveau d'Elvin. Il y a des travaux sur la route et ça commence à bouchonner sérieusement. 20 minutes de ralentissement juste après Saint-Nolf finalement en direction d'Elvin, Plohermel. Encore une fois, courage, patience. Vous traversez Saint-Brieuc au ralenti. 5 minutes de ralentissement après Iffignac en direction de Plérin. Je vous signale aussi, ah bah ouais, le menu est copieux. Hein. Je vous signale ce ralentissement au niveau de la Vilaine-Aunay pour traverser la Rance au niveau du pont Châteaubriant en direction de Plouer-sur-Rance, plus 10 minutes. Et puis, je vous ai gardé le meilleur pour la fin d'une certaine manière. Ouais, il faut mieux en rire hein, quand même. C'est la rocade de Rennes avec de gros ralentissement sur tous les axes de la rocade. Plus 10 minutes, rocade nord de la porte de Normandie à la porte de Saint-Malo. Plus 10 minutes également, rocade sud à partir de la porte de Beaulieu en direction de la porte de Nantes. Et puis on a 16 minutes de ralentissement à présent, rocade ouest à partir de la porte de Lorient jusqu'à la porte d'Angers. Vraiment, on pense à vous si vous êtes sur la route. Alors, si vous êtes sur la route aussi, et si vous constatez des difficultés, vous pouvez m'en faire part en toute sécurité, n'hésitez pas, vous êtes les bienvenus. J'ai besoin de vous à chaque instant. Vos observations sont précieuses. 02 99 67 35 35.
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0: Heureusement que nous avons pour gommer tout ce bazar la musique, la bonne musique. Et on débute cette nouvelle heure avec Blondie Colmy.

0: années 80. On est en plein dedans. Call Me, c'était Blondie.
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0: Bonne fin d'après-midi avec Ici Armorique. On oublie la radio, si vous voulez bien quelques secondes pour s'intéresser un court moment à la télévision. Le spécialiste de la télé à Ici Armorique, c'est Patrice Gascoin. On le retrouvera dans une trentaine de minutes. On parlera du téléfilm proposé ce soir sur France 3, dont l'action se passe dans le Finistère. Quand il découvre sur une plage le corps sans vie d'une femme dans un costume de sirène avec un indice en vieux breton qu'il ne parvient pas à déchiffrer, le commandant Jérémy Lobier fait appel à son ancienne collègue Morgane Le Dantec. Voilà l'histoire. Je vous plonge dans l'ambiance. Extrait.
3: Capitaine Le Dantec ?
4: Oui.
3: Lieutenant Jérémy Lobier. La chute de l'arbre va faire monter à la surface des restes humains.
2: Dans le Finistère, même sur une scène de crime, la superstition n'est jamais loin.
4: Oui, je parle aux arbres.
3: Et oui, vous parlez aussi ?
2: Une enquête tout en intuition pour Evelyne Bouix et Jérémy Banster.
5: Je vous l'ai déjà dit, je ne crois pas aux superstitions.
0: Suspense. Le rôle de Morgane Le Dantec est joué par la comédienne Evelyne Bouix. Patrice Gascoin, notre monsieur télé, est allé la rencontrer. Vous l'entendrez tout à l'heure nous parler de son personnage. Futé deuxième heure, c'est parti. Pierre Demar, nouveauté, je pense à vous.

0: Je pense à vous, Pierre Demar. Sur scène, il a une énergie, une pêche extraordinaire. Je recommande, et ça tombe bien, Pierre Demar sera en concert dans quelques semaines, quelques mois, le vendredi 29 janvier à l'Antipode à Rennes. Les places sont en vente.
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0: Chaque fin d'après-midi, nous avons rendez-vous avec les ambassadeurs ici à Armorique et vous pouvez en faire partie sans aucune difficulté. Au contraire, même, vous êtes les bienvenus si vous avez envie de parler de votre territoire, de votre commune. Si vous voulez partager un coup de cœur, appelez-nous et rejoignez la très grande famille des ambassadeurs. Notre ambassadrice ce soir, c'est Justine Afougère en Ille-et-Vilaine. Bonjour Justine.
2: Bonjour Vincent.
0: Tout va bien pour vous ?
2: Très bien, oui, merci.
0: Parfait. Vous avez deux coups de cœur à partager avec nous, Justine, aujourd'hui. Le premier, c'est pour un salon de thé.
2: Oui, je voulais vous parler du salon de thé de Jolie Joanie. C'est un petit salon de thé qui est à l'étage d'un magasin bio à Fougères. C'est boulevard Saint-Germain, c'est à l'étage de Biomonde. Et voilà, c'est un petit endroit très sympa où il y a de la pâtisserie faite avec des produits bio, pâtisserie végane, avec de la petite restauration aussi le midi. Et c'est un endroit qui accueille aussi des événements, des rencontres, des ateliers, pour certains gratuits. Donc par exemple, on a les escales roses chaque premier vendredi du mois à 14h30. C'est avec une association qui propose à toute personne concernée par le cancer, en traitement ou en rémission, de se réunir pour voilà, le temps d'un après-midi avec un petit goûter offert par l'asso au salon de thé de Jolie Joanie.
0: Oui, un temps de parole différent finalement.
2: C'est ça, exactement, pour échanger, pour sortir un petit peu du traitement et partager un peu les uns et les unes avec les autres.
0: Ouais, très très belle initiative. Redites-moi Justine le nom de ce salon de thé à Fougères.
2: C'est le salon de thé de Jolie Joanie.
0: Jolie Joanie, c'est votre coup de cœur, enfin votre premier coup de cœur, car vous en avez un second pour un salon aussi, mais pas de thé, un salon du livre.
2: Un salon du livre, ouais. C'est un salon du livre local avec des auteurs et autrices du pays de Fougères. Il y en aura une dizaine avec des romans, des romances, récits, témoignages, de la poésie. Et donc ça se tiendra le 17 octobre. Et donc ça sera aussi à l'étage de ce magasin bio boulevard Saint-Germain à Fougères.
0: Alors, au salon de thé, vous voulez dire Jolie Joanie, c'est ça ? Non ?
2: C'est la librairie qui l'organise. Ah, il y a une petite librairie aussi à l'étage de ce magasin. C'est un magasin qui a plein d'activités à l'étage, un petit peu comme un mini-centre commercial un peu atypique, un peu différent. Quoi.
0: D'accord, très très bien. Le salon du livre, 17 octobre, avez-vous dit, hein, c'est ça ?
2: C'est ça, oui.
0: Justine, vous êtes une formidable ambassadrice.
2: Merci beaucoup.
0: Ah, vraiment, je vous le dis sincèrement. Merci pour ces deux coups de cœur et pour ces deux éclairages finalement. Vous voyez, quand on va aller à Fougères la prochaine fois, je pense qu'on déambulera de manière un petit peu différente dans les rues de la ville grâce à vous. Merci beaucoup, Justine.
2: Merci pour le temps de parole.
0: Bonne fin d'après-midi, à bientôt.
2: À vous aussi, au revoir.
0: Au revoir Justine. Vous aussi, si vous le souhaitez, vous pouvez faire comme Justine, faire partie des ambassadeurs, ambassadrices. C'est un groupe toujours ouvert, toujours, tout le temps. Vous venez parler de votre territoire. Vous nous appelez au 02 99 67 35 35. Ce numéro, vous allez le composer maintenant, car il est 18h20 et il est temps de jouer. C'est notre jeu des mots masqués qui revient avec une chanson, un extrait et deux mots cachés que vous devez retrouver pour gagner. Je vous offre à présent un passe-famille. Chouette, très beau cadeau. Un passe-famille pour les jardins de Brocéliande à Bréal-sous-Montfort en Ille-et-Vilaine. 24 hectares de verdure pour gambader, partager, s'amuser avec des parcours et des collections végétales, des parcours sensoriels. Et parmi les activités, moi j'aime bien celle-ci, il y a le parcours Réveille tes pieds qui va chatouiller vos voûtes plantaires. Chouette, hein ? On va jouer avec cette chanson.
3: On ira.
0: Je sais pas si vous la connaissez.
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0: Ça s'appelle L'été indien.
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0: Ça fait fredonner Mégane avec qui nous réalisons l'émission. Enfin, c'est surtout elle. Hein. Tout elle qui œuvre. Joe Dassin, l'été indien. Dans l'extrait qui arrive, deux mots ont été cachés. À vous de les retrouver, à vous de les démasquer. Et si vous menez votre mission à bien, vous repartirez avec ce passe-famille. 02 99 67 35 35. Prêt, concentré, allons-y.
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0: Je vais vous faire les images. Mégane me fait un signe de la tête en disant « Je les ai pas, les mots masqués. » Non, non, bon. Adèle, est-ce qu'Adèle a les mots masqués? Adèle, oui. Bon, Adèle, c'est elle qui reçoit vos appels ce soir. C'est l'équipe, c'est la team ici Armorique. On vous attend 02 99 67 35 35. Et vous, vous les avez les mots masqués ?

0: OTTISCO, le groupe Ottawan. Bonjour Karine.
1: Bonjour.
0: Comment allez-vous?
1: Ça va.
0: Ouais. Oh, c'est un petit ça va, ça? Non?
1: Non, ça va.
0: Bon, je vous entends un petit peu loin, Karine. Peut-être avez-vous le haut-parleur, si c'est le cas.
1: Oui.
0: Ouais. Alors, je vous propose de couper le haut-parleur et de saisir le combiné. Je suis sûr qu'on va beaucoup mieux s'entendre. Alors, attention. À la 1, à la 2, à la 3, vous êtes là, Karine?
1: Oui.
0: Eh oui. D'où m'appelez-vous, Karine? Allô, allô, Karine?
1: Oui.
0: Oui, d'où m'appelez-vous, s'il vous plaît?
1: Renac.
0: Ah ben, on n'est pas loin de Pipriac, où il y a la fête de la galette ce week-end.
1: Oui, c'est ça.
0: Vous le saviez? Tant mieux. Je vous propose de jouer avec notre séquence musicale Joe Dassin, l'été indien. On réécoute notre phrase avec les mots masqués. Vous me ferez vos propositions, car il y a deux mots masqués dans la foulée. À tout de suite.
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0: Alors Karine, je vous écoute. Quels sont les deux mots masqués?
1: Le premier mot masqué, je dirais le nôtre.
0: Mm-hmm.
1: Et le deuxième, je dirais une aquarelle.
0: Vous êtes confiante?
1: Pas 100%.
0: Si. Restez sur cette ligne de conduite, ça me paraît pas mal, vous avez raison.
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0: D'être confiant,
2: mais
0: attention.
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0: Et voilà, et d'une?
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0: Et de deux, ce sont les bonnes réponses. Félicitations.
1: Super,
0: bravo Karine. Félicitations, je suis content de vous remettre ce passe-famille pour les jardins de Brocéliande. Vous connaissez?
1: Non, pas du tout.
0: D'accord, ce sera l'occasion de découvrir. Vous serez des bienvenus à Bréal-sous-Montfort, au jardin de Brocéliande, et vous déambulerez d'une manière complètement différente parmi ces 24 hectares de verdure. Je dis déambuler de façon différente parce qu'on fait vraiment appel aux sens et aux sensations au jardin de Brocéliande. Vous me direz ce que vous en avez pensé, d'accord Karine?
1: Oui, d'accord.
0: Merci beaucoup, félicitations et passez un bon moment au jardin de Brocéliande. Au revoir Karine.
1: Merci, bonne soirée.
0: Les mots masqués, on jouera à nouveau lundi avec vous, peut-être avec vous, j'espère.
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0: On fait un point trafic, un point circulation, juste après Bruno Mars.

0: On My Soul. Bruno Mars, il est 18h30.
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0: 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Le festival Baiser Iodé s'installe à la salle de la Nouvelle Vague de Saint-Malo ce week-end. Il met à l'honneur la scène francophone émergente et la pop actuelle. Un rendez-vous dynamique et accessible face à la mer pour prolonger l'esprit des festivals de l'été. Parmi les têtes d'affiche, Bilal Hassani et Sam Sauvage. Toutes les infos sont sur le site internet de la Nouvelle Vague. Plongez au cœur de l'art breton à deux pas de Saint-Brieuc. Vous pouvez admirer jusqu'au 2 janvier 2027 l'exposition Événements croisant les regards du peintre breton Mathurin Méheux et celui de l'artiste parisien Henri Rivière. Une magnifique balade culturelle, graphique et accessible pour s'émerveiller en douceur avant le changement de saison. La place coûte entre 4 et 8 euros. Rendez-vous au musée Mathurin Méheux, place du Champ de Foire à Lamballe. Enfin, une journée très festive au parc du Poumon Vert de Pontivy. Dans le Morbihan vous attend au programme des animations avec une ferme pédagogique, des jeux en bois, un atelier graphe, skate, manga, maquillage, spectacle de magie et structure gonflable. Ça, c'est pour les enfants. Vous avez rendez-vous ce dimanche entre 10h et 17h30 dans ce très beau parc situé rue des Trois Frères Le Cornec. Et une autre bonne raison de venir, c'est gratuit.
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0: On va faire un point circulation. On va s'intéresser tout d'abord à la Nationale 166 dans le Morbihan à hauteur d'Elvin. Je vous ai signalé ce fort ralentissement entre Saint-Nolf et Plohermel. Donc vraiment à hauteur d'Elvin, mais c'est dû à des travaux sur la route. Encore que la situation est à l'amélioration. Enfin, la tendance est à l'amélioration. Plus que 7 minutes. En revanche, comme un fait exprès, toujours à hauteur d'Elvin, mais dans l'autre sens, là, dans le sens Plohermel, Saint-Nolf à hauteur d'Elvin, juste avant ces travaux, un véhicule est tombé en panne. Vous serez donc particulièrement prudent si vous avez prévu d'emprunter cet itinéraire. La Nationale 166, vous traversez au Saint-Brieuc, légèrement ralenti, on est sur la Nationale 12. Ouais, ça va, c'est pas très méchant. 2 minutes de ralentissement après Langueux en direction de Saint-Brieuc, en direction de Plérin, encore une fois pour traverser Saint-Brieuc. Sur la Nationale 176, là il s'agit de traverser la Rance entre la Ville-et-Nonnais et Plouer-sur-Rance. 5 minutes de ralentissement, c'est pareil, hein, ça s'améliore. La situation enfin va légèrement mieux. Là aussi, rocade de Rennes, mais ça reste quand même délicat, ça reste quand même sensible. Rocade Nord, par exemple, de la porte de Normandie à la porte de Saint-Malo, 9 minutes de ralentissement. Et puis, sur la partie ouest, chaussée extérieure, de la porte de Lorient à la porte de Nantes, plus que, on va dire ça pour se rassurer, plus que 7 minutes de ralentissement. Vous voyez, ça va. Et bien sûr, si vous constatez des difficultés, où que vous soyez en Bretagne, vous connaissez le numéro. 02 99 67 35 35. Numéro que vous composez sans hésiter, on partage des infos de circulation ensemble. Gérard Blanc.

0: Die Die, c'était Shakira.
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0: On retrouve Patrice Gascoin avec ses coulisses TV, le spécialiste de la télé à ICI Armorique, c'est Patrice Gascoin. Aujourd'hui, Patrice, vous nous proposez de prendre la direction du Finistère en se branchant sur France 3.
2: Je ne sais pas si vous croyez aux sirènes, mais il y en a une dans le Finistère qui a bu la tasse.
3: On a retrouvé le corps d'une femme.
4: Une originale, parce que toute sa vie tournait autour des sirènes.
5: On dirait une vraie. Elle est morte de quoi ?
6: La flèche a été tirée d'un harpon puissant.
7: Bon débarras.
2: Bon débarras, c'est pas très gentil tout ça. Et en même temps, avec les secrets du Finistère, on est dans une enquête policière ce soir sur France 3. On se retrouve sur une plage du Finistère, ça va, vous suivez, où l'on retrouve morte une femme déguisée en sirène et avec un indice mystérieux rédigé en breton à côté d'elle. Pour mener l'enquête, il y a le commandant de gendarmerie Jérémy Laubier, joué par Jérémy Bonster, et il appelle à ses côtés une ancienne collègue partie à la retraite, Morgane Le Dantec, incarnée par Evelyn Wix, un personnage qui a une très forte intuition, une sorte de capacité à prévoir les événements à venir. Ça s'appelle la prescience. Et j'ai demandé à la comédienne de nous en dire plus sur cette prescience, Evelyn Wix.
8: C'est indépendant de sa volonté, en fait. C'est quelque chose qui la submerge pendant son sommeil ou qui la... D'un seul coup, elle a un flash qui la tétanise. Elle voit des choses prémonitoires. Elle voit des meurtres, elle voit des assassinats, elle voit les meurtriers. Et voilà, avant même que la police le sache, en fait, avant même que son ancienne coéquipier ait affaire à elle, elle lui dit « Bon, je viens ». Elle dit « Je sais pourquoi vous venez ». Donc, elle a vu les choses juste avant. Donc, c'est un grand soutien pour eux parce que des fois, ça piétine les avances. Mais elle sait. Puis, elle est bretonne. Donc, elle a vécu là-bas. Elle connaît les gens de là-bas. Elle connaît les mythologies bretonnes. Il y en a beaucoup. Elle est très respectée dans ce qu'elle fait. C'est quelqu'un qui s'y connaît beaucoup.
2: C'est un parti pris qui n'est pas facile de faire admettre aux téléspectateurs que vous êtes doué de ce don-là.
8: Alors, moi, j'y crois. Très sincèrement, et j'y crois d'autant plus que j'ai adoré une série qui s'appelait Medium avec Patricia Arquette. Je sais pas si vous l'avez vue. Et j'ai adoré cette série. Et donc, j'étais très accro. J'y croyais, en fait. Puis ça me plaisait comment le regroupement après avec la police allait se faire. Comment? Parce qu'au début, on la croit pas, quoi. En fait, on se dit, ouais, c'est un rêve, quoi. Donc, et petit à petit, on voit qu'elle a raison. Le cheminement de la police qui se rejoignent, c'est vraiment très intéressant. Vraiment, ça me plaît beaucoup.
2: Evelyn Bouix y croit dans Les Secrets du Finistère ce soir sur France 3.
0: Merci Patrice. Après la télévision, la radio ce soir à 19h, Émilie Mazoyer recevra le chanteur perpignanais.

Kali vient parler de son nouvel album Kali Siouri. Par ailleurs, c'est son véritable nom, Kali Siouri, son nom de famille. Et puis à 20h, Corinne Touzé sera notre invitée. Elle est actuellement en tournée pour la pièce de théâtre Ken, une comédie abordant la société moderne et les applications de rencontres. Représentation, je vous le signale, tiens, de cette pièce à l'Andivisio dans le Finistère, ce sera le 6 décembre. Et puis si vous aimez le football, eh bien vous serez servi ce soir. Il faudra vous brancher sur notre site internet ou sur l'appli ici pour suivre le match Turquie-France. Ce sera à partir de 20h30, coup d'envoi 20h45. La playlist bretonne, le groupe Coastal Run.

0: la playlist bretonne avec ce groupe originaire de Morlaix, Coastal Run. Merci d'écouter ici Armorique. Voici les petits plaisirs. Oui, vous savez, tous les jours, on va à votre rencontre, on bavarde, on discute, on adore ça. Et on parle avec vous de vos petits plaisirs. On accueille en cette fin d'après-midi Yann de la Roche-Bernard, petite cité de caractère dans le Morbihan. Son petit plaisir, la musique.
1: Le meilleur concert que j'ai vu de ma vie, c'est Leonard Cohen, il y a une quinzaine d'années. Je m'appelle Yann, j'habite à La Roche-Bernard, je suis originaire de Lorient et mon petit plaisir, c'est les concerts. Les concerts de métal, je passe beaucoup de temps en salle de concert, en festival. Voilà, je suis bénévole aussi au Hellfest. Récemment, c'était le week-end du 15 août au Ferrailleur, le concert d'Amen Ra, qui était un petit bijou. La force du groupe qui a fédéré tout le public, il y avait une ambiance géniale, il faisait une chaleur à crever. Mais pour autant, je crois que tout le public était à fond. Même la salle, je crois que les ingé-sons étaient à fond, les barman aussi. Je crois que tout le monde a passé un excellent moment. Le meilleur concert que j'ai vu de ma vie, c'est pas du métal, c'est Leonard Cohen, il y a une quinzaine d'années. C'était magique, fabuleux, parfait, pas un faux raccord. C'était au Zénith à Nantes, j'étais pourtant très loin, mais c'était fantastique.
0: Le petit plaisir de Yann de la Roche-Bernard dans le Morbihan. Lundi, vous rencontrerez Pierre-Marie. Son petit plaisir à lui, c'est au bord de l'eau. La musique ici, Armorique, nouveauté, le braquage des sentiments, Florent Pagny. 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

0: La nouvelle chanson de Florent Pagny, 18h52. Un point circulation avec deux points noirs en cette fin d'après-midi qui concernent la rocade rennaise. La nationale 137 au sud de Rennes, juste après Chartres de Bretagne en direction de Rennes. L'approche se fait par la porte de Nantes. 13 minutes de ralentissement donc en direction de la rocade sud. Et puis la rocade nord. Alors là, c'est vraiment le point le plus sensible de cette fin d'après-midi. Rocade nord, chaussée extérieure depuis la porte de Normandie, un petit peu après la porte de Normandie en direction de la porte de Saint-Malo. 42 minutes, c'est conséquent de ralentissement. Il va vraiment falloir prendre votre mal en patience et on pense à vous qui êtes coincé sur cet axe rocade nord à Rennes. Sinon, j'ai des bonnes nouvelles. Bah oui, c'est bien aussi. Ça va nettement mieux entre la Villenonnet et Plouer-sur-Rance au niveau du pont Châteaubriand. La circulation est beaucoup, beaucoup plus fluide. Même chose sur la Nationale 12 à hauteur de Saint-Brieuc. Subsiste quand même cette petite difficulté sur la Nationale 166, mais vraiment c'est pas très très méchant. Je vous ai signalé à plusieurs reprises cette difficulté à hauteur d'Elvin lorsque vous arrivez de Plohermel en direction de Saint-Nolf. Plus que 4 minutes de ralentissement.
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0: L'info sur Ici Armorique, c'est dans 4 minutes précisément. On reviendra sur le premier jour de la visite du pape en France et puis aussi sur cette grande première, la grande première de Zinedine Zidane aux commandes des Bleus avec le match Turquie-France ce soir à 20h45 à suivre sur nos plateformes.

0: Parce que c'est toi, c'était Axel Red.
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0: Allez les bleus, bonne soirée, merci d'écouter Ici Armorique, 19h. Le journal vous est présenté par Benjamin Mathieu.
2: Habemus Panam, le pape est à Paris pour 48 heures avant d'aller à Lourdes puis à Metz, beaucoup moins connu que le pape François qui n'est jamais venu dans la capitale. Léon XIV est le premier pape et le premier Saint-Père à se rendre dans la cathédrale Notre-Dame après l'incendie qui a ravagé l'édifice en 2019, ce qui n'a pas empêché 300 000 personnes selon le Vatican de venir l'acclamer lors d'une déambulation en papa mobile cet après-midi, ni de remplir le Stade de France. Nina Pavan, bonsoir.
3: Bonsoir à tous.
2: Vous êtes aux abords de l'enceinte où 80 000 jeunes euphoriques attendent le Saint-Père.
3: Et oui, ils sont très impatients dans une ambiance très joyeuse. Les abords du stade d'ailleurs commencent à peine à se vider puisque ces milliers de jeunes sont en train d'entrer dans le stade. Comme Héloïse, soulagée d'avoir enfin pu trouver une place.
4: J'ai eu ma place hier soir à 1h du matin, j'étais là, il faut qu'on me pince. Quand je vois, on est tellement nombreux là, c'est incroyable de voir tous les autres jeunes et tout. On est là, les jeunes catholiques sont présents quoi.
3: Et oui, ils sont bien présents. Le début de la veillée de prière du pape Léon avec les jeunes catholiques de 17 à 35 ans est prévu dans 45 minutes maintenant. Et on entend déjà crier et chanter depuis l'intérieur du stade. Les jeunes sont très, très impatients.
2: Nina Pavan à Saint-Denis pour Ici. Merci beaucoup. Un pape venu également porter des messages plus politiques, notamment sur les questions bioéthiques. Léon XIV a dénoncé l'offre d'une mort programmée en réaction à la loi créant un droit à l'aide à mourir, votée cet été en France dans son discours à l'Élysée. Le pape qui a également longuement alerté en français sur les risques de l'intelligence artificielle.
5: Déjà en son temps, Georges Bernanos percevait le risque de voir l'obéissance aveugle et irresponsabilité devenir maître d'un paradis des machines. Il soulignait comment, pour leur échapper, la civilisation française avait au contraire travailler pendant des siècles à former des hommes libres, pleinement responsables de leurs actes. Pour cette raison, il m'est apparu indispensable d'aborder dans ma première lettre encyclique le thème de l'intelligence artificielle, afin de replacer la personne humaine au cœur de toute réflexion.
2: L'affaire avait suscité une intense polémique médiatique. Près de 3 ans après la mort de Thomas Perrotto dans le village drômois de Crépol, la justice renvoie aujourd'hui 11 jeunes hommes devant les assises. Ils seront jugés pour meurtre avec la circonstance aggravante de racisme contre la race blanche et la nation française. Le lycéen de 16 ans avait été poignardé à la fin d'un bal de village. Une nouvelle mesure prise par le gouvernement dans ce contexte de hausse des prix du carburant pour éviter des difficultés d'approvisionnement. Les camions livrant les carburants seront autorisés à circuler le dimanche jusqu'au 12 octobre. On passe au sport avec cette annonce importante. L'Argentine a son Messi, la France a Zizou Christ, le petit surnom donné par Jamel Debbouze à Zinedine Zidane lors de la cérémonie des JO de Paris. Ce soir, l'emblématique numéro 10 de l'équipe de France enfile pour la première fois son bleu de travail d'entraîneur. C'est Turquie-France, match qui compte pour la Ligue des Nations. Mais Julien Froment, bonsoir.
6: Bonsoir.
2: Vous êtes en direct à Izmit en Turquie. Tout le monde ce soir ne va quasiment regarder que le banc de touche en fait.
6: Oui, effectivement, un banc de touche, hein, l'équipe de France qui est juste en face de moi à quelques mètres et dans quelques minutes, une bonne vingtaine de minutes tout de même, et bien normalement Zinedine Zidane avec son costume de sélectionneur et bien officiera pour la toute première fois à la tête de l'équipe de France. Alors ne vous attendez pas à une révolution, hein. Zinedine Zidane, c'est un peu le changement dans la continuité par rapport à son prédécesseur Didier Deschamps, mais tout de même, il va vouloir marquer sa première de son empreinte avec notamment le repositionnement de son capitaine Kylian Mbappé, qui depuis 2 ans évolue dans l'axe de l'attaque de l'équipe de France. Et bien là, il devrait débuter plutôt dans le couloir gauche et laisser l'axe justement au ballon d'or à Ousmane Dembélé, hein, c'est son poste préférentiel depuis lui aussi quelques saisons du côté du Paris Saint-Germain, une équipe de France qui est très attendue dans une ambiance qui s'annonce volcanique. 35 000 places, ça commence à se remplir doucement, mais ça s'annonce dantesque d'ici là aussi quelques minutes.
2: Et tout ça donne très envie de regarder ce match. Merci beaucoup Junior Froment, un match à suivre à 20h45 sur ici.fr et notre chaîne YouTube. Et puis on termine avec cet été indien inquiétant, un record de température enregistré et battu dans la Sarthe avec 31,8 degrés aujourd'hui, le précédent record datait de 2002. Conséquence de cette interminable été, cette alerte inédite, le fleuve la Garonne dans le sud-ouest est en crise en amont de Toulouse du fait de la sécheresse prolongée.
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2: Eh bien, du coup, la journée va être demain un peu plus nuageuse sur l'ouest, mais les températures vont rester assez intéressantes. Alors, il fera plutôt beau sur une bonne partie du pays, sauf sur la Bretagne, le Cotentin, le reste de la moitié est du pays. Le soleil va avoir un petit peu de mal à s'imposer. La grisaille va se morceler peu à peu dans le reste du pays. Les températures, dont je vous disais, très douces, 19 à 24 degrés de la Bretagne Nord-Pas-de-Calais, mais ça peut aller jusque 32 degrés dans le Lyonnais et le Languedoc-Roussillon, largement au-dessus des normales de saison.
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8: Salut à toutes, salut à tous, bienvenue pour Décibel, mais bienvenue aussi dans votre week-end. Mais oui, j'ai une pensée spéciale pour celles et ceux qui pensent là tout de suite. Oh là là, mais pour moi, le week-end, c'est un moment où je bosse. Vraiment, je pense à vous, les amis, les travailleurs du week-end, et je vous envoie tout mon amour, plein de bonnes ondes et plein de bonnes musiques, bien sûr. Mais pour tous les autres qui se disent, allez, ça y est, vendredi soir, 19h, on relâche la pression. Vous allez voir qu'on vous a préparé un Décibel fort sympathique dans lequel vous croiserez Michael Jackson, Queen, Jean-Jacques Goldman, la toute nouvelle chanson de Pomme, sortie aujourd'hui, et puis, un garçon qui, en 2003, posait une question essentielle.
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8: 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Eh ben, c'est aujourd'hui, évidemment, puisque Kali sort son nouvel album, un album qui s'appelle comme lui, Kali Siouri, c'est son nom de famille, le nouvel album donc, dont nous parlerons ce soir, et qui sera à gagner au Blind Test. Alors n'hésitez pas à vous inscrire dès maintenant. Le standard est ouvert. 0810 055 056 0810 055 056. C'est Sadika qui vous attend au standard. On joue dans une quarantaine de minutes. Et voilà, à gagner, c'est l'album de Kali. Ça va être bien. Démarrons la soirée en parlant de Queen, ou plus précisément de son chanteur Freddie Mercury. Pour la première fois, ses archives personnelles sont dévoilées dans un livre qui vient de sortir. Il s'appelle A Life in Lyrics, une vie en paroles. Et contrairement à son titre, le reste du bouquin est évidemment traduit en français. C'est publié chez Michel Lafon. Il y a des manuscrits de textes de chansons, des photos, de la correspondance personnelle, des petits dessins, des petites notes. On est vraiment dans l'intimité de Freddie Mercury. C'est un peu impudique, mais aussi très doux. Et j'avais envie de partager avec vous ma chanson préférée de Queen. C'est un peu une chanson du bonheur. Hein. Normalement, même si la journée a été terrible, même si la semaine a été pourrie, même si les 6 derniers mois, vous n'en pouviez plus, elle va vous donner le sourire. C'est une des chansons les plus joyeuses du monde. Elle s'appelle Don't Stop Me Now.

0: Don't Stop Me Now, Queen et le bouquin Freddie Mercury, A Life in Lyrics, disponible partout.
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0: C'est le retour de Pomme. En 2020, son deuxième album Les Failles avait été révélation de l'année aux Victoires de la Musique. Elle a été l'interprète féminine de l'année en 2021. En 2022, la sortie Consolation. Et puis l'année dernière, évidemment, énorme succès international pour son duo avec Stromae, Ma Meilleure Ennemie. Pomme est de retour. Son album La Forteresse sortira le 20 novembre. Et nous avons déjà un premier extrait. Ça s'appelle Seul dans la foule.

dans la foule est sorti aujourd'hui. Premier extrait de l'album à venir de Pomme. La forteresse sortira le 20 novembre. Non, aujourd'hui, 25 septembre, c'est le jour de la sortie de l'album de Kali.

0: Et ce soir, l'invité de Décibel pour se dévoiler comme jamais dans son nouvel album qui porte simplement son nom, Cali Fury.
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0: Vous écoutez Syrah Marios avec Mort à la guerre, chanson co-signée avec Serge Lama.

0: Sierra Mario, c'est un artiste complet qui collabore régulièrement avec Fabienne Thibault, Pierre Billon, Gérard Lenormand ou Didier Barbelivien et qui partage sa vie entre le soleil d'Ardèche, Marseille, sa ville natale, et Paris. Guerre, premier extrait de l'album Auteur de France de Sierra Mario. Un coup de cœur ici de Romardèche.
1: Mort à la guerre.
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3: 19h, 17 minutes et 45 secondes. Salut Cali.
4: Soir.
3: Comment ça va?
4: Ça va bien, je suis arrivé un petit peu à la bourre.
3: Cali a bravé. Ce soir, je dois le dire, et je t'en remercie. Les bouchons monstrueux créés dans Paris par la présence papale.
4: J'ai cru que c'était pour moi.
3: Et oui, c'est ça. Ils t'attendent au Stade de France pour que tu livres la bonne parole. Cali, on est tombé amoureux de toi, de ta voix si mélancolique, mais qui pourtant nous apporte toujours de la joie. Il y a 23 ans, tu t'étais fait plaquer.
5: Je crois que je ne t'aime plus. Elle m'a dit ça hier. Ça claquait dans l'air comme un coup de revolver.
3: Il y a 23 ans, donc, ce premier album, L'amour parfait, dans lequel tu posais cette question.
5: C'est quand le bonheur. C'est quand le bonheur. C'est quand le bonheur.
3: Eh bien, justement, est-ce que c'est la crise de la cinquantaine passée? Est-ce que c'est la sagesse qui est arrivée? Je ne sais pas. En tout cas, peut-être que cette question du bonheur, tu y réponds dans ton nouvel album.

0: Allumette, c'est le nouveau single en plus, voilà, tiré de ce nouvel album. Tu dis qu'Ali, 58 ans, c'est la jeunesse de la vieillesse. Tu trouves aussi que t'es plus sage maintenant ?
1: Non, je pense pas. Mais par contre, je me dis que j'ai peut-être de plus en plus conscience qu'il y a un mur tout au bout, quelque part. Et c'est merveilleux d'y aller. Mais autant... je termine ce disque par une chanson qui s'appelle... tu vois, je suis complètement perdu.
0: C'est Tu es mort.
1: Ma dernière chanson.
0: Ah oui, ma dernière chanson.
1: Ma dernière chanson. Et c'est pas pour rien, peut-être, quelque part. Parce que tous ces souvenirs, tout ce qui s'est passé, c'est merveilleux. Et en même temps, je pense que c'est un album de lâcher prise.
0: Voilà, je parlais de sagesse. Toi, tu me réponds lâcher prise.
1: C'est ça. C'est-à-dire que... laisser le derrière, laisser le présent, et puis se dire que c'est difficile, hein, mais essayer de lâcher quelque chose, les liens qui nous retiennent avec des choses qu'on peut pas porter, quoi. Je crois que c'est ça, c'est l'abandon, c'est la séparation de quelque chose, et c'est toujours difficile de se séparer d'une peau, quoi, d'une ancienne peau, c'est difficile.
0: Et à la fois tu embrasses qui tu es, ton album porte ton nom, Ali Choury, c'est ton nom de famille, c'est pas anodin. Quand Christophe a fait l'album qui s'appelait Bévilacqua, c'était pas rien non plus. Alors ce nom de famille, il arrive maintenant.
1: Alors tout ce temps pour revenir au début, c'est-à-dire c'est un ami qui a écouté les chansons. Il m'a dit, mais tu t'es vraiment arraché des choses là de toi, la peau, la chair. Et j'ai l'impression que c'est toi encore plus toi, mais toi c'est Ali Choury. Et je l'ai posé sur le disque et je me suis dit, je vais l'appeler comme ça. C'est cohérent, en fait. Et non, ça me touche beaucoup parce qu'en fait, je crois que c'est mon 13e album et tous les albums précédents, j'ai essayé d'attraper, comme tout le monde sûrement, les chanteurs, beaucoup de choses à droite, à gauche, et de remplir les sacs tout autour et de partir et de prendre les expériences. Et là, j'ai envie un petit peu de relâcher tout et de revenir à nu, comme en sortant du ventre de la maman et tout nu, tout pur, Ali Choury, quoi. Bruno Ali Choury.
0: Tout nu, tout pur, mais avec sa guitare de cow-boy. Hein. Si vous aimez la guitare, mes amis, cet album, vous allez vous régaler. Tu les as bien soignés. Hein.
1: Ouais, c'est une réalisation de Fred Palem, du Sacre du Tympan. Ça, je suis encore très fier.
0: Super musicien.
1: Grand musicien qui fait des musiques avec le sacre incroyable. Et aussi qui a travaillé, ça m'a beaucoup touché, avec Lavilliers. Aller chercher ça, hein, Lavilliers, avec Adamo, avec Clarica, avec Aznavour, et on a partagé cette aventure tous les deux, et je lui ai dit juste des petites indications. Je lui ai dit, moi je voudrais que mes chansons soient comme des chevaux sauvages et qui tournoient dans une vallée. Après je lui ai dit, j'aimerais bien que mes chansons s'écoutent avec le sourire du dément. Vas-y, faire un album, toi, avec ça. Je l'ai dit, je voudrais...
0: C'est le père Fouras, en fait, qui a dit, il y a des énigmes, mais il a compris.
1: Il a compris. Je lui ai dit, je voudrais des flammes de bonheur pour nous arracher à ce monde stupide. Ok, vas-y, fais un album avec moi. Bien.
0: Alors, je trouve que cette dernière indication que tu as donnée, ça marche très bien avec la chanson qu'on va écouter. Hein, on est d'accord, Monsieur Ali Choury.
1: Tu le dis bien, tu prononces bien, je suis trop content.
0: Donne-moi tout. Le nouvel album de Ali est sorti aujourd'hui. On célèbre ça en direct dans les

0: guitare et le piano, choisir de ne pas choisir. Ça, c'est très ricain, j'aime bien, Khalil.
1: Ah, merci beaucoup.
0: Hein, c'est vrai. Non, mais parfois, en France, on se dit, bon, je vais faire une chanson très piano ou très guitare. Là, les deux sont très en avant.
1: Ben, on a eu la chance d'enregistrer. Je dis, c'est une chance aujourd'hui d'enregistrer dans un vrai studio à Black Box.
0: Parce que sinon, ils enregistrent où, les gens?
1: Non, mais aujourd'hui, il y a quand même les jeunes qui arrivent, et il y en a des merveilleux qui arrivent. Mais souvent, les maisons de disques ou les productions leur propose de le faire chez eux.
0: Oui, d'accord. Oui.
1: Et pour aller directement au mastering. Mais les albums que tu aimes, que j'aime, et des albums cultes qui sont les pieux de notre culture musicale, inoubliables, immortels, sont enregistrés dans des studios. Ça a pris du temps pour s'embrasser entre musiciens, coucher ensemble, manger ensemble, vivre ensemble, se gronder, être pas d'accord, s'amuser. Et ça donne une vibration et une âme. C'est ça, un album, quoi.
0: C'est beau. Et alors, en écoutant cette chanson et d'autres sur le disque. Je parlais tout à l'heure de la mélancolie naturelle de ta voix. Bon, ça t'y peut rien, t'es née comme ça. Mais là, je t'entends sourire en chantant. Je me trompe ou pas?
1: Ouais, mais merci, ouais. Alors, si on n'a pas compris, c'est donne-moi tout. En fait, je le dis quelques fois.
0: Non, mais donne-moi tout, mais je t'entends sourire.
1: Ouais, je souris. Alors, j'aime bien mettre des caméras dans ma tête de ces films qui sont là. Et là, j'imagine, je cours, ça peut être à Paris ou n'importe où. Et je suis avec des gens qui, chacun a son problème et tout s'arrête comme ça. C'est-à-dire, tout s'éclaire. Et il n'y a plus rien. C'est juste se prendre dans les bras, s'aimer et s'embrasser et vivre un moment extatique. Voilà, c'est une chanson là-dessus. Et elle fonctionne, on l'a démarré là en concert, elle fonctionne. Donne-moi tout. Quand tu dis donne-moi tout au micro, les gens te donnent tout, vraiment. Ouais.
0: Tu parles des concerts, les amis, la tournée de Khalil, elle commence tout de suite en fait. Tu sors ton album et 5 minutes après, tu es sur la route.
1: Surtout que je viens d'en terminer une il y a quelques heures.
0: Donc, le 3 octobre au Russet, puis Saint-Maurice-les-Brousses, rendez-vous en novembre à Montlouis-sur-Loire, Pleurin, Quimperlé, Saint-Aurens, tout près de Toulouse, Colmar le 26 décembre, et puis alors 2027, il y a plein de dates, Dessines à côté de Lyon, Forges-les-Eaux, Perpignan, La Teste, donc c'est Arcachon, Fontaine, et puis il y a le 16 mars à Paris à la Cigale aussi. Mmh. Voilà, et là donc tu es en train de terminer les derniers réglages de cette tournée-là.
1: Oui, c'est encore une fois nouveau, l'idée c'est les chansons, le héros c'est pas le chanteur, donc c'est la chanson.
0: Enfin, c'est mieux cité là quand même.
1: Non mais l'idée c'est vraiment de déshabiller les chansons et imaginer une nouvelle chose. Et la nouvelle chose pour moi c'est un power trio. Je suis avec Émilie Marche. Qui sera
0: la guitariste de Dany.
1: Et ben voilà, qui fait des albums sous son nom.
0: Oui, c'est vrai.
1: Et on est tous les deux à la guitare et un batteur avec nous, Kalou Lenoir. Et on va jouer tout l'album et puis plein d'autres chansons. Ouais.
0: Et des chansons dans le nouvel album de Khalil. Grosse coupe, elle parle d'amour.
2: Est-ce qu'on peut vivre sans amour? 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
0: Est-ce que c'est la question, la vraie question que tu te posais depuis le début, depuis le premier album, peut-être même depuis avant ton premier album?
1: Ouais, mais c'est peut-être la seule question à laquelle j'ai une réponse. Quoi.
0: Ça y est, hein.
1: Non.
0: Oui.
1: Non, on peut pas. Donc le reste, on s'en fout quelque part. Le reste, c'est arracher un sparadrap et en remettre un autre. Ouais. Mais non, l'amour, c'est le feu, c'est la braise. Et quand quelqu'un nous aime quelque part, s'il est quelque part, et si on aime quelqu'un quelque part, alors on a la force d'aller au bout de la route, quoi. Ouais, on peut y aller, quoi.
0: Ça vaut le coup.
1: On sautera pas au-dessus du pont. Il y a quelqu'un qui nous attend, ouais.
0: Khalil Tchouri, nouvel album de Khalil. Il est notre invité ce soir dans Décibels. À tout de suite.
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0: Rire un bon coup sans se ruiner, c'est la promesse du Comédie de Rennes. Le Café Théâtre du quartier des Longchamps propose des spectacles d'humour chaleureux et intimistes, une programmation populaire et décontractée pour passer une excellente soirée entre rire et proximité avec les artistes. Le prochain rendez-vous, c'est le 6 octobre, soit 19h, soit 21h, et c'est à partir de 10€. La course la plus mythique et la plus redoutée des Côtes d'Armor revient samedi 26 septembre à Dinan. Le défi de Gersoal
4: n'attend plus que vous pour encourager les coureurs qui s'attaquent à la célèbre et impitoyable pente pavée. L'ambiance est festive, survoltée tout le long des remparts. C'est une course à voir au moins une fois dans sa vie. À Auray, le samedi 26 septembre, un grand concours de pétanque en doublette va se dérouler à l'espace des sports, près du stade du rugby. Il démarre à 13h. Le tirage du bouchon va avoir lieu à 14h. Il est ouvert à tous. L'inscription se déroule sur place et le tarif est de 5€ par joueur.
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0: Kali, nouvel album et peut-être dernière chanson.

0: Ma dernière chanson, c'est la chanson de fin de ce nouvel album. Évidemment, elle tranche avec le reste, mais à quel point, quand tu fais un album, tu dis que c'est peut-être le dernier ?
1: À quel point, je te retourne la question, à quel point, quand tu parles le matin à la personne que tu aimes, tu te dis que ce sont les derniers mots que tu vas lui dire ?
0: En tout cas, si tu te dis ça, tu fais mieux les choses. Et tu dis mieux les choses, c'est ça ?
1: Ouais, non, mais c'est sûr. Je l'ai écrite très rapidement, cette chanson, avec énormément de couplets. Parce qu'évidemment, qu'est-ce que peut être une dernière chanson ? On veut tout y mettre, on veut mettre tout ce qui nous a brûlé. Hein. Et moi, j'ai le casque qui marche plus. Ça y est, il marche.
0: Il marche. Ouais, ah, c'est peut-être ton genou qui appuie sur un bouton en dessous. Ouais, t'inquiète pas.
1: Oh là là, j'ai des grandes pattes. Quoi. et le truc, c'est comme, alors, j'ai enlevé des couplets comme ça, mais j'aime bien l'idée, alors c'est peut-être une coquetterie, mais j'aime bien l'idée de me dire que c'est mon 13e album et à mon âge, il y a des gens qui partent tout autour et puis des amis quoi, et se dire que si c'était la dernière chanson, ça serait quand même pas mal de se dire, ouais, il a terminé sur la dernière chanson, c'est la classe quand même. Hein.
0: Et alors, sur les chansons justement et sur comment faire venir, convoquer les muses de l'inspiration, est-ce que... Tu crois que c'est nécessaire de foirer des histoires d'amour pour faire des bonnes chansons ?

0: Ne fais jamais confiance à un cow-boy, c'est un des grands moments de l'album. Mais alors, est-ce qu'il faut vraiment être pas bon à marier pour faire des chansons comme
1: ça? Moi, on m'appelle la boussole inversée. Si je vous donne un conseil, vous faites l'inverse et ça va marcher pour vous. Mais ce qui est sûr, c'est ben, par exemple, mon premier album, c'est après une rupture. Je m'étais fait jeter comme jeté, quoi. Et ça m'a permis d'écrire beaucoup de chansons pour me sauver la vie. Et ces chansons ont trouvé un écho. Et puis, voilà, il a beaucoup marché cet album-là.
0: Ah oui.
1: Mais non, mais au-delà de ça, c'est vrai que si tout va bien, si on est heureux, si tout se passe bien, je sais pas comment on peut prendre un stylo et écrire une chanson. C'est difficile. Il y en a très peu. Il y avait Charles Trenet qui arrivait parfois à faire ça. C'est difficile. Hein. Non, moi j'aime bien me tirer des balles dans le pied parce que si c'est difficile de monter la pente, on a du mal et on titube et au moins on peut décrire tout ce qu'on voit tout autour, quoi. On voit tout qui s'écroule et on l'écrit comme il faut. Ouais.
0: Encore la chanson qu'on va écouter maintenant. Là, pour le coup, il n'y a pas de tirage de balle dans le pied. Tout va bien. Encore.
1: Ouais, là, on court à fond, la tête en arrière. Je prends une inspiration au début de la chanson. Et c'est toute une expiration durant 3 minutes, quoi. C'est ça, la chanson. Ouais. Jusqu'au bout, à fond. Ouais, c'est ça.
0: Et on respire à fond avec Kali. Encore, tiré de Kali Tchouri, le nouvel album sorti aujourd'hui.

0: Encore Cali, celle-là aussi, elle est taillée pour les concerts.
1: Ouais, ça c'est pour la scène, évidemment. Ouais.
0: Notez les Parisiens, Cali sera le 16 mars prochain à La Cigale. Et allez, je donne encore des villes que j'ai pas données. Le 21 janvier à Perpignan, 7 novembre, Quimperlé, 26 décembre, Colmar. Allez, c'est l'heure des choix cornéliens, mon cher Cali. Il faut choisir. Calitur, Espagne ou Italie?
1: Les deux.
0: Ah ouais, tu peux pas choisir.
1: Je peux pas choisir. Mon grand-père, Giuseppe Calitturi, italien, qui est venu se battre en Espagne, il s'est marié avec une Espagnole. Mon papa est né à Barcelone. Donc, les deux.
0: Ouais. Les deux.
1: Mais je dirais, par rapport à ce qui se passe dans le monde et la défense des enfants et des gens qui souffrent à Gaza, je dirais l'Espagne.
0: Une victoire de la musique ou un disque d'or? Tu préfères quoi? T'as eu 6 nominations aux victoires.
1: Ouais, j'ai perdu 6 fois.
0: T'as mis 6 fois le costard.
1: Alors j'hésite parce qu'il y en a qui ont perdu beaucoup plus que moi.
0: Oui. Donc Obispo
1: pour les rattraper, il faudrait que je. Ouais. Non. Disque d'or. Disque d'or.
0: Allez, un disque d'or. Tu peux te transformer immédiatement en chanteuse. Tu choisis qui?
1: Patti Smith.
0: Vin rouge ou vin blanc?
1: Vin rouge.
0: Qu'est-ce qui est le pire? Arriver les mains vides ou arriver en retard?
1: Arriver les mains vides.
0: Histoire d'amour ou histoire d'amitié?
1: Oh, je confonds les deux, moi, beaucoup.
0: Et si tu pouvais faire revenir l'un des deux, tu choisirais qui? Léo Ferré ou Georges Brassens?
1: C'est terrible.
0: Je sais, je suis méchante.
1: Je ferais revenir Léo Ferré et on parlerait de Georges Brassens.
0: C'est ce qu'on va faire.
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0: Puisque, mon cher Cali, tu es le parrain de la 39e édition des Journées Brassens qui se tiennent à Paris les 4 et 5 octobre prochains avec une autre voix que vous connaissez bien ici à Radio France, c'est Didier Varro, notre directeur de la musique. Voilà. Célébration autour de Brassens, au parc Georges Brassens à Paris, dans le 15e. T'es content de chanter du Brassens?
1: Je m'excuse en avance, parce que je vais essayer de le faire comme il faut, quoi, parce qu'elle est intégriste, Brassens.
0: Hein. Ah oui, oui.
1: J'ai chanté Ferré, et je suis très fier de tout ça. Mais mon papa chantait tellement Brassens que je penserais très fort à lui.
0: Ça va être beau, les Journées Brassens, donc les 4 et 5 octobre prochains. La vie, la mort, parce qu'on a dit l'amour, mais la vie et la mort aussi, très très présent dans ton album. Je pense notamment la chanson « Vivre ».

0: incroyable la richesse de la production qui répond à tes paroles et tout. T'as vraiment trouvé ton binôme avec ce disque, non?
1: Ouais, je pense que c'est vraiment... il me colle à la peau, ouais, vraiment. C'est un tatouage, je pense, ce disque. Je le sens très fort au fond de moi. Et je le sais parce que je commence à chanter ça sur scène et on le prépare et tout. Et je sais pertinemment que pour aller sur une scène, pour être entier, pour être sincère, il faut les vivre, ces chansons-là. Et celle-ci, c'est moi totalement, quoi. C'est Khalid Chouri qui va chanter. Et le petit Bruno, quand on lui a dit, qu'est-ce que c'est que t'aimerais faire dans la vie? Ben, je veux être troubadour, voir le monde et avoir plein d'enfants. Et ben voilà, c'est cet album-là.
0: 13 enfants au moins, c'est son 13e album.
1: Ouais, 13 enfants, que j'ai reconnu, attends.
0: Oui, il y en a qui traînent un peu à droite à gauche. Tu es mort, cette chanson-là, hyper intime, tu le disais, c'est nécessaire parfois d'aller gratter, qu'est-ce que tu disais, la peau, la chair, voilà.
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0: Ça sonne comme une histoire vraie, comme quelqu'un qui est parti à qui tu t'adresses. Je sais pas, j'ai pas l'info, j'ai l'impression que tu parles à un ami qui est mort.
1: Il y avait cette date, les 56 ans.
0: Ouais.
1: Mon papa est parti à 56 ans, son papa est parti à 56 ans. À cet été, nous avons perdu quelqu'un qui manque beaucoup à l'Irlande et au monde entier de la musique. Et Glenn Hansard, le comédien, chanteur merveilleux, celui qui aide les gens dans la rue et jusqu'au... Et il s'est tué à 56 ans. Sinéad O'Connor, 56 ans. Encore l'Irlande. Donc il y a le club des 56 aussi.
0: Et, oui, il n'y a pas que le club des 27.
1: Et j'ai passé, moi, donc ce cap-là. Mais je l'avais en ligne de mire, ce cap-là. J'avais cette impression que cette année-là allait être difficile à passer, quoi.
0: Ouais.
1: Et maintenant, donc j'ai l'éternité devant, donc j'ai le sourire et tout va bien. Mais donc je m'adresse d'abord à mon papa et puis à eux. Et puis le refrain, je m'adresse à Bruno Khalid Chouri. Tu m'as dit de dire à tes enfants que t'étais un ivrogne,
0: oui.
1: un rêveur, un être faible, un fou. Mais tu m'as dit de ne jamais leur dire que tu ne les as pas aimés jusqu'au bout. Et ça, c'est moi. Ouais.
0: Ça, c'est beau. C'est la poésie d'un cow-boy, les amis, que vous allez pouvoir écouter sur Khalid Chouri, le nouvel album de Khali. La tournée commence tout de suite, tu pars en courant, tu finis tes répètes et je te remercie beaucoup d'être venu.
1: Merci pour la fidélité. Je viens de recevoir un message de Peter Kingsbury qui me dit j'adore ton album, ça me touche beaucoup. Merci Peter. Et Émilie, je voulais te remercier vraiment pour la fidélité, toujours là. On est le jour de la sortie de mon album.
0: C'est vrai qu'on en a fait un paquet ensemble.
1: Et tu m'accueilles chaque fois. Voilà, les gens fidèles, il faut les serrer très fort. Merci Émilie. Merci
0: Bruno, salut.
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0: La chanson parle de la passion pour l'écriture, la musique, le partage. Et la jeune artiste de Romans-sur-Isère s'est inspirée du roman d'Alain Damasio, La Horde du Contrevent. Camille Perrer, t'as eu vent de nous deux. Un coup de cœur ici de Romardèche.
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2: Et c'est l'heure de jouer au Blind Test. A gagné Kali Tchouri, le nouvel album de Kali. Et pour jouer avec nous, il y a Laurent et il y a Thibaut. Salut messieurs.
3: Bonjour.
2: Bonsoir. Bonsoir. Alors, il me semble, d'après mon espionne au standard, Sadika, qu'on n'a jamais joué ensemble. C'est la première fois, Thibaut, c'est vrai?
3: Oui, c'est vrai. Ouais, ouais.
2: Et Laurent aussi?
4: Tout à fait.
2: Bon, très bien. Alors, pour le plaisir, mais aussi parce que ça ne fait jamais de mal de rappeler un petit peu les règles, je vous annonce d'ores et déjà que vous avez gagné, avant même de jouer.
4: Ah, mais c'est déjà bien.
3: Ouais. Bon, bah, une bonne nouvelle.
2: Ça commence.

0: D'accord.
1: Ça marche. Allez, c'est parti. Ouais. Première chanson parti. De bébé. Dites-moi, mais qui chante ça?
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1: C'est une chanteuse qui a aussi chanté.
0: Oui, c'est. Comment elle s'appelle? La Grande.
1: C'est La Grande, oui.
0: Oui, oui, ben oui, d'abord.
1: Avec sa frange? Oui.
0: Ah, oui, mais ça fait longtemps, la grenade.
1: Ouais, la grenade.
0: Oui, voilà.
1: Tout pour moi, chanson qu'elle dédiait à son petit garçon et qu'elle a écrit avant même la naissance de ce bébé.
0: Ouais,
1: voilà.
0: Pareil,
1: tout pour moi. Bon, en vrai, vous l'aviez tous les deux. C'est juste que le nom, il fallait aller le chercher. Hein, mais c'est bien, je sens que vous vous accrochez. Ce blind test va très bien se passer. Laurent et Thibaut, après Clara Luciani, deuxième chanson de bébé.
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1: Alors là, on trouve plus vite, hein, messieurs.
0: Mais je m'y attendais. Hein, donc,
1: oui, voilà. J'avoue. C'est pas une surprise.
4: Ah, pas,
1: non, non, ça, c'est... et lui non plus, ceci dit. Je m'appelle Jordi, j'ai 4 ans et je suis petit. Quel âge il a Jordi? Attendez, je cherche. Je vais sur internet. Il a peut-être la quarantaine. Ce serait fou, Jordi, il est né en 88. Purée, non, il a 38 ans. Mais bon.
0: Ok, jeune.
1: 38. Mais ça ne saurait tarder. Ça va, c'est encore un petit jeune.
0: C'est un bébé.
1: Bah, c'est plus un bébé en tout cas, ça c'est sûr. Allez, une petite dernière pour la route. Vous êtes très forts, Laurent et Thibaut. Après Clara Luciani et Jordi, voici un chanteur qui a chanté une toute petite fille.
0: Ah, c'est pas Nougaro ?
1: Mais oui, bravo !
5: Voilà. Et me voici.
1: Moi j'ai 30 ans, toi 6 mois, dit-il à Cécile, sa fille. C'était beau ça, non? Très belle chose. Ben ouais. Et ben voilà, Thibaut et Laurent, vous avez été de valeureux candidats. Je vous félicite.
0: Merci.
1: Et je vous remercie d'être venu jouer. N'oubliez pas, le blind test, c'est tous les soirs dans Décibel. Donc, à ne pas oublier. Revenez quand vous voulez. Ça marche?
0: Avec plaisir, ça marche.
1: À la prochaine. Merci beaucoup, Thibaut. Merci beaucoup, Laurent. Et voici sans doute une des plus chouettes chansons sur les bébés du répertoire français. Un des rares tubes country aussi de notre pays. Vous l'avez reconnu, c'est Jean-Jacques Goldman. Elle a fait un bébé toute seule. Et je vous annonce que dimanche, pas celui-là, mais le 11 octobre, pour les 75 ans de Jean-Jacques Goldman, on fera une émission spéciale des auditrices et des auditeurs avec vos chansons préférées de Goldman.

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0: l'un des grands moments de l'album entre gris clair et gris foncé. Un album qui sera célébré au prochain Hyper Weekend Festival, le grand festival de Radio France. C'est Ben Mazuet qui va rendre hommage à ce grand album de Jean-Jacques Goldman. Ben Mazuet à l'auditorium de Radio France le vendredi 22 janvier. C'est déjà complet, mais la bonne nouvelle, c'est que vous pourrez écouter ce concert de l'Hyper Weekend Festival sur votre radio, ici en direct.
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0: Aujourd'hui, c'est l'anniversaire de la mort de Rod Temperton. Il est mort il y a 10 ans. Et Rod Temperton, vous dites, mais c'est qui lui ? Eh bien mes enfants, Rod Temperton, c'est celui qui a écrit la musique et les paroles de Thriller. Alors on pense à lui et on célèbre.

0: Elle est encore plus fantomatique aujourd'hui, cette chanson, puisque tous les intervenants sont désormais morts. Vincent Price, la voix qui fait peur, il est mort. Quincy Jones, le producteur, il est mort. Michael Jackson, l'interprète, il est mort. Et Rod Temperton, l'auteur-compositeur, il nous a quittés il y a 10 ans.
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0: C'était pas très joyeux, ma fin. Gros bisous, les amis. Il est 20h. Et merci à l'équipe Diana, Sadika, Iris, Thomas et Mélodie. Bisous.
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4: Bonsoir à tous, salut, bienvenue à ceux et celles qui nous font l'amitié chaque soir de partager ce début de soirée après une journée un peu chargée. C'est vrai qu'on a envie de se détendre et pourquoi pas s'évader. Moi, c'est ce que je vous propose tous les soirs, un tour de France, de région en région, de ville en ville, pour vous faire aussi découvrir vos bonnes initiatives. On ira en forêt du côté de Nancy ce soir, découvrir un arbre un peu atypique. On ira aussi déguster du chocolat, mais au Pays Basque, particulier avec une entreprise française pas comme les autres. Enfin, Robin Bernot, qui sillonne le pays, nous emmène dans la Meuse, découvrir une boîte à livres assez mystérieuse. 20h, 21h, c'est aussi avant tout un invité. Une invitée ce soir. La France, les lieux qui ont marqué notre invitée vont se raconter jusqu'à 21h. Elle est actrice, elle est comédienne, elle est productrice, elle a triomphé encore dernièrement dans le duplex avec Annie Dupéré, avec Francis Perrin, avec Pascal Légitimus. Elle produit une superbe pièce de théâtre en ce moment du côté du Théâtre de Paris. Denis, une pièce de Sophie Cotin mise en scène par Raphaël Cambray. Et puis Corinne Touzé, puisqu'il s'agit d'elle, notre invitée, partira aussi dans les prochains jours sur la route de France et de Belgique avec Ken, qu'elle a présenté au Festival d'Avignon il n'y a pas si longtemps que ça. C'est la femme d'honneur aussi que je reçois ce soir jusqu'à 21h. Bonsoir Corinne Touzé.
5: Bonsoir monsieur.
4: Comment ça va madame?
5: Bien.
4: Vous avez une poignée de main ferme. On s'est serré la main il y a quelques minutes. Je vous ai trouvé, je vous connais peu, avec un caractère déterminé.
5: Non, j'ai pas une poignée de main ferme, j'ai une vraie poignée de main. C'est-à-dire que quand on serre la main à quelqu'un, on se présente, on tend pas un chiffon mou. Hein, vous voyez ce que je veux dire?
4: J'ai pas du tout pensé commencer l'émission comme ça.
5: Et puis on se regarde droit dans les yeux, parce qu'il y a plein de gens qui vous serrent la main et qui regardent ailleurs.
4: C'est vrai.
5: C'est une façon de se connaître aussi un peu mieux.
4: Alors on va se regarder dans les yeux et on va parler dans les oreilles des auditeurs et on va se balader un petit peu dans votre front. Je sais pas si c'est facile ou si c'est une envie que vous avez parfois. Vous savez, se balader, comment on va le faire ce soir? C'est comme si on regardait un album photo. On se revoit il y a 20 ans, 30 ans. C'est le genre de choses que vous faites parfois à la maison ou pas du tout?
5: Jamais, mais par contre, ça me plaît, en fait. Ouais. J'ai déménagé 17 fois dans ma vie, depuis que je suis née. Et en fait, c'est chouette, les souvenirs dont je me souviens, si je peux, parce qu'il y en a plein que j'ai oubliés.
4: Alors, on va essayer. Bon, il y a un premier point d'ancrage, même si c'est pas forcément une ville auquel vous êtes particulièrement attaché, vous allez nous le dire, c'est Orthez, parce que vous êtes née à Orthez, c'est les Pyrénées-Atlantiques. Vous y vivez à ce moment-là, parce que je crois que c'est les grands-parents qui vivaient là-bas.
5: Oui, mes grands-parents, ils étaient vers Pau. Et particulièrement après, quand ma maman a accouché, ils étaient dans un petit village qui s'appelle Salespice, qui est près d'Orthez. Donc oui, effectivement, elle a accouché à Orthez. Mais j'étais un bébé et je suis partie, enfin mes parents sont partis, je devais avoir 2 ans. En revanche, j'y suis retournée 2 500 000 fois.
4: Donc vous avez un lien particulier encore avec cet endroit et cette région aujourd'hui?
5: Oui, c'est le sud-ouest. J'y suis retournée parce que mes grands-parents vivaient là. Mon papa et ma mère ont essayé, comme ils avaient 18 ans, c'était des bébés, ils ont essayé de chercher du travail là. Et j'y suis retournée par affection, parce que c'est une région sublime. J'ai appris à nager à Osgore, avec mon papy. J'ai failli me noyer à Biarritz, quand j'avais 4 ans, avec les baïnes, vous savez.
4: Bien sûr, très dangereux.
5: Mon papy m'a récupérée et m'a sauvé la vie, mais j'étais partie. Hein.
4: Ouais.
5: Non, j'y suis retournée souvent et j'aime cette région. Elle est belle, elle est vraie, elle est authentique. D'ailleurs, il y a beaucoup, beaucoup d'artistes qui vivent là-bas, vous savez. Et en plus, ce que j'aime, c'est que tout autour de, on peut dire, de ce microcosme magnifique et voilà, Biarritz, Saint-Jean-de-Luz, Guétari, tout ça, il y a la campagne tout autour, il y a les champs, il y a les fermes, voilà, il y a les vaches. Moi, j'allais chercher le lait à la ferme et j'étais entourée de vaches. Là, la maison, c'était ça. Et j'adore cette odeur. Cette odeur, elle poursuit ma vie.
4: Alors, vous l'avez dit, vous étiez bébé, vous l'avez aussi dit, vos parents, c'était des bébés, votre papa, il avait 18 ans, hein, quand vous êtes né. Je ne sais pas quel âge avait votre maman à ce moment-là,
5: aussi.
4: Sensiblement ouais. La même chose. Ouais. Bon, c'est des enfants qui font des enfants, comme on dit, voilà, et qui fait que bah, vous allez avoir des souvenirs qui sont aussi très liés aux grands-parents. Vous l'avez dit, c'est aussi une chance de connaître les grands-parents. Une petite bicyclette jaune, c'est une image, ça, qui vous revient. On est où?
5: Ah ben là, je pense qu'on est à Compiègne, non? C'est ça?
4: Alors, c'est encore une autre destination.
5: Ouais. C'est parce qu'il faut dire aux auditeurs qui ne savent pas, je suis amnésique de mon enfance de 0 à 14 ans, mais j'ai des images qui sont sûrement imprégnées de photos, et cette petite bicyclette jaune, elle est à Compiègne, dans l'Oise.
4: Vous avez 5 ans.
5: Et voilà. Et j'ai mes parents, donc mon papa a trouvé un travail là, et je dois être à l'école, je dirais primaire, oui, c'est ça. Et je me vois en bas de cet immeuble, et je regrette tellement, il faudra que j'y aille un jour, je voudrais retrouver l'adresse, parce que je voudrais retourner voir où se trouve cette résidence, cet immeuble. On était au dernier étage.
4: Il y a vous aussi, faisant vos devoirs sur les canapés du magasin de meubles de votre papa, parce qu'il travaillait parmi les métiers qu'il a fait, il a été dans l'ameublement à un moment donné.
5: Ah non, toute sa vie. Il était commerçant, il vendait des meubles, il était employé au départ, puis après il est devenu patron. Il a créé des magasins de meubles dans plein de régions, c'est pour ça que j'ai passé toute ma jeunesse à voyager et à quitter les villes où j'étais parce qu'il vivait, on vivait ensemble. Et donc là, je faisais mes devoirs le soir sur les salons avec mon papa et ma maman qui vendaient des meubles à côté, et j'ai grandi dans un magasin, oui, effectivement.
4: Alors vous n'avez pas forcément, vous l'avez dit, des souvenirs précis, mais... Là, on est dans une cour d'école. Il y a quelque chose qui revient, peut-être un visage, un instituteur qui vous a marqué, une cour?
5: Alors, je ne me souviens d'aucun visage, d'aucun instituteur, sauf après l'adolescence, je me souviens de mes profs de lycée. Et je me souviens de la cour du lycée...
4: C'est à Boulogne-sur-Mer.
5: Qui est à Boulogne-sur-Mer, où là, je me souviens de mes copines, donc Christiane, Marie-Claude. On s'est revues depuis, elles sont venues me voir jouer sur scène. Ça, c'est des chouettes souvenirs. On allait danser tous ensemble en bande. Il y avait un garçon qui avait le permis, donc c'était Marc. C'est mon amoureux, en plus. Donc c'est cool. Et c'était le Pas-de-Calais. Et là, j'ai adoré cette région. C'est pareil, j'y retourne assez fréquemment. Voilà.
4: Alors, vous avez évoqué, Corinne Touzé, les plages d'Osgore, celles où vous aimiez prendre l'air marin, parce que c'est toujours quelque chose qui vous a beaucoup plu. Il y a même des pins qui ont failli vous tomber dessus. Je crois, un jour, vous étiez sous une tente ou un truc comme ça. Ça vous parle pas, ça?
5: Des pins? Ah oui, ça, c'est quand on dormait dans la forêt.
4: Mais
5: oui.
4: Ça, c'est aussi des souvenirs extraordinaires, l'enfance, de dormir dans la forêt.
5: Oui, mais là, j'étais une maman avec un petit poussin. Et...
4: Ah, vous étiez maman?
5: Et le papa de ma fille.
4: Ah oui, d'accord.
5: Et le papa de ma fille ronflait pendant que les pins tombaient à côté de la tente.
4: Ouais.
5: Et j'ai eu très très peur ce jour-là.
4: Il y a Amiens aussi dans la Somme. Ça, c'est Vanille.
5: Oh, ma pépette. Bah, c'est mon chien. C'est mon premier chien à moi. Donc j'ai eu des chiens toute ma vie, ça tout le monde le sait, parce que je suis gâteuse. Et Vanille, c'était un caniche royal et c'était vraiment mon chien. Et ouais, c'est le premier. Et du coup, ça m'a marqué. Voilà.
4: Vous allez donc effectivement, Corinne Touzé, partir à Boulogne-sur-Mer. On a déjà fait pas mal de petites choses et vous allez arriver à Boulogne. On va en parler dans un instant. Il y aura le lycée rue de Beaurepaire, le lycée Mariette. Voilà, oui.
5: Je savais même pas l'adresse.
4: Oui, ah ouais, j'ai été vérifié. On va en parler dans un instant. J'ai des dossiers, j'ai vos notes de l'époque.
5: Okay.
4: Comme c'est en français, je sais que tout va bien. Les portes de la revue des merveilles s'ouvrent avec vous, Corinne, avec Benoît Prospero. On va quitter votre région pour aller dans une forêt. On parlait de forêt il y a un instant. On nous invite aujourd'hui à entrer en forêt.
6: Ah, j'adore cette expression. Entrer en forêt. Dit comme ça, c'est presque de la poésie. Avec Ici Lorraine, on vous présente Francis Martin. Et si son nom ne vous dit rien, sachez qu'il est l'un des plus grands microbiologistes et mycologues du monde. Chercheur émérite à l'INRAE de Champenoux. Sa spécialité, depuis plus de 40 ans, les liens qui unissent les arbres et le monde vivant qui les entoure, comme les champignons. Nous voici à côté de Nancy, à Réméréville, dans la forêt de Besange, auprès d'un arbre très particulier.
7: Perdu dans la forêt, on a un très vieil être qui a au moins 200 ans.
6: Et cet arbre, il mesure 30 mètres de haut. Et s'il est si particulier, c'est parce qu'il est le personnage principal du livre de Francis Martin, Entrer en forêt. Pour lui, un véritable ami. Et que lui a enseigné cet arbre? Et les autres ?
7: Les mécanismes qui leur permettent de vivre, de fonctionner, de respirer, de métaboliser, de se développer, sont extrêmement proches des mécanismes qui nous animent, nous, humains.
6: Un monde des arbres aussi complexe que celui des humains. Et quand on dit un monde, c'est parce que cet arbre, comme un humain, ne vit pas seul. Autour de lui, les mousses, les chevreuils, les champignons, les papillons, autour d'un seul arbre, des centaines d'espèces interdépendantes.
7: Tous ces liens qui forment ce que les anglo-saxons appellent le tissu de la vie. Et si vous tirez un fil, tout risque d'être détruit.
6: Et l'idée de Francis Martin ?
7: Donc moi, ce que j'essaie de faire dans ce livre, c'est de vous faire sentir tous ces liens qui existent entre les êtres vivants. Alors, les oiseaux et les arbres et puis les insectes qui vivent sur ces arbres ou à l'intérieur de ces plantes, et puis le monde qu'on ne voit pas, c'est le monde souterrain.
6: Et au sujet de ce monde souterrain, écoutez ce qu'il dit.
7: Dans le sol qui est autour de nous, il y a autant d'êtres vivants que d'étoiles dans la galaxie. Et on sait que tous ces organismes-là sont en dialogue permanent.
6: Est-ce que vous imaginez le monde absolument extraordinaire qui se trouve sous nos pieds ? Et vous voulez savoir ce que ressent Francis Martin quand il touche cet arbre ?
7: Je suis là, adossé au vieil être. C'est comme si j'avais une présence tutélaire autour de moi qui veille sur moi, quoi, qui me dit « Vas-y, continue Francis, raconte notre histoire ».
6: Et cette histoire, il la raconte dans le livre intitulé « Entrée en forêt, un an parmi les arbres ». C'est publié aux éditions Tana et c'est une merveille. Merci ici Lorraine et merci Francis Martin qui consacre donc sa vie à étudier les liens qui unissent les arbres au monde vivant qui les entoure.
4: Merci beaucoup Benoît Prospero.
5: Vous... Je vais l'acheter. Hein.
4: Avec Rentouzé, vous prenez les arbres.
5: Je fais ça toutes les semaines, moi.
4: C'est vrai ?
5: Depuis des années.
4: En forêt ou
5: Oui, dans, en forêt, je marche énormément en forêt. Et oui, les arbres, c'est très important. Et ce qu'il raconte est très juste. Et quand j'ai pas le moral ou quand j'ai des coupes de blues, j'y vais et je ferme les yeux et j'écoute. Il faut savoir écouter le silence. Et un arbre, c'est tout sauf silencieux.
4: Et j'ai fait un petit silence exprès. C'est votre parcours, Corinne Touzé, que l'on raconte jusqu'à 21h, le bac à l'âge de 16 ans. Dans un instant, vous allez voir qu'à 16 ans, elle a décidé de quitter papa-maman et d'aller vivre son aventure un peu loin de la France. Avant d'y revenir, il n'y a pas que Paris dans la vie, c'est jusqu'à 21h.
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4: On retrouve Corinne Touzé, Indochine et J'ai demandé à la Lune sur Ici.

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2: Bon, j'espère vous passer une belle soirée. De son bac à l'âge de 16 ans jusqu'à ses débuts artistiques, ce soir vous découvrez le film de la vie de Corinne Touzé, votre invitée, actrice, comédienne populaire qui incarnera Isabelle Florent pendant presque 10 ans sur TF1 dans Une femme d'honneur, une femme de théâtre aussi avant tout, qui produit un joli spectacle dédié au Théâtre de Paris dans la salle Arréjane, Théâtre de Paris dans laquelle elle a joué le duplex il y a encore quelques semaines à peine. Elle est en tournée dans quelques jours avec Ken. En France et en Belgique, c'est Corinne Touzé. Le bac à 16 ans. Moi, je dis bravo. Vous étiez précoce.
3: En fait, non, c'est parce que je suis née en décembre. J'ai gagné un an. Non, alors pour dire la vérité, j'étais très bonne élève. J'adorais ça, l'école. J'étais nulle en maths et nulle en tout ce qui est chiffres. Donc, il y avait la chimie, il y avait la physique. Mais j'avais 19 en anglais, 18 en allemand, 19 en espagnol. Et c'est la philo et le français qui étaient mes passions. Déjà, sans que je sache très bien ce que j'allais devenir. Mais j'adorais ça, l'école, ouais.
2: Vous avez 16 ans, vous découvrez une passion pour le cirque,
3: ouais.
2: Et pour les clowns.
3: Toujours.
2: D'où ça vient, hein?
3: Je pense que j'étais très très solitaire, très indépendante. Mes parents travaillaient énormément, j'étais donc fille unique, souvent seule, et je me suis fabriqué des histoires, des personnages, des contes. Maman me disait, des fois j'ouvrais la porte, tu parlais toute seule avec tes poupées, tu faisais des spectacles, etc. Et quand j'ai été au cirque petite, j'ai tout de suite été fascinée par les clowns. Et j'y vais tout le temps. J'ai mon premier spectacle, c'était un seul en scène qui s'appelait Femme clown, nœud avec un nœud à la fin. Si les gens qui me connaissent bien savent, sur scène, j'ai plein de travers et de tics, et souvent d'ailleurs les metteurs en scène de télé me disaient, est-ce que tu peux arrêter avec tes mains, s'il te plaît, est-ce que tu peux arrêter de bouger, s'il te plaît, moi. Et je viens de là, et alors je suis fascinée par d'abord le travail que ça représente, le sacerdoce que ça représente, et j'en parle dans Ken ou Comment rencontrer l'homme de sa vie.
2: On en parlait avant d'intérieur.
3: Voilà, j'en reparle aussi.
2: À 17 ans, vous quittez la famille, vous partez aux États-Unis, vous partez au Canada, je sais pas si vous partez seul d'ailleurs.
3: Oui, seul.
2: Vous avez séjourné même dans une réserve amérindienne avant de revenir du côté du sud de la France à Aix-en-Provence. Qu'est-ce que vous êtes parti chercher là-bas?
3: En fait, j'allais très mal, pour tout vous dire. Mes parents étaient séparés. J'étais malheureuse et je suis partie, j'ai fui en fait, je pense. Et finalement, comme j'avais toujours voyagé avec mon papa, il adorait voyager, donc il nous a fait beaucoup profiter. Et là, j'étais au fond du trou, donc je me suis dit, allons voir ailleurs si l'herbe est plus verte. Ouais. Et j'ai fait le tour des États-Unis en stop, le tour du Canada. J'ai beaucoup pratiqué les bus Greyhound et je parlais anglais couramment, donc voilà.
2: Vous revenez en France, c'est Aix-en-Provence. C'est la Méditerranée. C'est aussi l'époque des petits boulots. Vous allez travailler avec votre maman dans un restaurant, la laitue.
3: Absolument.
2: Vous faisiez le service.
3: Oui, j'étais serveuse pendant des années chez maman.
2: Il était où ce restaurant à Aix-en-Provence?
3: Il était rue.
2: Souvenez.
3: Oh non.
2: Ah, mais regardez pas, c'est pas
3: si,
2: tout
3: parce que vous avez
2: Corinne.
3: Fait des. Non,
2: oui,
3: parce que je confonds avec un. Il y en a eu un autre après qui s'appelait Le Diable Boiteux, qui était rue fermée. Et celui-là, il est dans une. La laitue est dans une toute petite impasse près du Palais des Festivals. C'est tout ce dont je me. Par contre, je l'ai devant les yeux, mais la rue. Ben.
2: Aix-en-Provence, c'est quoi la carte postale?
3: C'est parce qu'en fait, maman, quand ils se sont séparés, elle a pris sa fille, sa valise, et puis elle a décidé d'aller essayer aussi ailleurs. Et comme elle a été commerçante toute sa vie, moi je suis revenue avec un concept du Canada. C'est moi qui lui ai donné cette idée, donc c'était un salad bar, je ne sais pas si vous connaissez.
2: Oui, bien sûr. Oui.
3: Ça n'existait pas. Donc on a ouvert le premier salad bar de France, je pense, et ça a cartonné. La mère et la fille derrière le comptoir, maman faisait tout toute seule, les salades et les desserts et tout ça.
2: Demandez les droits d'auteur, il y en a partout aujourd'hui.
3: Ah bah oui, il y en a partout. Oui. Ouais, mais oui. Le nôtre, il était mieux.
2: Et alors, Aix-en-Provence, donc c'est les Bouches-du-Rhône, vous découvrez le sud à ce moment-là. C'est pas Boulogne-sur-Mer, c'est quand même une autre carte postale. C'est la Méditerranée. Ouais. Vous avez des coins comme ça qui vous reviennent, des plages, des endroits qui vous ont marqué.
3: Bah Aix, c'est une ville déjà, donc c'est là que j'ai fait mes premiers pas. J'ai fait du théâtre de rue pendant des années, donc c'est une ville magnifique. On allait à la mer à Cassis, dans les Calanques, et j'ai des souvenirs magnifiques de cette période. Et puis surtout, merci. Alors je vois où vous voulez arriver. C'est-à-dire que je ne peux pas vivre sans la mer. La mer, c'est une drogue. Je ne peux pas m'en passer. Si j'y suis pas allée au moins une fois dans le mois, il faut que je la voie, il faut que je la sente, il faut que voilà, je la respire. Et je mange 18 à peu près 3 fois par semaine. Voilà. Alors ça, je ne sais pas si c'est très intéressant comme information.
2: C'est une drogue, même, oui. Hein, 18 aujourd'hui.
3: Voilà, parce qu'en plus, je dis à tous les copains, copines et gens qui ne savent pas que j'ai des problèmes de thyroïde et que tous les gens qui ont des problèmes de thyroïde doivent bouffer de l'iode.
2: Ça, c'est très bien.
3: Voilà.
2: Aix-en-Provence, vous suivez un petit peu des cours de théâtre.
3: Ah bah,
2: et puis des cours, bah, vous, oui. vous avez une licence de lettres.
3: Hein, ah, oui, voilà.
2: Vous avez jusqu'à une licence moderne. Et puis c'est là que vous montez les premiers spectacles dont ouais. vous avez parlé.
3: Ouais.
2: Spectacle de rue,
3: ouais.
2: Autour du clown, autour mm-hmm. du cirque, mm-hmm. j'imagine. Mm-hmm. Tout ça se fait dans le sud, dans les Bouches-du-Rhône. Et puis très vite, on a dit, vous êtes parti à 16-17 ans, vous vivez ça avec votre maman pendant quelques temps, avec Aix-en-Provence, jusqu'à la licence. Puis vous visez Paris. Enfin, il y a une envie que ça aille plus loin.
3: Alors, figurez-vous que non. C'est-à-dire que...
2: Dans votre métier, peut-être pas Paris. Hein,
3: mais... Ouais. En fait, c'est le hasard qui a fait que je parte à Paris.
2: Ouais, enfin, c'est le collège qui vous a proposé des cours de théâtre amateur.
3: C'est ah, là, ça, c'est pas pareil. Là, j'ai eu la vocation, mais ouais. ça, c'était à Boulogne. J'ai eu la vocation grâce au prof de français.
2: D'accord.
3: Voilà, c'était mon premier contact avec un texte. C'était du Molière. C'était La jalousie du barbouillé. C'était une pièce en un acte. Aucun des garçons de la case n'a voulu jouer ce barbouillé qui est un vieux monsieur de 80 ans. C'est moi qui l'ai joué. Ça, c'est le début. C'est arrivé comme ça. Et je me suis rendu compte que c'était facile. Mais j'ai fait du cirque et du clown à Aix. Par contre, je travaillais dans un théâtre à Aix qui a été fermé, qui s'appelait le Relais Culturel d'Aix-en-Provence, parce que le directeur était communiste et on montait nos spectacles et ça cartonnait. J'ai joué dans Mère Courage, j'ai joué dans Les Femmes Savantes, tout ça. Et du coup, je sais pas, c'est toujours pareil avec moi. Je crois beaucoup aux signes et je me suis dit, ce théâtre qui ferme, il faut que tu t'en ailles. J'étais un peu faux-folle. Je suis toujours un peu faux-folle quand même. Et je suis arrivée à Paris, voilà, comme
2: Alors
3: ça.
2: Alors vous êtes arrivée à Paris au tout début des années 81, vous avez allié 20-22 ans. Et alors là, comme pas mal de comédiens, à l'époque, il y avait des fichiers de comédiens, c'était un peu des castings, en tous les cas, vous étiez dans un fichier qui vous permettait d'être repéré. Puis vous allez être vite repéré d'ailleurs, parce qu'il y a un premier tournage important du côté des Buttes-Chaumont, en tous les cas le fichier c'était vers les Buttes-Chaumont. Première série, 1982. C'est Marion Sarreau.
3: Marianne, une étoile pour Napoléon.
2: Ben ouais. Oui, une trentaine d'épisodes sur Antenne 2 à l'époque.
3: Une centaine d'épisodes.
2: Ah, une centaine. On ne sait pas qu'il y en a eu autant. Et vous avez le rôle principal, vous êtes dans les 100 du coup.
3: Ouais. C'est j'ai appris. Génial. Alors, ce que je dis toujours aux acteurs, aux jeunes qui m'écrivent comment il faut faire, vous ne pouvez pas m'aider, machin. Je dis il faut travailler, il faut tout accepter, il faut tout essayer. Et moi, j'ai appris. Le travail du plateau, parce que tout était large chez moi. J'étais née pour faire la piste et tout ça. Et en fait, il a fallu que je réduise. Et j'ai tout appris sur cette série. Travailler avec 3 caméras en permanence. Marion Sarreau est une immense metteur en scène à qui je dois beaucoup, puisque je l'ai retrouvée après sur Femme d'honneur. C'est elle qui m'a choisie. Et effectivement, cette série m'a lancée, mais c'était pas prévu. Et je n'ai rien désiré, si vous voulez, voyez.
2: La suite, vous allez l'entendre et la comprendre avec Corinne Touzé d'ici quelques minutes, mais là j'ai envie de vous offrir un peu de chocolat.
3: Yes.
2: On va aller dans le Pays Basque, vous l'avez évoqué, ce Pays Basque, vous avez parlé de Guétari tout à l'heure, de Saint-Jean-de-Luz, je ne sais pas ce que vous prenez au petit déjeuner ou au goûter, même si c'est un peu le soir là, mais quand on a une envie de douceur, c'est le chocolat. Catherine Quicandon a une idée qui va vous plaire.
0: À Tarnos, à moins de 10 km de Bayonne, la pâte à tartiner, c'est toute une histoire.
4: Oh, c'est bon, cette petite sensation. Ça vaut mieux qu'un million. Tellement, tellement c'est bon.
0: Et c'est celle de Théo Barroso qui, un jour de fin 2024, décide de créer dans la cuisine de sa maman une pâte à tartiner.
5: Quand j'ai eu cette idée en tête, c'était un projet fou que ma mère m'a dit. Mais je me suis dit, on va y aller. Et du coup, j'ai fait toute la recherche de développement en partant de rien sur l'agroalimentaire à la maison.
0: Pour cette pâte à tartiner qu'il a appelée gourmandise, il choisit uniquement des ingrédients naturels. Des amandes, des noisettes, des cacahuètes, du sucre de coco, de la protéine de riz, du cacao en poudre, sans oublier le chocolat noir, le sel de Guérande et la vanille de Madagascar. Il mélange tout ça et après plein d'essais, on imagine que ça a été très dur, il trouve la recette de sa pâte à tartiner qui peut se vanter d'être 5 fois moins sucrée et sans huile de palme. Pour les premiers pots, il met en place une campagne de financement participatif qui cartonne. La production est lancée, évidemment, ailleurs que dans les casseroles de sa maman.
5: J'ai la production en Normandie avec un artisan. J'ai un logisticien qui travaille avec moi pour la préparation des commandes à Toulouse. Et après, tout est expédié depuis Toulouse pour les commandes, les gens qui commandent sur le site.
0: Et il y en a, Théo vend entre 8 000 et 12 000 pots par mois. Depuis le début, il a régalé près de 20 000 gourmands avec un peu plus de 80 000 pots. C'est une affaire qui marche, même si par choix, il ne se verse pas encore de salaire.
5: Je privilégie du coup la croissance d'entreprise. Donc, ce qui est bien, c'est d'avoir France Travail en fait seulement qui me permet de croître l'entreprise. Et c'est très chouette parce que d'ailleurs, les gens ne se rendent pas compte à quel point c'est dur dans le milieu entrepreneurial justement de vivre dans son entreprise et surtout de financer une croissance. On se dit c'est tout beau tout rose de faire beaucoup beaucoup plus de ventes, de chiffre d'affaires, mais la réalité c'est surtout la rentabilité derrière. Et mais plus tard ce sera le cas, donc j'ai pas de là-dessus.
0: Et nous non plus, tellement Théo est investi dans son entreprise. Aujourd'hui, il propose plusieurs saveurs sur son site internet gourmandise.co, gourmandise avec un Z. Merci à Priscilla d'ici Pays Basque pour cette idée qui se mange. Ici, ça entreprend dans les Landes avec Gourmandise, une pâte à tartiner qui ne fait pas culpabiliser quand tu plonges ta cuillère dedans une fois, deux fois ou trois fois. Oui, je suis gourmande et alors ?
6: Oui, bah vous n'êtes pas la seule, hein, Corinne Touzé, elle a mis la cuillère, je peux vous le dire.
3: J'adore le chocolat.
6: Ah oui, je pense qu'on a compris. Vous ne l'avez pas vu, vous l'avez pas vu là. Je ne la tenais plus.
3: Non mais je ne peux pas m'en passer, hein, c'est pas possible.
6: Moi je comprends bien. On va se faire une petite pause chocolat tout de suite et on revient dans 5 minutes sur Ici.
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6: C'est l'un des tubes de l'été, Dracula, Tame Impala et Jenny sur Ici.

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3: 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Un rendez-vous dynamique et accessible face à la mer pour prolonger l'esprit des festivals de l'été. Il y aura des têtes d'affiche comme Bilal Hassani et Sam Sauvage. Toutes les infos sur le site de la Nouvelle Vague. 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Vous pouvez admirer jusqu'au 2 janvier 2027 l'exposition événement croisant les regards du peintre breton Mathurin Méheux et l'artiste parisien Henri Rivière. Une magnifique balade culturelle graphique et très accessible pour s'émerveiller en douceur avant le changement de saison. La place coûte entre 4 et 8 euros. Alors rendez-vous au musée Mathurin Méheux à Lamballe. Une journée très festive au parc du Poumon Vert de Pontivy dans le Morbihan. Au programme plein d'animations avec une ferme pédagogique, des jeux en bois, spectacles de magie et structures gonflables pour les enfants. Rendez-vous le dimanche 27 septembre entre 10h et 17h30 rue des Trois Frères Le Cornec.
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4: Il y a quelques minutes, on l'a laissé au tout début des années 80 avec Marianne, une étoile pour Napoléon, série diffusée sur Antenne 2. Corinne Touzé est votre invitée jusqu'à 21h, un parcours inspirant pour cette passionnée de théâtre, de cirque, encore aujourd'hui déterminée après des spectacles de rue, à Aix-en-Provence et ailleurs, les castings à Paris. C'est là qu'elle arrive pour devenir la comédienne épanouie que vous connaissez aujourd'hui. Elle est avec vous jusqu'à 21h. J'ai évoqué la première série télévisée, je pourrais aussi parler de votre premier grand rôle au cinéma, qui est la Rumba, avec de Roger Hanin.
5: Oui.
4: Ça, c'est le premier coup de manivelle.
5: C'était le premier film avec que des stars, donc Michel Piccoli, Lino Ventura, Nils Arestrup, et on était à Épinay, sur scène, qui était pour moi le studio emblématique du cinéma français des années qui m'ont émerveillée avec les Gabins et tout ça. Et du coup, j'étais là, voilà, j'avais des étoiles dans les yeux, j'avais un tout petit rôle. J'étais un peu liquide, paniquée, totale, mais Roger m'aimait beaucoup et il m'avait pris sous son aile et ça a été magique, voilà. Et après, on s'est retrouvés parce qu'il m'a fait coucou deux fois. Quand j'ai eu mon bébé, il m'a proposé Célimène, dans le Misanthrope. Et après, des années plus tard, il m'a fait faire un guest sur sa série dont j'ai... Navarro. Voilà, c'est ça. Il m'a toujours aidé quand il a fallu. Parce que ça n'a pas toujours été simple.
4: J'imagine. Parler de série, on ne peut pas passer à côté. On va s'en dire un mot. Voilà, il y a cette femme d'honneur qui arrive dans votre vie quelques années plus tard, sympathique, pleine de joie, qui vous ressemble, adjudant-chef. Isabelle Florent, j'ai vu que l'épisode pilote, qui a été diffusé, a rassemblé 12,5 millions de téléspectateurs, ce qui fait rougir beaucoup de gens qui font de la télé aujourd'hui.
5: Alors, il y avait pas d'enchaînement. C'était une autre époque.
4: Oui, bien sûr. Enfin, c'est quand même succès annoncé.
5: Ouais,
4: quoi.
5: C'était extraordinaire. Ouais. Ça restera gravé dans nos mémoires à tous. On a fait du très bon boulot et les gens nous adoraient, mais nous adorent encore parce que la série, elle est rediffusée partout, elle est sur les plateformes, elle est sur YouTube, etc. Et tous les jours, il y a des gens qui me font des vidéos, qui me font des messages et qui me disent, ça fait que 35 fois je regarde le même épisode, mais bon. Et au théâtre aussi, les spectateurs viennent nous voir en disant, voilà, je regarde toujours la série, je sais pas, elle a marqué les gens. Peut-être parce que c'était la première fois qu'on avait une femme gendarme en uniforme aux commandes. D'habitude, c'était plutôt des femmes policiers.
4: Ouais.
5: Donc, et puis, il y avait beaucoup d'humanité. C'était extrêmement bien écrit.
4: Elle
5: élevait son fils toute seule. Il y avait un directeur de collection merveilleux qui s'appelle Eric Christie qui nous regarde de là-haut. Et puis, on tournait en pellicule. C'était pas de la vidéo.
4: Hein. Si je reviens à notre Tour de France, est-ce que cette série, par exemple, qui avait duré 10 ans, j'imagine qu'elle vous a emmené sur des tournages un peu partout en France.
5: Partout. On a été en Alsace, à la brigade fluviale du Rhin.
4: Ça vous a marqué. Vous avez travaillé avec eux, du coup.
5: Ah oui, beaucoup. Il y a une brigade qui m'a énormément touchée. On est resté un peu longtemps. C'était chaud, d'ailleurs, parce que je devais grimper avec des poignées jumards, vous savez, sur une paroi. Mon fils était coincé dans une grotte. c'est la brigade de Spéléo d'Oloron Sainte-Marie.
6: Donc là, j'ai pris des risques.
5: Ah, oh, mais j'ai fait tout.
6: Spéléo, brigade
5: de
6: Fugère.
5: J'ai sauté d'un hélico. Il
6: n'y a pas Rémi Julien qui n'était pas dans le coin.
5: Ah, mais j'adorais ça. Mais moi, c'est mon truc. Ça. C'est ma joie. C'était ma joie.
6: Et la Bretagne aussi, je crois.
5: Alors, la Bretagne, non, c'est pas la femme d'honneur. La femme d'honneur, on était à Grasse après, dans le pays grassois. Et la Bretagne, c'est un film que l'on a tourné du côté du Pouliguen, tout ça, qui s'appelle Maldonne.
6: Alors là, c'est entre c'est La Baule, c'est Pornichet, voilà, le Pouliguen, c'est Loire-Atlantique, le début de la Bretagne. Quoi.
5: Bravo, je dis bravo.
6: Oui, mais c'est une belle région. Ouais. Voilà, c'est la Bretagne, vous connaissez aujourd'hui un petit peu d'ailleurs, vous avez l'occasion d'y aller.
5: Alors j'y suis beaucoup allée parce que je suis tombée amoureuse de Tréguier, Trégastel, Perros-Guirec, la côte de Granit Rose, donc j'y vais souvent, je loue des Airbnb, des choses comme ça. J'adore les Bretons parce qu'ils ont un caractère de cochon comme moi et qui protègent leur région avec passion. Donc j'adore arriver dans des petits ports où il n'y a pas d'immeubles, où rien ne dépasse ces maisons de deux étages. On mange extrêmement bien, c'est pas très cher et tout le monde est adorable et tout le monde a le sourire. Si ça pouvait être pareil partout, qu'est-ce que ça serait bien.
6: Alors vous qui aimez l'air marin et les sourires, là je pense que vous devriez avoir le sourire. Alors j'ai découvert ça en préparant votre venue. Vous avez des origines, c'est plus que des origines. Martiniquaise, c'est votre grand-mère paternelle qui est martiniquaise.
5: Mm-hmm. Mon papa est métis, ma grand-mère était de Saint-Pierre.
6: C'est la France. Hein.
5: Et absolument. Et je suis Carteronne, donc comme Julien Clerc, hein, voilà. Oui. Mais pas de la même île. Je crois que c'est la Guadeloupe, lui, Julien. Je sais plus. Et donc bref, oui, j'ai du sang noir dans les veines et j'en suis fière. D'ailleurs, ça se voit. Hein. Et les gens méchants ont toujours dit
6: vous avez une peau assez allée, là, voilà. Aujourd'hui.
5: Mais je suis toujours comme ça. Et les gens ont cru que je faisais des UV, mais on ne peut pas faire d'UV, nous, parce que sinon, on devient tout noir.
6: Donc, vous avez mis très longtemps avant de découvrir la Martinique, quand vous étiez.
5: Oui, parce que j'y suis arrivée, oui, très tard, avec ma fille. Je devais avoir 33 ou 34 ans, quelque chose comme ça.
6: Ouais, sachant que c'est vos origines, vous auriez pu aller plus tôt.
5: Mais non, parce que mamie était en métropole avec son mari, et que les cousins et les cousines, finalement, je les connaissais pas. J'ai fait leur découverte vraiment en tant qu'adulte, très tard.
6: Alors, ça donnera aussi un parfum Caraïbe, un téléfilm que vous avez fait il y a quelques années.
5: En hommage à ma grand-mère, oui, absolument.
6: Vos racines qui sont aussi italiennes, hein, d'ailleurs.
5: Ah oui, alors ça, j'y tiens beaucoup. Ça, par contre, j'y vais tout le temps. Donc, c'est mon grand-père maternel qui est du sud de l'Italie, des Pouilles, de Bari. Et voilà. Et donc, je parle... parlo un pochino italiano, ma non è veramente...
6: Sì, però è difficile l'italiano, ma... per un francese.
5: Voilà, je fais ce que je peux. Mais par contre, on comprend tout ce que je dis.
6: Tout le monde a compris, il n'y a pas de problème. Et si on s'arrêtait à Cannes?
5: Ah,
6: bon, ça, c'est aussi un lieu qui a compté pour vous.
5: Ah, bah, beaucoup. Oh là là, beaucoup, beaucoup. J'y suis. Alors, en fait, on tournait à Grasse. J'ai acheté une maison à La Boca, donc au-dessus, sur la petite colline au-dessus de Cannes. Et c'est là que ma fille a démarré sa vie de jeune fille. Donc, les sorties, le lycée, etc. Et oui, et puis j'ai gardé cette maison très longtemps. Et c'est le théâtre qui m'a fait revenir à Paris. Mais j'adore cette région parce que les gens disent toujours la Côte d'Azur, c'est pourri. Mais l'arrière-pays, il est sublime. Il y a des villages absolument merveilleux. Et surtout, la femme d'honneur, je crapahutais. Parce que c'est ce rôle, les gens croient toujours, pour ceux qui ne connaissent pas la série, que j'étais enfermée dans des bureaux, mais pas du tout. J'arrêtais pas de cavaler dans tous les sens, dans la montagne, dans les vignes. Et j'ai fait de l'hélico accroché. Alors ça.
6: Comme Belmondo.
5: Oui, mais surtout, parce que vous me parlez de Cannes, d'un coup ça me revient, c'est qu'en fait, je me suis fait bizuter par les gendarmes du 06. Hein, quand ils ont su que j'allais être accrochée, qu'il fallait m'amener à un point, nanana, parce qu'il fallait que je me décroche et que je cavale après quelqu'un.
6: Ouais.
5: Ils m'ont fait toute la Côte d'Azur, c'est-à-dire de Grasse jusqu'à dans le Var. Et j'étais suspendue, je pouvais rien faire. Et quand je suis descendue, en fait, ils étaient pétés de rire. Et moi, j'étais hystérique de rage parce que tout le monde m'attendait sur le plateau. Mais surtout, j'ai eu la peur de ma vie. Mais j'ai vu la vraie Côte d'Azur, en fait, du ciel. Et ça reste un souvenir... génial.
6: Le sud, on continuera d'en parler parce qu'il y a Maubec qui est un autre sud. On en parlera dans un instant. C'est un autre sud, c'est encore autre chose du côté du Vaucluse.
5: Très important.
6: Avez-vous une boîte à livres près de chez vous? Vous savez, ce sont ces micro-bibliothèques où chacun peut déposer et emprunter des livres gratuitement. Il y en a dans les parcs, des fois. On les voit souvent dans les grandes villes. C'est un peu plus rare dans nos petits villages, mais ici, a peut-être trouvé l'exception dans la Meuse. Robin Bernot s'y est rendu avec Emma Steven sur ICI.
7: Le village de Vigneulles-sous-Montmédy a désormais lui aussi sa boîte à livres.
8: Écoutez, c'est une bonne idée. Ça pousse les gens à prendre un livre qu'ils n'auraient pas acheté.
7: Ici à Vigneulles, il y a 89 habitants et désormais des dizaines de livres stockés dans un ancien frigo à la vitre transparente. Une installation imaginée par un couple d'habitants, James et Edwige Chevalier, qu'Emma Steven est allée rencontrer pour nous. Ils sont encore étonnés du succès rencontré par l'initiative.
9: Il y a tout le monde, les gens qui viennent régulièrement avec un gros sac de courses, là, vous voyez, les sacs qu'on réutilise. Ouais. Bah, eux, je sais pas qui c'est. Hein. Ici, il y a plus de vaches que d'habitants, donc bah, on s'attendait déjà pas à ce qu'elle ait autant de vues.
10: Bientôt, il y aura plus de livres que d'habitants.
9: Ah oui, là, bah oui, déjà là. Hein. Déjà là, il n'y a pas tout autour.
7: Alors, il faut bien imaginer que dans cette cabane, il y a toutes sortes de livres, aussi bien des œuvres de Zola, Hugo, Camus, ou bien encore des bouquins de cuisine. Et parmi les habitués à se rendre sur place, il y a Francine.
11: On prend, on en ramène un autre, un qu'on a déjà lu peut-être. Enfin, moi, des fois, des livres qui me plaisent bien, je peux les lire trois fois. Puis à un moment donné, j'en ai marre. Bah, on le remet là, on vient en rechercher un autre. Bah, ça fait un nouveau livre pour les autres, je veux dire, dans la boîte à livres. Et ça fait des roulements et tout. Non, franchement, c'est chouette.
7: Alors ici, dans la Meuse, ça marche. Mais vous, qu'en pensez-vous ?
12: Eh ben, je pense que c'est une bonne idée, justement, au lieu de les jeter ou de les laisser traîner à la maison.
7: Maëva adore l'initiative.
12: Je pense que, justement, ça simplifie le fait que d'autres personnes puissent en profiter, se remettre aussi à la lecture et puis, que tout le monde puisse échanger les uns les autres sur les livres qui sont à la maison.
7: Maryse, elle, ne pensait pas que ce concept existait en France.
8: Moi, j'ai déjà vu ça, mais à l'étranger. Hein, et les gens sont très contents.
7: Et pourtant, ces boîtes à livres, il y en a énormément dans tout le pays. Tiens, savez-vous combien ?
8: Je pense qu'il y en a une dizaine seulement. Hein. J'en ai vu une à Paris.
12: Je ne sais pas du tout. Peut-être 600.
7: Selon le site internet Boîte à livres qui les recense, sachez qu'il y en a près de 18 000 dans tout le pays.
12: Ok, ah oui, non, mais c'est beaucoup alors. Mais c'est bien.
7: Si ces boîtes à livres sont essentiellement présentes dans les centres-villes, elles se développent aussi de plus en plus dans les tout petits villages, comme ici, depuis le début de l'été, à Vigneulles-sous-Montmédy.
6: D'ailleurs, si vous cherchez les boîtes à livres dans votre zone, hein, près de chez vous, elles sont référencées www.boitealivres.fr. C'est bien lire.
5: C'est génial. Je trouve ça super. Du coup, je vais regarder parce que j'ai plein de livres à donner. Là, c'est formidable.
6: Près de chez vous, boitealivres.fr pour trouver près de Maubec, par exemple. Okay. Corinne Touzé, votre invitée, elle reste avec vous encore jusqu'à 21h pour quelques minutes.
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6: Stéphane Echer nous rejoint. Pas d'amis comme toi, c'est la musique de ce début de soirée sur ici.

0: jusqu'à 21h.
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2: Et depuis 20h, on fait des allers-retours un peu partout en France pour mieux comprendre la destinée de notre invitée Corinne Touzé. De sa naissance à Orthez, en passant par Boulogne-sur-Mer, on a parlé de la Bretagne, on a parlé des souvenirs de tournage en Alsace, on a parlé du 06, les Alpes-Maritimes, où elle a vécu, et on pourrait parler aussi du Vaucluse. Elle est votre invitée, dont il n'y a pas que Paris dans la vie. Alors, avant de parler du Vaucluse, je reviens quand même sur votre crush à Cannes.
3: Oh non,
2: ah, si,
3: j'en suis plus, j'en peux plus. Les gens n'en peuvent plus de m'entendre parler de ça. Et les gens, c'est pas moi qui en parle, hein. C'est qu'on, à chaque fois que je fais une émission, on me pose la question.
2: Alors les gens qui se disent, mais de quoi il parle, elle a croisé Robert Redford sur la croisette, il vous a ouvert la porte, ah vous avez dit, ça c'est, je suis à Hollywood, c'est un film, et vous étiez assis juste derrière lui dans la salle, hein, au Palais des Festivals, et au lieu de regarder ce qui se passe, vous avez regardé sa nuque, quoi. Voilà, c'est ça. Je crois qu'on a fait le tour du dossier.
3: Voilà, j'en peux plus de la raconter.
2: J'en ai parlé, donc je l'ai raconté. Non, mais je trouvais ça sympa. Voilà, c'est aussi une rencontre assez pittoresque. Enfin, bon, faut s'attendre à rencontrer des acteurs américains.
3: Il y a pas que lui, hein, que j'ai rencontré. Il y a Sean Connery.
2: Oui, vous n'avez pas regardé autour de sa nuque.
3: À James Coburn, je peux vous dire que j'ai craqué, hein, quand je l'ai vu. Hein.
2: Vous voyez, vous y revenez. Finalement. Bon, alors, Mobec, ça, c'est aussi un coup de cœur pour vous.
3: Oh, mais c'est capital, Mobec, dans notre vie. Parce que, en fait, nous habitions à Brie-sur-Marne avec le père de ma fille. Ma fille est née et en fait j'ai pas supporté de promener la

0: Et puis, j'ai fait rapatrier la série La Femme d'honneur qui se tournait dans Lyon, dans le Vaucluse. Et donc, merci à mon producteur.
1: Vous aviez un pouvoir. Hein.
0: Paix à son âme, qui est là-haut aussi.
1: Je ne sais pas si aujourd'hui, on dirait.
0: Je pense que ça ne serait pas possible de nos jours. Mais c'était un tel carton. Et je voulais rentrer
1: à la maison
0: tous les soirs, voir ma petite pupusse. Et du coup, on a déboulé et on a tourné à Carpentras, à Baume de Venise. Et on est resté là 5 ans.
1: Alors, le melon de Cavaillon et la fraise de Carpentras.
0: Et c'était génial.
1: Vous allez sur les marchés de Provence un peu ?
0: J'allais sur les marchés de Provence.
1: Vous n'avez plus du tout cette maison à Maubec là ?
0: En vivant à Paris, ça va être difficile.
1: Et là, vous n'avez plus une maison dans le sud ?
0: Non.
1: Ah, pourquoi ?
0: Parce que je suis sur scène depuis 15 ans et que c'était un petit peu
1: alors,
0: du luxe.
1: Alors, vous échappez où quand vous voulez quitter Paris ?
0: Alors, je pars tout le temps en Italie parce que c'est là où je veux finir ma vie. J'ai pas encore trouvé l'endroit encore, mais c'est là où je repartirai pour prendre ma retraite. Puis c'est bien parce que c'est pas loin. Mmh. Puis c'est bien parce que les gens sont tellement sympas. Ils ont toujours le sourire.
1: Pas en France. Il y a pas un lieu sur lequel vous pourriez craquer.
0: Je pourrais finir ma vie en Bretagne. Ça me dérangerait pas beaucoup.
1: Près de Maubec, il y a Avignon, un festival d'Avignon. Vous y étiez il y a pas si longtemps. Je crois que c'était l'été 2025.
0: Tous les ans.
1: Vous y êtes tous les ans. Mais pour Ken, c'était en 2025.
0: Ouais,
1: vous avez joué là-bas.
0: Ouais.
1: Qu'est-ce que c'est que cette histoire? Vous avez Ken, quand même, tout ça.
0: Alors, figurez-vous que Ken, c'est le nom du compagnon de Barbie.
1: Bah oui,
0: voilà.
1: Oui.
0: Moi, je suis une fille des années 60, et donc cette joke, elle est dans la pièce, parce qu'évidemment, je me fais chambrer par ma fille. Et c'est donc Ken, ou comment rencontrer l'homme de sa vie. Et donc, pour ma génération, ce mot ne veut dire qu'un prénom. Voyez-vous ce que je veux dire, les garçons, les filles? Donc, ça suffit maintenant. Et du coup, oui, c'est une pièce que j'ai dédiée à toutes mes copines qui ont eu des histoires foireuses sur Tinder et autres pour les plus de 50, 60, 70. Et j'ai fait écrire cette pièce par Emmanuel Robert Lespalieu, et c'est très drôle et très touchant, puisque finalement ça parle de notre époque.
1: Oui.
0: Même on s'envoie des vocaux parce qu'on ne s'appelle plus, on ne se regarde plus.
1: C'est vrai.
0: Et du coup, ça parle de ça et ça cartonne, quoi, parce que les gens adorent. Les gens adorent qu'on leur parle que comment c'était avant. Donc je leur parle des balles, je leur parle des discothèques, de la façon dont on se rencontrait avant, quoi.
1: Comédie romantique, comédie humaine, les sites de rencontre, vous l'avez dit.
0: Ouais.
1: Ça fait appeler Augustine.
0: Ouais, je m'invente un nom de clown, d'ailleurs.
1: C'est clair, dans le personnage.
0: Ouais. Mais je parle des clowns de l'Auguste, donc sur mon profil, je me fais appeler Augustine.
1: Augustine.
0: Voilà.
1: Sauf que les réseaux, je vais pas spoiler la pièce, mais c'est pas vraiment son truc.
0: Du tout.
1: Et que du coup, elle se prend vite les pieds dans le tapis par rapport au mensonge.
0: C'est ça. Mais c'est ça qui fait rire les gens. Ouais.
1: Alors, Ken, vous allez partir, comme vous l'avez fait de très nombreuses fois, avec le théâtre un petit peu partout. Le 7 octobre, vous serez à Colmar. Colmar, c'est l'Alsace. Mm-hmm. On en parlait tout à l'heure. Il y aura Provins. Alors, ça reste l'Île-de-France.
0: Oui, là, je suis près de Paris. On
1: 16
0: va
1: octobre.
0: À Bruxelles aussi, on va rester 8 jours à Bruxelles.
1: La Belgique.
0: Ouais.
1: Provins, vous connaissez, ville médiévale.
0: Oui, très très bien, très très bien. J'adore cette ville, j'y ai tourné Marianne, une étoile pour Napoléon, à cheval, en Amazon, d'ailleurs dans les rues de Provins, ça reste un magnifique souvenir. Et je suis très fière de jouer à Provins, c'est super.
1: Villeneuve-sur-Lot, ce sera le 10 novembre, du 17 au 22 novembre, vous l'avez dit, c'est en Belgique. Il y a Pusignan le 28 novembre, ça c'est près de Lyon.
0: Oui.
1: On n'a pas beaucoup parlé du centre de la France avec vous.
0: Ouais,
1: hein.
0: Je ne connais pas beaucoup.
1: Le Rhône-Alpes, le Massif Central.
0: Je ne connais pas beaucoup, c'est vrai, j'avoue. Ouais. J'ai plutôt fait les extrémités.
1: Très bien.
0: Le sud-ouest, le sud-est, la Bretagne, le Pas-de-Calais.
1: Oui, le Martinique, c'est loin. Hein.
0: Oui, c'est vrai.
1: Châteaudun, le 8 décembre, vous l'avez compris, il y a plein de villes. Et puis ce qui vous ramène aussi à Paris, c'est cette pièce, on va aussi en dire un petit mot, parce que vous produisez cette pièce qui s'appelle Déni, pièce de Sophie Cotin, la vie d'Alix qui bascule un soir d'été. Là, vous suivez le destin d'un jeune couple. Hein.
0: Oui, c'est une pièce absolument magnifique et nécessaire. C'est la bascule en une nuit d'une histoire d'amour. Je ne peux pas trop spoiler parce que je m'aperçois que c'est merveilleux. Sur les avis, on a 10 sur 10 là sur Billets Réduits, que je fais ma propre auto-promo. C'est que personne ne dévoile le nœud de la guerre de ce spectacle. Et en fait, on va rencontrer ce couple et on va vivre avec eux tout ce bouleversement dans leur vie, avec un questionnement permanent. Il va falloir qu'ils prennent une décision capitale cette nuit-là, qui va changer tout pour eux. Mmh. Et nous, on prend un uppercut dans le ventre. C'est tellement bien écrit. C'est une pièce où on rit, c'est une pièce où on pleure, c'est une pièce qui ne peut pas laisser indifférent. Et je suis très très fière de produire ce spectacle qui a démarré cette semaine. Et on est là jusqu'en janvier, mais venez vite parce que je pense qu'on va vite être complet, sincèrement.
1: Salle Réjeanne, c'est au Théâtre de Paris, comme son nom l'indique.
0: Rue Blanche, voilà.
1: En parlant de théâtre, il y a des théâtres qui vous ont marqué plus que d'autres, vous qui connaissez tous les théâtres de France.
0: Oh oui, oh oui, oh oui. J'ai découvert l'Opéra de Vichy, parce que comment imaginer qu'on puisse jouer une pièce de théâtre dans un opéra?
1: Vous savez que je suis né à Vichy, moi.
0: Oh mon Dieu.

0: Bah, non, c'est marrant que vous parliez de ça parce que.
1: J'ai été tellement impressionnée déjà par la beauté du
0: siège un peu jaune,
1: du lieu, du décor, l'immensité de cette salle. Donc ça m'a marqué. Je suis très sensible à Paris au théâtre des variétés parce que j'ai eu trois cartons, dont un avec Jean-Luc Reichmann et un avec Daniel Russo. C'est un théâtre magnifique qui est sur les grands boulevards. Et puis j'aime beaucoup effectivement le théâtre de Paris. J'y suis, je m'y sens comme chez moi, comme à la maison, alors qu'il est immense. Et j'ai beaucoup d'affection pour le Petit Saint-Martin parce que lorsque j'ai décidé de quitter la télévision pour me remettre sur scène, c'est la première pièce que j'ai produite, elle s'est jouée là. Et donc c'est une journée particulière qui était l'adaptation du film des Torres Cola, mise en scène par Christophe Lidon, et on a cartonné, donc je suis trop fière. Voilà.
0: Si vous partez un week-end, on oublie l'Italie, quand vous êtes à Paris avec tout le travail que vous avez, vous partez en tournée, vous partez un week-end, vous êtes capable d'aller où? C'est quoi le lieu pour se ressourcer? Le temps d'un week-end, un séjour court.
1: Ah oui, un séjour court, je vais aller en Normandie, aller du côté d'Oulgat. J'adore Oulgat.
0: Ah oui.
1: Ouais. D'ailleurs, j'ai été souvent au festival d'Oulgat, qui est très sympa, en septembre, parce que Virginie Lemoine est la marraine, donc elle m'a invitée. J'étais la marraine il y a deux ans. Ouais. J'aime pourquoi Oulgat, parce que c'est une grande plage. On peut faire des kilomètres à pied, alors ça, j'adore.
0: On met 6 heures pour aller se baigner.
1: Ça, j'adore.
0: Donné, tellement c'est grand. Hein.
1: Anecdote qui va vous plaire, qui va vous allez foutre de moi, mais je m'en fous sur tous les Normands.
0: Est-ce que c'est mon genre?
1: Je suis partie avec mon chien, mon cabas, ma serviette et tout. J'ai dit, je vais faire une grande marche. Puis je me suis posée parce qu'il faisait super beau, c'était il y a deux ans. Il faisait super beau, j'étais bien. Et je suis là, je rêve, je lis, je ferme les yeux. Je me réveille, la marée était montée. Et on ne rit pas. On ne rit pas, les techniciens. On ne rit pas, l'eau, en fait, j'étais encerclée d'eau. Et là où j'ai vraiment eu les boules, c'est qu'il y avait des Normands, je pense, qui étaient comme ça, en train de se foutre de ma gueule, mais loin, loin, loin sur la plage, et qui se sont dit comment elle va faire pour sauver son portable. Ouais. Et donc je suis partie avec mes affaires comme ça sur la tête, comme les Africains, et vraiment j'avais les boules. Voilà, parce que personne n'a crié, personne ne m'a rien dit, personne ne m'a prévenu. Bon. Par contre, ils ont eu l'honnêteté de me dire ça arrive tous les jours. Donc on n'a pas été gentils avec vous, mais sachez que ça arrive tous les jours.
0: Oui. Gat, Ouistriam, Deauville, Trouville, Honfleur, on aurait pu s'arrêter au Touquet. Je sais que vous allez en boîte de nuit, madame, au Touquet.
1: Ah, bah oui.
0: Il y a quelques années.
1: Tu es un amoureux.
0: Oui,
1: au Touquet.
0: Oui. Évidemment. Bon, en tous les cas, on s'est bien baladé. Ouais. Mais il faut toujours choisir un lieu en fin d'émission. On est en face d'une carte de France, Corinne Touzé.
1: Oh, c'est trop dur.
0: Ah, mais si votre vie avait un lieu central en France.
1: C'est pas possible. Ah bah. Comment voulez-vous que je choisisse? C'est pas possible.
0: Oh, sinon, vous faites votre top 3 des régions préférées, mais c'est trop facile. Trouvez-moi un lieu central.
1: Je peux pas. J'ai passé ma vie avec une valise à la main. Je peux pas.
0: C'est une bonne réponse déjà, ça me suffit.
1: Toute ma vie, j'ai été dans une gare, dans un aéroport.
0: Eh ben, une gare, voilà.
1: Un train.
0: Un train, c'est l'ensemble de la France.
1: La gare de Lyon. La gare de Lyon, je pourrais dormir à la gare de Lyon, si vous voulez.
0: Vous qui connaissez pas Lyon et le Massif Central, finalement, on vous rattrapez un peu avec la gare.
1: Pour rentrer chez moi, c'était gare de Lyon.
0: Donc vous passiez à Lyon. Parce que pour aller dans le sud, on s'arrête à la gare de Lyon, mais on fait que s'y arrêter.
1: Non, mais il faut quand même que je choisisse. Et je vais prendre Saint-Jean-de-Luz. Allez.
0: Très bien. Là où c'est Marie-Louis XIV.
1: Ah oui?
0: Absolument.
1: Je savais pas. C'est
0: merci
1: joli.
0: Merci beaucoup, Corinne Touzé.
1: Il faut que je revienne, il y a encore plein d'endroits dont je voudrais parler.
0: Revenez. Alors, revenez avec du chocolat.
1: Non, c'est vous qui m'achetez du chocolat.
0: Ouais. Il est basque. On remercie Catherine Kikandon qui nous en a parlé tout à l'heure. Merci. Un voyage qui est à retrouver sur ici.fr. Corinne Touzé, je vous souhaite un bon week-end parce qu'on est vendredi, ça tombe bien.
1: Merci.
0: Et puis, on se retrouve, nous, pour les meilleurs moments de Y a pas que Paris dans la vie ce week-end, samedi et dimanche, aux côtés de Benoît Prospero. Et rendez-vous lundi avec d'autres invités. Salut, portez-vous bien.
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0: Nous, on est très contents d'être avec vous. On a besoin de vous tous les soirs à 20h. Elle a besoin de personne. Elle le chante, c'est Véronique Sanson sur ici.

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1: Excellente soirée, bon week-end, profitez de la vie. Vous écoutez ici, il est 21h. Et on retrouve Laurent Petit-Guillaume pour 100% années 80.
2: Bonsoir à tous. Alors c'était quoi vos années 80 à vous? Il y a sûrement des souvenirs liés à des chansons. Alors ce soir, certains vont peut-être ressurgir. Les tubes des années 80, les voilà. Et ça commence.

0: Eurythmics à l'instant, c'était Here Comes the Rain Again.
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0: Le duo Annie Lennox et Dave Stewart, véritable star de la New Wave et du rock des années 80, durant lesquels ils ont enregistré 8 albums et donné des centaines de concerts à travers le monde. Eurythmics, c'est plus de 75 millions d'albums vendus. Here Come the Rain Again est un extrait de l'album Touch, sorti en 84, un vrai bijou que je vous recommande, bien sûr. Pour la suite, je choisis un autre génie de la musique des années 80. Michel Berger, Les Princes des Villes, tube en 1984.

Lionel Richie, Ballerina Girl. Le roi de la mélodie qui fait fondre les cœurs, c'est lui, c'est Lionel Richie. En 1986, ce titre est écrit pour sa fille Nicole et c'est un vrai carton mondial en plus. Pour la suite, j'ai choisi le plus musclé de la chanson française, le globe-trotteur, le reporter-chanteur, c'est son surnom. Bernard Lavillier, bien sûr. Le nouvel album, le 24e, s'appelle Rite Cruel, il arrive le 23 octobre. Un extrait vient de sortir, intitulé Corias, et la tournée, c'est en 2027. Mais ici, on le retrouve bien sûr dans les années 80, avec Stan the Ghetto, tout de suite.

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0: Michael Jackson, The Way You Make Me Feel. Troisième single extrait de l'album Bad, qui est loin d'être bad, mauvais en français. Michael avait choisi ce titre car il voulait modifier son image de gentil roi de la pop. Il voulait être aussi un bad guy, en musique bien sûr. Charlene Spiteri, elle est loin d'être une mauvaise fille. C'est la chanteuse rockstar du groupe Texas. Ils arrivent dans un instant avec I Don't Want a Lover.
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0: Texas, donc I Don't Want a Love.
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0: Texas que l'on découvre en 89 grâce à ce premier titre extrait de leur premier album. Et de suite, il se passe un début de love story, particulièrement avec le public français. Et c'est une histoire d'amour qui est loin d'être terminée. Texas, voilà un groupe dont tous les tubes sont aussi à retrouver sur notre web radio. 100% années 80, c'est du non-stop. Sur l'application ICI, sur notre site ICI.fr, à bon entendeur. La suite, c'est avec Johnny Clegg, succès de l'année 87, le fameux Asim.

Michel Polnareff avec Tam Tam. Bon, il n'a pas attendu les années 80 pour avoir du succès, Polnareff. Son premier album, c'était en 66. Et dans les années 80, il n'a sorti que deux albums, dont Bulle, sur lequel se trouve ce Tam Tam, une envie de redevenir homme préhistorique et de jouer du Tam Tam. Ça a marché, hein. Je parle du titre, pas de sa reconversion en homme préhistorique. La suite, c'est aussi un fantasme. Laurent Voulzy, Mes nuits sans Kim Wilde.

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1: Et ben voilà, notre petite balade dans les souvenirs et les tubes des années 80, c'est tout pour aujourd'hui. On revient demain dès 21h. Dans un instant, 100% chanson française. Belle fin de journée, à demain. 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
3: Saviez-vous que N'importe quoi, le premier tube de Florent Pagny, n'est pas une banale chanson de rupture, non ? C'est un cri de secours.
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3: 1987, un inconnu à la voix de baryton déboule dans les charts. À l'époque, Pagny voit un ami proche sombrer dans la drogue. Il écrit ces mots pour le raisonner, pour stopper ce gâchis qui détruit tout sur son passage. Ce message intime, né d'une peur personnelle, devient instantanément un hymne de société.

0: En dénonçant l'enfer de la dépendance, l'artiste ne sauve pas seulement un ami. Il lance ce jour-là l'une des plus grandes carrières de la chanson française.
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2: 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C'est beaucoup moins inquiétant.

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3: Jamais Francis Cabrel n'aura été aussi productif qu'en 1979 en composant un tube en un temps record.
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3: Pour le titre « Je l'aime à mourir », tout bascule en une soirée. Un ami lui montre une technique de guitare inédite, un picking à l'envers. En à peine une heure, Cabrel compose ce qui deviendra son plus grand chef-d'œuvre. Lui qui d'habitude pèse chaque mot pendant des semaines, signe ici son tube le plus fulgurant. Elle a dû faire...

0: Ajouté à l'album Les Chemins de Traverse à la toute dernière minute, le morceau s'arrache à plus de 700 000 exemplaires. Un succès planétaire qui fera même succomber Shakira des décennies plus tard.
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2: Bonjour, je m'appelle Sébastien Liebus, j'ai 49 ans et j'ai créé le Gorafi. C'est un site satirique qui existe depuis 2012.
3: D'où est venue l'idée de créer ce site ?
2: Alors, il y a plusieurs influences, il y a les influences de Pierre Dac, par exemple, avec le Samuel, il y a l'influence des nuls. Il y a une influence américaine avec The Onion, qui est un peu l'équivalent du Gorafi aux États-Unis, qui existe depuis 1989. Et ce style d'écriture du Gorafi, c'est une écriture qui est très anglo-saxonne, un petit peu référencée, et qui n'est pas un humour, on va dire, potache, où la blague doit apparaître du premier coup, doit être visible. Moi, j'aime bien travailler une blague qui demande à être relue plusieurs fois, à être appréciée, et c'est un peu un jeu de clin d'œil avec le lecteur. Et on va reprendre le titre de presse, mais on va en garder la musicalité, et on va changer une lettre, on va changer un mot, on va inverser de sujet. Il y a toujours ce côté pompeux, solennel. Il faut que le côté sérieux écrase la blague. Il ne faut pas qu'elle soit visible. La réalité a toujours été déjà plus stupide que le Gorafi. Et nous, en fait, on se contente de surligner cette stupidité. Depuis 14 ans, on a fait quelque chose comme 9000 articles du Gorafi. Donc il faut réussir à chaque fois à surprendre les gens qui nous lisent et les gens qui nous ont découvert hier. Donc ça, c'est un gros challenge. On est une quinzaine d'auteurs au Gorafi. C'est surtout des gens qui ont une expérience en écriture, en comédie. Ils sont pour la plupart des stand-uppers, ils écrivent des textes pour des comédiens. Donc ils ont vraiment une connaissance de cet univers-là. On fait 2 conférences de rédaction par semaine. On va traiter entre 200 et 250 idées par conférence de rédaction, dans lesquelles on va en choisir 10%. Notre but, c'est pas de piéger les gens, de mentir aux gens. L'article satirique Gorafi, il a le même principe que le dessin de presse. C'est faire rire, réfléchir, réagir. Nous, on utilise très peu l'IA, par exemple pour les illustrations, parce qu'on s'est rendu compte que nos lecteurs avaient du mal à apprécier l'article avec une photo faite en IA. Donc nous, on a un regard très critique sur la question. Il faut faire aussi attention à la manière dont on utilise ces outils de manière générale. On voit que les algorithmes sont manipulables à souhait. Les gens qui nous suivent sur les réseaux sociaux, des fois, notre page peuvent disparaître de leur timeline. C'est tout cet ensemble de causes et effets qui nous a contraints et même motivés à passer à une version papier. Parce que le papier ne ment jamais. Vous avez la vraie presse qui souffre. Je vous encourage, continuez à acheter des journaux papier, soutenez votre presse locale, c'est important. Et paradoxalement, la presse satirique, elle a le vent en poupe.
3: Vous êtes avec nous aujourd'hui parce que vous avez des racines landaises.
2: Oui, je suis né à Bordeaux, mais mes parents vivent dans les Landes depuis la fin des années 80. Donc j'ai vécu à Aunay-sur-la-Hari, puis à Morsens, et j'ai fait mes études de lycée à Bayonne, avant de finir mes études de cinéma après à Bordeaux. Et entre-temps, j'ai fait aussi mon collège à Saint-Vincent-de-Paul. J'ai vraiment parcouru les Landes en long et en travers, et j'ai toujours écrit au collège, au lycée, je leur lisais des cahiers, mais professeurs ne comprenaient pas ce que je faisais. Ils étaient un peu accablés parce que je ne faisais pas mes devoirs et j'étais plus passionné par l'écriture. Quand j'étais gamin, je m'amusais à découper des articles de Sud-Ouest et à les mettre dans un petit cahier. Alors aujourd'hui, quand je regarde ces cahiers, j'ai du mal à comprendre pourquoi j'ai sélectionné tel ou tel article, mais j'avais cet amour de la presse. Aucun d'entre nous au Gorafi ne savait comment on fait un journal.
3: Vous avez fait des études de cinéma d'ailleurs.
2: Voilà, moi j'ai suivi des études de cinéma à Bayonne, à René Cassin, ensuite à Bordeaux 3, donc en art du spectacle, option cinéma et tout. Donc j'ai appris à raconter des histoires.
3: Sébastien, le fondateur du Gorafi, on a un petit défi, c'est que vous devez me donner le nom de la radio qui vous a passé le micro.
2: Ici Gascogne, j'ai des souvenirs d'enfance bercés par cette radio.
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4: On prend de la hauteur aujourd'hui à Montarcher, un village qui cumule plusieurs particularités. D'abord, c'est le plus haut village de la Loire, à 1160 mètres d'altitude. C'est une des plus petites communes du département, en superficie aussi. Et puis le lieu où a été produit une archive presque unique en France. Pour nous en parler, j'accueille aujourd'hui Sarah Duris. Bonjour Sarah.
5: Bonjour Eddy.
4: Guide conférencière à l'Office du Tourisme Loire-Forêt. Quelle est l'histoire de ce document si rare et ancien ?
5: Il s'agit d'un registre d'état civil. Il recense les naissances, les mariages et les décès sur la commune de Montarcher. Mais ce qui fait qu'il est tout à fait exceptionnel, c'est la date à laquelle ce registre débute, 1468, soit la fin de la période médiévale.
4: Est-ce que cela veut dire qu'il n'y avait pas de registre d'état civil avant ?
5: Non. L'obligation de produire un document comme celui-ci est ordonnée par l'État au XVIe siècle. Et cette ordonnance n'est pas toujours bien respectée par les paroissiens. Ici, la population est recensée avec 70 ans d'avance.
4: Est-ce qu'on connaît l'auteur de cette archive ?
5: Oui, c'est le prêtre de Montarcher, nommé Claude Ferrier, qui a tenu le registre pendant 49 ans. On y lit les noms, les dates et même les métiers des anciens archimontois, mais aussi la météo.
4: Ah, ça m'intéresse. Est-ce que les conditions climatiques de l'époque étaient bonnes ?
5: Alors, c'est difficile à dire parce que ce sont principalement les mauvaises années qui sont inscrites. On lit des sécheresses, des tempêtes et même un tremblement de terre. En 1543, suite à une invasion de chenilles ayant entraîné une famine, l'évêque du Puy prend une mesure exceptionnelle, excommunier les fameux insectes. On vous laisse juge de l'efficacité de cette mesure. Il évoque aussi les épisodes de peste.
4: Des documents qui renferment de drôles de surprises. Où est-il conservé aujourd'hui ce fameux document ?
5: Il est gardé précieusement aux archives départementales à Saint-Étienne. Il a longtemps été le plus ancien registre d'état civil de France et donc a été présenté lors d'une exposition universelle à Paris. Aujourd'hui, c'est le deuxième plus ancien de l'Hexagone, mais c'est le mieux conservé des deux.
4: Un véritable trésor qui témoigne de la vie des habitants de Montarché. D'autres histoires et légendes sont à découvrir sur place, notamment lors des visites guidées menées par les guides de l'Office du tourisme Loire-Forêt. Merci Sarah Duris.
5: Merci.
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1: Je vous ai porté un cadeau.
2: Ah,
1: alors pas pour vous, non, mais pour moi.
2: Ah bon, d'accord. Alors, je ne comprenais plus.
1: Non. C'est un cadeau que m'a fait il y a des années de cela, celle qu'on appelait Jackie. Ouais. Jackie Bettini, c'était une amie de mes parents qui remonte donc à l'époque où mon père faisait des courses de vélo avec son mari Gérard. Elle m'a vu naître, Jackie. Elle m'a connu tout petit tout, habillé dans des tenues aux couleurs des équipes cyclistes, tricotées par ma mère. Ouais. Et elle m'a vu aussi plus tard m'intéresser au parler marseillais au point d'en faire mon métier, ou du moins un objet d'étude et de partage. Et il y a 20 ans de ça, pour mes 30 ans, donc, Jackie m'avait offert ce cadre. Alors, je le montre, si vous nous voyez à la télé, vous le voyez. Donc, c'est un cadre d'environ 50 cm de haut, 25 de large, sur lequel ont été brodés avec du fil bleu une liste de mots marseillais de A à Z. Hein. Comme titre en haut, il y a écrit « Des mots de Marseille ». Alors, je vous propose de parcourir ce cadeau qui commence par l'empèbre, hein, ce qui est presque logique, puisque l'empèbre, c'est une locution qui renvoie au passé, à une époque ancienne, Mathusalem, les calanques grecs, comme on dit, non, les calandes grecs, mais bon, on fait semblant. On poursuit avec la lettre B comme bazarette. Ça, c'est un mot qui me va pas trop mal aussi, on est d'accord. Ouais. Puisqu'une bazarette est une pipelette, une personne bavarde. C'est comme tchapacan. Alors ça, c'est un mot qui désigne une personne un peu branque, mal habillée, qui fait n'importe quoi, un vaurien ou un minable, qui fait des choses à la Gatchampeg, avec une autre graphie, avec un T au début. Ça me rappelle la troupe des tchapacans avec laquelle on avait joué la fameuse pièce Madame Olivier. D comme dégueu, évidemment, personne. E comme engatz, autrement dit embrouille, problème. F comme fatchedeux, G comme gabian, H comme offant, I comme indien. Alors ça, c'est bizarre, mais je sais pourquoi. Parce que Jackie s'est servi à l'époque du Dico Marcier d'Armogat et Casbarian, paru en 1998, dans lequel figure le mot indien dans le sens de nervi voyou, avec une petite connotation raciste que j'aime pas beaucoup parce qu'on entendait ce terme un peu comme aujourd'hui certains parleraient de racaille.
2: D'accord.
1: Donc, il a disparu et je suis bien content. J comme Jobastre, on les salue. K comme car même. Là aussi, dans le Dico Marcier de 98, ça correspond à une prononciation de quand même qu'on entend encore aujourd'hui. Par exemple, non mais c'est Philippe Richard, toujours à rigoler dès qu'on dit le mot chichi. Car même, hein, voilà, c'est ça. C'est pas Carmen. Hein. Et je continue. De Long, Mino, Novi, One Again, Pichoun, Kie, Ravi, Stockfish, Tchaché, Wouh, et V, Y, y a rien là, et Z comme Zoom. Alors, au dos de ce cadre, Jackie avait écrit ce petit mot. Voici un petit crayon pour le pitchoun qui a bien grandi et qui est toujours aussi sage, mais beaucoup plus bavard pour notre plus grand plaisir. Alors, Jackie nous a quittés il y a quelques années de ça. Je ne sais pas si je suis toujours aussi sage, toujours aussi bavard, mais c'est l'occasion pour mon anniversaire d'avoir une pensée pour celles et ceux qui ne sont plus là, mais qui ont compté dans ma vie depuis 50 ans. Il n'y a rien là ?
2: Il n'y a rien là.
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1: Les petits bonheurs, ce sont des rencontres au petit bonheur. Donc, au hasard, sans rendez-vous, sans se présenter, avec juste un tout petit et discret micro ici. Et en voici un de petit bonheur que je vous ai trouvé en Haute-Savoie, dans la commune de Rumilly, où pendant près d'une dizaine de minutes, j'ai suivi en voiture une monoplace qui circulait dans la ville. Alors maintenant qu'elle est arrêtée et que je m'en approche, je m'aperçois de mon erreur.
2: Bonjour.
1: Bonjour, c'est pas une monoplace, il y a deux places quand même.
2: Oui.
1: Et c'est quoi cet engin ?
2: C'est une arrêt à l'atome.
1: Je vais attendre qu'il enlève son casque parce que là on comprend pas trop bien. Voilà.
2: C'est une arrêt à l'atome.
1: Ça veut dire quoi ?
2: Arrêt à l'atome, c'est un moteur. Enfin, une voiture entière anglaise, donc avec un moteur Honda compresseur, 310 chevaux, pour un poids total de 500 kg.
1: Et quand je l'ai vu arriver tout à l'heure, parce que je vous ai croisé, vraiment, ça fait un petit moment là que je vous ai suivi, de loin, on a l'impression de voir arriver une monoplace.
2: Ouais, c'est atypique, ouais.
1: Ça, c'est autorisé à rouler ici, sur la voie publique ?
2: Il n'y en a que 27 en France homologués, sur route, et autrement, toutes les autres, elles sont sur piste.
1: Donc là, ça veut dire rouler avec un casque obligatoire ?
2: Ouais. C'est conseillé, parce que si vous avez un accrochage, un accident...
1: En même temps, quand on a une voiture comme ça, on n'a pas trop envie d'avoir un accrochage.
2: Ouais, faut faire attention avec ça sur la route. Il peut vite arriver des accidents.
1: Et alors là, c'était quoi, un petit tour pour le plaisir ?
2: Ah non, c'était juste pour poser chez Anthony. Il doit faire un petit check sur la voiture.
1: C'est qui Anthony ? C'est un mécano ?
2: Ouais, Anthony.
1: Et ça, c'est votre voiture ?
2: Non, c'est la voiture à mon papa. Là, il est au travail et vu que j'ai un petit trou entre les cours, je l'ai ramené.
1: Eh oui, puis ça doit plutôt faire plaisir de ramener cette voiture-là, surtout.
2: Ouais, c'est cool, ouais, c'est fun. Ça fait plaisir.
1: Du coup, le papa, il roule beaucoup avec ?
2: Ouais, il roule plutôt pas mal, ouais. On l'a eu il y a un petit peu moins de 2 ans et on a roulé sur piste, ça va plutôt pas mal, ouais.
1: Et ici, dans l'agglo à Rumilly ?
2: Pas trop, sur la route, on évite un petit peu de rouler.
1: Parce que là, je vous ai suivi 3-4 km, je sais pas, on était vers Moy là-haut, là. Oui. Et vous avez bien vu le regard de tout le monde, quoi. Tout le monde vous mate.
2: Ouais, c'est vrai que c'est pas tous les jours qu'on voit une voiture comme ça, donc c'est drôle.
1: Vous, c'est une passion la voiture ?
2: Bah, moi, à côté de ça, je fais du karting de compétition.
1: Et... Ah oui, les chiens font pas des chats, quoi.
2: Ouais, ouais, t'as le père, t'as le fils, on peut dire ça, ouais.
1: Vous avez quel âge ?
2: J'ai 17 ans.
1: Bon, en général, les jeunes qui se lancent dans le kart et puis qui ont un petit peu des capacités, l'objectif, c'est pas le kart, c'est quoi derrière ?
2: Après, peut-être monter les échelons, mais ça coûte très très cher, donc. Pour l'instant, je suis bien dans le kart.
1: Bon, papa, il a les moyens de s'acheter une belle voiture quand même.
2: Oui, mais bon, une saison de monoplace, c'est 3 fois le prix de cette voiture. Donc, puis j'ai 2 grandes sœurs, donc il faut que ça soit équitable.
1: En 17 ans, peut-être que vous commencez à avoir des perspectives professionnelles.
2: Oui, moi j'aimerais bien être horloger.
1: Ah oui, rien à voir, je m'attendais à un truc, voiture.
2: Ah non, du tout, c'est vraiment un loisir.
1: Et votre prénom ?
2: Alexis.
1: C'est quoi le dernier petit bonheur d'Alexis ?
2: Dernier petit bonheur, je sais pas, manger.
1: Conduire la voiture à papa, c'est pas un petit bonheur ?
2: Si, c'est un grand bonheur ça. C'est un grand bonheur. C'est pas pareil. Mais ouais, je suis fier que mon père me fasse confiance, quoi. C'est incroyable de pouvoir conduire ça à 17 ans, j'ai beaucoup de chance.
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4: Itinéraire bis à Mailly-Château cette semaine et aujourd'hui, eh bien, je me suis arrêtée chez Olana, chez Amélie Moreau, ici à Mailly-Château. Amélie, bonjour.
5: Bonjour.
4: Olana, c'est quoi, Amélie ?
5: Olana, c'est une prolongation de moi. C'est mon entreprise, en fait, que j'ai créée en 2020. Et donc, c'est Olana, laine et savoir-faire. Et donc, en 2 mots, tout est dit. Laine et les savoir-faire pour la transformer.
4: Cette laine, elle vient d'où ?
5: Elle vient du troupeau d'Adrien Sala, qui est aussi à Mailly-Château et qui est éleveur agro-pastoral, c'est-à-dire qu'il est éleveur itinérant. Et son troupeau est très intéressant pour la laine, puisque la race des brebis est Estalaine Mérinos. Et pour moi, c'est la Rolls des toisons.
4: Pratiquement, votre métier, il consiste en quoi ? Vous n'élevez pas les brebis pour la laine, mais vous arrivez à quel moment ?
5: Moi, le début, c'est la tonte annuelle. La source, c'est le tri de la laine. La compétence numéro 1 pour faire quelque chose avec cette matière, c'est de savoir trier les toisons.
4: Et ensuite, après le tri, on fait quoi ?
5: Alors, après le tri, on compacte toute cette laine récoltée dans des sacs qu'on appelle des curons. Et on l'envoie dans un lavage spécialisé pour laver la laine. Et ensuite, on va décider, donc là, pour le cas, c'est du fil à tricoter qui sera envoyé dans une filature française, toujours dans une recherche de faire un produit de qualité, voire haute qualité, et sur notre territoire.
4: Alors là, on a des pelotes de laine devant nous, parce qu'on est chez vous et que chez vous, c'est également à la boutique. On peut venir vous voir sur rendez-vous. Cette laine, quelles sont ses qualités ?
5: Alors, ce que vous avez sous les yeux, Catherine, c'est pas des pelotes, c'est des échevaux. C'est le langage, c'est le vocabulaire lainier, échevaux, et c'est la forme qu'on doit utiliser pour teindre. Et donc, les qualités du fil, c'est que la laine, c'est thermorégulateur, c'est respirant, c'est antibactérien. Ça nécessite peu de lavage, puisque s'il y a des odeurs, il suffit d'aérer son pull quelques heures à l'air libre. En fait, la matière reste vivante, comme sur l'animal, en fait.
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4: Itinéraire bis à Maïl Château cette semaine. Et aujourd'hui, eh bien, nous allons parler de pâturage itinérant. Adrien Salah, bonjour.
6: Bonjour.
4: Le pâturage itinérant, Adrien, est-ce que vous pouvez m'expliquer ce que c'est ?
6: C'est marrant parce que pâturage itinérant et itinéraire bis, finalement, ça rapproche un peu parce que on prend souvent les chemins de traverse, en tout cas des endroits moins fréquentés pour déplacer les brebis. Parce qu'en fait, donc c'est un troupeau qui est arrivé en 2021 et qui depuis se déplace uniquement à pied sur des trajets jusqu'à 5-6 kilomètres pour aller chercher des pâturages chez des céréales. Aller dans leur parcelle, après accord verbal effectivement, pour faire pâturer et puis dans une démarche de restauration de la fertilité des sols.
4: Restauration de la fertilité des sols, c'est-à-dire ?
6: Aujourd'hui, on se rend compte que les engrais de synthèse sont aussi limités et que il faut trouver autre chose. Et les agriculteurs, après avoir essayé toute une série de solutions, en arrivent à se dire que remettre des bêtes sur des parcelles qui souvent n'ont pas vu d'animaux d'élevage, en tout cas depuis au moins une génération et des dizaines d'années, c'est potentiellement bénéfique.
4: Et j'aimerais bien que vous me parliez de vos brebis. Ce sont des brebis particulières, il y en a combien ?
6: Il y a une centaine de mères. Ce sont des brebis de race Estalène Mérinos. La race Mérinos, on la connaît pour la laine parce qu'elle est très fine, donc elle permet de faire du textile avec. Et on est sur une race spécifique puisqu'elle s'est développée sur plutôt l'est de la France, Alsace-Lorraine, croisée avec une race Württemberg d'Allemagne du Sud, qui donne une brebis de belle taille, avec une toison conséquente et une capacité à endurer les aléas climatiques extrêmes. Voilà, une race très plaisante à élever, même si c'est plus que de l'élevage. C'est vraiment, on partage, on passe du temps ensemble finalement.
4: Est-ce qu'on peut vivre de ce métier, Adrien ?
6: Oui, je vis de cette activité. Alors, on a parlé de la laine, mais j'ai aussi une activité de vente de viande. Donc, on nourrit aussi un territoire, donc on répond à un besoin. Et en ça, oui, ça me fait vivre, ça donne raison, ça donne sens à ma vie. Je pense que la question était aussi financière. C'est vraiment un combat. J'ai envie de dire que plus le temps passe, plus on pourra en vivre. C'est l'origine quasiment de la civilisation, du fait qu'on est passé de nomade à sédentaire. Donc tant qu'on sera sédentaire, c'est un métier qui aura du sens et qui répondra.
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4: Itinéraire bis à Maïl Château, aujourd'hui encore. Et aujourd'hui, je me trouve au planétarium de Maïl Château. Patrice Berger, bonjour.
7: Bonjour.
4: Un planétarium, c'est ma première question. Patrice, elle est toute simple. Qu'est-ce que c'est ?
7: Alors, un planétarium, c'est un lieu où on va pouvoir observer le ciel, comme si on était en pleine nuit, au froid. Sauf que là, on est bien au chaud et on a le ciel au-dessus de nous, mais il est en numérique, tout simplement.
4: Ce planétarium de Maïl Château, il est né de quelle façon ?
7: Alors, il est né parce que on a une section dans l'association d'astronomie et nos contrées font que les samedis soirs, pour observer avec un beau ciel, ils sont très rares dans une année. Et comme on aime transmettre notre passion, on a dû trouver un autre moyen de la transmettre. Et l'autre moyen, c'est le planétarium.
4: Quand on construit un planétarium, on obéit à des règles quand même.
7: Oui, bien sûr, on est obligé, déjà parce qu'on a un ERP, on reçoit du public. Et puis, la particularité du planétarium, puisque, comme vous le constatez, c'est un dôme que l'on a au-dessus de nous, qui est notre écran.
4: On peut mettre combien de personnes, combien de spectateurs ici ?
7: 30 personnes.
4: Alors, qu'est-ce qu'on peut voir ? Là, en ce moment, moi j'ai la grande chance d'être au milieu du planétarium. J'ai un ciel, c'est le matin ou c'est le soir ?
7: Alors là, non, c'est le ciel actuel. On est en journée, là, pour l'instant. avec le soleil à l'endroit où il serait, bien sûr, si on n'avait pas les nuages au-dessus de nous.
4: Quels sont les types d'animations que vous proposez dans ce planétarium ?
7: Alors, on peut déjà observer le ciel du soir, comme on l'observerait en sortant à l'extérieur. On peut même observer le ciel comme il était il y a 2000 ans, ou comme il sera dans 2000 ans, parce qu'il sera différent, bien sûr. Alors ça, c'est la partie, je dirais, purement observation, comme on peut le faire à l'extérieur. Et on a aussi la projection de films qui sont spécifiques pour les planétariums, qui sont à 360 degrés.
4: Des films qui sont à la portée de quel public ?
7: Alors, tout public, on a des films d'animation pour les enfants, ça commence à partir de 5 ans. Et puis après, on monte crescendo, hein, et bien sûr, on a aussi des films pour adultes et pour adultes et enfants. On a des spécifiques pour les enfants, mais sinon on a des films tout public.
4: C'est un endroit assez magique, je dois le dire, avec une réverbération du son qui est incroyable.
7: Oui, c'est très particulier parce qu'en réalité le son reflète partout dans le dôme et parfois on est à l'autre bout du planétarium et on a l'impression que la personne est juste à côté de nous. Oui, oui, c'est complètement magique, hein, pour les personnes s'ils ne sont jamais venues. À chaque fois, c'est vraiment un émerveillement. Et quand on y revient, puisqu'on peut revenir pour voir d'autres choses aussi, hein, bien sûr.
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4: Itinéraire BIS à Maïl Château, aujourd'hui encore, pour vous faire découvrir aujourd'hui un merveilleux métier. Gaëtan Millet, bonjour.
8: Bonjour.
4: Vous êtes vitrailliste, maître verrier. Est-ce que vous pouvez nous expliquer en quoi consiste votre métier ?
8: Mon métier consiste à la création et à la restauration de vitraux, que ce soit pour du particulier ou des vitraux de patrimoine, comme les églises.
4: Ce métier, vous l'avez approché de quelle façon ?
8: J'ai eu la chance de rencontrer Bernard Dubourg, un souffleur de verre, qui m'a transmis sa passion pour le verre au départ.
4: Votre amour du verre, Gaëtan, il est né de quelle façon ?
8: C'est la fascination par rapport à la matière, aux couleurs, aux reliefs, tout ce qu'on peut transmettre aussi à travers une création, c'est le partage.
4: Alors, ce vitrail, c'est totalement magique, on est dans votre atelier à Maïl-Château, parce que la boutique, elle est à Vézelay. Hein.
8: Tout à fait, la boutique est à 10 rue Saint-Étienne à Vézelay.
4: Et expliquez-moi, qu'est-ce qu'on a devant nous, là ?
8: Alors, pour l'instant, devant vous, vous avez donc des petits vitraux pour la décoration et montrer un petit peu tous les effets du verre qui sont destinés à la boutique.
4: Ce métier de vitrailliste, maître verrier, quelle qualité il demande, Gaëtan ?
8: Il demande beaucoup de précision, un grand travail de dessin, une connaissance sur ses verres. Le choix des verres est très important par rapport au rendu que l'on veut donner et une passion débordante.
4: Quand on parle de vitrail, on pense souvent au vitrail qui prend la place d'une fenêtre, mais le vitrail, il se conçoit également à l'intérieur des maisons.
8: Tout à fait, le vitrail peut servir en miroir, il peut être aussi en séparation de portes, il peut être sur une cloison, il peut être une petite lampe décorative. On a beaucoup d'idées d'endroits différents pour mettre les vitraux.
4: Et puis, vous restaurez des vitraux. Et là, à côté de moi, il y a un vitrail d'église. Il arrive d'où, celui-ci ?
8: Celui-ci, c'est un vitrail qui arrive de Précy-le-Sec.
4: Est-ce que c'est exactement le même travail quand on crée un vitrail ou quand on le restaure ?
8: Alors non, quand on fait une création, on démarre à partir d'un dessin. On fait le dessin en taille réelle qui va nous servir en fait de trame pour découper le verre. Pour une restauration d'église, on va conserver au maximum toutes les pièces qui sont en bon état, pas cassées. Et on va remplacer uniquement celles qui sont inexistantes. Ce sont deux mondes très différents. Quand on fait de la création, on sait qu'on va laisser sa petite trace sur un vitre qui va durer plus d'un siècle.
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4: Itinéraire BIS, toujours à Maïl-le-Château. Cette semaine et aujourd'hui, je vous emmène dans un endroit magnifique, un endroit étonnant. Je suis allée au musée des outils d'autrefois. Jean-Louis Lajambe, bonjour.
9: Bonjour.
4: Dites-moi, ce musée ici à Maïl-Château, il existe depuis combien de temps, Jean-Louis ?
9: Ah, je réfléchis. Oh, plus de 5 ans, hein. Plus de 5 ans, oui, pas plus, je crois pas.
4: Qu'est-ce qui vous a donné envie de créer un tel lieu ?
9: Mon grand-père était ferblantier, j'ai donc récupéré tout son atelier, et c'est de là qu'il m'est venu l'idée de faire des métiers anciens.
4: Vous avez débuté avec combien d'outils ?
9: J'ai commencé avec une cinquantaine d'outils.
4: Et aujourd'hui, là, autour de nous, sur 3 étages, il y a combien d'outils ?
9: Je pense environ entre 4 et 5 000 outils de différents métiers, évidemment.
4: Tous ces objets, vous les achetez ou on vous les donne ?
9: On m'en donne beaucoup. J'en achète très peu, en définitive.
4: Au fur et à mesure que ces outils sont arrivés dans votre musée, j'imagine qu'il a fallu que vous vous documentiez.
9: Oui, je me suis beaucoup documenté. Soit que j'allais voir des gens qui ont fait ces métiers-là, le choix que je cherchais, mais dans les livres, hein, pas sur Internet.
4: Parce que lorsque les gens viennent visiter ce musée, ils vous posent énormément de questions.
9: Énormément de questions, oui, oui, ben c'est normal, et je peux répondre, voilà.
4: Ce musée extraordinaire, parce qu'il est vraiment extraordinaire, Jean-Louis, il est ouvert tous les jours ?
9: Oui, c'est ouvert tous les jours, à n'importe quelle heure, il suffit de me donner un coup de téléphone, voilà, un coup de fil.
4: C'est un vrai travail de mémoire que vous avez fait.
9: Oui. C'est vrai, j'aime ça, donc voilà, j'ai réussi à faire ça sans problème, quoi.
4: Vous êtes fier de ce travail, quand même, j'imagine.
9: Oui, oui, oui, il y a quoi d'être fier. Parce que j'aurais jamais pensé avant faire ça, voilà. Et puis, bon, il y a des métiers que j'avais en tête, donc comme le métier d'imprimeur, voilà, parce que j'ai fait un peu d'imprimerie dans le temps, j'ai travaillé pour un imprimeur, etc. Donc, j'ai commencé par ça.
4: Que vous disent les gens lorsqu'ils poussent la porte, comme moi, de cet écomusée des métiers d'autrefois ?
9: Ils disent, ah, oh, c'est pas possible, ils disent, voilà. Bien souvent, c'est ces réflexions-là, c'est formidable, c'est bien présenté, ben oui, parce que j'ai ça dans... c'est moi, quoi, voilà.
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10: Téline Escale, un duo électropop. Des artistes, mais aussi des parents qui écrivent des histoires de vie avec une dominante, la poésie.

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2: Adicia pour le monde, et oui, notre expression du jour, est-ce ou est-ce entre Gallia que Rabastens en français? Bon, c'est assez simple à comprendre.
3: Oui, mais moi j'ai compris.
2: Ben oui,
3: être entre Gaillac et Rabastens.
2: Voilà, cette expression, vous pouvez l'utiliser quand une personne a abusé d'un peu trop de vin, des billes, loubis. Qui, mais je dis le vin, mais ça peut être quelque chose d'autre, notre alcool. Dilentabé, que sera, ben, à quelle personne entre Gallac et Rabastens.
3: Ouais, alors toujours avec modération, on est d'accord, mais c'est quand quelqu'un est un petit peu peut-être, voire beaucoup pompette.
2: Eh oh, vous m'avez entendu, ça. Vous avez compris. Ouais. Bon, le mec qui ne buffait pas, il a le coup test. Il vaut mieux que cette personne ne souffle pas dans le ballon. À qui ouais. Pour revenir à l'expression, il y a à Bistodenaz, 20 km entre Gallac et Rabastens. Donc ça fait 20 km environ. La route est un peu sinueuse entre Gallac et Rabastens. Et surtout, elle longe le vignoble gaillacois, d'où ben, l'origine de l'expression est entre Gallac et Rabastens.
3: Genre, il y a d'autres expressions dans le même style.
2: Ben, nous cita Gascou, qu'est-ce qu'on disait, per exemple, qu'a cargata Madira. Littéralement, il a chargé à Madiran. Le vignoble de Madiran se situe en Gascogne, aux confins des départements du Gers, des Hautes-Pyrénées et des Pyrénées-Atlantiques. Aoué ou abé cargat à Madira, littéralement, donc avoir chargé à Madiran, c'est être ivre, tout comme être... Ben, Este beuet et beuet du verbe beuet, beuet qui veut dire boire en occitan gascon.
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1: Monsieur le jardinier, ce nom vous dit peut-être quelque chose. Il donne de nombreux conseils sur les réseaux sociaux pour tenter de garder nos plantes en bonne santé et surtout en vie. Elle vient de publier un livre qui va vous intéresser si vous aimez le jardinage. Tout le monde peut jardiner. Bonjour monsieur le jardinier.
2: Et bonjour.
1: À quel moment vous avez compris que le jardinage allait devenir un petit peu plus qu'un loisir?
2: Dès que j'ai goûté mes premières récoltes, la qualité qui était incomparable et c'était vraiment des produits d'exception, j'ai été piqué.
1: Vous expliquez avoir commencé avec des échecs, comme tout bon jardinier qui se respecte. Qu'est-ce qui a changé dans votre approche entre vos premières frustrations et la méthode actuelle que vous avez pour jardiner?
2: Alors, je n'ai pas une méthode en particulier pour jardiner, et c'est pour ça que ce livre il est intéressant, parce qu'il y a plusieurs méthodes et chacun va pouvoir utiliser les méthodes qui sont adaptées à sa situation, que ce soit un climat qui est différent, un sol qui est capricieux, peu importe, une exposition particulière. En fait, il n'y a pas une vérité, il y a des vérités, donc il n'y a pas une méthode mais des méthodes à mettre en pratique en fonction de sa situation.
1: Vous parlez du jardinage comme d'un art de vivre. Ça veut dire quoi concrètement dans le quotidien?
2: Le jardinage, c'est vraiment un art de vivre. Pourquoi? Parce qu'on va récolter nos propres produits, on va consommer de saison, on va vivre en harmonie avec la nature. C'est pas juste cultiver des plantes, c'est un véritable art de vivre. Après, tout le monde peut jardiner, mais c'est vrai que tout le monde n'y parvient pas.
1: Vous avez grandi en Moselle, dans les jardins ouvriers. Ça vous a donné des sources d'inspiration?
2: Oui, on a tous en Lorraine une grand-mère ou une arrière-grand-mère qui cultivait son jardin et qui nous a nourris quand on était petits avec des bons petits plats faits maison.
1: Dans ce livre, vous affirmez que la main verte, justement, elle n'existe pas. C'est un mythe un peu qu'on essaye d'entretenir?
2: Oui, parce qu'en réalité, tout le monde peut jardiner. Du moment où on a les bonnes compétences. C'est pour ça que ce livre a été créé. Je l'ai découpé en deux parties. La première partie, c'est 7 règles qu'on doit respecter pour pouvoir jardiner en harmonie avec la nature. Et la deuxième partie, c'est un calendrier mois par mois que pour pouvoir suivre et savoir quoi faire.
1: Est-ce qu'on peut vraiment nourrir une famille toute l'année avec un potager, même ici en Moselle?
2: Si on prend par exemple mon arrière-grand-mère, elle nourrissait 9 enfants avec son potager. Donc nous, justement, on a une histoire culturelle où vraiment, je pense qu'on est les meilleurs jardiniers en France, parce que le climat, il est vraiment pas facile. Plus être sur les légumes du soleil, donc tout ce qui va être tomates, aubergines, melons, ça, on va avoir des difficultés. Mais pour le reste, au contraire, vu qu'on a quand même pas mal d'eau, on va pouvoir se nourrir plus facilement qu'à Marseille, par exemple.
1: Vous fédérez plus d'un million de personnes sur Instagram, c'est assez énorme. Qu'est-ce que ça change dans votre manière de transmettre?
2: Je me rends compte surtout qu'il y a de plus en plus de gens qui veulent se mettre au jardinage, qui veulent retrouver une nourriture qui a vraiment du goût. Et en fait, justement, c'est ce million d'abonnés qui m'a permis de savoir un peu les questions que les débutants se posent. Je suis passé par là aussi. Mais toutes les questions, toutes les semaines, j'ai des questions, et j'y ai répondu dans le livre.
1: Tout le monde peut jardiner, c'est le livre que vient de sortir Monsieur le Jardinier, notre star du potager ici en Moselle. Je vous conseille de vous le procurer, de l'offrir même à ceux qui n'ont pas la main verte. Ça pourra peut-être fonctionner. Merci à vous.
2: Merci, à vous aussi.
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3: Circuit court aujourd'hui au cœur du village de Roiffieux où l'on va se régaler avec Noémie Marron de l'atelier du père Marron.
4: Nous sommes donc dans un vieux bâtiment qui date d'après une pierre gravée sur la façade de 1612. C'était en fait l'ancien entrepôt du boulanger du village puisque mon papa est natif de Roiffieux. Donc ici nous sommes un atelier de transformation de fruits. Notre objectif c'est de décliner le fruit sous plusieurs formes. Donc on a commencé avec la confiture, on fait maintenant des pâtes de fruits et on aimerait faire à terme encore plus de déclinaisons. Ça peut être de la compote, des coulis, des sorbets, enfin voilà. Avec un cahier des charges extrêmement exigeant et qui ne bougera pas, qui correspond en fait tout simplement à nos valeurs. Que des fruits français qu'on va chercher en direct chez les producteurs, des variétés dites dans le monde du fruit on dit premium, donc ça veut dire très qualitatif, très gustatif, et le tout très peu cuit et peu sucré. L'idée, c'est à chaque fois, à travers nos produits, d'avoir l'impression de manger le fruit cru. C'est un substitut, en fait, lorsque le fruit n'est pas de saison.
3: Et ici, on est confiturier de père en fille. Christian, le papa, et Noémie, sa fille, associés dans cette belle aventure gourmande depuis 2024 dans l'atelier du père Marron, mais depuis toujours à la maison, pour régaler les épicurieux avec une vingtaine de parfums de confitures extra.
4: Donc, la gamme Corse, ce sont la clémentine de Corse, le pomelo de Corse et le citron Corse, une confiture d'ailleurs très rare à trouver. Une gamme réunionnaise avec l'ananas Victoria et la mangue Josée. Et ensuite, on a les classiques et en plus original, on va dire, mais extra local. On va avoir tout ce qui est poire, qui est vraiment une belle découverte parce que c'est un fruit extrêmement classique, mais rarement transformé. La pêche de vigne, les fruits sauvages, donc mûres, myrtilles, ainsi que cynorhodon. Et puis, j'y tiens, c'est très important, on ne fait pas de crème de marron, on fait de la confiture de châtaigne. La différence, elle est majeure à notre sens. On fait des choses très haut de gamme, mais on veut quand même rester sur de l'abordable. Nous, on va vraiment être sur de la retranscription du fruit. Ce qui fait qu'on n'aura jamais d'assemblage de plusieurs fruits ou d'épices. Et dans la crème de marron ou confiture de châtaigne, nous, on va se différencier parce qu'on ne met pas de vanille, on met moins de sucre. Ce qui fait que ça fait beaucoup plus châtaigne à tartiner. En fait, nous, notre principe, c'est de se dire, quand un fruit est excellemment bon, il se suffit à lui-même et il n'a pas besoin de rajout, d'exhausteur de goût, que sais-je, pour être savoureux.
3: Et alors, avec ce même savoir-faire, Noémie et Christian confectionnent également des pâtes de fruits savoureuses.
4: Alors, les pâtes de fruits, c'est vrai que ça a été un grand enjeu, puisqu'en fait, ce qui se faisait sur le marché, attention, je ne mets pas tout le monde dans le même sac, mais on était quand même sur des produits extrêmement sucrés qui n'avaient de fruits que le nom dans pâtes de fruits. Et donc là, c'était un vrai challenge parce qu'il fallait que la texture suive. Donc ça nous a mis vraiment des mois et des mois pour trouver le juste équilibre. Mais on est extrêmement fiers de ce produit-là. On voit qu'il a beaucoup de succès parce qu'effectivement, on fait une pâte de fruits, plus de 50% de fruits, avec cette espèce de trompe-l'œil qui fait qu'on a l'impression de manger le fruit. Et certains, d'ailleurs, clients pensaient que c'était un fruit confit tellement qu'il ressemblait à la clémentine, par exemple.
3: Donc vous l'avez compris, dans l'atelier du Père Marron, on fait vraiment tout artisanalement et le plus souvent possible, donc en circuit court.
4: On essaye vraiment toujours d'être extrêmement local. Après, il s'avère qu'on est dans une région très limitrophe avec la Drôme et l'Isère. Donc, des fois, il est plus local d'aller en Drôme et l'Isère que dans le sud de l'Ardèche, par exemple. On travaille avec une bonne vingtaine de producteurs et aussi des cueilleurs. Les cueilleurs, c'est quand vous voulez, où vous voulez, il n'y a aucun problème. On est vraiment à la recherche de ce savoir-faire. Donc, on le fait pour la mûre sauvage et le cynorhodon. On a la chance d'être dans une région où il y en a plein. Il n'y a pas de mal à les trouver. Par contre, un peu plus de mal à les cueillir.
3: Donc, l'appel est lancé. Si ça vous intéresse, rapprochez-vous de Noémie et de l'atelier du Père Marron à Roiffieux. Vous retrouvez leurs confitures et pâtes de fruits dans certaines épiceries fines, chez certains restaurateurs également, notamment les maisons Marcon, ou directement ici à l'atelier boutique à Roiffieux, où Noémie se fera un grand plaisir de vous faire déguster ses douceurs.
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1: Marion Jude, joueuse professionnelle de billard.
2: Les Limousins sont formidables. Stéphane Pigateau.
1: À l'âge de 10 ans, il y a une école de billard qui s'est montée. Et au début, il n'y avait que mon frère qui s'était inscrit. Puis un samedi matin, je devais aller faire des courses avec mon père. Et puis l'entraîneur Clément Goudin, donc, qui est toujours mon entraîneur aujourd'hui, m'a proposé de rester. Plutôt que d'aller faire des courses, je vais rester jouer au billard. Puis en fait, ça m'a tout de suite plu.
3: Quand les copains font du football, ou les copines font du football, ou du rugby, ou que sais-je, la natation ou quoi, comment ils prenaient ça quand vous leur disiez bah, « moi, je fais du billard
1: ». Sûrement un peu comme vous, c'est... c'est pas commun, c'est assez original. Bon, après, à ce moment-là, j'en faisais vraiment une fois par semaine ou deux. J'ai fait beaucoup de natation à côté, j'ai fait de la course d'orientation, tout ça.

0: faire mon métier.
1: J'ai fini mes études en août 2024. Et puis en janvier 2025, j'ai été appelée par la Fédération Française de Bière pour faire une grosse compétition de Heyball, donc qui est une nouvelle discipline qu'on appelle le billard chinois aussi. Et puis là-bas, donc quand je suis arrivée, j'ai rencontré plein de nouvelles personnes qui vivent du billard. Et en fait, là, y a plein de filles qui sont des joueuses professionnelles en fait. J'ai pas de travail à l'heure actuelle, je viens de finir mes études. Est-ce que c'est pas finalement le moment pour prendre le virage? J'ai rien à perdre en fait.
0: Vous êtes donc l'unique professionnelle de billard féminine en France. Quand vous la prenez, quand vous le savez, qu'est-ce qui s'est passé dans votre tête à ce moment-là?
1: Déjà, c'est une fierté parce que, en fait, on est la première à le faire. Donc, je me dis que j'ouvre peut-être la porte à quelque chose pour de futures joueuses. Après, il y a une forme de pression aussi qui se crée parce que donc, le billard, qui jusqu'ici était un plaisir, un loisir, même si j'avais de très bons résultats, ça n'avait pas changé ma vie jusqu'ici. Et là, maintenant, mes résultats vont probablement avoir un impact sur ma vie. Ça met un petit peu de pression.
0: Dès toute petite, ça a été quasiment comme une évidence. Donc, il n'y a jamais eu vraiment la question à se poser. Maintenant, la question du futur. Dans 10 ans, comment Marion Jude se voit?
1: Ouais, il y a deux scénarios possibles. Hein. Soit ça marche pas, et dans ce cas-là, je reviendrai à une vie plus classique. Après, sinon, il y a un monde où, effectivement, dans 10 ans, ça fonctionne toujours super bien. Je pourrais toujours être là, à voyager à travers le monde, faire les compétitions qui me plaisent, et puis donner un petit peu cette vie de rêve. Hein.
0: De toute façon, quoi qu'il arrive dans votre vie, je suppose que vous poserez jamais la canne.
1: Non, je pense pas. Il faudrait vraiment un événement majeur pour que je puisse poser avec une bière. Mais je pense pas que ça arrive tout de suite.
0: Vous êtes heureuse aujourd'hui?
1: Très heureuse.
0: Vous ne changeriez pas?
1: Je suis contente d'avoir pris cette décision d'être partie en Chine. Je suis vraiment contente d'avoir pris ce virage maintenant et puis je ne regretterai pas de ne pas l'avoir fait.
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3: Aujourd'hui, je vous amène à Montgivray et devant moi, il y a un château. Mais ce château, c'est aussi la mairie de Montgivray. Mais cette mairie, avant, c'était autre chose. À qui appartenait ce château? Vous allez le savoir tout de suite.
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3: Pour vous présenter cette magnifique mairie de Montgivray, je suis avec Annick Dussault, attachée de conservation au patrimoine du pays de Georges Sand. Bonjour Annick.
6: Bonjour.
3: Alors là, on est devant un très beau bâtiment.
6: Oui, là, c'est vraiment un château. Bon, un château qui a été très remanié au 19e siècle, donc avec cette entrée de tourelles, là, qui marque bien la porte. C'était une seigneurie avec un château fort, bon, qui a eu plein de péripéties, puisqu'il a fini par brûler pendant la guerre de Cent Ans, en 1360. Mais tel qu'on le voit là, évidemment, il a été complètement remanié au 19e, parce qu'à ce moment-là, dans les années 1840, c'est le demi-frère de Georges Sand, Hippolyte Chatiron, qui rachète ce château pour y installer sa famille. Donc il était tout près de Nohant. Et puis un peu plus tard, c'est même la fille de Georges Sand, Solange, en 1875, qui décide de s'installer elle aussi, qui souhaite un peu se rapprocher de sa mère et de Nohant, même si ça ne plaisait pas forcément beaucoup à Georges Sand. Mais bon, elle s'installe dans ce château. Et c'est elle qui fait faire aussi des travaux au fameux architecte d'Auvergne, hein, qui refait notamment toute l'entrée. Voilà, mais c'était la mode de l'époque.
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3: Comment est-ce que ce château s'est devenu la mairie?
6: En fait, en 1956, le château est à vendre et c'est la commune qui s'en porte acquéreur et qui décide d'y installer sa mairie et qui a fait encore des travaux tout récemment.
3: Est-ce qu'on peut dire que c'est l'une des plus belles mairies?
6: Ah, ça, c'est quand même certainement parmi les plus belles de l'Indre, hein, certainement.
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7: À votre avis, que trouve-t-on entre le Braz et le Bjorn? Eh bien, je vais vous le dire dans quelques instants.
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7: Avant cela, je vais vous apprendre un mot qui pourra vous aider au quotidien. Ce mot, c'est Guntel. Arguntel. C'est un objet que tous les habitants de la campagne gardent dans la poche pour bricoler ou se balader. Objet qui sert à chaque repas pour couper la viande ou pousser les légumes. Facile, vous avez reconnu, c'est le couteau. Arguntel. Le couteau, le pluriel, c'est Kuntili. Donc, Guntel. Urguntel, car le couteau est féminin en breton, et ensuite kuntili au pluriel. Et une expression qui va avec, stankai guntel erlen, ça veut dire coincer son couteau dans le talus. C'est l'expression qui signifie faire banqueroute. Stankai guntel erlen.

0: coincé son couteau dans le talus. Donc, Guntel. Alors, Guntel et Kuntili à retenir pour cette première partie.
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0: Et j'en viens à l'interrogation du départ. Bon, le nom de famille, Le Braz. C'est connu, c'est le grand. Pas besoin de chercher bien loin l'origine de ce nom de famille. À l'inverse des Le Braz, nous trouvons le Bihan. Bihan, alors Bihan, là encore, c'est une question de perspective. Mais bon, c'est un petit, on sait d'où ça vient. Mais un Le Braz ramassera plus facilement les pommes dans l'arbre qu'un Le Bihan. Mais du coup, si vous n'êtes pas concerné par ces noms de famille, eh bien j'ai pour vous un autre, c'est Crène, ou francisé en Le Crène aujourd'hui. Ben c'est le juste milieu, vous l'avez compris. Crène se dit encore aujourd'hui d'ailleurs des hommes ou des femmes qui sont de taille standard ou de taille moyenne. Heure breton de Crène, c'est la définition parfaite des celtisans du 19e pour qui un breton devait être de corpulence moyenne et surtout trapu. Unden Crène n'est donc ni Braz, ni Bihan. Et si vous portez ce nom de famille, eh ben vous avez l'une des explications quant à l'origine de votre patronyme. Voilà, c'est tout pour aujourd'hui. Arrêtez-moi des vidéos. Je vous dis à bientôt pour d'autres petites découvertes. Kendi Vezator.
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2: Des maths, la Bretagne, c'est l'heure de la bonne idée, 100% pur beurre. En Bretagne, on aime les artichauts. Et vous voyez à quoi ressemble la plante. On mange la tête, mais c'est vrai qu'on ne fait pas grand-chose avec les feuilles. Enfin, on ne faisait pas grand-chose avec les feuilles. Parce que des Bretons ont eu une super idée. Martina, cofondatrice d'une start-up spécialisée dans le textile naturel, s'est associée avec Jean-Yves, un agriculteur de Saint-Paul-de-Léon, pour récupérer les feuilles de ces artichauts et les transformer en teinture pour vêtements. Hop hop hop, je vous vois déjà un peu sceptique. Eh bien, oubliez toutes les idées reçues, car ça marche hyper bien. La palette de couleurs est très large, du jaune au vert principalement, avec plein de teintes possibles. Le procédé a été élaboré en lien avec des organismes experts en la matière, puis la teinte a été testée et approuvée par le très sérieux CETELOR, le centre d'essais textiles lorrain. Résistance au lavage, 100% garantie. Voilà comment Jean-Yves, le maraîcher, a déjà écoulé 2 tonnes de feuilles d'artichaut auprès de Martina, afin qu'elle puisse lancer une production à plus grande échelle et tenter de convaincre des marques d'utiliser sa teinture végétale à base d'artichaut. Pas que dans l'habillement d'ailleurs. Les débouchés peuvent être dans l'automobile, la literie, la déco. Bref, une bonne idée qui a clairement su toucher mon petit cœur d'artichaut. La bonne nouvelle du jour, Brest est entré dans le top 1000 des meilleures universités du monde et plus précisément dans la tranche de la 600 à 700e meilleure. Waouh, la classe! Allez, à demain pour une nouvelle bonne idée!
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3: Je rêvais d'avoir une maison à la campagne. Cette maison, c'est comme si j'y étais née. C'est ma maison de famille.
4: Ma maison s'appelle l'Ostao de la Mar.
5: C'est une maison un peu envoûtante.
6: Eh bien, vous voyez, des livres et 3 fenêtres qui me donnent le paysage du pays, comme si c'était 3 tableaux.
7: Ils ont vécu ici.
8: Thibaut Gaudry.
9: Ah, je m'appelle Nina Simone.
7: L'histoire de Nina Simone, c'est celle d'une petite fille amoureuse de Jean-Sébastien Bach qui rêvait de devenir la première pianiste concertiste noire américaine. Mais qui grandit dans l'Amérique profonde des années 30 et 40 où la ségrégation raciale est de mise.
9: I put a spell on you. J'ai commencé à étudier le classique à 5 ans.
10: Et vous avez continué, vous avez eu vos diplômes.
9: Et après j'ai obtenu le doctorat de musique de Amherst University.
7: Élève studieuse, oreille absolue et jeune prodige, elle ne parvient pas à intégrer l'école de musique dont elle rêvait, brisant la carrière à laquelle elle aspirait. Et elle emportera le regret et la douleur toute sa vie.
9: I'm sorry that I didn't become the world's first black classic pianist. Oh yeah, I think I would have been happier. I'm not very happy now. Oh yeah.
7: Finalement, c'est par le jazz qu'elle connaît la gloire. Simone devient aussi l'une des voix de la lutte pour les droits civiques des Noirs. Mais avec une sensibilité à fleur de peau, des douleurs de l'enfance qui ne sont jamais loin, sans compter des troubles bipolaires et des phases de dépression, elle finit par quitter les États-Unis, voyage beaucoup, et c'est naturellement en France qu'elle trouve refuge dans les années 80. Elle, la francophile, qui a connu le succès en reprenant « Ne me quitte pas » de Jacques Brel, et qui a choisi son nom de scène après avoir vu « Casque d'or » avec Simone Signoret.
11: « Ne me quitte pas » Il faut oublier tout, peu s'oublier, qui s'enfuit déjà.
12: Pour Nina Simone, comme beaucoup d'artistes noirs de cette époque, la France est un pays très très important, parce qu'on a cette image réelle, à l'époque, d'un pays ouvert. Par exemple, prendre un bus ou un métro à Paris, ben, on prend le métro et le bus avec les Blancs, on n'est pas dans des compartiments séparés, et la France est une terre d'asile.
7: Elle vit 2 ans à Paris, enregistre quelques chansons et fait quelques concerts, puis en repart, avant de revenir une dizaine d'années plus tard. En 1992, elle s'installe à côté d'Aix-en-Provence, à Bouc-Bel-Air. C'est là qu'un après-midi de juillet 95, excédée par le bruit que font deux adolescents jouant autour de la piscine de la villa voisine, elle tire un coup de pistolet à grenaille et blesse légèrement l'un d'eux. Elle écopera de 8 mois de prison avec sursis et une obligation de soins. En 1998, elle déménage à quelques kilomètres, à Carry-le-Rouet, où elle s'éteint le 21 avril 2003. Lors de ses funérailles, à l'église de Carry, une sono joue « Ne me quitte pas ». Sa grande amie, la chanteuse Myriam Makeba, est là. Elton John a fait envoyer des roses jaunes, avec un petit mot « Tu étais la plus grande, et je t'aime ». Sa fille, Lisa, prend la parole pour rappeler combien Nina aimait la France et demande de ne pas laisser son souvenir s'éteindre. Son souvenir et sa voix sont toujours là. Elle ne nous a jamais vraiment quittés.

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1: C'est le bar du village. Situé au bord de la route départementale 80 au cœur d'Herbalong, le bar chez Jeannot est l'établissement historique de la commune de Brando. Pasqua Sanguinetti a décidé de perpétuer la tradition familiale.
2: C'est mes grands-parents, Jeannot et Jean-Baptiste, c'est pour ça que le bar s'appelle chez Jeannot, qui ont repris le bar en 1971. Du coup, depuis ce jour-là, c'est que des membres de la famille qui ont travaillé dans ce bar. Et mon oncle travaillait dedans. Et moi, depuis, je sais plus, mais ça fait quelques années que je suis là en tant qu'employé, bien sûr. Et du coup, voilà, on perdure le commerce familial, comme ça. On essaye d'améliorer les choses comme on peut.
1: Et la recette d'antan marche toujours.
2: Avant, on est resté un peu sous nos acquis, c'est vrai. Le bar a toujours marché comme ça, donc on ne veut pas trop changer l'ambiance bistrot du village, ambiance village. Juste moi, je vais essayer d'améliorer un peu l'hiver. L'été, on fait de la restauration rapide. Ça marche très bien, c'est sympa. Et l'hiver, je voudrais aussi faire à manger l'hiver, faire des trucs tout simples, pas chers, pour les ouvriers de passage, pour les gens qui travaillent autour à la poste et tout ça. Donc on va essayer d'améliorer un peu comme ça.
1: Et les clients sont essentiellement originaires du village.
2: On a ouvert toute l'année, du 1er janvier au 31 décembre. On n'a pas un jour de fermeture. C'est parce que ça fait vivre le village, hein. C'est un peu du social aussi qu'on fait, hein. Parce que des fois, l'hiver, il n'y a pas grand monde. Mais bon, c'est bien que si quelqu'un veut boire un café, sortir de chez lui, il sait que le bar est ouvert et qu'il va rencontrer des gens, discuter. Donc c'est un peu du social aussi qu'on fait. On a les gens de passage, les gens du Cap surtout, qui s'arrêtent pour faire deux courses au soir à côté. Donc du coup, ils s'arrêtent pour boire le café avant de rentrer chez eux. Après l'été, il y a pas mal de touristes. Mais oui, il y a beaucoup de gens de passage aussi du Cap. Je pense qu'il faut bien travailler l'été pour que l'hiver soit plus tranquille. Parce que l'hiver, forcément, il y a beaucoup moins de monde que l'été. Mais bon, ça va, on arrive quand même à vivre bien.
1: Attirer plus de gens de l'extérieur, proposer un service de restauration hors saison, tels sont les projets de Pasqua Sanguinetti pour le bar chez Jeannot à Herbalong.
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1: Pourquoi des choses avec Lucie Miessec. Bonjour Lucie.
2: Bonjour Julie.
1: Hey, Lucie, à Guérande, on peut voir le moulin du diable. Ça fait froid dans le dos.
2: Oh oui, c'est terrifiant. Le moulin du diable, qu'on appelle aussi moulin de Crémeur, est un monument célèbre de la presqu'île guérandaise. Laissez-moi vous conter son histoire. Cette légende raconte qu'un meunier voulait construire un moulin, mais qu'il était bien trop pauvre. Et qu'est-ce qu'on fait quand on veut construire un moulin et qu'on est trop fauché?
1: Eh ben, on pactise avec le diable, bien sûr.
2: Bah oui, c'est logique. Le meunier aurait donc rencontré le diable en personne, qui bien sûr, comme à son habitude, lui aurait proposé un pacte. « Je te construis ton moulin en une nuit si tu me donnes ton âme. » « Ouais, pas de problème, c'est ce qu'aurait répondu le meunier. À quoi bon avoir une âme si on n'a pas de moulin hein ?» Le diable se serait donc lancé dans la construction du moulin toute la nuit, pierre après pierre. Qu'est-ce qu'on ferait pas pour voler l'âme d'un meunier hein ?
1: Mais alors que le chantier était sur le point de s'achever,
2: le meunier, pas si bête, aurait posé une statuette de la Vierge à la place de la dernière pierre. Le diable n'avait donc pas pu finir le moulin et le pacte ne tenait plus. Et le diable serait donc parti la queue entre les pattes. Ou plutôt, d'après la légende, en hurlant « Tu m'as volé !» dans un tourbillon de feu, parce que c'est ce que fait le diable. Bien sûr, c'est une histoire qui finit bien, puisque le meunier conserve son âme et se retrouve en plus avec un super moulin tout neuf. Étant donné que le moulin daterait du 15e siècle, autant vous dire que plus personne n'est là pour nous dire si cette légende sur la construction du moulin est vraie ou non, même si on a notre petite idée. Quoi qu'il en soit, le moulin, lui, est toujours là. Il est inscrit au monument historique depuis 1901, quand même.
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3: La dernière fois que vous y êtes allé, je suis sûr que vous aviez un kawé fluo et un petit goûter dans un sac en plastique préparé par maman. Avec plus de 80 oiseaux de proie et 30 espèces différentes, et surtout un spectacle où le seul effet spécial, c'est la nature elle-même, aujourd'hui, je teste pour vous la volerie des aigles. Nous sommes dans les ruines du château de Kilsheim. C'est juste sous le Haut-Königsbourg. Et je grimpe les derniers mètres à pied vers la volerie, où je suis déjà accueilli par Eric Renaud, le directeur du site, et une équipe de soigneurs passionnés, et quelques cris que j'entends au loin, assez impressionnants, d'oiseaux qui ont l'air quand même assez gros. Et on commence par les coulisses, derrière la zone qui est accessible au public. Et Alexandre, qui est soigneur, est équipé d'un gant en cuir sur tout le bras, et surtout, il est d'un calme absolu. Et je crois que c'est nécessaire. Et autour de nous, plein d'oiseaux. Et chacun d'entre eux est identifié, suivi, observé quotidiennement. Et j'apprends d'ailleurs que les oiseaux ne sont jamais forcés à voler. Ah non, non, non. Ils participent volontairement grâce à un entraînement basé sur la confiance et le renforcement positif. On les encourage, puis on leur donne des petites gâteries pour les remercier quand même. Et c'est ainsi qu'Alexandre me propose évidemment de tenir le gant. Oui, alors pas pour sortir la tarte du four, hein, mais pour tenir, non pas un pigeon non plus, hein, mais bel et bien un aigle, oui, qui passe tranquillement du gant d'Alex et au mien, voilà. Battement d'ailes XXL, je sens les plumes sur ma face. Ah oui, parce qu'il fait son petit point, hein, le petit bonhomme. Et heureusement que je suis accompagné, hein. Et étonnamment, je n'ai pas eu trop peur, parce que le regard de l'aigle est si perçant que j'étais quelque peu fasciné. Même si mon bras, lui, l'était un peu moins. La volerie des aigles, c'est la première volerie créée en France. C'était en 1968. Et à l'époque, elle avait été créée surtout pour changer l'image qu'on avait des rapaces, qui ont été longtemps persécutés. Allez, hop, le spectacle commence. Je m'installe dans les gradins et je constate que pas de musique spectaculaire. Hein, juste une voix, des explications sur la vie et les comportements des rapaces. Et soudain... lointain dans le ciel au-dessus de nous, un vautour apparaît au-dessus des remparts. Silence total. Et même les enfants arrêtent de parler. Ça, c'est pas mal. Le soigneur explique que certains oiseaux dépassent même les 2 mètres d'envergure. Et c'est grand 2 mètres, hein. Et il demande au public de rester bien immobile pour faire un passage encore plus près de notre tête. Alors j'applique, je reste immobile, et sauf que ma tête, elle continue de regarder l'oiseau au-dessus de nous, un peu comme au tennis. Mauvais réflexe. Et j'entends mon voisin qui me chuchote. Faut pas bouger. Ah oui, en effet, hein, parce que plusieurs rapaces s'élancent, hein, chouettes, aigles, pigargues, et on en prend plein les yeux. En tout cas, moi, j'ai retenu une chose, hein, c'est qu'ici, eh ben, c'est pas les humains qui regardent un show d'oiseaux, c'est plutôt l'inverse, hein, c'est les oiseaux qui nous observent en train d'essayer de rester calmes. Et ça, c'est tout un spectacle.
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4: Quand on passe le rideau, ça sent le pop-corn, il y a de la lumière qui clignote de partout, et les gens, ils retombent en enfance et ils s'attendent vraiment pas à trouver ça dans une maison.
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6: Lui a troqué tout simplement des cartons de souvenirs pour un musée privé de 45 mètres carrés dédié à la piste étoilée. C'est Thomas Joly. Thomas, d'où vous vient cet amour pour la piste étoilée et pour le cirque ?
4: Alors que c'est une passion qui me suit depuis que j'ai à peu près 6 ans. Ça a commencé bêtement par une visite à des animaux dans un cirque qui passait à Mèche. Et c'est là que l'amour pour le cirque a commencé. Depuis de nombreuses années, je collectionne pas mal d'objets et de documents concernant le cirque. Et en fait, tous ces objets, ils étaient enfermés dans des cartons. Et donc, j'ai décidé de leur laisser la place qu'ils méritent et de les mettre en lumière et en valeur.
6: Mais alors, du coup, comment on organise sa maison ? Parce que j'imagine que plein d'objets, il faut donner des sortes de fonctionnalités, trouver la bonne place. J'imagine que ça se met pas en place du jour au lendemain, Thomas Joly.
4: Non, pas du tout. En fait, quand on a construit notre maison, on a tout aménagé le dessus du garage. Donc, on a rehaussé le dessus du garage. Et ça m'a permis de récupérer une pièce de 45 mètres carrés qui est aménagée du sol au plafond, 100% cirque.
6: Le Thomas Joly qui était en train de mettre en place, en tout cas, ce cirque à la maison, de mettre en place ces objets, c'était quoi ? C'était Thomas Joly adulte ou c'était l'enfant qui a eu ce choc psychologique qui a mis en place tout ça ?
4: On va dire un peu les deux. On va dire le Thomas petit parce que j'ai retrouvé beaucoup de choses que je gardais depuis tout petit. Et le Thomas adulte qui a pris soin de tout bien exposer, de tout mettre en lumière, de tout dépoussiérer, de tout mettre en place pour que ça soit vraiment un vrai musée privé.
6: Est-ce que il y a une pièce, quelque chose en particulier dont vous êtes le plus fier, ou alors peut-être une pièce, un objet que vous aimeriez ou rêveriez d'avoir chez vous?
4: En pièce que j'ai récupérée récemment chez un monsieur qui liquidait son musée. J'ai récupéré une très vieille affiche du Cirque Pinder qui date de 1930. Donc il y a une affiche en papier journal écrite avec de l'encre, très bien écrite, qui est vraiment jolie. Et en plus récent, j'ai récupéré deux blasons en métal, pareil du Cirque Pinder, qui étaient édités en très peu d'exemplaires. Et il en reste très peu dans toute l'Europe en état exceptionnel comme je les ai aujourd'hui.
6: Quand des amis, des proches à vous poussent ou ont poussé pour la première fois la porte de ce bel endroit, ça a été quoi les réactions ?
4: Les gens ils disent que je suis fou. Quand en fait vous rentrez par la porte et il y a un petit sas avec des rideaux en velours, vraiment comme dans un cirque, on a vraiment l'impression de rentrer dans un cirque. Et quand on passe le rideau, ça sent le pop-corn, il y a de la lumière qui clignote de partout. Et les gens, ils retombent en enfance et ils s'attendent vraiment pas à trouver ça dans une maison.
6: À vous, je cours. Thomas Joly a réalisé son rêve d'enfant en transformant une partie de sa maison en un véritable musée du cirque. Une immersion sensorielle unique entre des rideaux de velours, de pop-corn. 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
1: Vous avez sûrement entendu parler du lycée professionnel qui porte le nom de l'écrivaine Delphine Gay. Mais ces grands bâtiments, c'était quoi avant ?
2: Je n'en sais rien, c'est un mystère. Je vous souhaite bonne chance dans votre quête.
3: José Soulier, c'était une manufacture de porcelaine qui à la fin s'est appelée Palace et qui était rattachée à la porcelaine de Limoges. Je pense que c'est dans les années 50 qu'elle a dû arrêter. Mais elle s'est appelée avant Michelot Frères, qui était aussi, qui faisait partie de Limoges dans les années 25. Et d'après ce que je sais, la porcelaine Michelot Frères aurait fait la vaisselle du Normandie.
1: José, qu'est-ce que vous tenez dans les mains ?
3: Une boîte en porcelaine de Bourganeuf, signé Palace. C'est un bleu avec un décor de fleurs et rehaussé à l'or tout autour. Quand on vide les maisons des gens du coin, on trouve des petites chaises, du petit mobilier pour les enfants que les gens s'amusaient à faire pour ramener chez eux, ce qu'on appelle dans un certain terme de la perruque.
4: Emma Loévan, en seconde ASSP, assistant et assistance à la personne.
1: Est-ce que c'est plutôt neuf à l'intérieur, les bâtiments ?
4: La salle de Madame Denis, elle est neuve, mais sinon les autres salles, elles sont pas vraiment en bon état. Là.
2: Hélène, à l'époque, 79-80. Ça date, hein. Moi, j'étais en première, je préparais le bac de français cette année. Enfin, en gros, j'essayais de rattraper ma scolarité. Le lycée-collège Picard-Ledoux, lui, il est très ancien. Delphine Gay, c'est très récent.
3: En montant le chemin à la rue des écoles, là, on va tomber sur ce petit chemin qui est caché entre deux maisons. Donc là où il y a un marqué interdit de stationner, vous prenez ce petit chemin. Normalement, toute cette partie-là, un des moules, et vous êtes derrière le lycée Delphine Gay.
1: Qu'est-ce qu'on voit là à nos pieds ?
3: Un morceau de moule de la porcelaine, incrusté dans le chemin. Je pense que quand ils ont vidé tout ce qu'il y avait là, à cette époque-là, il n'y avait pas de déchetterie, donc on ne se posait pas de questions. On mettait ça en bas et ça remblayait le chemin. Le passé est sous nos pieds.
1: Si vous trouvez des moules de porcelaine aux alentours du lycée Delphine Gay, notamment dans le petit chemin qui est juste derrière, c'est le passé qui parle sous vos pieds.
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5: Ils sont jeunes et ont un avis sur tout. Ici Picardie donne la parole au Tchou Picard. Annick Bonhomme.
6: Pourquoi appelle-t-on l'eau l'or bleu ?
7: En fait, l'eau, ça donne de l'énergie, ça peut donner aussi des bonnes vies aux animaux et ça peut donner des bons trucs à l'environnement. Ça sert à la vie de contenir de l'oxygène et sans l'eau, en fait, à la Terre, ça s'en fait une grosse boule de désert.
8: Bah, pour moi, on appelle l'eau l'or bleu parce que bah, l'eau, c'est précieux. Prend par exemple le pays, l'Afrique, au Sahara, bah, l'eau là-bas, c'est comme de l'or. Si t'en as, c'est magique. Parce que là-bas, ils n'ont pas beaucoup d'eau. Mais oui, l'eau, c'est précieux. Et c'est aussi important parce que quand il y a des réchauffements climatiques, il n'y a plus beaucoup d'eau.
9: C'est grâce à ça qu'on vit aujourd'hui, parce que si on ne boit pas, si on ne s'hydrate pas 3 jours, bah, on sera déjà mort. C'est vraiment précieux l'eau, il faut qu'on en ait à l'infini.
7: Vous avez vu les usines comme Christine, tout ça? En fait, eux, ils gaspillent l'eau. Ils fabriquent de l'eau qui se périme, donc ça se fait pas.
10: Et aussi, l'eau, c'est censé pas d'être périmé, parce que l'eau, dès qu'il y avait personne dans ce monde, il y avait déjà l'eau. Et cristalline, maintenant, c'est comme si leur but, c'était de construire de l'eau, et après, de mettre des dates pour la périmation.
8: En fait, non, les usines cristallines, c'est, en fait, ils récupèrent, je pense, de l'eau de mer, et après, ils la filtrent, ils enlèvent le sel pour pouvoir en faire de l'eau minérale. De l'eau de source un peu. Pour
6: boire. Et alors chez vous, vous prenez l'eau du robinet ou vous avez des bouteilles d'eau ?
9: Moi, je pense que je bois plus au robinet parce que en fait, on a 3 bouteilles et après, on remplit à l'infini.
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2: Arnaud Fromage, bonjour, bonjour.
3: Bonjour, bonjour.
2: Oh, ça fait beaucoup de bonjour, dites-moi. Bon Arnaud, aujourd'hui, quand le général de Gaulle vient en Franche-Comté?
3: Eh bien, il se passe toujours quelque chose. D'autant qu'il y est venu plusieurs fois dans la région, trois fois déjà à l'automne 1944, pour préparer la libération de Belfort, lors d'une réunion secrète avec le général Delattre de Tassigny et Churchill au château de Montalembert, à Mèche, après la libération. Ensuite, quand de Gaulle est venu saluer les villes libérées, Besançon, Morteau, Grandcombe, Châteleux, mais ce n'est pas la dernière fois que de Gaulle va venir dans la région. En 1959, sur la route qui le mène en Alsace, il en profite pour aller faire quelques petites pauses dans le territoire de Belfort. À chaque fois, le grand homme descend de sa déesse noire et passe quelques minutes à discuter avec les habitants, stupéfaits de voir le général en vrai dans leur commune. À Ropes, Saint-Germain, Felon, La Chapelle sous Rougemont, La Rivière, Fontaine, Foussemagne et à Angeau. Angeau, 206 habitants, où de Gaulle est accueilli par la foule dans l'unique rue ornée de drapeaux et de bandeaux bleu, blanc, rouge. Anecdote amusante, le village d'ailleurs, qui ne possédait pas autant de décorations, est allé les piquer chez les voisins de Dell.
2: Ah, bon, mais Arnaud, la grande tournée de Gaulle en Franche-Comté, c'était en 1962.
3: Oui, la tournée des Grands-Ducs même. Le 14 juin, il atterrit à la base aérienne militaire de Luxeuil, avant de se rendre à Vesoul, puis de filer vers Dole, à bord cette fois d'une Simca présidentielle. Ensuite, direction Arbois, puis Poligny, Lons-le-Saunier, où à chaque fois, il est accueilli en héros. Le lendemain, il continue sa tournée par le Haut-Jura, Saint-Claude, Morée, Morbier, Saint-Laurent, Grandvaux, Cise, un petit quart d'heure à Champagnole, et ensuite direction Équevillon, Onglières, Plénise et Sanzeau, avant de remonter dans le Doubs, un discours à Pontarlier, à Besançon. Bref, le marathon présidentiel se termine le 17 juin dans le territoire de Belfort.
2: Et bah dis donc, et pendant toute la durée de ce périple, il a eu un problème majeur.
3: Oui, pendant ces 4 jours en Franche-Comté, le général de Gaulle ne s'est pas contenté de prononcer des discours et de serrer des louches. Non, il a bien fallu qu'il dorme aussi. Or, Charles de Gaulle est grand, très grand même, 1m96 au garrot. Donc les préfectures vont galérer à chacune de ces étapes pour lui trouver un paddock à ses dimensions. D'ailleurs, l'Élysée a fait réaliser en avance des lits sur mesure. Alors, pour la première nuit de sa visite à Vesoul, l'on apporte donc à la préfecture le lit spécial du général. Sauf que l'année 1962 est très tendue. C'est la fin de la guerre d'Algérie. Une partie des accords d'Évian est d'ailleurs négociée en secret au Fort des Rousses pendant ce voyage présidentiel. De Gaulle a échappé de peu à l'attentat du Petit Clamart, alors son service de sécurité est sur les dents. Ainsi, il lui déconseille de dormir à Vesoul même et préfère l'envoyer à la base aérienne de Saint-Sauveur, jugée plus sûre. Mais si les hommes et les véhicules ont pu faire le transfert, le lit, lui, eh bien, il est resté à Vesoul, dans les appartements du préfet. Et il y est toujours, d'ailleurs, parce que l'Élysée ne l'a jamais réclamé. Alors, l'histoire ne dit pas si De Gaulle a bien dormi ce soir-là, mais en tout cas, c'était pas dans un lit à sa taille.
2: Non, c'est certain, ça. Merci beaucoup, Arnaud Fromage, et puis à demain.
3: À demain.

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1: Salut, Brésisel.
2: Qui êtes-vous? Qu'est-ce que vous faites ici et à qui ai-je l'honneur?
1: Je m'appelle Jérémy Thierry.
3: C'est quoi ces prénoms? Qui s'appelle comme ça?
4: C'est Jérémy.
5: Tu as quel âge, mon grand?
1: J'ai 34 ans et je suis chocolatier glacier.
2: Bah, c'est super, c'est ce que tu voulais. Tiens, je t'ai amené un peu de glace, mûre pistache.
1: Et je suis dans les petits bonheurs.
6: On va se régaler.
7: Il va manger.
4: Et elle est où ta maison?
1: Je suis de la forêt Fouesnant, je vis à la forêt Fouesnant, j'ai grandi à la forêt Fouesnant, j'étais à l'école à la forêt Fouesnant.
8: C'est bon, on a compris.
1: Et si j'avais à la caractériser, c'est la mer forcément. C'est une commune du littoral avec un des plus gros ports de...
2: De quoi ?
1: Plus gros ports de plaisance de la région.
2: Ah ouais ?
1: Donc on y passe beaucoup de temps.
9: Et le temps, c'est de l'argent aussi.
1: Il y a beaucoup de boulot aussi à la forêt Fouesnant, donc on n'a pas trop le temps d'en profiter. Mais il y a les Glélans. L'archipel des Glélans. On y passe souvent des vacances, des week-ends, des soirées, histoire de décompresser après des journées compliquées au boulot. On a de la chance d'avoir un petit paradis comme ça à 30 minutes de navigation de la côte.
4: C'est un endroit magnifique.
2: Allez, viens, on va se balader.
1: Mon coin préféré quand je me balade, c'est le lac de Guerre-les-Dents. Il y a plein de petites balades sympas à faire au départ de Guerre, où il y a une station nautique, une base nautique avec de quoi faire du pédalo.
10: En pédalo, mais c'est que c'est pas tellement la saison pour faire du pédalo.
1: Il y a une petite plage de sable blanc, voilà, il y a des restos, des bars, je trouve ça sympa, ça nous évade un peu. D'autant plus quand il est vidé, ça n'arrive pas souvent, mais on peut découvrir ce paysage lunaire et puis les maisons qui ont été ensevelies par les eaux. Qui sont découvertes.
4: Ça se passe sur la Lune, tout ça?
1: Quand tu marches dessus, le sol est souple, et puis ça fait des grands cratères comme si on était sur la Lune, quoi.
4: Tu veux voir mon coucher de soleil?
11: Non, sans blague, c'est pas la peine.
12: Ce matin, exercice d'expression orale.
1: L'expression bretonne que j'utilise et quand j'ai été martelé, mon grand-père le disait souvent, non dégueu.
13: Mais du rythme, du mouvement, mettez-y vos paillots, dans ta gueule.
1: Non dégueu.
14: Pas un gueu, j'en prie, Jean-Pierre aussi est un gueu, ça l'empêche pas d'être un mari sympa.
13: Lui un gueu,
1: Et en général, quand il disait ça, fallait courir. Allez, salut.
13: Allez, bonne santé, les gueux.
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15: J'ai testé pour vous la seule animation payante du Futuroscope, les yeux grands fermés.
16: Alors pour tous les gens qui sont sur le bateau, à savoir la zone qui tangue un peu, on va pouvoir se laisser sur sa gauche et trouver un banc. Si vous trouvez ce banc, vous pouvez vous asseoir dessus. Si vous ne trouvez pas de banc, n'essayez pas de vous asseoir, ça serait dommage de finir les fesses à l'eau.
15: Bonjour Mohamed.
17: Bonjour.
15: Vous êtes non-voyant. Qu'est-ce que les yeux grands fermés?
17: C'est un parcours sensoriel dans le noir absolu, accompagné par une personne qui est non-voyante.
15: C'est accessible à partir de quel âge? Est-ce qu'il y a des précautions quand même ou conseils à prendre avant?
17: Il y a quelques préconisations puisque vous êtes dans le parcours forcément vulnérable. Et du coup, en amont, on essaie d'expliquer un petit peu, de teaser les visiteurs sur ce qui va se passer sans trop en dire. Et on déconseille généralement aux enfants de moins de 6 ans et aux personnes claustrophobes ou ayant des troubles de l'équilibre.
15: Comment se passe ce voyage dans le noir total, bien sûr?
17: On est en file indienne, on tient les épaules du voisin de devant, on crée un groupe qui reste uni, donc on voyage à travers trois univers en tenant la personne qui est devant.
16: On va pouvoir lâcher les épaules de la personne devant soi, faire un quart de tour sur sa gauche pour être face à ma voix, et ensuite un petit pas en arrière pour être contre le mur derrière vous.
15: Les univers, ils sont bien totalement différents, on est bien d'accord?
17: C'est ça, on est dans Zanzibar, plutôt la nature, le côté un peu calme. Alors là, évidemment, on appelle à l'éveil des sens avec l'ouïe, l'odorat et le toucher, avec beaucoup de plus de 100 sollicitations tactiles. Et ensuite, on arrive en ville, à Tokyo.
16: Faites attention aux voitures, ne vous faites pas écraser.
15: Depuis 20 ans, et avec 2 millions de visiteurs solidaires, c'est pour la bonne cause bien sûr, la participation financière demandée à l'entrée est intégralement reversée à l'association Les Yeux Grands Fermés. À quoi sert justement cette contribution?
17: Alors nous, on a de cesse d'essayer de sensibiliser les visiteurs, mais en lame de fond, l'idée c'est quand même de pouvoir avoir des actions dans le domaine public, et notamment via le Fonds Aliénor d'Aquitaine, et la recherche médicale pour la DMLA, entre autres, qui touche bon nombre de personnes âgées en France, et l'idée c'est aussi de pouvoir accompagner via les fonds récoltés ici des chèques qu'on remet annuellement, donc plus de 50% de ce qu'on récupère est reversé à diverses causes. Alors la recherche via le Fonds Aliénor d'Aquitaine, on a fait un chèque le 9 octobre dernier de 10 000 euros au Fonds Aliénor d'Aquitaine. On essaie aussi d'accompagner via le sport, parce qu'on sait que ça a une valeur importante pour sortir de chez soi, pour pouvoir avoir une vie sociale. Et du coup, Handi 86, donc le showdown, je sais pas si ça vous parle, c'est un sport adapté aux personnes non-voyantes. On a un club à Poitiers, donc on les accompagne, le CC Foot notamment. Donc toutes ces actions, en fait, elles sont un petit peu variées, mais elles restent tout de même dans le domaine de ce qu'on connaît nous, à savoir la non-voyance.
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5: Ma tata, elle est petite. Quand elle a un truc qui est haut, elle n'arrive pas à l'attraper.
7: Vous préférez être grand ou petit ?
5: Moi, j'ai envie d'avoir 15 ans comme ma cousine Olivia qui a un appareil dentaire. Parce que j'ai envie d'être grande comme elle et j'ai envie de sortir avec mes copines quand il fait beau. Ma mère, elle est très grande. Mais elle y arrive quand même à rentrer. Elle n'est pas obligée de baisser la tête. Mon papa, elle est grand, mais a des grands doigts. Elle ne peut pas attacher les chouchous de ma petite sœur Lisa.
7: T'as envie d'être grande ou de petite ?
5: Comme ma maman. Ma maman, elle est moyenne. J'ai envie d'être pas trop petite, mais pas trop grande. Ma tata, ouais. Elle est petite. Et du coup, quand elle a un truc qui est haut, elle n'arrive pas à l'attraper. Et mon père, il est plus petit que ma mère. Je préfère être grande, mais être petite, c'est aussi bien parce que, enfin, on peut passer partout, c'est un peu plus pratique, c'est tout ça. Juste être un peu plus grand, mais pas beaucoup. Je rêve que je sors avec mes copines, que j'ai 15 ans et que j'ai mon portable.
7: Donc, en fait, quand on est grande, on a...
5: un portable, et mon père, il m'avait donné son portable qu'il avait cassé quand il était grand. J'ai envie d'avoir un portable parce que comme ça, je pourrais appeler mes copines, je pourrais envoyer des messages et je pourrais envoyer des photos. Moi, ça, j'ai envie d'avoir un portable pour faire des jeux, pour faire plein de choses. Bah, moi, j'ai un téléphone rose, mais il est pour enfants. Il y a des jeux, des vidéos, de la musique. On peut envoyer des messages, on peut envoyer des photos, et je peux jouer à mes jeux. Et même, j'ai envie d'avoir un portable pour de vrai, comme ma mère, vu que ma mère, elle a un jeu de Disney et un jeu pour construire des manèges. Moi, j'ai trop envie d'en avoir un.
7: Pour faire quoi ?
5: Je sais pas.

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1: Cette petite dame qui est sur une petite voiturette rigolote, qu'est-ce que c'est ?
2: C'est une machine pour laver le sol.
1: Ah, sympa.
2: C'est sympa, c'est sympa. Et on ne se fatigue pas.
1: C'est difficile à conduire ?
2: Pas du tout.
1: Moi, je peux essayer.
2: Je n'ai pas le droit de vous faire essayer ma machine. Il vous arrive quelque chose, je suis en tort.
1: Ah oui, je comprends. En même temps, je risque pas grand-chose quand même.
2: Si elle s'en va, elle s'en va, la machine.
1: C'est vrai ?
2: Ah, oui, oui, oui. Regardez, j'ai le pied sur le frein.
1: On roule un peu toutes les deux ensemble ?
2: Allez.
1: C'est maniable ?
3: Ah oui, très maniable.
2: Vous voyez, si je lâche, la machine, elle s'en va. Vous voyez ?
1: Toute seule. Oh. Allez pas vous faire le tram.
2: Non, non. Et là, vous avez les brosses. Là, okay. Le suceur, le klaxon.
1: Ouais, avec ça.
2: Hein, on entend
1: pas faire
2: bien.
1: Peur à personne.
2: Voilà.
1: Ah ben voilà, elle est en rade.
2: Non, non. J'avais laissé le frein. J'avais laissé le frein. Et ça fait 36 ans que je suis dans le centre jaune. Bientôt la retraite.

0: J'ai eu des cadeaux par des gens qui passaient.
1: C'est pas vrai.
0: Ah oui, on m'a offert du parfum, on m'a offert une plante. Ah oui.
1: Mais ça, c'était des amoureux discrets,
0: non,
1: hein,
0: des
1: amoureux
0: transités. Des dames. Mais c'était génial. Que là, maintenant.
1: Geneviève, je vous remercie beaucoup pour cette petite conversation sympathique. Je vous laisse avec votre engin. Il a pas de prénom ?
0: Non, il a pas de prénom.
1: Un petit coup de klaxon et on se quitte toutes les deux. Ah oui, c'est vrai. Voilà. Que on entend presque pas.
0: Au plaisir.
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3: Je ne vais pas vous apprendre que la vie est injuste. Ne vous inquiétez pas, je vais bien, mais force est de constater que la vie est injuste. Prenez par exemple la silhouette des gens. Il y en a de toutes sortes, des petits, des grands, des roux, des blonds, des crépus, courts, longs, carrés, minces, gros ou ronds. Viens avec nous chez les barbapapas. Mais pour certains, la vie est plus dure que d'autres. L'exemple le plus frappant que la vie est injuste, c'est quand ma grand-mère disait en parlant d'une de mes matantes qui essayait à toute fin de maigrir, mais sans succès, quel malheur. Elle peut faire ce qu'elle veut, mais chez elle, tout fait penche. Ne paniquez pas, Wikizef est là pour vous aider. Tout fait penche. Rassurez-vous, il n'y a rien qui penche et qui va peut-être caire. Non. Tout fait penche.
4: Traduction.
3: Tout fait ventre. Ventre, une panse, une penche. Pour illustrer ce que c'est qu'une penche, il suffirait que je me mette de profil. Et vous verrez que là, il n'y a pas que pour ma matante que tout fait penche.
4: Définition.
3: Tout lui fait penche, tout lui profite. C'est le malheur des bons vivants. Quel rapport avec la justice de la vie ? Bah, il y en a des. Ils peuvent manger ce qu'ils veulent, et ben ils grossissent pas. Je n'ai même vu manger des tartes au chou qu'à longueur de journée. Elles et Thomas, elles pouvaient passer derrière une affiche en la décollée du mur. Et d'autres, ils regardent la vitrine du pâtissier, ils prennent un kilo. Alors, je vous dis pas si on en mange. Le pire, c'est que dans mes prises de sang, les triglycérides, impeccable, c'est le seul truc qui est pas en gras. Alors, je sais pas ce que je range là-dedans, moi. Mais ce qu'il y a de plus sûr, c'est qu'il y a plein de trucs. Une penche, c'est un logement social. C'est en ça que la vie est injuste. Et en même temps, il peut y avoir une sorte de résignation. À la question, t'aurais pas un peu grossi ? C'est mieux de répondre, qu'est-ce que tu veux ? Chez Mie, tout fait penche, que de se vexer.
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1: L'auteur du livre que je vous présente aujourd'hui dans Toujours à la page les a tous interrogés. Ce père de famille qui, après avoir tué femme et enfant, s'inquiète du sort de sa chienne. Ce japonais cannibale interpellé au bois de Boulogne ou encore ce membre de la Société de protection des oiseaux soupçonné d'être un tueur en série. Jacques Poinaz fut commissaire de police, chef adjoint de la brigade criminelle de la police judiciaire de Paris, également chef de l'unité de coordination de lutte antiterroriste. Cet Ardéchois de naissance témoigne de sa carrière dans « Le temps des aveux, le réfrigérateur du japonais cannibale et autres récits de la brigade criminelle », un livre paru chez Mareuil Éditions. Le retour sur 13 des enquêtes les plus marquantes de sa carrière avec, en ligne de mire, à une époque où l'ADN n'était pas encore la reine des preuves, l'obtention des sacro-saints aveux. Des aveux qui viennent ou non, et qui dissimule parfois une partie de la réalité, qui laisse aussi souvent l'enquêteur avec un sentiment de frustration. Jacques Poinaz.
5: Oui, de la frustration, parce que les aveux ne sont pas toujours totalement sincères, ou complets, ou indiscutables. Il y a souvent une fragilité de l'aveu, puisque lorsqu'on a des aveux, on se projette déjà dans le procès et la preuve devant les assises pour les homicides. Mais ces histoires, c'est aussi ce basculement de la personne qui avoue, et souvent, même si le policier avant tout est content d'avoir résolu une affaire, parce qu'une affaire criminelle est toujours un poids pour les policiers, mais il y a également parfois un peu de, sinon de pitié, du moins de tristesse de voir un homme qui parfois avait une vie jusque-là normale et qui bascule dans le monde de la prison pour une longue peine.
1: Mais quelle perception vous avez de ça quand vous êtes face à quelqu'un qui n'est pas un criminel aguerri et qui bascule pour des raisons qui paraissent en fait futiles, si on y pense bien?
5: Alors, je crois que ça reste un mystère de l'homme, un mystère de l'humanité. Comment comprendre que quelqu'un qui a jusque-là eu une vie parfaitement banale, d'un seul coup, pour des raisons difficiles à imaginer, passe à des actes terribles?
1: On voit la grande diversité des affaires que vous avez traitées. C'est d'autant plus agréable à lire qu'effectivement, on ne sait jamais où vous allez nous emmener à chaque,

0: Une des histoires. Comment vous avez fait la sélection?
1: J'ai pris celles qui sont restées dans ma mémoire, je dirais, qui m'ont laissé un sentiment, soit de satisfaction, soit d'échec, ou comme celles qui se passent en Ardèche, où je reviens pratiquement dans mon village natal pour enquêter sur une affaire d'explosifs dans la communauté de l'ex-tueur de l'Ardèche, Pierre Conti. Et souvent aussi parce que ce sont des affaires qui ont quelque chose de particulier, parfois de presque burlesque, parfois de troublant, comme ces adolescents qui, pour donner un alibi à leur ami, inventent un stratagème un peu diabolique. J'ai essayé de montrer que la réalité est souvent plus surprenante que la fiction même.
0: Et c'est sans doute ce qui est le plus fascinant dans chacune des histoires que nous confie Jacques Poinaz. Et ce qui est captivant, c'est ce récit au plus proche du travail de l'enquête et les impressions, les réflexions que partage l'auteur avec nous au fil de chacune. Alors si vous êtes fan de faits divers, jetez-vous sur Le Temps des aveux de Jacques Poinaz, paru aux éditions Mareuil.

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2: Et votre soirée continue. Bonsoir, bonsoir à toutes et tous. Très heureux de vous retrouver en ce nouveau week-end avec Y'a pas que Paris dans la vie. Et ce soir, eh ben, on vous propose de repartir sur les routes de France avec quelques-uns des meilleurs moments de la semaine. Chaque soir, Éric Bastien reçoit une personnalité et lui fait raconter sa France. Les villes qui ont compté, les paysages, les souvenirs d'enfance, les endroits où l'on grandit ou ceux auxquels on revient toujours avec plaisir. Et pour ouvrir ces meilleurs moments, direction l'univers d'un comédien qui a marqué plusieurs générations, alors notamment avec son humour, sa personnalité et ses nombreux souvenirs. Salomon dans Les Aventures de Rabbi Jacob, on a retrouvé la 7e compagnie et ce soir, on se souvient d'Henri